0: Tarentec, et puis il y a dans cette merveilleuse église de Morlaix, il y a la Sainte Enora, figurez-vous. Mais si. Qui a existé, non, elle était là bien avant moi, mes parents m'ont appelé en hommage à Sainte Enora, qui était la mère nourricière, la sainte patronne des femmes enceintes, alors qu'elle n'avait pas d'enfant, tout comme moi d'ailleurs.
1: Ouais.
0: Et voilà, qui a été mariée à Joseph de Saint-Efflam, enfin bref. C'est une très très belle ville qui gagne à être connue avec un port de pêche absolument sublime. Je retourne assez souvent à Morlaix.
1: C'est vrai. Ouais. Quand on est bretonne, on aime bien revendiquer qu'on est bretonne. Moi, j'ai toujours entendu dire, attends, je suis breton. Hein.
0: Ouais, je crois qu'on est très régionaliste.
1: Hein.
0: Mais j'en sais rien. Enfin, parce que c'est une culture très forte, mais comme les Basques, comme nos amis Corses également, alors un peu comme dans toute la France. Mais nous, on a aussi une langue particulière, voire plusieurs dialectes.
1: Vous parlez breton?
0: Oui, un petit peu.
1: C'est vrai?
0: Ouais. Cosa, merer, ma peine et zoclante. Ça veut dire Cosa, mon cul, ma tête est malade, pardon.
1: Sympa, j'adore.
0: Ah bon,
1: j'adore.
0: C'est pas ce qu'il y a de plus élégant.
1: Des choses, là. Ah non, mais très bien. On pourra apprendre d'autres mots d'ici maintenant.
0: Donc quelques mots baragouinés de ci de là, et puis c'est une culture quand même qui est assez puissante, la culture celte avec nos cousins gallois, écossais, tout ça.
1: Je m'arrête sur le mot cousin. Je crois que vous avez passé une partie de votre enfance avec pas mal de cousins.
0: Ouais, Guilherme, Gwenvel, Gerval.
1: Et alors vous alliez où? Ah, ils ont des noms bretons. Hein.
0: C'est pour ça que je les cite, parce qu'on c'est pour vous dire à quel point on est vraiment breton bretonnant dans la famille. Et ben nous étions tous chez les grands parents. Maternelle à Concarneau, et puis un peu Quimper aussi, Édouard Monet.
1: C'est joli Quimper.
0: C'est joli.
1: Il y a une place, quoi, c'est la place du beurre salé.
0: Ouais, exactement.
1: C'est ça, une place un peu carrée.
0: Un peu carrée, c'est très beau. On a aussi, moi j'ai une partie de ma famille à Douarnenez, à Douarn, comme on dit chez nous. Donc non, on est vraiment très bretonnant.
1: Je l'entends. Concarneau aussi, c'est une jolie ville. On
0: avec la ville close.
1: Des petites rues pavées, là, j'ai souvenir de ça.
0: Le port de pêche aussi. Je sais plus si c'est encore le premier port tonnier de France, je ne sais plus. Je vais dire oui, parce qu'on est très chauvin. Et puis, il y a cette ville close absolument sublime. Moi, j'ai le souvenir d'y avoir été très, très souvent avec mon grand-père qui m'amenait chez Madame Sabotinoff manger des glaces. Je l'embrasse parce que je sais qu'elle pratique toujours.
1: Il y a des gens comme ça qui ont compté pour vous.
0: Ouais.
1: Si je vous demande une première personne bretonne, c'est cette personne-là qui a compté.
0: Oui,
1: pour vous.
0: Alors au-delà de ma famille, oui, une prof de danse aussi, dont je me souviens très bien. Prof d'optimiste aussi, que j'insultais déjà quand j'étais petite. J'étais très mauvaise en voile.
1: Donc vous avez fait de la voile, toute petite et tout en Bretagne.
0: J'ai essayé, puis ça n'a pas fonctionné.
1: Non.
0: J'étais très mauvaise. Mais c'est vrai que tradition... Oh, mon Dieu.
1: Ah oui, attendez.
0: Merci.
1: On est où, là?
0: On est sur la plage du Cabellou. Voilà, je peux pas vous dire...
1: À quoi ressemble cette plage?
0: C'est une grande...
1: Ne me dites pas, il y a de l'eau, c'est une plage avec du sable, parce que bon, d'accord, mais...
0: Le sablier blanc, un peu comme aux Seychelles. C'est une grande plage sur laquelle je continue à me recueillir très régulièrement quand je retourne chez moi à Concarneau. Il y avait le bateau de mon père qui pourrissait, on va pas se mentir, un tout petit bateau. J'y ai de très bons souvenirs, des pique-niques, des soirées au coin du feu. Que vous dire, les larmes peuvent monter assez vite, donc voilà.
1: Papa qui travaillait dans le milieu hospitalier, maman dresseuse de chiens et de chiens bretons, bien sûr. Si
0: éleveuse
1: vous avez vous
0: de chiens, j'ai failli m'étrangler.
1: J'ai dit dresseuse, c'est éleveuse, ça n'a rien à voir.
0: Non, rien à voir, éleveuse de chiens. Vous savez, elle a élevé les Welsh Corgi Pembroke, c'est les chiens de la reine d'Angleterre.
1: Oui, quand même.
0: Vous savez, ça ressemble à des bergers allemands sans pattes.
1: Je vois très bien.
0: Voilà, et ben ça a été la première à importer la race en France. Donc moi, tout ce que j'ai fait après dans ma vie, mes grands succès, elle m'a dit mais moi je m'en fous. J'ai fait la couverture d'Achoudat au chien. Désolé.
1: Il n'y a pas que Paris dans la vie, vous l'avez entendu. Ça commence très fort avec Enora Malagré. Alors, à 7h06, c'est un nouveau rendez-vous. Et il y a toute une bande aussi qui me rejoint. C'est le moment un peu où on va se poser, où on va ralentir le rythme. On était à la plage à l'instant avec vous. Et c'est l'ami Benoît Prospero qui nous rejoint à partir d'aujourd'hui. Benoît va nous présenter une nouvelle série, Enora, qui s'appelle La Revue des Merveilles. Okay. Alors, l'idée, c'est que chaque jour, Benoît va passer en revue les merveilles du monde vivant. Et là, écoutez... Il a fait une rencontre un peu particulière.
2: On a trouvé un hurluberlu qui pose des bassines d'eau dans la forêt pour les animaux. Sauf que, il est peut-être pas si fou que ça. Pour la Revue des Merveilles, Isidre Romardèche nous présente Vincent Verza. Vincent Verza, il est vidéaste et créateur de la chaîne YouTube qui s'appelle Partager, c'est sympa. Et c'est surtout un amoureux du monde vivant.
3: Il y a tant à faire. Et moi, j'ai trop envie de raconter des histoires pour que ça change.
2: Et là, par exemple, il a constaté que pour les animaux sauvages, quand il fait très chaud ou que les cours d'eau sont à sec, les conditions de vie deviennent difficiles. difficile, voire très difficile, voire impossible. Alors, à côté de chez lui, en Ardèche, à Saint-Péret, il a posé ses petites bassines remplies d'eau. Et voilà comment ça marche. C'est lui qui explique.
4: Il vous faudra une auge de maçon de 25 litres que vous allez semi-enterrer, voire enterrer totalement si vous n'avez pas la flemme de vous taper des cailloux.
3: Qui était mon cas.
4: Vous la placez à l'ombre, en lisière, c'est-à-dire entre deux espaces, par exemple entre la forêt et des prairies. Ce sont des lieux propices pour la faune. S'il y a de l'eau qui court dans le ruisseau à côté de chez vous, ben ça sert à rien du coup. Moi, c'est que parce que les cours d'eau sont à sec. Vous y rajoutez des cailloux pour éviter que des oiseaux ou des insectes se noient et qu'ils puissent facilement sortir. Et vous pouvez laisser une moitié plus profonde pour les grands mammifères. Vous la remplissez idéalement d'eau de pluie, mais sinon d'eau du robinet, et vous changez l'eau tous les deux ou trois jours. Et toutes les semaines, vous la nettoyez, comme ça, ça évite de diffuser les pathogènes entre les animaux. Et vous verrez qu'en quelques jours, ben, les animaux viendront boire.
2: Et alors, pour savoir si ça fonctionne, Vincent Verza a tout simplement posé un piège photographique. Vous savez, cette petite caméra qui se déclenche et filme à chaque fois qu'un animal passe devant. Résultat.
3: Génial. Dans la demi-heure qui a suivi, il y a des flopées d'oiseaux qui sont venus se baigner dedans. Ils en ont besoin pour nettoyer leur plumage.
5: J'en reviens pas. Il y a eu 712 déclenchements. Oh my god. De ce que je vois, c'est beaucoup, beaucoup d'oiseaux qui viennent se tremper, mais intégralement, quoi, dans l'eau pour essayer de se rafraîchir.
3: Je suis trop content de voir les jets des chênes. C'est eux qui ont planté cette forêt.
6: Oh, un bébé pic vert qui se baigne sous la surveillance de son papa.
3: Rien que pour eux, ça valait la peine, non?
2: Et aussi pour les chevreuils, sangliers, renards, blaireaux, lièvres, écureuils, hérissons, lézards, grenouilles, papillons, escargots, fourmis, etc. Pour vous donner une idée, autour d'un seul chêne, d'un seul arbre, hein, peuvent vivre jusqu'à 350 espèces.
7: C'est pas possible.
2: Vous savez quoi? Faites-le. Essayez. En période de sécheresse, vous créez un petit point d'eau, vous posez une caméra discrète, et quand vous verrez les images, vous allez voir les émotions que ça procure, quand notre esprit se souvient que nous faisons partie intégrante d'un seul monde vivant, et que juste à côté de chez nous, hein, nous avons des voisins aussi fabuleux.
3: Vraiment, ça me rend trop heureux.
2: C'est une merveille. Merci Isidro Mardèche, et merci à Vincent Verza. Rendez-vous sur sa chaîne YouTube, ou ses réseaux sociaux, vous tapez, partagez, c'est sympa.
1: Ouais, merci beaucoup à Benoît Prosper pour cette revue des merveilles à retrouver sur ici.fr. Je vous ai vu assez, Enora Malagré, halluciné, surprise.
0: Ça m'émerveille, ça me bouleverse, ce genre d'initiative. C'est tellement intelligent, c'est tellement ce dont on a besoin en ce moment. Moi, j'ai entendu plusieurs témoignages comme ça tout le long de la canicule. Prenons enseignement de ces gens bien plus éclairés que nous.
1: Il n'y a pas que Paris dans la vie, il y a Enora Malagré aussi, jusqu'à 21h. Première invitée de ce nouveau rendez-vous. On se retrouve d'ici quelques minutes pour continuer la balade à travers toute la France. On va peut-être quitter la Bretagne.
0: Oh,
1: non, on y reste. Okay. Tout de suite.

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2: Salut, salut à tous ceux et celles qui viennent d'arriver. Vous avez déjà manqué beaucoup, mais c'est pas grave. Séance de rattrapage chaque soir avec mon invité. Elle est aux commandes de On vous doit bien ça, le nouveau rendez-vous de votre radio ici entre 12h et 13h. C'était Nora Malagré qui fait sa rentrée aujourd'hui à la radio ce midi et donc ce soir. J'ai décidé de l'inviter avec beaucoup de plaisir pour voyager avec elle comme on l'a fait depuis la Bretagne, en passant par Concarneau ou encore à Morlaix où elle est née. C'est au gré de sa vie que la route continue aujourd'hui parce qu'il n'y a pas que Paris dans la vie. Comment ça va, Nora Malagré, depuis le début de ce voyage?
3: Je suis esbaudie.
2: Esbaudie? C'est quoi? Je ne connais pas l'expression.
3: Je viens esbaudie. De l'inventer. Non, mais je suis extrêmement heureuse. Merci pour votre invitation, cher Eric, ça me touche beaucoup.
2: C'est vraiment un plaisir. Alors, je n'ai pas évoqué le fait tout à l'heure, on a dit une enfance en Bretagne, l'école. J'ai vu qu'il y avait de l'école buissonnière. Je ne sais pas quel type d'élève vous étiez, on n'est pas là pour en parler. Mais en tous les cas, puisqu'on parle des lieux, moi, je trouve ça intéressant parce que l'ailleurs, vous avez déjà cette envie très jeune de buissonner?
3: Oui, c'est très joliment dit. Ouais. Non, j'étais une élève très dissipée. J'avais effectivement des envies de voyage assez tôt. Je m'évadais beaucoup dans ma tête. J'avais très envie de voir le monde. Et la vie m'a permis de pouvoir voyager beaucoup. Donc ouais. J'ai eu cette chance. Mais vous savez, les Bretons, pardon, et après j'arrêterai de vous saouler avec les Bretons.
2: Non, vous avez parlé de la Bretagne jusqu'à 21h.
3: Non,
2: c'est normal.
3: Mais pardon,
2: c'est normal.
3: Le Breton est voyageur. Ouais. Non, mais c'est vrai, c'est un peuple de voyage.
2: Mais parce qu'il a un bateau.
3: Alors, pour les plus riches, mais surtout, il a été un peu biberonné à ça. Donc, le Breton est curieux.
2: Ouais.
3: Il a des envies, d'ailleurs.
2: Alors, ce qui est dur, Enora, alors vous l'avez dit tout à l'heure, c'est une région qui vous tient toujours à cœur, vous y retournez souvent, mais vous allez connaître ce qu'on appelle un déracinement.
3: Oui, on a dû arriver en région parisienne.
2: Vous aviez quoi, 10 ans, 11 ans?
3: Oui, à peu près 12 ans. Et là, c'est la douche froide, quoi. C'est, ouais. On arrive, alors on n'est pas malheureux, hein. On arrive à Rambouillet.
2: Découvrez les Yvelines, le 78.
3: Les Yvelines, puis Trappes, etc. Coignières, tout ça. Mais c'est pas l'enfer. Mais je veux dire, c'est vrai que quand on a grandi au bord de la mer, tout semblait beaucoup plus joyeux. Bon, là, c'est pas la même atmosphère. J'ai pas du tout été malheureuse, mais c'est vrai que le décor a changé. Mes parents étaient un peu plus.
2: À quoi ressemble justement cette deuxième partie de votre enfance? Vous êtes dans une grande maison, dans les Yvelines?
3: On est dans une maison, dans un petit pavillon, modeste. On n'est pas malheureux. Et puis, par contre, j'intègre une école. Parce que comme j'étais indisciplinée, mes parents se sont saignés, ont fait le choix de l'enseignement privé, ce qui est plutôt en...
2: Alors ça, c'est pour le lycée, ça.
3: Le collège aussi.
2: Dès le collège, j'étais
3: dans le privé. Ce qui n'était pas vraiment leur valeur. Mais enfin, ma foi, parfois, ils pensaient bien faire, peu importe. Et là, j'arrive au collège, au lycée Sainte-Thérèse de l'Enfant Jésus.
2: Alors, c'était où, ça? Attrape.
3: À Rambouillet.
2: À Rambouillet.
3: Alors là, je peux vous dire que l'on...
2: Déjà, le nom est prometteur.
3: Bon, voilà, vous avez quand même le menu, je dirais, sur le papier. Et là, bon, je redoublais de bêtises. Moi, j'avais un problème avec l'autorité, avec l'autoritarisme. Bon, alors, j'étais pas une mauvaise élève, mais je faisais des bêtises, quoi. Alors, heureusement, j'ai aussi rencontré des professeurs. On remercie à chaque fois, quand même, ce corps enseignant qui se bat et qui récupère les brebis un peu galeuses, comme j'ai été, pour me remettre dans le droit chemin. Je pense à ma professeure d'histoire géo, Madame Roger, Mademoiselle Beuret, etc.
2: Pierre
3: Offray.
2: Qui était Pierre Offray?
3: Je vais chialer des larmes de sang. Non, mais Pierre Offray.
2: J'ai aucun budget qui n'est avec ça pour cette rentrée, je vous le dis tout de suite.
3: Pierre Offray, c'était mon premier professeur de théâtre, ouais. Qui m'a vraiment, pour le coup, remis dans le droit chemin, qui a canalisé cette énergie que j'avais,
2: ouais.
3: et qui m'a donné la possibilité d'une île, comme dirait l'autre, et qui m'a donné le goût du théâtre, qui a changé ma vie.
2: Alors, je reviens sur votre arrivée à Trappes. Vous découvrez que vous êtes au sud de Versailles, vous êtes à 20 km du périph' et de la porte d'Auteuil, donc pas très

0: Paris. Je vous donne des noms comme ça, ça vous parle. Bois d'Arcy.
1: Ouais.
0: Montigny-le-Bretonneux. Ouais. Des souvenirs, pas des souvenirs. Vous m'arrêtez ou je continue?
1: Bah, des souvenirs de bêtises, quoi.
0: Ouais.
1: Oui, oui, bon, voilà.
0: Et l'encours?
1: Ah oui, tout à fait, pareil. Non,
0: j'ai pas fait une cartographie de vos bêtises non plus. Non,
1: notre base, ils se ressemblent, bon an, mal an. Et puis j'ai tenté de faire du droit aussi à 50 ans en Yvelines.
0: Bah, ça, vous avez fait une fac de droit?
1: Oui, alors j'ai triplé ma première année, je vais pas vous mentir. Et puis on m'a demandé de partir à un moment, parce que je ne servais quand même à rien. Et là, c'est là où on m'a dit, mais enfin, faites du théâtre, madame, puisque vous vous déguisez pendant les TD de droit constitutionnel.
0: Ah,
1: oh, non, mais vraiment. Hein. Et puis là, enfin, encore une fois, le théâtre me sauve, j'intègre les cours Simon.
0: Alors ça, c'est pareil, du coup.
1: Oui, alors là, j'arrive à la capitale, puis voilà, j'intègre les cours Simon, et pareil, tout se déroule.
0: C'est des lieux qui deviennent plus inspirants, finalement, que ce que vous avez pu vivre en Bretagne, avant, à Morlaix ou à Concarneau. Là,
1: alors,
0: c'est une autre partie de votre vie, c'est
1: autre
0: chose.
1: Oui, alors la Bretagne, c'est l'enfance, c'est l'ancrage, c'est une grande joie, c'est des souvenirs vraiment profonds. Mais après, l'adolescence, elle était sympathique, mais j'étais tellement perdue, j'étais... Bon, c'est pas une période très heureuse pour moi. Je me cherchais beaucoup. J'étais pas très heureuse.
0: Vous écoutiez de la musique aussi.
1: C'est un peu ce qui me sauvait d'ailleurs. J'écoutais du jazz, du rap, un peu tout. Je suis très mélomane. Mon père écoutait beaucoup de musique. Donc.
0: Et qu'on a faire un tour au CAC.
1: Ah.
0: C'est une salle de
1: concert,
0: ça.
1: C'est en Bretagne, oui.
0: Bah oui.
1: C'est génial que vous me repériez ça.
0: Votre premier concert.
1: Oui.
0: Ça vous va bien, ça, je trouve.
1: Catherine Lara, c'est génial.
0: Ça, c'est votre premier concert.
1: Je suis la roqueuse. Je tenais la main de ma maman. J'avais 6 ans et voilà, je me suis dit, tu passeras ta vie dans les concerts. Ouais, ouais, la musique a une place très importante dans ma vie. Et ça, c'est mon premier souvenir musical, mon premier concert avec ma maman. Et après, j'ai pas arrêté d'en faire.
0: Et vous faites toujours encore des concerts, et vous
1: tout
0: pouvez.
1: Tout le temps. Et quand je faisais des bêtises ado, c'était aussi pour sécher. Enfin, pas forcément l'école, mais partir de la maison pour aller voir des concerts. C'était sur. Oh là là, mon Dieu.
0: Et la forêt de Port-Royal?
1: Ah, non, mais ça, c'était pour aller faire des rêves parties. Alors bon.
0: Moi, j'ai essayé de mettre en avant des lieux.
1: Ouais,
0: alors, vous avez marqué.
1: Là, les auditeurs,
0: vous avez marqué le territoire.
1: Non, mais c'est horrible. Ils vont pas du tout écouter mon émission avec ça, Eric.
0: Mais si. Non.
1: Alors après, je me suis rangé des bagnoles à 20 ans. Hein. Je voudrais quand même préciser.
0: Puis
1: j'en ai 46, donc ça va.
0: Ça va.
1: J'ai 26 ans de. Comment on dit? Où j'ai progressé, quoi.
0: Vous savez quoi, hein? Cet été, on a tous eu très très chaud.
1: Oui.
0: Est-ce que vous adorez les moustiques?
1: Mes meilleurs amis.
0: Vous avez une peau moustique ou pas?
1: Bah, j'ai une peau de bretonne, donc.
0: Ah oui, et ben, c'est quoi une peau de bretonne?
1: Bah, c'est une peau sucrée, disons.
0: Donc ils vous aiment.
1: Ouais,
0: alors, je vous parle des moustiques parce que vous dites, mais dans quoi elle m'embarque? Il n'y a pas que Paris dans la vie, il y a les moustiques aussi. Et oui, parce que Catherine Quicandon, qui nous rejoint tout de suite, va nous parler des moustiques entre mai et novembre, donc on est en plein dedans. On a tous cet ennemi qui est le moustique, certains les aiment d'ailleurs, qui ne s'est pas gratté comme ça tranquillement en terrasse, qui ne s'est pas agité dans tous les sens. Stop, amis bretons et les autres, fini les moustiques, Catherine Quicandon a pour vous une solution.
2: À Saint-Just-Saint-Rambert, dans la Loire, le moustique n'a qu'à bien se tenir. Pour le contrer ou les contrer, oui, parce que généralement il y en a plusieurs, un Ligérien a eu une bonne idée. Il s'appelle Martin Sabille et il est le créateur de Kiko Mosquito, un piège à moustiques qui ressemble à un gros pot de fleurs noires avec une grille blanche. Il marche selon un système très bien pensé.
3: Le fonctionnement du piège, en fait, on a un canal d'aspiration qui est au centre du piège, où on a un ventilateur en dessous qui va venir aspirer l'air. Au milieu, on a une petite poche où on vient mettre un attractif. Donc en fait, c'est un produit odorant qui va en fait attirer les moustiques.
2: L'attractif dont vous parle Martin Sabi est un acide lactique qui imite l'odeur humaine. Oui, je sais, c'est étrange. Vous aimez l'odeur du chocolat ou de la fleur d'oranger. Le moustique, lui, c'est goût humain qu'il préfère.
3: On a un deuxième effet, c'est que les moustiques en fait sont attirés par le noir. Donc en fait, on a un jeu de contraste entre la grille blanche et le piège qui est noir. Donc en fait, le moustique va être attiré par l'odeur, attiré par le noir. Donc il va venir au centre du piège et ensuite en fait il va être aspiré dans le filet et en fait il va finir par mourir déshydraté.
2: Kiko Mosquito est sans insecticide, il consomme très peu d'électricité, environ 2 centimes par jour, et il diffuse à 10 mètres à la ronde sur un rayon de 300 mètres environ. Kiko Mosquito élimine tous les moustiques, comme le moustique tigre, mais son intention n'est pas non plus d'éradiquer tous les moustiques de la Terre.
3: L'idée c'est pas de tuer tous les moustiques à la ronde quoi. L'écologie, on a besoin des moustiques, on a besoin de tous les êtres vivants qui sont autour de nous, donc en fait l'idée, c'est de venir vraiment se protéger dans les endroits qu'on utilise.
2: Ouf, nous voilà rassurés pour la biodiversité. Le pot est fabriqué dans une usine de plasturgie à Oyonnax dans l'Ain. La plaque métallique vient d'Albi dans le Tarn. Elle est découpée à Vauche et elle est thermolaquée à Saint-Just-Saint-Rambert dans la Loire. 6 imprimantes 3D fonctionnent en permanence chez Martin Sabi pour fabriquer les pièces restantes de l'aspirateur. Pour le prix, 155 € plus les recharges des attractifs. C'est un budget, nous sommes d'accord, mais l'investissement se rentabilise dans le temps et surtout, ça vous évitera d'écraser les moustiques un par un, ça prend du temps, de vous asperger d'anti-moustiques qui sent la citronnelle ou d'utiliser un répulsif chimique qui sent tout sauf la citronnelle. Plus d'infos sur kikomosquito.com avec que des cas. Merci à Martin Moulier d'ici Saint-Étienne-Noir pour cette idée qui marche. Ici, ça entreprend. Kiko Mosquito, un aspirateur à moustiques ligérien conçu par un ligérien.
0: J'adore le nom.
1: Le nom est formidable.
0: Ah oui, c'est terrible. Merci beaucoup Catherine Kikandon et aux équipes d'ici Saint-Étienne-Noir.
1: Si j'ai un fils, je l'appellerais comme ça.
0: Bah oui. C'est pas mal, c'est une bonne idée. Non mais du coup, voilà, vous avez des solutions pour les moustiques. C'est quand même plutôt pas mal. Quoi. Mais bon, il en faut, hein, c'est important, on l'a dit. Hein.
1: Insupportable.
0: Alors, faut pas tuer les araignées, parce que les araignées tuent les moustiques.
1: Oui,
0: pareil,
1: mais tout de même. Bon sang.
0: Ben ouais. C'est où les vacances quand vous faites des vacances en France? Vous avez l'habitude d'aller où? Alors peut-être, alors en France, c'est peut-être plutôt la Bretagne. Vous voulez...
1: Oui, j'aime aussi aller en Sologne, figurez-vous.
0: Ah, c'est marrant, ça.
1: Oui, j'aime beaucoup cette. Non. Trop peu, c'est une très belle région. Il y a des châteaux merveilleux, la forêt, enfin quand même c'est un peu le poumon de la France.
0: Le cerf.
1: Le bras du cerf. Non, mais je trouve cette région absolument délicieuse. Il y a une ville que j'aime beaucoup qui s'appelle Romorantin, voilà, pour ne pas la citer, que je trouve charmante. J'aime aller aussi pas loin à Bourges. J'aime Tours aussi, cette ville très riche culturellement et tout. Le Bourges, vous connaissez très bien Eric pour le printemps de Bourges et tout. J'aime beaucoup cette région dont que vous l'avez très justement dit, on ne parle pas assez.
0: C'est vrai, la nature est extraordinaire, vraiment.
1: Luxuriante.
0: Non, mais la Sologne, c'est magnifique,
1: mais
0: les forêts
1: sont
0: superbes. Je sens que vous avez envie de m'emmener un petit peu partout, Enora, parce que là, ça y est, quittez votre Bretagne, vous venez me parler de Bourges, de Tours, de la Sologne. Ça tombe bien, on va se retrouver, dans quelques minutes, toujours avec la complicité des locales du réseau ici, se balader partout en France autour des bonnes initiatives et puis continuer la cartographie de la vie d'Enora Malagré, notre invitée ce soir.

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15: Il n'y a pas que Paris dans la vie. Un voyage à travers nos régions, à travers vos villes, vos villages. Un invité qui est à nos côtés, c'était Nora Malagré qui nous accompagne et qui retrace finalement la cartographie de sa vie. Nora Malagré, la nouvelle venue d'ici chaque jour entre 12h et 13h. Et Nora, le titre de l'émission.
16: On vous doit bien ça.
15: On vous doit bien ça. C'est dès demain midi, mais pour l'instant, elle est avec nous jusqu'à 21h. On s'est baladé avec vous et Nora depuis 20h, de la Bretagne à l'Île-de-France, où vous êtes arrivé pour une deuxième aventure de votre vie lorsque vous aviez aux alentours de 10 ans. Il y a un lieu qui a changé particulièrement votre vie. Est-ce que ce sont les cours de théâtre que vous avez évoqués tout à l'heure? À quoi vous pensez quand je vous dis voilà le déclic?
16: Oui, oui, c'est vous venez de le dire, c'est avoir poussé cette grande porte cochère dans le 11e arrondissement, rue de la Vaquerie, à Paris. Là, un monde s'est offert à moi et je me suis replongée dans la littérature, dans de grands textes. J'ai appris ce que c'était que la discipline, le goût du travail, vraiment l'altruisme, etc. Je voudrais embrasser mon professeur David Stoolzman, etc. Vraiment, ça a changé ma vie puisque depuis ce jour-là, j'avais 20 ans, je suis comédienne, ça fait donc 25 ans, j'ai toujours joué et ça m'a donné vraiment, je le redis, une discipline. Est arrivé bien après la radio, la télévision, etc. Mais mon cœur appartient à la scène.
15: Mais vous l'avez dit à personne, vous avez passé un concours, vous n'en avez pas parlé, je crois.
16: Non. non, parce que j'avais peur de le louper et de dire que... Et je l'ai eu et j'ai appelé mes parents sur ce bout de trottoir.
15: C'était où, à Paris, ça aussi?
16: À Paris, donc rue de la Vaquerie, j'étais en larmes. Et mes parents m'ont dit, ah bah, ça y est, enfin, ils ont été géniaux. Voilà, tu nous as baladés pendant des années. Personne ne pensait que tu serais avocate, ma petite. Mais en tout cas, comédienne, ça c'est plus cohérent.
15: C'est là où vous avez fait des petits boulots, c'est cette période-là. Ouais. J'ai vu que vous aviez été auxiliaire dans une maison de retraite.
16: Ouais, tout à fait. J'ai adoré. Parce que je m'étais dit d'ailleurs que si le théâtre ne fonctionnait pas, j'aurais probablement essayé de reprendre des études pour être infirmière en gériatrie.
15: Vous avez un regard alors sur les maisons de retraite, les EHPAD, j'imagine.
16: Oui, aujourd'hui. J'ai été élevée par mes grands-parents, donc c'est vraiment.
15: Grand-mère importante pour
16: importante,
15: vous,
16: etc. Donc j'ai un grand souci de la façon dont on traite nos aînés. C'est une cause à laquelle je suis très sensible.
15: Alors, je ne vais pas retracer votre carrière parce que ce n'est pas non plus le but du jeu. Mais,
16: ça juste saoulera
15: pour, tout le monde. Non, mais pour m'amuser, voilà, je vous rappelle qu'elle a été serveuse chez Quick.
16: Oui. Il
15: faut que je cite McDo et Burger King pour citer tout. Il y a eu Radio Nova, ça c'est les débuts pour la radio, la télé sur Arte, Jukebox Memories.
16: Vous avez vu comme j'ai fait un début sympa, puis après, ouf, ça a glissé. C'est marrant.
15: Et si la télé était un endroit? Puisqu'on parle beaucoup de lieux, c'est pas un endroit génial, hein, si
16: non.
15: j'ai bien compris.
16: Non.
15: C'est un lieu que vous allez le fuir là. En tous les cas,
16: vous connaissez, c'est un palmier de crabe. Après, j'y étais très heureuse. Attention, mais c'est un média.
15: Alors vous continuez d'en faire.
16: Et je continue d'en faire. Je suis très heureuse. Je suis sur France Télévisions, qu'on connaît très bien sur notre radio ici. Mais il faut être costaud pour faire de la télévision. Il faut être armé. Voilà. Donc j'y ai vécu des grandes années merveilleuses. J'y ai aussi beaucoup connu certaines déconvenues. Et puis aujourd'hui, je suis très heureuse au magazine de la santé, Enquête de santé, etc. Parce que c'est une équipe bienveillante et c'est de la télé que j'aime, j'ai choisi. Mais voilà, il y a eu des souvenirs. Mais comme dans tous les métiers, ça dépend des patrons, ça dépend des collègues, ça dépend du sujet. Mais j'ai de la chance déjà d'avoir du boulot.
15: Alors, le théâtre vous emmène un peu partout en France.
16: Ouais.
15: Alors c'est difficile quand on est comédien ou comédienne parce qu'on s'arrête le temps d'une soirée, mmh. on joue, on reste à peine, on reparle le lendemain, vrai. Des fois dans la nuit. Mmh. Est-ce qu'il y a des endroits comme ça qui ont retenu votre attention et tiens, j'étais jamais venu dans cette ville et ça vous a peut-être même donné envie d'y revenir.
16: Vous avez trouvé ça idiot, mais Montpellier, je connaissais pas tant que ça.
15: Ça
16: je
15: me suis retrouvée.
16: Mais oui, alors que franchement, ouais. c'est une énorme ville. J'ai adoré. J'ai joué en Corse. Ah là là, ça c'était fou. À Calvi, j'ai joué en plein air. Je me suis dit, mais pourquoi j'habite pas là ? Mon Dieu. Non mais c'est vrai quoi, mmh. coucou à nos amis corses, mais oh, quand même c'est beau. Hein. Oui alors évidemment je me suis baladée dans le nord beaucoup, j'ai découvert l'Auvergne, enfin alors c'est quand même l'avantage du théâtre. Et puis bon, ce que j'aime le plus moi c'est goûter les plats locaux.
15: Alors non, mais c'est
16: quand
15: intéressant
16: on est invité
15: parler.
16: Après je, au petit gueuleton, vous voyez.
15: Je vais vous poser une question qui va peut-être vous fâcher avec certains, c'est où est-ce qu'en France on mange le mieux?
16: Vous pouvez pas me demander ça.
15: Bah si, vous allez me dire la Bretagne, parce que
16: non. Alors ça, honnêtement, chez nous, on bouffe pas bien du tout.
15: Vous pouvez pas dire ça.
16: Mais si, j'assume. Alors après, à part la complète miroir et puis l'andouillette, ça va quand même pas très loin. Écoutez, on va pas se mentir. Du côté du sud-ouest, pardon.
15: Ah oui, non mais là, vous êtes dans le lourd là. C'est le sud-ouest.
16: Bah oui, mais moi j'aime les choses grasses.
15: C'est pas bodeur semi quoi. Summer body, comment on dit? Summer body, c'est ça.
16: Summer body.
15: Ouais, enfin c'est pas top quoi.
16: Ah ouais, mais qu'est-ce que c'est bon. Oh, le confit de canard.
15: Alors, je vais vous demander.
16: Oh, la bonne terrine. Oh là là. Non, non, mais attendez. Moi, de toute façon, plus il y a de beurre, plus il y a de gras, plus je suis là.
15: Le beurre, c'est la Bretagne, la Normandie.
16: Oui, mais tout. Même là, beaucoup d'huile d'olive, tout ça. Moi, il faut qu'il y ait. Oh là là.
15: Donc, vous aimez le sud de la France, l'huile d'olive.
16: J'adore le sud de la France.
15: La Provence.
16: Dans le sud-ouest, on y mange quand même sacrément bien.
15: Sud-ouest, ok. Et sud Méditerranée, vous voyez.
16: Aussi, bien sûr.
15: Marseille, Avignon.
16: Avignon, je connais moins.
15: Le Luberon.
16: Oh, j'ai découvert une ville, tiens, Vience. Alors, s'il y a des copains là qui nous écoutent de Vience, mon Dieu,
15: c'est où,
16: que
15: dans
16: c'est beau dans le Luberon.
15: Dans le Luberon.
16: Oh, que c'est beau. Si vous avez qu'est-ce une petite baraque pas chère à vendre.
15: Et qu'est-ce qui est beau, racontez-moi.
16: Mais ces espèces de petites ruelles qui sentent l'histoire, qui ont encore le goût du médiéval, là, où on s'y perd, avec ces espèces de vignes, de lilas qui pendent, ces petits commerçants, ces petits cafés, vous savez, où le vent s'engouffre dans l'espèce de, vous savez, le boulier, là, qui porte la porte, là. Oh, on dirait l'Italie, mais en mieux, parce que c'est la France. Oh, punaise.
15: Et vous cherchez l'histoire, c'est marrant. Ça vous intéresse aussi de connaître un peu l'histoire des villes, des villages.
16: Bah,
15: quand vous parlez des ambiances médiévales.
16: Oui, bah, on a quand même la chance d'être dans un pays quand même où à chaque coin de rue, il y a une histoire, qu'elle soit ancrée dans cette époque médiévale, qu'elle soit ancrée même dans la révolution industrielle. Enfin, je vais faire la femme un peu chauvine, mais enfin la France, pardon.
15: Mais vous avez le droit.
16: Oh, on est quand même. Non, mais moi, je suis folle de
15: c'est
16: mon
15: le pays.
16: Pays
15: du fromage. Hein.
16: Mais non, mais je suis folle de mon pays. Tout est beau. Je veux dire, dans toutes les régions, on peut s'émerveiller. Enfin, je veux dire vraiment. Enfin.
15: Et si on en regardait qu'une. Vous voyez, tout à l'heure, je vous ai demandé. Bah oui, parce que tout à l'heure, je vous ai demandé de fermer les yeux. Alors, oubliez la Bretagne.
16: Eh ben, le Luberon.
15: Moi, vous pourriez vivre, c'est ce que vous avez dit d'ailleurs.
16: Oui, je pourrais. J'ai eu des moments dans le Luberon. Je pense à cette petite ville qui m'est revenue comme ça, comme un, vous savez, comme un coup de soleil. J'ai vécu des moments. J'étais un peu émue des couchers de soleil à se damner. J'ai trouvé qu'il y avait une douceur de vivre. Alors je sais que c'est hors de prix, mais bon.
15: Le plus beau coucher de soleil, c'est le Luberon. Il y en a un autre qui vous vient comme ça à l'esprit? Un autre endroit?
16: Moi, j'aime bien Bergerac aussi. Non mais attendez, me lancez pas.
15: L'émission s'arrête à 21h, mais ça y est, elle est partie.
16: Moi, je vais passer 4 heures.
15: C'est génial, mais c'est génial.
16: Bah, et puis bon, il y a le rugby, quoi. Il y a tout ça, je me lève.
15: Voilà,
16: vous me lancez.
15: Mais on va parler.
16: Et puis il y a Toulouse.
15: Non, mais si, il y a le rugby. Non, mais évidemment, vous avez parlé de l'Auvergne aussi tout à l'heure.
16: Non, mais parce que là, tout est en train de défiler. Je pense à des matchs de rugby. Quand je suis partie, je pense à Dax. Il y avait les férias il n'y a pas longtemps. Où j'ai eu la chance d'être invitée. Je voudrais les embrasser, leur faire des câlins parce que j'y ai vécu des soirées merveilleuses. Qu'est-ce que c'est chouette la France. Oh, j'adore votre émission.
15: Bon, ah, ça tombe bien. Et ben, super. Et ça tombe bien, elle n'est pas finie. Restez ici. Edora Malagré, j'ai une question. Est-ce que vous êtes déjà retrouvée en loose comme ça, manger toute seule?
16: Oui.
15: Un soir, sans oser aller parler aux gens qui sont autour de vous?
16: C'est les gens qui ne voulaient pas venir me parler.
15: C'est vrai. Dis ça parce que nouveau rendez-vous avec Robin Berneau. Ça marche, qu'en pensez-vous? On a décidé de vous donner la parole et d'aller à votre rencontre. Alors, si vous êtes, justement, c'est la situation, déjà retrouvée seule un midi ou un soir dans un restaurant, alors que ce soit dans un bar, ou un camping, et ben à ce moment-là, c'est vrai, on n'ose pas forcément aller vers un groupe d'amis qui se connaît déjà. deux collègues, Enora et Ami, ont eu une idée. Ça marche. Écoutez le reportage et vous avec Robin Berdeau.
9: Imaginez une application pour faire de nouvelles rencontres amicales juste autour de vous.
14: J'ai beaucoup voyagé aussi moi à l'étranger. J'utilisais une application similaire. Ça m'a permis de me faire des amis pour la soirée que j'ai retrouvée ensuite.
9: À Perpignan, Clément Alès a co-créé l'application Link Us que l'on pourrait traduire par connectons-nous, se lier entre nous. Et l'idée est toute simple, créer du lien là où les gens sont déjà réunis mais pas forcément ensemble.
17: Ça s'adresse par exemple à des lieux de vie comme les bars, les boîtes de nuit, les campings, donc vraiment des lieux de vie de façon générale.
9: Mais alors, comment ça marche? Voici les explications de Clément à John Bourgeois d'ici Roussillon.
17: Alors c'est très simple, déjà bon, vous vous inscrivez et puis après c'est un peu comme un réseau social localisé dans un lieu. Par exemple, vous êtes proche d'un bar partenaire, vous allez être géolocalisé à l'intérieur, vous souhaitez rentrer dans le lieu et là vous allez voir les personnes qui sont connectées en même temps que vous, vous pouvez discuter avec eux via des chats éphémères.
9: Alors ici, à Perpignan, ça marche. Mais vous, qu'en pensez-vous?
18: Comme moi, je voyage tout le temps, je suis souvent seul justement. C'est même le problème.
9: Pour Ludovic, la quarantaine, c'est une excellente idée. Bon, faut dire que Ludo, dans le train, aux yeux des autres voyageurs, c'est un peu un ovni.
18: Les gens, des fois, sont surpris quand je leur dis bonjour. Ils sont surpris, ils me regardent étonnés, alors que c'est la base de se regarder, droit dans les yeux, se dire bonjour.
9: Jeanne, elle, semble un petit peu plus mitigée.
19: C'est une tentative de recréer du lien entre les gens. Mais c'est triste qu'on ait besoin d'un... une application pour le faire, parce qu'on a juste à se regarder et à se parler. Je pense que si on veut, ça marche.
9: Oui, sur le principe, je suis d'accord, mais encore faut-il oser. Et ça, ce n'est pas une évidence pour tout le monde.
14: Je pense à des personnalités plus timides que d'autres, et en tout cas pour les personnes qui sont plus timides, je pense que c'est bien.
9: Aujourd'hui à Perpignan, et désormais aussi à Toulouse, l'application Link Us, L-I-N-K-U-S, gratuite et téléchargeable sur toutes les plateformes, annonce avoir déjà créé plus de 50 000 connexions.
15: Eh ben, c'est pas mal ça, hein, Robin Berdeau. Vous avez déjà créé comme ça, ou eu envie de créer une application, mettre en place quelque chose qui pourrait être utile aux autres?
16: J'avais fait la première application féministe, figurez-vous, avec une amie qui s'appelait la Woman Friend Family, un nom anglais insupportable. Peut-être pour ça qu'elle n'a pas marché d'ailleurs. Parce que personne ne comprenait de quoi ça parlait.
15: Je ne parlais pas anglais de toute façon. Ouais.
16: Je ne parlais pas anglais. Mais, la, mais le, l'intention était noble. Et puis voilà. Fin d'anecdote.
15: Bref, dès quand vous avez une fin d'anecdote,
16: pardon,
15: c'est ainsi.
16: C'était très court.
15: J'espère
16: court.
15: Vous passer une belle soirée en tous les cas avec nous sur ici. Restez avec nous. Il reste encore quelques minutes pour profiter du parcours d'Enora Malagré, notre invitée jusqu'à 21h dans cette nouvelle émission. Vous avez retenu le nom, hein?
16: La mienne ou la vôtre?
15: Dans la mienne.
16: Il n'y a pas de Paris dans la vie.
15: Génial. On vous doit bien ça.
16: J'adore. Oh, merci.
15: Ça, c'est là votre habit.

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2: Jusqu'à 21h, et donc encore pour quelques minutes, on se rend compte qu'ici, ça marche un peu partout en France et qu'il n'y a pas que Paris dans la vie. C'est le titre de ce nouveau rendez-vous avec notre invitée Nora Malagré, qui partage depuis déjà maintenant presque une heure les lieux qui ont façonné son existence. Et Nora, qui était avec nous, je le disais, encore pour quelques minutes. Alors, je vais aller un tout petit peu plus dans le perso à présent, même si franchement, vous nous avez confié plein d'endroits, plein de vies que vous aimez.
3: Je suis un peu pipelette, pardonnez-moi.
2: Mais, vous vivez où aujourd'hui ?
3: À Saint-Ouen, dans le 93.
2: Le code de l'interphone. Non, vous êtes en région parisienne, du coup.
3: Absolument. Non, mais Saint-Ouen, c'est une ville qui me ressemble beaucoup. Je suis très, très attachée à ma ville. Je suis très proche du maire de ma ville.
2: Mais vous, oui.
3: Voilà, je fais des choses localement. Je suis investie, comme on dit.
2: Ouais.
3: Et je ne me verrais pas vivre intramuros à Paris. J'ai besoin d'être encore dans cette espèce d'ambiance banlieusarde.
2: Oui, voilà, c'est ça. Je rappelle que vous êtes provinciale. Vous
3: oui,
2: de Bretagne, et c'est presque quelque chose qui vous plaît finalement de rester.
3: Oui, c'est dans mon ADN, je crois vraiment. Ouais. Je ne suis pas parisienne. Et
2: ça ressemble à quoi, Saint-Ouen, pardonnez-moi, mais.
3: Ah, rien.
2: Ah non, vous pouvez pas me dire ça.
3: Non, Saint-Ouen, c'est sublime. Il y a ce marché, vous savez, ce marché aux puces qui a fait vraiment les grandes heures et qui continue de les faire de notre chère ville. Alors, c'est un petit peu en train d'évoluer, mais il y a aussi un vieux Saint-Ouen avec des rues un peu pavées, des pavillons. Et puis, il y a effectivement des logements sociaux aussi. En fait, elle est un peu... Elle est atypique, cette ville. Et puis surtout, les gens s'y mélangent, les générations se mélangent, et c'est ce qui m'y plaît.
2: Est-ce qu'il y a un lieu où vous aimez vous ressourcer en France ? Ou le lieu qui, en tous les cas, va vous apaiser ?
3: Alors, c'est un peu basique ce que je veux dire, mais il faut que je voie la mer, où qu'elle soit. Vous voyez ?
2: Où qu'elle soit.
3: Où qu'elle soit. Ça peut être la Méditerranée, peu importe, la Manche, peu importe. Mais en fait, moi, j'ai vraiment besoin de ça. Ouais. Je suis... voilà, je le dis, je croyante, une certaine religion, et je prie devant la mer, je me recentre, ça me fait beaucoup de bien d'être seule, un petit côté un peu Chateaubriand, vous voyez, un peu dépressive. Non, je plaisante.
2: Pas de problème. J'ai une question à Ardisson.
3: Voilà.
2: Si vous pouviez emmener votre vous de 20 ans dans un endroit que vous aimeriez aujourd'hui, qui vous plairait aujourd'hui, où est-ce que vous l'emmèneriez ? C'est pas facile à conjuguer tout ça. Où est-ce que vous l'emmèneriez ?
3: Je l'emmènerais là où elle rêvait d'aller et elle n'avait pas assez de sous à 20 ans. Je l'emmènerais à Biarritz.
2: Pourquoi ?
3: Parce qu'à l'époque, je trouvais que c'était vraiment une ville de riches. Pardon, je suis complètement privée. Je me souviens de ne pas avoir les ronds, de ne pas avoir l'argent, pardonnez-moi, pour prendre ce fameux billet pour aller à Biarritz, pour aller reluquer. C'est horrible ce que je dis.
2: Reluquer
3: les surfeurs, pardon.
2: Non, mais ça, on avance dans le temps au niveau de la soirée, donc vous pouvez y aller, Nora.
3: C'est extrêmement vulgaire. Ouais. En tout cas, donc j'emmènerai cette jeune femme
2: vous alliez
3: de 20
2: voir
3: ans
2: des surfeurs
3: à Biarritz.
2: Parce qu'ils étaient beaux, mais dites-le.
3: Voilà, parce qu'ils étaient beaux et qu'ils avaient des jolies planches et que j'étais amoureuse de Kelly Slater à l'époque. Voilà. Donc je l'emmènerai à Biarritz, cette petite.
2: Pas du tout pour aller à Guétari ou aller déguster du piment d'Espelette.
3: Non, Eric, je ne vous mentirai pas. Donc,
2: c'est
3: voilà.
2: Joli Saint-Jean-de-Luz. C'est pas très loin aussi.
3: C'est très beau. C'est presque plus beau, mais en tout cas, je l'emmènerai à Biarritz.
2: Si vous pouviez vous tatouer le nom d'une ville, je crois que vous avez tatouage d'ailleurs.
3: J'en ai plusieurs, pas des plus jolis, on va pas se mentir, c'est plutôt un échec. Je me tape. Non, mais voilà. Erreur de jeunesse. Non, mais.
2: Ah, ça peut arriver, ça.
3: Voilà, si vous êtes très jeune, ne le faites pas. Ou très peu.
2: Et un lieu ou un paysage que vous pourriez vous tatouer ?
3: Bah, je me tatouerais Concarneau, la ville close.
2: Mais genre une encre ?
3: Non, alors j'ai tenté une encre,
2: Puis
3: ça a été un échec, c'est devenu un cintre.
2: Pardon, mais je confirme. Je le vois sous les yeux.
3: On va peut-être vous mettre la photo quand même sur le site.
2: Ouais, tiens, regardez, parce que l'émission est filmée, il y a des images, donc vous pouvez. Voilà, ça, on voit bien.
3: Ça fait atroce.
2: Bah, c'est un cintre, quoi.
3: Si vous avez 20 ans, vraiment, encore une fois, ne le faites pas. Non, je me tatouerais la ville close, là, comme ça, en Popeye, sur le. Comment ça s'appelle ça ? L'épaule, finalement.
2: Bah oui, le homoplate, quoi. Non, c'est pas l'homoplate,
3: c'est derrière.
2: Oui, c'est moi, c'est derrière.
3: C'est la rentrée.
2: Voilà, c'est le problème un petit peu avec mon corps. Alors que vous n'avez pas de problème avec votre corps.
3: Non.
2: Attention, cette phrase ne la sortez pas du contexte. L'endroit où vous pourriez monter votre école de hula hoop. Parce qu'il paraît que c'est votre talent secret caché.
3: Alors, j'ai été très longtemps, absolument, Eric, vous êtes très bien renseigné. Ça, c'est fou, peu de personnes le savent.
2: Mais vous feriez ça où ? Si vous deviez donner un cours en plein air de hula hoop ?
3: Oh, bah, Saint-Ouen, dans mon petit 93, près de la mairie.
2: Alors, on a évoqué, pour ceux qui l'ont joint et qui n'étaient pas là, des chansons tristes.
3: Oui.
2: Je sais que vous adorez les chansons tristes, que vous avez été bercé, que vous.
3: Ça ne me fait pas peur.
2: Vous faites mal à la tête, parce que vous adorez écouter des chansons tristes, notamment le dimanche, sur votre canapé. Ah, dans quel endroit, selon vous, en extérieur, on pourrait écouter ça ?
3: Oh mon Dieu. Radiohead. Oh là là.
2: Vous adorez, hein.
3: Je suis allée jusqu'à Berlin pour aller les voir, c'est vous dire. Oh, ça s'écoute quand même dans sa chambre en regardant le plafond. Hein.
2: Ah ouais?
3: Ouais, un peu seul. Regarde. Non, mais sinon, non, ça. Alors...
2: Au bord d'une falaise. Il est trop tard. Surtout pas.
3: Oh, ne faites pas, ce
2: faites pas ce qu'on dit.
3: Non, mais on peut. Non, mais en fait, c'est beau, c'est mélancolique, mais c'est beau. Oh, ça peut se regarder sur un banc, dans une. En fait, ce que j'aime bien, sur n'importe quelle grande place. Si vous avez une grande place à côté de chez vous,
2: je pense place à... de la Comédie ou pas de Montpellier.
3: Place de la Comédie, par exemple, ou je pense à Bordeaux. Vous savez, il y a cette espèce de miroir par terre. Là,
2: oui.
3: Comment ça s'appelle ? Et ben, vous regardez les gens passer. Et puis vous faites un petit bilan de votre vie.
2: Enora Malagré, votre invitée jusqu'à 21h, c'est sur Ici.
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2: Il n'y a pas que Paris dans la vie à réécouter et à partager sur le site de votre radio, ici.fr. Et puis les rendez-vous aussi de Benoît Prospero, Catherine Quicandon, Robin Bernot, qui nous accompagnent autour des belles initiatives et tout ce qui se passe sur vos radios ici. Et Nora, alors on s'est bien baladé. On
3: ouais.
2: va peut-être le faire encore un instant, mais on va se faire un petit instant promo, vous et moi.
3: Oh, alors, c'est très charmant,
2: non,
3: le
2: mais la promo déjà, enfin, c'est pas la promo, c'est-à-dire que nous, on est tellement contents que vous soyez avec
3: merci,
2: nous depuis
3: merci,
2: aujourd'hui.
3: C'est très gentil.
2: Depuis ce 31 août. Demain, c'est la rentrée officielle, ouais. la rentrée scolaire, entre ouais. des classes. Et Nora, désormais, chaque jour, 12h, 13h, redonnez-nous le nom de l'émission, Enora.
3: On vous doit bien ça.
2: Alors, qu'est-ce que vous nous devez? S'il vous plaît. Je veux savoir.
3: Bah déjà, on vous donne des sous et ça, c'est plutôt pas mal. En
2: alors,
3: fait,
2: je vais écouter tous les jours.
3: Voilà, hein, je vous connais, Eric. Non, oui. non, mais on va vous donner des solutions en fait, très concrètes pour vous faciliter la vie. En fait, des bons plans pour économiser, pour gagner de l'argent, pour mieux consommer, mais aussi en fait, mieux vivre. Parce qu'on a. Alors, Valère Correr, que vous connaissez très bien,
2: bien
3: dans la radio ici.
2: Par ici, les économies.
3: Voilà, Aude Razo. J'ai ramené mon amie Elsa Volin. Qui va nous dire comment mieux vivre quand on est une femme après 50 ans. Nous avons Gérald Kierzek, que vous connaissez, qui est un éminent médecin, exactement. Il va nous donner aussi des bons plans pour mieux vivre, vivre plus longtemps. Et puis, j'ai ramené dans la bande Pierre Fabien, que vous connaissez aussi très bien.
2: Le veto.
3: Parce que c'est très important aussi, nos petits compagnons à poil, ou sans d'ailleurs, ou à plume. Donc, c'est vraiment une émission vraiment pour mieux vivre. On n'est pas prétentieux, mais on estime que. On vous doit bien ça, justement.
2: C'est bon conseil. Ça vous plaît? Est-ce que ça correspond, j'imagine, à votre personnalité de rendre service, de se sentir utile dans votre vie de tous les jours, ce que vous allez faire à la radio?
3: Ouais, j'essaie. Je trouve que j'ai eu beaucoup de chance dans la vie. Donc, la moindre des choses, c'est de rendre un peu tout ce que moi j'ai eu à nos chères auditrices et nos chers auditeurs. Et puis, ce que j'adore dans cette radio, c'est que voilà, on est partout en France. Mmh. Donc, on va aussi accueillir, hein, c'est quand même le but de l'émission, un maximum d'auditeurs qui vont nous parler de leurs problématiques. Et vu la bande que j'ai, on aura forcément des réponses à leur apporter.
2: Je crois qu'il y aura des cadeaux aussi, hein. Vous allez gâter les auditeurs d'ici.
3: Il ne manquerait plus que ça, parce qu'on leur doit bien ça quand même.
2: En termes de pouvoir d'achat, on va être pas mal avec
3: voilà,
2: vous.
3: Voilà, ça va donner de l'oseille. Ça va
2: bien
3: donner
2: ça.
3: Des sous.
2: Et c'est tout ce que j'aime. Alors la radio, 12h, 13h avec la bande, donc ouais. rendez-vous dès demain déjà pour la deuxième. La télé...
3: Magazine de la santé, enquête de santé. Je suis médecin, je ne peux pas mieux vous dire. Non.
2: C'est vrai ?
3: Non mais voilà, toujours sur France Télévisions, France 5.
2: Il y a un lien avec papa là ? Non mais vous avez fait le rapprochement, parce qu'il est du milieu. Hein.
3: Évidemment, et puis surtout, pardon, c'est l'instant un peu, mais j'ai été très malade, je le suis toujours, j'ai de l'endométriose, donc j'ai été très abonnée en fait à différents médecins, donc au bout d'un moment, on a l'impression d'être un peu spécialiste.
2: C'est ce qu'on s'est dit avant le début de l'émission, vous et moi.
3: C'est ce qu'on s'est dit en antenne, vous et moi, parce que vous êtes totalement hypochondriaque.
2: Ah voilà, on va se l'avouer, on est un chouïa hypochondriaque. Je ne sais pas qui est le plus fort des deux, mais...
3: voilà. Et puis aussi le théâtre, qui me permettra avec cette nouvelle pièce, Les Amazones, d'être partout en France et de pouvoir venir à la rencontre, je l'espère, de nos auditrices et nos auditeurs, histoire de faire un coucou, et ce qui nous permettra de faire l'émission, on vous doit bien ça.
2: Ça, c'est bien, sur place.
3: Sur place.
2: Donc en France.
3: Voilà,
2: c'est quoi,
3: chez
2: les Amazones?
3: Nos copains. Les Amazones, c'est un boulevard, c'est trois copines qui se rebellent contre les hommes et qui, en fait, finalement, au fond, les aiment bien. Mais je reprends
2: ce
3: le
2: qui
3: rôle
2: est votre
3: mythique.
2: Cas.
3: Ce qui est complètement mon cas, je reprends le rôle mythique qui avait été créé par quand même Chantal là-dessous. Excusez-moi du peu.
2: C'est génial.
3: Donc voilà, non, une année riche, surtout qui va me permettre, parce qu'il n'y a pas que Paris dans la vie,
2: oui.
3: n'est-ce pas, d'aller sur
2: oh,
3: les routes de
2: retenu.
3: France.
2: On vous doit bien ça. Hein. Dites-moi, Enora, le 3 mars de cette année, c'est France 5 hein, qui a diffusé votre documentaire. Pourquoi t'as pas d'enfant,
3: ouais.
2: Vous voulez en dire un mot? On peut encore le revoir,
3: on peut encore le voir sur la plateforme de France Télé. Je n'ai pas pu avoir d'enfant. Il y a aussi des femmes qui décident de ne pas en avoir. Et l'idée de ce documentaire, c'est de déculpabiliser tout ça. Et de se dire que même quand on n'a pas d'enfant, on est tout aussi valable et on a aussi des choses à transmettre dans la vie. Voilà.
2: Un mot sur le planning familial, ça vous tenait à cœur.
3: Merci beaucoup, Eric, de me faire cette passe décisive. Le planning familial. familiale, vous le savez, il y en a partout en France. Je suis marraine de planning familial depuis plus de 20 ans. C'est un, voilà, c'est très important. Ça peut vous aider en cas de problème, voilà, de, extra, que vous subissez, pardon, des violences intrafamiliales, des violences extra-conjugales. C'est très important. Je voudrais leur faire un énorme coucou. C'est très utile. N'hésitez pas à pousser la porte du planning familial.
2: On va refermer la carte de votre vie, mais un dernier endroit, celui que vous ne connaissez pas, et celui où vous aimeriez aller.
3: Oh, moi, je ne connais pas très bien la montagne. J'avais pas tellement de sous pour aller au sport d'hiver quand j'étais jeune. Mes parents aimaient pas trop ça. Alors, si je pouvais aller dans les Alpes...
2: Ouais, les Alpes.
3: Ouais, ça me dirait bien, moi, d'aller sur un téléski pour chanter « Quand te reverrai-je » comme dans le film. Ouais. Les bronzés font du ski, ouais, ça me plairait bien, moi.
2: Il est un peu la loose comme moi. merci beaucoup, Enora Malagré.
3: Merci pour votre invitation,
2: chérie. Merci sérieusement, Enora, d'avoir été notre invitée.
3: Trop sympa.
2: On va se dire tu à la fin, parce qu'on se dit tu dans la vie.
3: Ouais,
2: je te souhaite vraiment tout le meilleur pour ton émission avec ta bande dès demain. Et puis, l'émission « Y'a pas que Paris dans la vie » se retrouve sur ici.fr. D'autres invités issus de la société civile dès demain, d'autres personnalités, d'autres voyages donc à découvrir chaque soir. Salut Enora et merci.
3: Salut Eric.

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2: Salut à toutes, salut à tous et bienvenue. C'est Décibel, c'est la rentrée de mon émission musicale préférée. J'espère que c'est la vôtre aussi d'ailleurs. On est ensemble en direct jusqu'à 20h. Et les premiers invités de cette saison 5 de Décibel, saison 2026-2027, c'est le groupe Trio.

Yo sort pour la première fois de sa carrière un best-of ainsi que des chansons toutes nouvelles et inédites. On en parle avec eux ce soir, le groupe Trio invité de Décibel. Ça fait plaisir. 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Alors voilà, il est 19h07, on se retrouve ensemble pour démarrer une belle année avec plein d'actu musique qui vont être formidables et malheureusement, cet été, on a perdu des artistes qu'on aimait beaucoup et notamment la chanteuse country Dolly Parton et le DJ français artiste électro Kavinsky. Alors, il était évident que pour cette première de la saison de Décibel, on allait leur rendre hommage. Commençons avec Kavinsky. Kavinsky qui est mort quelques jours avant son 51e anniversaire à Paris. Kavinsky, vous vous en êtes rendu compte si vous avez suivi l'actu, était très aimé, très respecté. Et son grand tube Night Call avait été repris avec Angèle et Phoenix pour la cérémonie de clôture des Jeux Olympiques de Paris 2024 dans un stade de France chaud bouillant. Alors on le réécoute, on lui rend hommage. Merci pour la musique, Vinko. Kavinsky et Night Call.

0: J'étais émue de réécouter cette chanson et de démarrer l'année avec Kavinsky, voilà, qui nous a quittés cet été et qui est enterré. Si vous avez envie d'aller lui faire un petit coucou et déposer une petite fleur ou une petite figurine de Xor ou des Gremlins ou toute la pop culture des années 80-90 dont il était fan, il est enterré donc au cimetière Saint-Vincent de Montmartre. Vous pouvez pas rater sa tombe, c'est vraiment la plus fleurie.
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0: On a décidé que tous les soirs dans Décibel, on allait mettre en avant un groupe, un artiste, une artiste sur un label indépendant. Parce que les labels indés, eh bien, ce sont parfois de petits poussets pleins de talents qui ne sont pas forcément suffisamment mis en avant dans les médias. Donc voilà, notre coup de cœur du jour sera désormais en début d'émission. C'est maintenant. Et avec un label indépendant, le label du jour, c'est les productions du Couscous, le label de Aurélie Saada que vous aviez découverte dans Brigitte. Elle est en duo avec Gaspard Royan, leur nouveau projet. Ensemble s'appelle Ravage, un projet 100% indépendant et 100% plein d'amour. Entre ton épaule et ton cœur, c'est le premier extrait de leur album à venir. Ravage, immense coup de cœur pour ce groupe indé qu'on soutient et qu'on aime dans Décibel.

0: L'amour fait des ravages, alors Ravage fait des chansons d'amour. Ravage, tout nouveau groupe et tout nouveau projet de Aurélie Saada et
1: Gaspard Royan.
0: Merci. J'ai eu une petite absence, mais heureusement, Monsieur Mali de Trio est là, il sait tout faire. Trio donc arrive dans quelques secondes. Il faut quand même écouter un petit extrait de La Traversée parce que c'est leur nouvelle chanson. Je la connais pas encore par cœur. Juste un matin.

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1: Joyeux anniversaire, Trio fête ses 30 ans et sort pour la première fois de sa carrière un best-of. Ils sont avec nous ce soir. Gizmo, salut.
2: Salut.
1: Daniel, salut.
3: Salut toi.
1: Manu n'est pas là.
4: Non, Manu est malade.
1: Mali est là.
4: Mais moi, je suis
1: mon
4: là.
1: Mon souffleur officiel, voilà. Quand j'ai des petites absences. Exact. Alors, on envoie plein de bisous à Manu. On espère qu'il va se

0: Qui, je pense, n'a pas dû faire débat au niveau de votre premier best-of. Est-ce que ça a été compliqué après, 30 ans de carrière et plein d'albums et plein de sensibilités différentes dans vos chansons, de fabriquer un best-of ?
1: Compliqué, oui, ça a été compliqué. Oui. Il fallait en plus, il fallait que tous les albums soient représentés.
0: Oui.
1: Et en même temps, il fallait de la place pour des nouvelles chansons aussi, parce qu'il y a des nouvelles chansons aussi.
0: Il y a un inédit qu'on va écouter tout à l'heure, ouais. Mais sur le best-of, il y en a plus.
1: Ouais, il y en a trois.
0: Trois inédits.
1: Il y en a trois, ouais. Qu'on va dévoiler. Donc oui, ça a été compliqué. Puis en même temps, il y avait des évidences en fait. Hein.
2: Il y avait des évidences et puis aussi l'actualité, des choses qui nous disent tiens, celle-ci plus qu'une autre, ou mais beaucoup d'évidences quand même.
0: Ouais.
2: On a été regarder aussi ce que les gens aiment écouter encore de trio, et puis ce que justement ils écoutent pas trop et que nous on a envie de leur faire écouter.
0: Ah c'est vrai. Alors ça, pour avoir ce genre d'infos, c'est vrai que pour le coup le streaming c'est intéressant.
1: Ah oui.
0: Vous pouvez voir. Alors à part, je disais, l'hymne de nos campagnes qui passe sur toutes les radios quasiment tous styles confondus, etc. Est-ce que vous avez des chansons comme ça, des succès auxquels vous ne vous attendiez pas, des pics de stream un peu étonnants?
1: J'en ai pas en tête là.
2: Il y a un morceau qui s'appelle J'ai rien prévu pour demain, est très streamé, qui est un morceau du premier album et qui est quand même anti-productivité du travail.
0: D'accord.
2: Et donc qui doit être d'actualité.
0: Oui, c'est ça.
2: Et qui est repris chez les jeunes.
0: Ah, c'est drôle.
2: Donc mais en espérant feignasse. Qu'ils ont quand même envie de rentrer à l'école demain,
1: c'est ça.
2: Tu vois.
1: Ah,
2: voilà.
0: Ratez pas la rentrée.
2: Ouais,
0: quand
2: c'est
0: même.
2: Ça, allez-y quand même. Mais voilà, celui-ci par exemple qui a été une surprise.
0: Ok. Et est-ce que vous avez une petite préférée que vous avez poussé pour mettre sur le best-of?
1: Non, il n'y a pas eu de...
3: Moi, j'ai des préférés, mais ce n'est pas forcément les plus...
2: On n'a pas fait conscience du tout à Daniel.
3: Exactement. ils ne m'ont pas écouté. J'ai essayé de pousser des trucs, mais...
0: Ils ne t'écoutent jamais. Non, hein. Viens, on fait notre groupe, Daniel.
3: Avec... Depuis le temps, je te le dis.
0: Ben voilà.
3: Ça va être top.
0: En vrai, je pense que vous avez dû être sollicité énormément depuis vos débuts pour sortir ces compilations, ces best-of. Tous les artistes le font, ils n'attendent pas 30 ans pour le faire.
3: Chaque album est un best-of.
0: Alors, vous, c'est ça.
1: Non, mais c'est vrai que nous, on a quand même sorti pas mal de lives.
0: Oui.
1: Et pour nous, les lives faisaient quand même office de best-of, en fait.
0: Ouais.
1: Et ça permettait en plus d'entendre des chansons que les gens aiment écouter, mais dans des nouvelles versions et tout. Donc voilà, donc c'est pour ça qu'on s'est jamais posé la question du best-of. Et puis là, 30 ans, on s'est dit c'est le moment.
3: De bouche à oreille, les gens le prenaient vraiment comme un best-of.
1: Ouais, oui. De bouche à oreille, faisait un peu office de best-of. Mais c'est vrai que le best-of un peu traditionnel, j'ai envie de dire comme ça, on n'avait jamais pensé. Et puis par contre, ce qu'on voulait, c'était quand même qu'il y ait une nouvelle chanson. Quoi.
0: Oui.
1: Bah oui.
0: C'était
1: oui.
0: Comment de se retrouver ensemble pour écrire justement ces nouvelles chansons. Là, on va découvrir la traversée, sachant que ça faisait un moment que vous aviez pas écrit de chansons tous ensemble à quatre.
1: Ouais, alors on n'écrit pas à quatre, on écrit un peu chacun de notre côté quand même. Et on arrive, on a fait écouter plein de morceaux en fait. C'était ça qui était le plus dur, ça a été le choix en fait. Hein, parce qu'on
2: est arrivé avec
1: 6-7 chansons.
2: Donc,
3: il y avait bien une quinzaine.
0: Mais vous sentiez que c'était des chansons pour trio et pas pour vos projets annexes.
3: Bah déjà pour trio. Et qui puissent s'intégrer dans un best-of qui retrace les 30 ans.
0: Oui.
3: C'est-à-dire que il y a des chansons qui peuvent partir aussi sur quelque chose de très très nouveau, mais là quelque chose qui soit cohérent avec cette histoire et qui dénote pas complètement, qui soit dans l'âme et l'ADN du groupe et du best-of.
0: Alors la traversée.
1: Bah, la traversée, elle remplit complètement tout ça. Dans le thème. Bah ouais, ouais. Elle remplit complètement tout ça. Ouais.
0: Alors on va et bien plus.
1: Écoutez tous.
2: Validé à quatre.
1: Voilà, validé à quatre.
0: Validé à quatre par trio. Gizmo, merci. Il m'a servi ça sur un plateau. C'est magnifique.
3: Je suis
0: contente que vous soyez les parents de cette saison 5 de Décibel. Les premiers invités, c'est les meilleurs.
1: C'est la rentrée avec toi, ça fait plaisir.
0: La traversée trio, nouveau, arrivé.
4: Allez.

0: Et ce allez qui nous donnerait bien de l'élan pour que vous partiez en tournée. Or, ça n'est pas prévu. On n'a pas annoncé de tournée pour les 30 ans de trio. Pourquoi ?
1: Eh ben, parce qu'on était partis avec Christophe dans nos aventures solo.
0: Oui, et bien partis tous les deux d'ailleurs.
1: Ouais, hein. Et puis on s'est engagé Manu aussi derrière avec le collectif Ensemble, avec les amis de Cine Sémilia, Vanupier, tout ça sur quelques dates.
0: D'ailleurs, je vais les donner les prochaines.
1: Avec plaisir.
0: Ah oui, quand même, ce collectif Ensemble, le 8 octobre à Poitiers, le 9 à Vierzon, 31 octobre à Strasbourg, le 26 novembre à Nesle, le 10 décembre à Annemasse et le 18 décembre à Beauvais. Et après, c'est bon. Donc du coup, vous êtes libre en 2027 pour la tournée des 30 ans de trio.
2: Après, c'est les présidentielles.
0: Ah,
2: voilà.
0: Tu Mali, président.
2: Allez, on y va.
0: Tu fais la campagne.
2: Mais oui. Après, on fait la campagne. Exactement. Après, il va falloir mettre les mains dans le cambouis.
0: Ouais.
1: Non, mais
0: c'est une première approche.
1: Ouais, il y a Manu qui est parti en 2019, 2018. Il y a eu cette tournée après, derrière, l'album qui est sorti.
0: Ouais.
1: Il y a eu envie vraiment de faire un break et de partir faire nos trucs. Et puis, en même temps, cette envie de marquer les 30 ans. Donc, on s'est dit, bon, on se donne encore du temps avant de se retrouver. Parce que l'idée, c'est si on repart, je pense que c'est tous les 4. Il faut qu'on soit motivé, prêt, avec des chansons. Et donc, on attend encore un petit peu, on se donne le temps. On a beaucoup tourné et là, on va se donner un peu de temps.
3: Surtout qu'on vient de fêter les 27 ans.
0: Oui, c'est vrai.
3: On ne peut pas faire que des anniversaires. Voilà, à un moment donné, il faut aussi proposer des nouvelles choses.
0: On dirait un groupe WhatsApp de parents à l'école. Toutes les semaines, il y a les anniversaires.
1: Non, ce qui est sûr, c'est que
3: qu'est-ce qu'on ramène cette fois-ci ?
1: On s'est permis d'aller jouer il n'y a pas longtemps avec pas mal d'autres artistes pour aller porter les artistes palestiniens, des choses comme ça. Si on doit y aller, qu'on a envie d'y aller, il n'y a pas de barrière non plus à aller jouer. On a envie d'y retourner, mais c'est juste besoin de poser encore un peu et faire nos petits trucs.
2: Et puis pour la sortie du best-of, on va quand même faire un petit live et tout, quand même.
0: Ah,
2: voilà, tu vois, allez, c'est une exclue.
0: Ah, merci. Merci pour cette belle info. Le best-of, lui, sortira le 16 octobre, le premier, première compilation pour Trio, dans lequel on retrouvera, c'est bien, un peu toutes vos incarnations. C'est ça que j'aime avec Trio, c'est que c'est très difficile, en fait, de définir quel genre de musique vous faites. Vous faites de la musique agricole.

0: quoi.
1: Hein, on a mué depuis.
0: C'est ça.
2: C'est très
1: drôle. J'entends les voix.
0: Différences de son. Et de...
2: Voilà, petit florilège de tout ce qu'est trio. On a hâte de découvrir ce best-of donc, qui sortira le 16 octobre avec La Traversée, la nouvelle chanson que vous avez entendue, mais aussi deux autres titres. Je vais essayer d'en savoir plus. Comptez sur moi. Je sens que ces hommes ont plein de secrets. Je vais faire tout ce que je peux. Et puis, on va aussi leur poser le questionnaire des choix cornéliens. C'est une nouveauté pour la saison. On va voir.
1: On va voir si on va être les premiers.
2: À tout de suite.

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2: 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J'aime.

0: chanteuse originaire de Valence et révélée par la Star Academy 2024. Maya avec Tout ira bien.
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0: Tout ira bien.
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2: Et le groupe Trio, nos premiers invités de l'année dans Décibel. Il y a Mali, il y a Daniel, il y a Gizmo. Il y aurait dû avoir Manu, mais un petit souci de santé. On lui envoie plein de bisous et on espère qu'il va se remettre rapidement. Trio, donc les 30 ans, le best-of. Et quelques petites questions, quelques choix cornéliens pour vous, les amis. Commençons dans la catégorie milliardaire, hein, plus de 100 milliards de fortune. Préférez-vous, Trio, faire une chanson d'amour pour Bernard Arnault ou emmener Françoise Bettencourt en tournée?
3: Oh la vache. Ah, Françoise Bettencourt en tournée.
4: On peut peut-être la retourner. Hein,
3: elle a bien.
4: On peut peut-être l'emmener dans un autre monde.
3: Non, j'imagine pas du tout.
2: Et imagine, elle change.
4: Lui faire découvrir un autre monde en tous les cas que le sien, ça pourrait être drôle.
5: Ça peut être un pari, tu vois.
4: Ouais.
5: Un challenge, quoi. Un challenge. Bah, peut-être qu'il peut avoir une utilité.
4: L'important, c'est de pas détourner de fond en route, quoi.
2: Ah oui, c'est ça.
4: Rester clean et
2: faut
4: tout.
2: Faut pas prendre les sous des t-shirts, hein, Françoise.
4: On respecte les personnes âgées, on est cool, et puis on lui montre un peu ce qu'on fait et tout. Pourquoi pas? Ça peut être drôle.
2: Ok. Vous préférez une victoire de la musique ou un Bercy complet?
4: Un Bercy complet.
2: Ils ont déjà eu les deux. Si vous pouviez changer le nom du groupe, un, est-ce que vous le feriez? Et deux, ce serait quoi?
3: Elle est trop chelou, cette question. Pourquoi changer le nom du groupe?
4: Moi,
5: quand je suis arrivé, je me suis dit, bon, il faut faire un... Non.
4: Non.
3: Mais tu sais qu'on l'a pas choisi, le nom du groupe, comme disait Guise, hein.
4: On joue dans la MJC, c'est des potes qui nous invitent à jouer tous les trois et nous ont vu faire les fous avec les guitares et nous appellent Trio. C'est le directeur de la MJC qui met le Y. Il n'y a pas plus belle histoire. On peut pas changer de
3: ça. La première fois qu'on a vu une affiche de Trio, on savait même pas qu'on jouait de
4: bon. C'est
3: vrai, c'est vrai.
5: Moi, j'avais proposé Ito et ses choristes. Mais ça va
2: être, ça va être notre groupe.
4: Ouais, c'est ça.
3: Ito et sa choriste.
2: Ok, allez, maintenant les petites questions perso. Mali. Est-ce que tu préfères?
3: Silence. Est-ce que je préfère? Ouais, vas-y.
2: Si je te donne un super pouvoir.
3: Si j'ai un super, oui, vas-y. Donne-moi un super pouvoir. Il me dit vas-y.
2: Une cape d'invisibilité ou une télécommande pour faire taire qui tu veux quand tu veux.
5: Waouh.
3: Oh, les deux.
2: Mais
3: moi je veux les deux, moi.
2: T'es gourmand.
3: Faire taire qui je veux, non.
5: Ça y a pas besoin de télécommande pour ça.
3: Non, ouais, j'ai pas besoin de ce pouvoir-là. La cape d'invisibilité quand même.
2: Okay.
3: Voilà, pour pouvoir venir des fois, tu vas dans le studio et regarder un petit peu sans que tu me vois. Tu vois ce que je veux dire?
2: Tellement creepy, j'adore.
3: Oh là là, j'adore.
2: C'est génial. On dirait une série Netflix.
3: Ouais.
2: Guise, est-ce que tu préfères en concert jouer tous les jours avec une guitare pas accordée? Ou oublier systématiquement les paroles du début de l'hymne de nos campagnes, genre le premier couplet tu l'as pas.
5: La guitare c'est fait.
4: Je préfère la guitare.
5: Ouais. Ça, c'est
4: non
5: bon.
4: Mais là en ce moment j'en joue pas, en plus je fais que chanter, c'est cool. Non, je dirais oublier les paroles de l'hymne des campagnes parce que les gens la chantent direct.
2: Ah,
4: donc
2: oui, c'est, vrai,
4: c'est cool que je suis de pépère. Ils la connaissent bien. Non, la guitare désaccordée, ouais, c'est vrai que c'est un truc qui m'arrive souvent, donc
2: ça va.
4: Je prends les deux quoi, aussi comme Mali.
2: Daniel. Ça va?
5: Je suis prêt.
2: Alors Daniel, pour ceux qui ne le connaissent pas, sachez qu'il a toujours un très joli petit chignon sur le haut de la tête.
5: C'est gentil.
2: D'où ma question. Est-ce que tu préfères couper ce chignon ou alors le teindre en roux?
3: Oh. bon, ça s'essaye maintenant, moi je dis. On y va direct.
2: On passe au bac.
5: Pourquoi en roux?
2: Eh ben, j'ai réfléchi et je trouvais que c'était ça.
3: Écoute,
2: pour qu'il se voit.
5: Enfin bon, c'est vrai qu'il a diminué avec le temps. Mais
2: non, mais il a toujours le petit.
5: Je suis ouvert aux deux. Effectivement, je suis ouvert aux deux.
4: Les mecs, ils se mouillent pas.
2: Hein, mais
5: non, mais sincèrement, le couper.
3: Vas-y, on le coupe en direct. Allez, chiche.
5: Allez, c'est quoi, vas-y.
3: Allez, franchement, Émilie, c'est la première de la rentrée. On coupe le chignon de Daniel.
5: On aurait pu aussi le teindre en roux. Hein,
2: tu vois, on passe au bac.
5: On va teindre en roux, il y a moins de risques.
2: Exactement. Et puis, allez, question un peu mauvais esprit, mais quand même, hein, les grands bonheurs côtoyant parfois les grandes calamités. Je vous rappelle que pour les 25 ans de Trio, on a quand même eu le Covid. Alors, pour les 30 ans, est-ce que vous pouvez nous expliquer exactement ce qui est prévu?
3: J'espère que c'est pas Marine Le Pen au pouvoir, hein. C'est tout ce que j'espère, vraiment.
2: Écoute, l'actualité fait que normalement c'est pas elle. Elle est inéligible.
4: Ah, mais oui, mais c'est une très très bonne nouvelle. Espérons que ça fonctionne bien tout ça. Mais oui. Après, il y a tout ce qu'il y a derrière aussi. Il y a Bardella qui est en porte-à-faux derrière, donc faut faire attention. Enfin voilà. Ouais. Dans tous les cas, c'est vrai qu'on milite depuis des années pour le vivre ensemble, pour apprendre à vivre les uns avec les autres, à se connaître. Donc le RN, ça nous fait très peur, même pour la culture et tout.
2: Il y a beaucoup. Ouais.
5: Ouais, je préfère le Covid.
4: Ouais, c'est ça.
5: Un bon Covid, c'est pas ce qu'on sait mieux.
2: Ah. On a des masques en plus maintenant.
5: On sait comment ça se passe le confinement. Ça va, tu vois.
2: Écoutons un extrait de votre premier album, Mama Goubida. La chanson s'appelle La Main Verte. Bon anniversaire, trio.
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0: Trio, ça c'était le tout premier album. Et c'est d'ailleurs lui qui est à gagner tout à l'heure. On s'est dit qu'on allait faire un retour aux sources, comme ça, tout premier album de Trio à gagner au Blind Test. Il est encore temps de vous inscrire pour jouer avec nous. C'est Alexandra qui vous attend au standard.
1: Et on s'inscrit.
0: Vous pouvez vous inscrire pour gagner votre propre album. Et le numéro, c'est 0810 055 056. La Traversée, c'est la chanson inédite, le premier inédit du Best of à venir de Trio qui a été dévoilé.

0: chansons en tout qui seront à découvrir le 16 octobre sur votre premier best-of. Est-ce que, en fabriquant ces chansons-là, vous avez eu envie d'un nouvel album? Est-ce que ça fait encore sens aujourd'hui, en 2026, à l'époque du streaming, des playlists et des singles, de se rêver un album ou pas?
1: Ah ouais?
2: Ah oui, carrément, oui. On avait presque les chansons pour le faire, mais c'était pas le moment, c'est juste ça. Mais oui, bien sûr. On a toujours pris notre temps, ceci. On n'a pas, en 30 ans de carrière, on n'a pas fait non plus 40 albums.
0: Non.
2: Comme Bernard Lavilliers, qui a
0: produit. Jules.
2: Ou Jules, ou des gens qui sont très productifs. Non, mais je pense à.
1: Ce que tu disais, c'était plutôt que faire. C'est le format long de l'album, c'est ça,
0: ouais.
1: En fait. Mais, ouais, mais moi, en tant que consommateur de musique, je résonne encore en album.
0: Toi,
1: en
0: t'écoutes des albums, toi
1: ouais,
0: aussi, Daniel?
1: J'écoute des albums, ouais.
3: Moi aussi, oui. Après, c'est. J'ai parfois du mal enfin aujourd'hui on consomme beaucoup par titre.
0: Bah oui.
3: Et avoir un album cohérent qui me fasse plaisir moi du début à la fin, c'est pas un truc que je rencontre régulièrement.
0: Ouais. Gizmo, t'écoutes des albums?
2: Ouais, je suis un peu comme ça aussi. Je vais commencer à écouter. Et puis, si à un moment je décroche, bon, bah, je vais passer à autre chose. Et puis, je suis aussi à cheval. Nous, on a toujours, enfin, voilà, c'était mon trip, c'était d'aller chez Crocodisque, acheter des vinyles, découvrir des artistes. Et aujourd'hui, je suis à cheval entre cette culture-là et mes enfants qui, eux, consomment des titres.
0: Ouais.
2: Sont plus dans cet esprit playlist. Et donc, on vit avec ça. Et en même temps, ouais, l'album, ça me parle encore.
3: Après, je pense que nous, on a grandi avec cette façon de penser la musique, ça, faire un album. Après, par exemple, bon, vous allez dire que je parle toujours de Peter Gabriel, mais bon. Non, mais il avait sorti.
1: Il va être super, votre groupe. Hein. Ça va
3: tu
1: être
3: verras,
1: super,
3: tu verras. Tu verras. Tu verras.
0: N'insulte pas l'avenir.
3: Exactement.
0: Tu feras peut-être nos premières parties, monsieur Mali.
3: Ah, on verra. Ça, on verra. Hein. Okay. Ça, on va être très
0: sûr.
3: Non, mais il sortait un titre.
1: Bah, tu peux nous parler de Peter Gabriel?
0: Ah oui, s'il te plaît.
1: Ouais, vas-y,
3: sur le dernier album, il sortait un titre par mois. Pendant 12 mois, un titre à toutes les pleines lunes, il sortait.
0: C'est vrai.
3: C'est vrai. Et je trouve, j'adorais l'idée. En fait, tu découvrais l'album d'une autre façon.
1: C'est génial. C'est
3: une super, et il a lancé sa tournée
1: sans. Super info. Tu sais que la pleine lune, tu peux te couper le chignon aussi, il repoussera plus vite.
0: Sauf si t'as tes règles.
1: Sauf si t'as.
3: Écoute, on va tout essayer. Le même jour. On va tout essayer le même jour.
0: Mon Dieu. Non, mais c'est très bien. Une chanson de toutes les pleines lunes.
3: Non, mais.
0: Bah oui.
3: Moi, j'avais trouvé ça.
0: Peter.
2: T'as les loups de vie qui ont fait ça il n'y a pas longtemps aussi.
3: Je vais y aller. Dégainer
2: des titres comme ça.
0: Bah oui.
2: Mois, on peut sortir leur
3: en fait,
2: album.
3: Voilà, il y a forcément aussi d'autres façons de réinventer l'histoire.
0: Exactement. Voilà. Et puis de s'adapter aussi. Exactement. Parce que mine de rien, l'algorithme, c'est quand même une drôle de bête. Ouais. J'ai discuté avec Oxmo Puccino qui a sorti là son dernier album et il m'expliquait qu'il avait fait que des chansons courtes alors que lui, il aime bien parfois rester 4 minutes, 5 minutes, même plus de 5 minutes et que là, en fait, l'algorithme n'aime pas les chansons longues et que donc il s'était forcé à faire des chansons de moins de 3 minutes.
1: Ah ouais, bah, ouais. Tu vois, je savais pas. Je savais pas.
2: Enfin, on va faire des textes plus courts, les gars.
1: Voilà, on va faire des chansons
3: courtes.
2: On va dire
1: on note ça pour notre groupe.
0: On va faire des chansons
1: très courtes. Très, très courtes pour l'algorithme, d'accord? Pour votre groupe.
0: Bon, qu'est-ce que je peux vous souhaiter?
3: Premier album,
0: les gars,
3: algorithme.
0: Algorithme.
1: Une jolie rentrée pour nous, pour nos enfants, tout ça.
0: Oui, la rentrée des classes.
1: Oui, la rentrée des classes.
0: Ça, c'est important.
1: C'est important.
0: La tournée du collectif Ensemble. On souhaite aussi un bon rétablissement à notre Manu.
2: Ouais, carrément.
0: Voilà.
1: T'avais pas une question cornélienne pour lui?
3: C'était quoi sa question?
1: La question à lui, la question cornélienne. Manu, c'est quoi?
2: On va y répondre. Si
1: on va y répondre pour lui.
3: Connaît, avec sa voix.
0: Non, je peux pas faire ça. Non, je la garde. Vous reviendrez.
1: Ah, d'accord, ok.
2: Ça marche.
0: Vous reviendrez en 2027, soit pour faire campagne, soit pour nous annoncer votre tournée, ou qui ne sais-je. Mais en tout cas, j'ai vraiment, vraiment hâte de vous revoir. Et j'étais très contente que vous soyez les premiers invités de Décibel.
2: Bah, pareil, c'était une surprise pour nous. On ne savait pas que c'était la première pour toi de la rentrée. Donc,
0: Vous êtes les parrains de cette édition.
1: J'adore.
0: Et donc, pour celles et ceux qui étaient très sûrs, Marine Le Pen est-elle éligible ou pas? Alors, effectivement, c'est débattu par des spécialistes en ce moment. Voilà, il y a l'inéligibilité, mais il y a l'appel. Et donc, depuis le mois de juillet dernier, les juristes ne sont pas tous d'accord. Et donc, voilà, pour le moment,
2: il y a quelques candidats qui n'ont pas de casserole. Donc, allez les voir.
0: Il y en a qui n'ont pas de bracelet, tout
2: voilà,
0: ça. Mais
2: voilà.
0: En tout cas, effectivement, j'ai dit, elle est inéligible. Or, je n'ai pas les capacité et les compétences juridiques pour vous l'affirmer là maintenant.
3: Mais ça sortait du cœur.
0: Mais voilà, et un peu de mon cerveau aussi. J'étais sûre de mon coup. Mais donc voilà, comme il y a appel, bah non, il y a plus, on ne sait pas. Voilà, c'est le suspense. On revient dans notre série Netflix.
4: Très bien.
0: Trio, merci.
2: Merci à toi.
0: Je vous
2: bonne
0: aime.
2: Bonne saison à vous aussi.
0: Et le best-of, le 16 octobre, la traversée est déjà disponible. Merci les gars.
2: Merci à toi.
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1: Et merci d'avoir choisi ici pour passer votre lundi soir. C'est la rentrée de Décibel en ce 31 août. On a accueilli Trio, on vous a fait découvrir ce groupe indé qu'on adore, Ravage. Et puis on a rendu hommage à Kavinsky. À suivre, il y aura notre hommage aussi à Dolly Parton. Et puis l'anniversaire du jour qui va nous ramener dans les années 70. Mais là, c'est l'heure du blind test. Et on joue ce soir avec Didier. Salut Didier.
2: Salut Émilie.
1: Comment ça va?
2: Ça va très bien, content de te retrouver, de te réécouter, voilà.
1: Oh, merci.
2: Le rayon de soleil quand les vacances sont finies, voilà, Émilie.
1: Oh, ouais. C'est trop gentil. Et ça te va le nouvel horaire, 19h?
2: On va s'y faire, hein.
1: C'est vrai. Non, mais moi, je prends toutes les réclamations, hein.
2: Ouais, toutes les réclamations. Si ça pouvait durer 2 heures, voilà ma réclamation. Voilà.
1: Ah, d'accord, j'aime bien. Ah oui, mais t'allais encore plus. 2 heures, ce serait bien. On a eu une saison où on faisait 2 heures, franchement, c'était chouette.
2: Oui, tout à fait, je me rappelle. Oui, très
1: c'est
2: bien.
1: Vrai. Oh, oui. Ok, je note. 2 heures pour Didier. Marina est avec nous aussi pour jouer. Salut Marina.
3: Et bonsoir, Émilie.
1: Comment ça va?
3: Mais ça va super bien, moi je suis ravie du 19h.
1: Ah, Marina, elle est contente.
3: Mais ravie, parce que 20h, non, ça n'allait pas.
1: Ça n'allait pas, mais non, mais à 20h, j'étais en concurrence avec tellement de trucs cool à la télé, je comprends, 19h, c'est quand même un peu plus de place, quoi, dans les emplois du temps des auditrices et des auditeurs. Ah là là, Marina et
3: d'accord
1: Didier.
3: D'accord, pour le 19, 21h, hein, moi aussi.
1: Ah, on peut rallonger, ok, je note, très bien. Les cahiers de doléances sont ouverts toute la semaine de la rentrée. Par contre, à partir de la semaine prochaine, c'est trop tard, sachez-le. Je note. Marina et Didier, je suis ravie de commencer la saison avec vous et de vous offrir, donc c'est un souvenir, le tout premier album de Trio, Mama Gubida, qui était sorti en 1998. Vous vous rendez compte? L'année des champions du monde.
3: Voilà.
2: Et
1: 1 et 2
2: et
1: 3-0. Et le premier album de Trio, puisqu'ils fêtent leur 30 ans. On est ravis, nous, de vous offrir ce disque, qui est en plus, évidemment, farci de bons souvenirs et de bonnes chansons. Mais pour cela, donc, il va falloir marquer quelques petits points au blind test. Même si, à la fin, je vous l'annonce, tout le monde gagnera. Oui. Ça n'a pas changé. Non, ça ne changera jamais. Ça ne changera jamais. Vous êtes déjà tellement sympa de passer à l'antenne, c'est bien normal que vous puissiez repartir avec un joli cadeau. Le thème du blind test ce soir, eh bien, puisque on voulait rendre hommage à Dolly Parton, on l'écoutera tout à l'heure. J'avais envie de country en français, parce que la country music, qui est le style de musique évidemment de Dolly Parton, c'est pas un style hyper populaire en France, mais on a quand même de très bons morceaux sonorités country. Alors, j'avais envie de vous les faire deviner ce soir. Il va falloir retrouver le plus rapidement possible le nom des interprètes de ces chansons, d'accord ?
3: D'accord.
2: Et toujours en donnant son prénom.
1: Toujours en donnant son prénom avant la réponse. Didier, j'adore, il est prêt le jour de la rentrée. C'est vraiment...
2: Ouais. Ah oui, studieux, ouais.
1: Il est studieux, il est au premier rang, il a acheté le compas, l'équerre, il a tout. Il a tout, les flots.
3: Il est pas comme moi.
1: Oh, Marina, elle est plus au fond de la classe, tranquille, elle regarde par la fenêtre, parce qu'il fait encore beau, voilà. Mais j'aime bien cette petite classe de cancre, vous êtes parfaits. Didier et Marina, c'est parti pour une première chanson country en français, par un artiste français. On cherche le nom de l'interprète.
3: Marina.
1: Marina.
3: Black Goldman.
1: Bah oui.

0: a fait un bébé toute seule. Didier l'avait aussi, hein, mais Marina était la plus rapide. C'était effectivement Jean-Jacques Goldman. Elle a fait un bébé toute seule. Goldman, qui est un grand fan de musique country. Deuxième titre, on cherche l'interprète.
1: Travailler, c'est pour du...
0: Didier.
2: Julien Clerc.
0: Oui.

0: Zachary Richard, qui est un artiste de Louisiane, de musique acadienne. Travailler, c'est trop dur. Julien Clerc, un point pour Didier, un point pour Marina et une petite dernière pour la route et pour le plaisir, parce qu'en vrai, la country, on aime bien ça.
1: Marina. Cabrel.
0: Oui. Pourvu que jamais tu ne t'éloignes plus loin que Marina a son point Cabrel et Didier, je lui rajoute un point karaoké parce qu'il connaissait toutes les chansons par cœur de ce blind test. Alors avec deux partout, j'annonce que tout le monde a gagné. Merci les amis.
2: Merci beaucoup Emilie.
0: Et merci infiniment d'avoir été les premiers candidats de cette saison 5 de Décibel. Ça fait super plaisir. Vous reviendrez jouer peut-être ?
2: Oui, bien sûr, et Emilie, toujours la première.
0: Ça, c'est génial. Oui. Et puis, n'oubliez pas aussi que tous les dimanches, il y a une émission spéciale avec les auditeurs. C'est une émission dont vous faites la programmation musicale. Donc voilà, je vais vous repasser Alexandra au standard. Et si vous avez envie de présenter une chanson en direct, un de ces jours, vous n'hésitez pas à lui dire. Parce que franchement, l'émission du dimanche, on l'adore. Dimanche à 19h, vous pouvez venir l'écouter. Pareil, la première de cette saison 5. Et vous verrez que les auditrices et les auditeurs d'ici ont décidément très, très bon goût. Allez, après avoir fait un dernier bisou à Marina et Didier, comme promis, on rend hommage à Dolly Parton en écoutant son standard, son classique, sa merveille, Jolene, Dolly Parton.

0: C'est à l'âge de 80 ans, le 25 août dernier, Dolly Parton avait écrit 3000 chansons dans sa carrière ahurissante. Et pourtant, on parle presque pas de ça, parce que depuis qu'elle est morte, tout le monde dit à quel point elle était lumineuse, généreuse, philanthrope, visionnaire, rassembleuse, généreuse. C'est sans doute ça, avoir réussi sa vie. Elle nous manque beaucoup, Dolly Parton. Mais écoutez, les amis, n'hésitez pas à la réécouter, également à la regarder, puisque elle a fait des merveilles au cinéma, au théâtre et à la télévision. La musique, évidemment, vous le savez. Et puis, je trouve qu'Instagram fait des merveilles en ce moment, en ressortant tout un tas d'archives d'elle, d'interviews dans lesquelles elle est aussi drôle qu'engagée, fine. C'était vraiment une personnalité incroyable, Dolly Parton. Et on a de la chance, dites-vous, d'avoir vécu à la même époque qu'elle.
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0: Et on termine, comme le veut la tradition de Décibel, avec la chanson anniversaire du jour. C'est l'anniversaire de Éléonore Clairvine. Alors vous vous dites, mais on la connaît pas cette chanteuse, c'est normal, elle n'est pas chanteuse, elle a 63 ans aujourd'hui. Et c'est elle qui, à un tout jeune âge, en 1977, jouait le rôle de Anne dans le film culte de Diane Curis, Diabolomante. L'occasion de réécouter cette merveille de chanson signée Yves Simon, Diabolomante, et bon anniversaire petite Anne.
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0: petite Anne, 63 ans aujourd'hui, et Décibels, c'est déjà fini. Merci à l'équipe de l'émission. Iki était à la technique, Alexandra Sackberg au standard, Iris Guitoni à la réalisation, Mélodie Chaïb à la programmation et au web. Demain, nous recevrons Hélène Ségara. Passion Hélène Ségara. Et puis à suivre dans Décibels, une toute nouvelle émission, Il n'y a pas que Paris dans la vie, animée par Éric Bastien. Son invité de ce soir fait partie des nouvelles voix de la rentrée sur Ici. Il s'agit de l'animatrice Enora Malagré.
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0: Bonjour à tous, il est midi 5 sur votre radio Ici, que je suis émue de cette rentrée, que je suis heureuse de rejoindre cette radio que j'aime tant. Je salue chaleureusement toutes les locales d'ici, partout en France. Merci pour votre accueil, ça m'a touchée au plus profond de mon petit cœur. Et puis j'embrasse mes parents qui m'écoutent d'ici Touraine. D'ailleurs, j'en profite, bienvenue dans votre nouveau rendez-vous. Alors dans cette émission qu'on a conçue pour vous aider, pour nous aider à trouver des solutions concrètes pour embellir le quotidien. On va parler bons plans, arnaques, santé, animaux, avec sérieux, tendresse et humour, parce qu'on vous doit bien ça. C'est le titre d'ailleurs de ce nouveau rendez-vous sur votre radio Ici. Nous sommes ensemble jusqu'à 13h. Je suis Enora Malagré et voici la joyeuse bande qui m'accompagnera tout au long de cette saison. Aude Razou, que vous connaissez bien sur votre radio Ici, madame anti-arnaque. Bonjour Aude.
2: Bonjour Enora, bonjour tout le monde.
0: Très heureuse que vous soyez parmi nous. Autre figure mythique, légendaire d'ici, Valère Coréard. Coucou Valère.
3: Salut Enora, bonjour à toutes et tous.
0: Qui nous distillera ses bons plans conso et puis mon rayon de soleil, Elsa Wolinski, la joie de vivre incarnée. Qui
4: Merci.
0: Partagera ses petites astuces au quotidien. Coucou Elsa.
4: Bonjour.
0: Coucou. Bienvenue. Et puis Gérald Kirzek, que vous connaissez, notre éminent médecin. Bonjour Gérald.
5: Bonjour à toutes et à tous. Bonjour Enora. Faut toujours un médecin, pas très loin. C'est
0: oui,
5: pas mal, ça,
0: ouais, hein. Surtout pratique. Là, bon, je suis en tachycardie. C'est très utile. Aujourd'hui, on va beaucoup vous parler de la rentrée. Vous l'avez compris, c'est votre émission. Vous avez un problème, nous avons sûrement des solutions. D'ailleurs, appelez-nous ou laissez-nous un vocal, au 0810 055 056, comme l'a fait Lucas aujourd'hui.
6: Bonjour Enora, salut l'équipe. Moi, je viens de rentrer de vacances. C'était super. Le problème, c'est que la reprise est un peu compliquée. J'avoue que je stresse de reprendre le boulot. J'arrive pas à dormir. Je pense que j'ai dormi même pas 3 heures cette nuit. J'ai l'impression de faire des crises d'angoisse. Je sais pas si vous avez des conseils, si vous pouvez m'aider.
0: Merci beaucoup. Dieu, on va
5: l'aider, bien sûr. Bah, c'est le principe des vacances, hein, c'est que ça s'arrête à un moment donné.
0: Eh oui.
5: Allez, je vous donne deux petits mots clés: régularité et zénitude. Vous allez voir, on aura tous les conseils.
0: Gérald va nous prodiguer ses précieux conseils d'ici une trentaine de minutes. 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Et on démarre avec vous Valère, c'est la rentrée d'ailleurs. Bon courage à toutes et à tous. Et qui dit rentrée dit bon plan pour démarrer la saison en faisant des économies facilement, là, tout de suite, maintenant. Vous avez des bons plans alimentation à nous soumettre.
3: Exactement, en fait, 3 bons plans, on commence par l'alimentation. À la clé, si vous respectez tout ce que je vais vous proposer aujourd'hui, comptez à peu près 1 000€ d'économies dès cette année.
0: Oh là là là là.
3: Pour une famille de 4 personnes.
0: Oh là là, on adore.
3: Et je ne mets pas la barre la plus haute, ce dont je suis capable, je suis allé bien plus haut, je vous assure que c'est vrai.
0: Okay, mais aujourd'hui, prétentieux.
3: Aujourd'hui, on démarre fort. Aujourd'hui, on démarre quand même fort.
0: On vous écoute.
3: Alors, pour l'alimentation, vous allez surveiller déjà les étals de fruits et légumes dans les prochaines semaines. Qu'est-ce qui va se passer? Après l'été qu'on vient de vivre, il a fait très chaud, il y a de la sécheresse. Ouais. On va avoir beaucoup de fruits et légumes moches. Les fruits et légumes moches, c'est quoi? C'est une pomme qui est un petit peu plus petite, hein, un poireau qui est divisé en deux ou qui est en jumeaux. Mmh. Vous allez avoir également des choux, des poires qui vont arriver un petit peu bizarroïdes. Ce qui est intéressant, c'est qu'il y a beaucoup de fruits et légumes moches qui arrivent. Et donc, la grande distribution...
0: comme ça, un peu curieux.
3: La grande distribution est en train de préparer un dispositif qui va nous permettre, de les identifier avec un petit logo. C'est une pomme avec une dent, vous verrez. Ça s'appelle les gueules cassées, notamment, ou fruits et légumes moches.
0: Okay.
3: 25% moins cher que les fruits et légumes normaux.
5: Ça, c'est
3: j'y
5: bien.
3: Viens.
0: Ça, on aime.
3: Et ils sont tout à fait bons. Ils sont à la fois comestibles, valeur nutritionnelle, tout ça, nickel. Donc ça, c'est le bon plan de la rentrée. Dans les fruits et légumes de saison, vous allez surveiller ça parce que vous allez faire des économies et soutenir les producteurs locaux autour de chez vous.
4: Ça, c'est important.
3: Première case cochée. Deuxième case importante dans le budget alimentation, c'est la place de la viande ou du poisson.
0: Alors,
3: je sais qu'en France, on adore la viande, on est des viandards, comme on dit. Mais c'est pas le docteur Kirzek qui dira le contraire. Faut pas trop en manger de la viande, notamment la viande rouge.
5: Notamment la viande rouge, oui. Et puis faut alterner les protéines. Il y a des œufs, il y a du poisson aussi.
0: On en mange combien, juste pour savoir, dans la semaine de la viande?
5: Ce qu'il faut, c'est 1 g par kilo de poids de protéines, globalement. Okay. Donc la viande, c'est 2 fois par semaine, c'est très bien.
0: Okay.
5: 2-3 fois par semaine. Et puis on alterne les œufs, c'est bien. Et les protéines végétales aussi.
0: Donc,
3: exactement.
0: Le bon plan, du coup?
3: Bah, c'est de manger un petit peu moins de viande. d'y réfléchir, voir où on en est, parce qu'on va vraiment faire des économies. Mmh. C'est ce qui pèse le plus dans le panier. Autre conseil qui peut paraître futile, mais qui est important, ne pas aller faire vos courses le ventre vide.
4: Ah, c'est tout le temps.
7: Sinon, grave erreur. C'est la catastrophe.
4: Les petits biscuits. Les bonbons.
7: La voix de Aude Razo.
4: Le chocolat.
7: Madame anti-arnaque, petit biscuit. Bah oui, ça, c'est pas bon, Aude.
4: Et toujours ça.
3: Et la projection, c'est-à-dire, on dit, ça, je vais vraiment le manger, c'est certain, parce qu'on a le ventre vide, on a faim, mais en fait, notre cerveau nous trompe, il devient un peu fou dans ce supermarché ou dans le marché de plein vent. Donc, ça, c'est le deuxième sujet. N'allez pas faire vos courses le ventre vide. Autre conseil, faites vos courses en ligne, si vous le pouvez. Drive ou livraison.
7: Ah bon, c'est mieux, ça, Valère?
4: C'est moins cher?
3: Pourquoi ? D'abord, la tentation. Vous allez tranquillement dans votre canapé. Il n'y a pas la petite musique de fond, la frénésie, les enfants dans le chariot, le machin. Vous voyez ce que les corners, les trucs. Vous êtes tranquille derrière votre écran. Vous prenez le temps, vous construisez votre panier, vous essayez de gérer votre budget, de le maîtriser, en fait, tout simplement. Et vous pouvez aller voir dans votre frigo. Tiens, est-ce que j'en ai encore, en fait, de ça ? Est-ce que j'ai encore dans le placard ?
7: On a moins de tentations.
5: On ne prend que ce dont on a besoin. Ça, c'est clair que sinon, on est tous pareils. On est tentés.
3: Et par la même occasion, on va lutter contre le gaspillage alimentaire. Mm-hmm. Ça, c'est 400 euros par foyer par an. Un foyer de 4 personnes, 400
7: énorme,
3: euros jetés
7: énorme.
3: Par la fenêtre.
7: Ah ouais,
3: c'est monstrueux, en fait, le gaspillage alimentaire. Et puis, si j'ai le temps, un autre conseil qui me semble être important aussi, c'est prenez le temps de comparer. Regardez là vraiment où vous sentez le mieux. Si c'est dans ce supermarché, c'est très bien. Le marché de plein de vent, les directs producteurs, qu'importe. Mm-hmm. Mais voyez ce qui vous correspond et prenez une carte de fidélité. Parce que oui, aller tout le temps dans le même supermarché, la fidélité, elle est récompensée. Prenez une carte de fidélité.
7: Valère Coréard, monsieur Bonplan, vous l'avez compris. Aude Razo, madame anti-arnaque. Alors, est-ce que d'ailleurs, j'ai une question, les paquets XXL, vous savez, les paquets familiaux qu'on voit dans certains rayons de supermarché, est-ce que c'est une arnaque, ça, Aude Razo?
4: Alors, ça dépend, en fait, là aussi, il faut être très attentif. On a toujours l'impression, on voit parfois des packs famille, des paquets cons.
8: Oui, moi, j'en prends, j'en achète.
7: Oui, parce que Elsa Wolinski, vous avez plusieurs enfants.
8: J'ai que deux enfants, mais trois chats, mais en même temps, voilà, c'est une grande famille.
7: C'est une grande famille.
4: Eh ben, Elsa, on va regarder ensemble les paquets, on va bien les scruter, ça vaut aussi pas que l'alimentation, la lessive ou ce genre de choses. Attention, des fois, vous faites pas forcément une bonne affaire avec les packs famille, parce qu'en fait, il faut regarder le prix au litre ou le prix au kilo. Et là, vous comparez gros paquet, petit paquet. Qu'est-ce qui est mieux ? Gros paquet, petit paquet.
7: C'est la question qu'on se pose.
4: Ça dépend. Des fois, le petit paquet est beaucoup mieux que le gros paquet. Voilà. Donc, il faut faire. Non, mais je prends l'exemple des chips, un achat chaudement recommandé par le docteur Kierzek.
5: Des chips, oui, avec modération.
4: C'est très bon pour la santé, c'est évident.
8: Et donc, on était petits, les gâteaux, les chips.
4: Les paquets maxi de chips, des fois, le prix au kilo, il est supérieur quand c'est le gros format. Donc, attention. Et ça peut être du plus 10, plus 15%. Donc, c'est pas anodin.
7: Donc, n'allez pas toujours vers les gros paquets. C'est ce que nous retiendrons. Merci beaucoup, chers amis. Vous l'avez vu, on vous doit bien ça. On vous distille plein de bons plans et on vous évite les arnaques. On va commencer cette émission avec Indochine, figurez-vous. Canary Bay, sur votre radio, ici.

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0: 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Midi 16, de retour dans On vous doit bien ça, votre nouveau rendez-vous entre 12h et 13h sur votre radio. Ici, on va aborder plein de sujets, c'est la rentrée. On va aborder avec Gérald Kierzek, notre médecin, comment garder le fameux bronzage qu'on a ou pas en cette rentrée.
2: Oui, et prendre soin de sa peau, même si on n'est pas bronzé. Donc.
0: Surtout prendre soin de sa peau. Avec Elsa, tout à l'heure, on parlera comment bien gérer la première fameuse réunion parents-professeurs. Ça va être très concernant pour la rentrée de nos pitchounes demain. Pitchounes, très ringard comme mot. Je ne vous le cache pas, j'en suis désolée, mais nous étions au cœur d'un dossier brûlant avec Valère Coréard, Monsieur Bonplan, qui nous a dit comment on pouvait faire des économies dans notre panier de courses. Et là, un deuxième bon plan, Valère.
3: Oui, vous avez une idée de votre budget abonnement. Quand je parle abonnement, en général, hors téléphonie, internet et télé, c'est assez sidérant. C'est entre 7 et 800 euros par an.
2: Oh là là.
3: Ça s'appelle les abonnements de divertissement. Et je pense qu'aucun d'entre nous, enfin, à part moi bien sûr, parce que j'ai préparé la chronique, mais sinon, aucun d'entre nous n'est capable de dire vraiment à quoi il est abonné.
4: Non, mais moi, j'ai fait ce que vous... je sais.
0: Elsa.
4: Non, mais parce que moi, j'ai nettoyé un peu.
0: Ah, vous avez fait votre petit ménage de rentrée sur votre téléphone.
3: Et vous êtes tombée sur des petites pépites, sans doute.
4: Je suis tombée sur une pépite, c'est-à-dire que je me suis inscrite à plein d'applis pour le sport que je n'ai jamais utilisé.
0: Voilà.
4: Tout à fait. Je me suis fait avoir.
3: J'ai fait exactement la même chose. Moi, j'avais une appli de coaching sportif. Je l'ai ouverte 3 fois en 1 an. Alors, ça coûtait 4,99 €, mais effectivement, fois 12, fait 55 €. C'est quand même pas rien. Les jeux pour les enfants, ils m'avaient tanné pour les abonner à 2-3 jeux complètement nuls. En plus, ils n'ont quasiment jamais joué.
2: Et sur votre téléphone.
3: Non mais oui, ils ont la manie de grandir en plus des enfants, donc ils y jouent plus du tout.
0: Ouais.
3: Bref, vous l'avez compris, l'idée c'est de faire le tri dans ce dont on se sert vraiment. Et la première chose à faire, c'est vous prenez 12 relevés bancaires. Et oui, c'est un peu fastidieux. J'avoue.
4: Attends, je suis un peu paresseuse, moi, quand même.
0: Qu'on épluche tous les relevés bancaires. Vous nous demandez vraiment ça?
3: Est-ce que vous voulez reprendre le contrôle cette année de vos finances ou pas?
4: Oui, on veut.
0: Il faut faire ses devoirs.
3: Alors, vous faites vos devoirs. Vous allez vous descendre vos 12 relevés bancaires. Et vous allez sans doute tomber sur quelques surprises. Ça peut être la salle de sport à laquelle vous n'allez pas ou vous n'allez plus. Et tout un tas de dépenses. Ça, c'est pour la partie relevés bancaires. Et ensuite, il y a les applications qu'on a contracté sur smartphone, donc Google Play Store ou App Store. Et là, vous allez tout simplement dans la partie abonnement sur votre téléphone et vous regardez ce à quoi vous êtes abonné. Et simplement, vous résiliez tout ce dont vous ne vous servez
0: déjà,
3: pas ou peu. Quoi.
2: Ça, c'est je suis en train de le faire.
0: Oui.
2: Gérald, j'en ai que deux finalement. Ce qui est motivant là, avec les relevés bancaires, c'est qu'on prend la calculette et on additionne. Et là, je pense qu'effectivement, on a des surprises.
3: Exactement. Alors, je vous donne une dernière petite astuce sur le sujet. Vous pouvez aussi, sur un abonnement que vous souhaitez conserver, faire comme si vous vouliez résilier. Ça va faire quoi? Ça va faire que l'opérateur a déjà prévu ce cas de figure et va sans doute vous proposer une promotion.
0: Ah,
3: un mois gratuit.
0: Le coup du chantage affectif.
3: On n'en est pas très loin. Mais en tout cas, ça a le mérite de vous faire des économies
0: assez
3: facilement.
0: Ils vont nous proposer une meilleure offre. Donc dans tous les cas, on est gagnant.
3: Vous avez tout compris. Et puis parfois, on tombe sur des trucs bizarres pour revenir sur les relevés. Et là, il faut creuser parce qu'on peut se demander mais qu'est-ce que c'est que ce petit prélèvement de 2-3 euros?
0: Est-ce qu'on peut gagner des sous aussi sur l'énergie, Valère Coréard?
3: On peut tout à fait gagner. Et là, j'ai juste une recommandation à vous faire.
0: Parce que ça, c'est important.
3: La fidélité ne paye pas en matière d'énergie. Ça veut dire
0: j'ai eu peur. Le début de la phrase m'inquiétait. Là, oui.
3: Donc, c'est pas parce que vous êtes chez le même fournisseur depuis 10 ans que vous allez avoir les meilleurs prix. Allez sur le comparateur officiel.
0: Un peu comme ça aussi en couple. Non, je plaisante.

0: mini-audit au moins une fois par an.
1: D'accord, merci beaucoup Valère.
0: Avec
1: moi,
0: joie.
1: J'ai une question pour Aude. Ah. En cette rentrée, je reçois des mails très curieux qui me disent que je suis abonnée à une plateforme que je ne vais pas citer alors que je n'ai jamais souscrit d'abonnement.
2: Ça tourne énormément parce qu'en fait, les gens ne sont pas bêtes. Effectivement, ils font un petit ménage et les escrocs ne sont pas bêtes non plus. Ils se disent, tiens, c'est le moment où on remet un peu en question nos abonnements, notamment les abonnements streaming.
1: Oui.
2: Et donc, effectivement, ce mail, il tourne beaucoup. D'ailleurs, je remercie Jacqueline qui me l'a transféré pas plus tard que ce matin. Je peux citer
1: bien sûr.
2: Abonnement Amazon Prime, et puis vous avez les abonnements Netflix, vous avez les abonnements Disney+. Je vous lis ce petit mail.
1: Allez-y,
2: votre période d'essai est terminée. Votre abonnement Prime Video a été automatiquement renouvelé. Voici le détail de votre facture. Dont Jacqueline, ça lui dit 69,90 €. Et puis j'ai d'autres auditeurs. Des fois, c'est 465 €. Donc là, qu'est-ce que
1: j'ai reçu des mails.
3: Vous aussi, Elsa, volontiers.
2: Voilà. Sauf que vous avez souscrit à rien du tout.
1: Non.
2: Elsa, on est d'accord. Et donc là, on a un petit coup de
0: stress.
2: Et donc on clique dessus, ce qu'il ne faut surtout pas faire. Il y a un petit bouton, vous n'êtes pas à l'origine de cette demande, annulez immédiatement. On clique et là ça ne va pas du tout. Vous allez tomber sur un faux site qui imite très bien un vrai site Amazon, Netflix ou autre, et qui va en fait tout simplement vous demander plein d'infos sur vous et surtout vous demander votre numéro de carte bleue parce que paraît-il que pour annuler un abonnement, il faut donner son numéro de carte bleue.
1: Bah tiens donc.
2: Voilà, ne le faites pas, surtout ne cliquez jamais sur un lien dans un mail, jamais.
1: Super, faites comme Jacqueline, nous avons des solutions pour vous, appelez-nous, laissez-nous un texto, un vocal au 0810 0 55 0 56. C'est l'événement musical de la rentrée, vous n'êtes absolument pas passé à côté de ça. Céline Dion revient en concert à Paris, la patronne, ce sera d'ailleurs le samedi 12 septembre avant d'entamer une tournée. Et là, elle chante pour nous, bonjour, pardon, merci, mais oui. Merci Céline d'être sur votre radio ici, à tout de suite.
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0: On vous doit bien ça, c'est le titre de votre nouveau rendez-vous sur votre radio. Ici, nous sommes en chambre jusqu'à 13h avec Aude Razo, Madame Anti-Arnaque, Elsa Wolinski qui nous parlera de la vie quotidienne, Valère Coréard, Monsieur Bonplan et notre médecin, notre magicien Gérald Kirzek qui va d'ailleurs répondre à la question que nous a posée un auditeur au 0810 055 056. Bonjour Gérard.
1: Et bonjour Edouard.
0: Comment ça va Gérard?
1: Ça va très très bien, merci beaucoup.
0: Je suis très heureuse de vous accueillir dans cette nouvelle émission. Comment ça va en cette rentrée? En forme?
1: Oui, enfin, c'est pas la grande forme parce que je traverse un burn-out en ce moment. Donc
0: oh, mais c'est pas du tout la grande forme.
1: Je suis sur le versant positif.
0: Ah, d'accord, donc vous êtes en train de vous relever de ce burn-out, d'accord.
1: Oui. C'est ça.
0: Ben, on est avec vous de tout notre cœur, vraiment. Je crois que vous aviez quelque chose à nous dire, à notre médecin notamment.
1: Vous vouliez... Oui, c'est par rapport aux légumes.
0: Oui,
1: dites-nous. Et que moi, vu le prix des légumes et des fruits actuellement, et qui vont être de plus en plus chers en lien avec les conditions climatiques,
0: ouais.
1: Je privilégie les légumes surgelés, qui sont de très très bonne qualité,
0: ouais.
1: Et très convenables au niveau prix, parfois même moins chers.
0: Oui, c'est
1: et
0: vrai.
1: Et ça permet de mieux jauger l'alimentation des fruits et légumes.
0: Et est-ce que c'est bon ça du coup Gérald Kirzek, notre médecin?
2: Bonjour Gérard, mais vous avez totalement raison, parce que non seulement c'est moins cher, mais sur le plan nutritionnel, ça garde en fait tous les nutriments, toutes les vitamines, les minéraux. Parfois, c'est même plus riche en vitamines et minéraux quand c'est surgelé, plutôt que des fruits ou des légumes qui ont fait le tour de la planète, vous voyez, qui ont été récoltés il y a je ne sais combien de jours, et qui arrivent sur les étals de supermarché ou même de marché. Donc c'est une très bonne idée de prendre des surgelés, c'est pareil pour les boîtes de conserve. En fait,
0: ah, c'est vrai
2: les légumes ou les fruits en boîte de conserve ou en surgelé, ils ont souvent été conditionnés avec des légumes qui sont à pleine maturation, donc c'est gorgé de vitamines, et surtout l'usine elle est tout de suite à côté, donc ça fixe un peu les vitamines, et donc vous allez avoir dans votre boîte ou dans votre produit surgelé, c'est plein de bonnes choses, donc
0: Gérard,
2: finalement c'est moins cher et c'est bon pour la santé.
0: Notre cher Gérard de Saint-Mandé, vous achetez aussi des conserves?
1: Oui, ça m'arrive. Peut-être moins parce que dans ma tête, je me dis que l'aspect qualitatif est beaucoup plus dans le produit surgelé. Mais je suis complètement d'accord avec les propos du docteur Gérald Kirzek, d'ailleurs qui a eu la gentillesse de m'offrir son livre et qui est exceptionnel.
0: Oh,
2: ah, ben voilà.
0: Je pensais pas qu'il était si sympa, moi. Vous êtes très conserve aussi, je crois, Elsa Wolinski.
3: Alors non, c'est Aude.
0: Ah bon?
3: Non, mais moi, j'aimerais dire un truc sur les conserves, c'est que moi, j'ai toujours honte de dire que j'achète des conserves parce que je cuisine très mal, c'est pour ça que je vous invite jamais chez moi. Et donc, du coup, je peux ne pas avoir honte de dire que j'achète des conserves tout le temps.
2: Il n'y a pas de honte à voir, mais c'est vrai qu'il y a une espèce de mauvaise image, un peu comme ça, des produits surgelés. Ou de... Il y a une culpabilité des parents, là, cette veille de rentrée scolaire. On reprend le boulot, la rentrée, etc. Pour gagner du temps, on a un peu honte ou une culpabilité.
0: Et vous avez raison.
2: Il ne faut pas.
0: Valère Coréard, monsieur Bonplan.
4: Gérard, un petit conseil, si vous me le permettez aussi, pour faire des économies quand on va au supermarché, et si vous êtes un adepte de la congélation, vous allez dans les rayons date courte. Il y en a de plus en plus, on appelle ça aussi rayon anti-gaspi et j'en passe. Là, tant que les produits sont encore dans la date limite de consommation, vous pouvez tout à fait les congeler, sauf s'il y a marqué qu'il ne faut pas recongeler, bien sûr, mais la plupart du temps, on peut congeler, et là, on va du coup figer l'aliment et l'attraper, enfin le payer 30 ou 40% moins cher.
0: Merci Valère, et merci à vous, surtout Gérard, de nous avoir appelé. On vous embrasse très très fort, on vous souhaite une belle rentrée, et surtout bon courage pour ce que vous traversez. Vous n'êtes pas loin d'y arriver.
1: Merci beaucoup, au revoir.
0: Gros bisous Gérard, alors c'est le moment pour moi de booster votre pouvoir d'achat, parce qu'on vous doit bien ça sur votre radio ici. Tous les jours, 200 euros de pouvoir d'achat immédiat à vous offrir. Et vu que c'est la rentrée, pour vous alléger un peu, il y aura deux gagnants par jour. Ça sera dans un instant. Mais le premier qui s'est inscrit sur ici.fr, nous l'accueillons tout de suite. Bonjour.
5: Bonjour.
0: Comment vous appelez-vous?
5: Je m'appelle Marc.
0: Marc, d'où nous appelez-vous?
5: Alors, je vous appelle d'un joli village qui s'appelle Saint-Maurice-Prépionçat.
0: Oh, c'est magnifique. On embrasse d'ailleurs ici, pays d'Auvergne.
5: Tout à fait.
0: Eh ben, on est très très contents de vous accueillir. Et on a une très bonne nouvelle. Ben, vous avez gagné 200 euros.
6: Super.
0: Oui. C'est formidable, Marc. On est très très très contents de pouvoir vous offrir ça en cette rentrée.
5: Oui, ben j'en suis ravi.
4: Vous avez l'air.
0: On vous embrasse très très fort. Allez, à tout de suite sur ici.fr. Continuez de nous appeler 0810 055 056.

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0: Et rebonjour, il est midi 33 sur votre radio ici. Bienvenue dans votre nouveau rendez-vous. C'est la rentrée ici. On parle bon plan, vie quotidienne, arnaque à éviter, santé. Nous sommes là pour vous rendre service parce qu'on vous doit bien ça. Et c'est le titre de ce nouveau rendez-vous quotidien. Figurez-vous comme c'est bien fait. Nous sommes ensemble jusqu'à 13h. Moi, je suis Enora Malagré. Et voici la joyeuse bande qui m'accompagnera tout au long de la saison. Audre Azou, Madame Anti-Arnaque, Valère Coréard, pardon Valère, qui nous distillera ses bons plans conso, Elsa Volinsky, qui partagera ses petites astuces au quotidien et qui, dans un instant, nous dira comment bien gérer la première réunion parent-prof, quel stress. Et Gérald Kierzek, notre docteur magique, qui nous donnera de bons plans pour garder son bronzage et prendre soin de sa peau après cet été caniculaire. Mais pour l'heure, Gérald Kierzek répond d'ailleurs au vocal d'un auditeur qui nous a appelé au 0810 055 056.
3: Bonjour Enora, salut l'équipe. Moi je viens de rentrer de vacances, c'était super, le problème c'est que la reprise est un peu compliquée. J'avoue que je stresse de reprendre le boulot, j'arrive pas à dormir, je pense que j'ai dormi même pas 3 heures cette nuit. J'ai l'impression de faire des crises d'angoisse. Voilà, je sais pas si vous avez des conseils, si vous pouvez m'aider. Merci beaucoup.
0: Alors, dans un premier temps déjà, n'hésitez pas, faites comme Lucas, écrivez-nous, appelez-nous, réagissez en direct à l'émission au 0810 055 056. Gérald.
4: Et Lucas, il n'est pas seul.
5: Il est comme moi, on peut vivre ensemble. Lucas, en tout cas, moi je suis là.
4: Je disais, c'est le principe des vacances, que ça s'arrête à un moment donné. Forcément, les vacances, c'est plus agréable que le travail. Mmh. Donc quand on reprend le travail, l'école, le rythme change. Le rythme notamment de sommeil. Et je disais, la régularité, c'est un peu la clé. Donc la régularité de quoi? La régularité des horaires de coucher déjà. Ah, et c'est pas la peine non plus de se coucher trop tôt. Lucas nous disait, j'ai du mal à dormir, ça ressasse un peu dans ma tête, etc. C'est sûr que si vous couchez à 20h alors que pendant toutes les vacances vous vous couchez à minuit, votre corps va pas comprendre et vous allez vous réveiller à 2h du matin assis dans le lit avec justement le stress de la rentrée et des idées qui vont tourner en boucle dans votre tête. Donc on se couche à horaire régulier et on se lève à horaire régulier. Et petite astuce, Lucas, essayez d'avancer votre réveil. Peut-être un quart d'heure ou une demi-heure avant ce que vous faisiez l'année dernière.
0: Pas mal.
4: Pourquoi? Parce que ça permet de prendre le temps, de ne pas être pressé d'emblée et donc de diminuer un peu de stress. Et puis la deuxième chose, quand je parlais de zénitude, c'est un petit sas de décompression. Quand vous rentrez le soir du boulot, par exemple, prenez-vous 30 minutes, par exemple, pour faire tout à fait autre chose, faire une activité qui vous fait plaisir, et ça c'est plutôt pas mal. Et troisième conseil, c'est ce sas de décompression qui va éviter d'avoir tous ces problèmes dans la tête finalement, et il faut vraiment faire le passage du travail et de la journée au rythme du soir. Et troisième conseil, sortez-vous les préoccupations de votre tête. Prenez un petit cahier, notez-les. Ouais. Moi à côté sur ma table de chevet, j'ai un petit carnet et un stylo et je note et ça sort.
6: J'aimerais bien lire ça.
4: Je vous assure.
0: Je serais curieuse de savoir ce qui se passe dans la tête du docteur Kierzek.
4: Plus rien, puisque c'est tout sur le carnet.
0: Allez, un petit peu de musique sur votre radio ici. Stevie Wonder, bien sûr. You are the sunshine of my life.

0: You are the sunshine of my life sur votre radio. Ici Stevie Wonder. Bah oui, on vous doit bien ça sur ici.
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0: Midi 38, nous sommes au cœur de votre nouveau rendez-vous sur votre radio. Ici, ça s'appelle On vous doit bien ça. Gérald Kierzek nous a prodigué des conseils extraordinaires pour moins stresser en cette rentrée. Mais pour l'heure, je m'adresse à Elsa Wolinski qui va tout au long de la saison vous distiller un peu ses angoisses, ses bons plans pour essayer de mieux gérer votre vie quotidienne. Et là, elle va nous parler, parce que c'est l'heure de la rentrée demain pour vos enfants. Et il y a cette fameuse réunion parents-prof. Comment on fait? Comment on s'habille? Comment on la gère?
3: Alors oui, justement, vous le savez, je suis maman et je pense aujourd'hui à toutes les mamans célibataires. Oula. Parce que sachez, Valère et Aude, que moi aussi, j'ai mes petits bons plans. Et à quoi je pense? À quoi je pense quand nos enfants grandissent et ne veulent plus qu'on les accompagne à l'école? La réunion parents-prof, évidemment. Et vous savez pourquoi?
0: Non.
3: Eh bien, parce qu'on parle beaucoup des applications de rencontres. Ah oui, ça, on en parle beaucoup. Mais très peu des réunions parents-prof.
0: Ouais.
3: Alors que justement, c'est le seul endroit où tu peux parler de tes enfants sans crainte et repartir avec un numéro de téléphone pour un date. Eh oui. Enfin, moi, je dis ça, je dis rien, vous savez. Mais depuis que trois copines à moi ont rencontré leur mec parmi les papas célibataires de l'école, figurez-vous que je suis en éveil.
0: Je m'attendais pas du tout à ça.
3: Mais si,
0: vrai bon plan de la rentrée, c'est fabuleux.
3: Je ne veux pas rater une occasion. On ne sait jamais. Un papa divorcé, Valère, on ne sait jamais. Pour l'instant, vous êtes très heureux, mais bon, hein.
4: Ça peut changer,
3: c'est honteux. Devant un professeur de philo, tout peut arriver.
4: Ouais.
3: Mais le vrai problème, sachez-le, j'en bafouille vraiment. Le vrai problème, et les mamans ou les belles-mères qui nous écoutent, je suis certaine que vous allez savoir de quoi je parle. Le vrai problème, quand on va à la réunion parents-prof, c'est les vêtements. Le vrai souci, c'est la tenue.
0: Oui.
3: Parce qu'elle est soumise à validation. Pour ma part, ma fille qui a 16 ans...
0: Les papas
3: ans,
0: aussi qui nous écoutent
3: et les papas,
0: doivent
3: bien sûr,
0: avoir la
3: oui,
0: même
3: je les
0: pression.
3: Non, les papas, bien sûr. Ma fille qui a 16 ans, elle m'interdit carrément de passer la porte si elle n'a pas scanné toute ma silhouette de haut en bas et donné son autorisation de sortie. Par exemple, si je mets des sabots que personnellement j'adore, maman, on dirait que tu vas traire une vache. Les Santiago, je suis fan
4: elle
3: de Johnny Hallyday. Ils sont très beaux, mes sabots, ils sont très beaux. Les talons, c'est too much. Les baskets, ça fait trop cool.
0: Et les Santiago,
3: cool.
0: C'est quoi?
3: Ça fait pas. Les Santiago, c'est Johnny Hallyday, c'est périmé.
0: Ah, c'est périmé, d'accord.
3: C'est périmé,
0: bon,
3: on fait pas.
0: Dommage.
3: Donc, chaque année, je finis en général avec un pantalon gris et une chemise blanche, un peu comme vous, Valère, excusez-moi. Tout ça, pour faire sérieux.
2: Je ne réponds pas pour l'instant.
0: Une
3: balle
0: perdue.
3: Pas question d'ouvrir un bouton de chemise. Bref, tous les stigmates de la mère célibataire un peu cool sont effacés et censurés. Marcher à côté d'elle dans la rue, alors là, c'est même carrément interdit. Elle marche à un mètre de moi. Elle change de trottoir, on se retrouve directement toutes les deux. Oh bonjour, toi aussi t'as une réunion. Ah oui, c'est comme ça. Finalement, c'est peut-être ça, être parent, apprendre à aimer ses enfants de plus en plus loin. Enfin, en tout cas, faites-moi confiance, vous pensez bien qu'à la sortie de la réunion parents-prof, j'ouvre la chemise, je lâche les chevaux et je lui dis au revoir ma chérie, je t'aime devant tout le monde.
0: Très très
3: c'est
0: fort.
3: C'est qui décide?
0: C'est maman.
3: C'est maman.
0: Merci Elsa Wolinski, vous l'avez vu, hein, c'est notre rayon de soleil dans votre nouveau rendez-vous. On vous doit bien ça. Alors, je m'adresse à mon autre soleil, Aude Razo, Madame Anti-Arnaque, parce que, pardon, je vais la saouler toute l'année, mais j'ai vu passer quelque chose.
3: Ah.
0: C'est la rentrée de nos enfants. J'en ai pas, mais je vous les vole. C'est vrai, demain, et j'ai vu passer un truc fou. On pourrait savoir, avant tout le monde, la composition de la classe de son enfant.
5: Ah, s'il va être avec ses copains, copines, dans la même classe. Alors, attention, Arnaque, vous avez raison d'en parler, effectivement.
0: C'est reparti comme en
5: 14. Mais alors, moi aussi, j'ai vu plein de vidéos, effectivement, sur les réseaux sociaux, ce qui est un peu embêtant, c'est que vous avez peut-être remarqué aussi, ils font beaucoup de vues, ces vidéos.
0: Bah oui,
5: donc effectivement, c'est des vidéos avec des petits malins qui prétendent révéler dans quelle
3: elle
5: classe.
3: Comme une prof,
5: oui, effectivement. Ah oui, il me manque toutes les petites lunettes rondes et puis des petits malins, oui, qui prétendent révéler dans quelle classe ils seront à la rentrée ou vous serez à la rentrée. On va écouter un petit extrait de vidéo, comme ça vous allez comprendre.
0: Ah, très bien.
6: Je vais vous faire un tuto, voilà, donc le site c'est mafutureclasse.com. Donc ce que vous faites, c'est que vous mettez vos informations, ensuite vous faites accéder à ma fiche classe, ça va charger et votre classe sera là. Voilà, donc n'hésitez pas, mafutureclasse.com.
0: Qu'est-ce que c'est que ce bazar?
5: Alors stop. stop, on hésite, surtout.
2: Stop, alors,
5: stop, stop, ça suffit. On hésite. Là, le jeune homme dans la vidéo, il nous affiche, soi-disant, une liste avec le nom de ses futurs petits camarades. Oui. C'est n'importe quoi. D'ailleurs, en commentaire, il y a beaucoup de commentaires de jeunes, très jeunes, des collégiens souvent qui disent j'ai essayé, ça marche pas du tout.
0: Bah, tu m'étonnes.
5: Ça m'affiche des noms, mais ils sont pas du tout dans mon collège. Donc, c'est n'importe quoi. Ce qui me dérange beaucoup avec ces vidéos, c'est qu'elles sont beaucoup vues. Il y a beaucoup de commentaires, de partages, etc. Mais surtout, surtout, ils vous renvoient vers un site. Et ce site, il fait très sérieux, avec un petit drapeau bleu, blanc, rouge. Mmh. On a vraiment l'impression d'être un peu sur un site du gouvernement. Vous voyez?
0: Oui,
5: et donc, on se dit, bah, c'est vrai, c'est sérieux, ils vont vraiment me dire dans quelle classe je serai. Et donc, non seulement il vous dira pas ça du tout, mais en plus, il va vous demander quoi? Le nom, prénom de l'enfant, le nom de sa ville, le nom de son établissement.
0: Et là, danger.
5: Et là, derrière, vous avez le petit malin qui récupère très tranquillement ces infos qu'il pourra ensuite utiliser pour d'autres arnaques. Donc,
0: mais, oui, Elsa. Aude, est-ce qu'on peut les signaler, ces sites?
5: On peut les signaler, effectivement. C'est la plateforme Pharos, P-H-A-R-O-S, internet-signalement.gouv.fr, c'est la même chose, mais sinon, tapez Pharos dans Google et vous les signalez.
0: Merci, merci. Aude Razo, Madame Antiarnaque. Comment était-elle habillée lors de sa première réunion parents-prof, Vanessa Paradis, que nous écoutons avec la scène sur votre radio ici.

0: le tout bon duo M et Vanessa Paradis, la scène. Bande originale d'Un monstre à Paris, ce merveilleux dessin animé. Jusqu'à 13h,
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0: Votre nouveau rendez-vous sur votre radio Ici. On vous doit bien ça avec cette merveilleuse bande. Aude Razo, Elsa Wolinski, Valère Coréard et, j'ai envie de dire, le taulier, je sais pas pourquoi. Gérald Kierzek.
2: Ah, c'est moi, pardon.
0: Vous voulez une ordonnance? Envoyez-lui un mail sur ici.fr. Je plaisante, évidemment. Mais qui va, en l'occurrence, répondre à une grande problématique. Comment garder son bronzage en cette rentrée? Comment prendre soin de sa peau et bien l'hydrater, Gérald?
2: C'est le bronzage, oui, mais c'est pas que ça. C'est vraiment la peau, parce que la peau, elle tire, elle est un peu terne. C'est pour ça, c'est ceux qui ont un peu d'acné avant la rentrée de demain. Ben, hop, l'acné, elle ressort forcément, parce qu'il n'y a plus le soleil qui a son rôle anti-inflammatoire. Enfin, bref, votre peau, ben, elle a souffert, en fait. Le soleil, le chlore, l'eau de mer, la clim, toute la chaleur, ben, tout ça, c'était pas très bon cet été. Et donc, il faut avoir des bons réflexes, il faut reprendre une routine un peu pour sa peau, pour préserver son bronzage, mais tout simplement pour éviter la poussée d'acné ou pour éviter que cette peau, eh bien, elle se mette à peler.
3: J'ai plein de petites peaux sur le visage.
2: Oui, des petites peaux. Alors la première chose, c'est déjà de nettoyer. On nettoie sa peau. Alors, on va dire, oui, mais je ne veux pas nettoyer parce que je veux garder mon bronzage. Si je fais un peeling ou une exfoliation ou un nettoyage, eh bien, je vais enlever le bronzage. Non, au contraire, on va stimuler la peau pour qu'elle se renouvelle. Donc ça va enlever les petites peaux mortes et surtout, ça va stimuler le renouvellement cutané, et ça, c'est vraiment ce qu'il faut faire. Ensuite, on va l'hydrater, cette peau. Ça, c'est capital. On en a parlé, en fait, cet été. Vous saviez qu'il faisait chaud. Oui. On mettait de la crème solaire très hydratante. Y compris à la rentrée, il faut continuer à l'hydrater avec une crème qui va hydrater de l'extérieur et vous allez vous hydrater de l'intérieur. Buvez. Oui. Vous la rabâchez cet été avec la canicule en en buvant 1,5 litre, etc. C'est pas parce que c'est plus la canicule, c'est pas parce que c'est la rentrée qu'il faut arrêter de boire, parce que la boisson qu'on prend, l'eau.
0: Pas attendre d'avoir soif.
2: Va hydrater. Exactement, ça va hydrater la peau aussi de l'intérieur. Donc, on nettoie, on exfolie, une fois par semaine c'est bien, nettoyage matin et soir avec quelque chose de doux.
3: Ensuite, plus on a la peau douce effectivement quand on exfolie.
0: Pour aller voir les fameux pères de famille dans les rayons parents propres.
2: Attention, pas trop, hein, c'est pas la toilette qu'on fait
0: non,
2: ça, on fait
0: c'est
2: ça.
0: Pas avec ça pas le papier
2: et le, le nettoyage c'est matin et soir, sinon sans exfolier, on hydrate et on va la protéger. Parce que là aussi on y pensait cet été à mettre un filtre protecteur, vous savez, pas l'écran total, mais le SPF.
0: SPF, pardon, je vais dire SFP, pas du tout, SPF. F50.
2: C'est ce que ça veut dire, le Skin Protector Factor, facteur de protection
0: et
2: cutanée.
0: Et il est bilingue.
2: Le 50 ou le 30, il faut faire la même chose à la rentrée.
0: Bien sûr.
2: Peut-être pas avec du 50, mais il faut une crème de jour. Et la crème de jour, par rapport à la crème de nuit,
0: c'est
2: qu'elle a un indice de protection solaire. Donc on peut mettre une crème de jour, le jour et la nuit, comme ça vous n'avez qu'une seule crème, et ce n'est pas forcément la plus chère qui est la meilleure. Mm-hmm. Même des crèmes bas de gamme, ça marche très très bien. Par contre, la crème de nuit, ce n'est pas pour le jour. Parce que la crème de nuit, il n'y a pas d'indice de protection UV.
0: Je vois Valère, pardonnez-moi, qui est quand même vraiment monsieur bon plan, mais H24, j'aimerais être un peu dans sa vie, qui est en train de nous trouver exprès, en direct, les crèmes les moins chères.
4: Oui, alors, effectivement.
0: Ne lâche rien.
4: Non, mais ce qu'il faut, c'est surtout que ce soit les moins chères et les plus protectrices,
2: exactement.
4: Celles qui ne font pas de mal à la peau. Alors, j'en ai trouvé deux. Une donc de jour, comme vous disiez, docteur, pour le visage.
0: Oui.
4: Et là, je me base sur les assauts de consommateurs. Hein, donc,
0: bien
4: c'est
0: sûr,
4: vraiment les tests. Diadermine. pH5 hydratant protecteur. On est à 3,89€ le flacon,
0: le
4: faire. Et elle est super bien classée. Et pour le corps, c'est Nivea, les corps Nivea douceur. On est à peu près à 5€ le grand flacon. Et ça, c'est les mieux classés en termes de rapport qualité-prix par les assos de consommateurs.
2: Mais souvent, on a l'impression qu'il faut mettre très très cher, parfois des dizaines d'euros, voire il y a des crèmes qui dépassent les 100€. C'est pas parce qu'elles sont plus efficaces, elles sont chères parce qu'il y a du marketing, parce qu'il y a plein de choses autour, mais l'efficacité, quelques euros, ça peut très très bien fonctionner. La peau, c'est le plus grand organe du corps humain, donc il faut quand même en prendre soin.
0: Absolument.
2: On parle là du visage, mais il faut penser lait de corps, hydratation aussi, sur tout le corps.
0: Merci docteur Gérald Kierzek. Dans un instant, nous avons un auditeur ou une auditrice, je ne sais pas, qui a une petite question à nous poser. Vous le voyez, vous pouvez réagir en direct au 0810 055 056. Bienvenue dans votre nouveau rendez-vous quotidien. On vous doit bien ça sur votre radio. Ici, à tout de suite.
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0: 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On vous doit bien ça, votre nouveau rendez-vous jusqu'à 13h sur votre radio Ici. Et nous avons Christine en ligne avec nous qui nous a appelé. Bonjour Christine.
5: Oui, bonjour.
0: Quel bonheur de vous entendre. Comment allez-vous, chère Christine ?
5: Eh bien, écoutez, ça va très bien.
0: Vous nous appelez d'où ?
5: Marseille.
0: Oh, quelle chance.
3: Oh là là, j'aime tellement.
0: Nous sommes si jaloux. J'embrasse très chaleureusement ici, Provence. Plein de bisous, chers amis. Qu'est-ce que vous faites dans la vie, chère Christine ?
5: Alors, j'ai été maman au foyer. Ouais. Maintenant, j'ai 64 ans. Donc
0: C'est très bien d'avoir 64 voilà. ans. Alors, vous vouliez réagir, chère Christine, on vous écoute.
5: Oui, alors moi, je disais que depuis toujours, je fais des économies. Moi, quand les enfants étaient petits, j'ai toujours acheté les choses d'occasion. Alors, j'allais dans les journaux qui faisaient les petites annonces. Ouais. Et je trouvais ce qu'il fallait, enfin, c'était par variété de produits. Mmh. J'ai fait aussi les remboursés.
0: Oui.
5: Il y a eu une période où on pouvait aller dans les magasins et acheter des choses qui étaient remboursées.
0: Ah, ça existe toujours, Valère Correa, Monsieur Bonplan, ça existe toujours, ça ?
4: Si les remboursés, je sais pas, mais en tout cas, des bons d'achat quand on revient avec un coupon, etc. Oui, ça existe toujours.
0: Mais c'est pas mal, ça, comme plan, Christine. Que vous faisiez-vous d'autre ?
5: Alors, je fais toujours aujourd'hui le bon coin.
0: Évidemment.
5: Et je dois dire qu'on achète tous sur le bon coin ou dans les dépôts ventes ou les brocantes.
0: Très bonne idée, ça, Christine.
5: Je disais tout à l'heure que mon mari a même acheté une véranda.
0: Oh, bah dis donc. Ah oui, on trouve vraiment tout. C'est formidable.
4: Voilà. Ce qu'il faut savoir, c'est que sur le bon coin. Et sur une autre plateforme d'ailleurs dont je voudrais vous parler rapidement, mais Le Bon Coin, il y a une partie don. Et ça, c'est bon à ça. Don, ça veut dire quoi ? Ça veut dire que vous regardez la liste des trucs à donner autour de chez vous. Alors, je sais pas s'il y a une véranda, mais ça vaut vraiment le coup de regarder. Et pour le coup, vous avez une autre plateforme qui peut vous intéresser. Ça s'appelle Give, G-E-E-V. Et là, c'est que du don. J'étais en train de regarder. Il y a des trousses, des jeux de société, des chaises, des tables.
0: Pour cette rentrée.
4: Tout ça, c'est que tout est gratos.
0: Ça coûte tellement cher,
4: Give,
0: les fournitures.
4: Le Bon Coin, c'est vraiment
0: Give et Le Bon Coin.
4: Exactement.
2: Et ça marche dans l'autre sens. On peut donner aussi parce que parfois il y a des choses, on ne sait pas quoi en faire, mais on peut les jeter.
0: Je sais, Gérald Kierzek, notre médecin. Si vous donnez.
2: Mais on accumule beaucoup de choses.
4: Beaucoup de livres, notamment.
2: Mais on accumule beaucoup de choses. Et là, c'est l'occasion de se dire tiens, je me débarrasse et je donne. Je fais plaisir.
0: Merci, Christine. Vous avez un dernier bon plan pour nous ? Parce qu'on boit un peu vos paroles, là, je ne vous cache pas.
5: Écoutez, j'ai des vêtements aussi. Alors, souvent, je vais chez Emmaüs pour donner.
0: C'est formidable.
5: La plupart du temps, j'achète des vêtements chez Vinted.
0: Bien sûr, de seconde main. Moi, je suis très seconde main aussi, c'est ce qu'il faut faire maintenant.
5: Absolument pas.
0: Et puis, c'est mieux pour l'écologie, les amis.
5: Oui, tout à fait, oui.
0: Ah, c'est très bien.
5: La plupart des gens ont trop de choses dans leur penderie et ne les utilisent pas.
0: Complètement.
5: Donc,
0: d'accord avec vous, chère Christine. Audrazo.
3: Oui, là, je fais ma pénible. Je suis désolée, petit moment pénible, mais peut-être on fera une émission là-dessus. Ouais. Les arnaques sur Vinted, Le Bon Coin.
0: Ah, elle nous sape le moral.
3: Ah oui, bah oui, il y en a beaucoup. Faut faire attention quand même à qui on achète. Très, très attention au profil. Il y a beaucoup d'arnaques. Et là, on pourra en parler indéfiniment. Je vous fais toute une émission là-dessus.
0: Bonne idée d'émission, ma chère Audrazo, qui est également notre rédactrice en chef. Je vous balance les coulisses de l'émission. Merci beaucoup, chère Christine, de nous avoir appelés. Je vous embrasse très chaleureusement.
5: Au revoir.
0: Faites comme Christine, 0810 055 056. Et là, c'est le moment préféré de l'émission puisque je booste votre pouvoir d'achat tout au long de l'année, chères auditrices, chers auditeurs. On vous doit bien ça. 200 euros de pouvoir d'achat immédiat à vous offrir. Et vu que c'est la rentrée, il y en aura deux gagnants par jour. Donc ça, on verra ça demain. Mais là, c'est le dernier gagnant du jour qui s'est inscrit sur ici.fr. Bonjour, bienvenue.
6: Oui, bonjour.
0: Ah, comment vous appelez-vous, chère madame ?
6: Alors, je m'appelle Bénédicte.
0: Bonjour Bénédicte, d'où vous nous... Oula, je vais y arriver, d'où ? Vous nous appelez d'où ?
6: Alors, j'appelle du département de la Drôme.
0: Ah, eh bien, nous embrassons avec toute notre tendresse ici, Drôme Ardèche. Et la bonne nouvelle, c'est que vous avez gagné 200 euros, Bénédicte !
6: Bravo. Écoutez, merci beaucoup.
0: C'est pas mal quand même.
6: Et bravo pour cette nouvelle émission.
0: Oh, merci, c'est très gentil. Que faites-vous dans la vie, chère Bénédicte ?
6: Alors, je suis assistante administrative.
0: D'accord. Oh bah alors là, voilà un beau métier. En tout cas, on vous embrasse très très fort et merci de vous être inscrite sur ici.fr. Vous voyez, ça fonctionne. On vous appelle et on vous donne 200 euros. C'est tout simple. On vous embrasse. Passez une très belle après-midi.
6: Également, merci.
0: Je voudrais remercier de tout mon cœur Céline à la réalisation qui a merveilleusement participé, préparé, chiadé cette émission. Iki à la technique, Sadika au standard, Gwenaël à la préparation et un spécial gros câlin à Valère Coréard et à Audrazo qui sont un peu mes parents sur cette émission, je dois bien le dire. Je suis très heureuse de démarrer cette belle aventure. J'espère que vous serez avec nous au rendez-vous. Pardon, je bafouille, je suis très émue aujourd'hui. Je vous dis à demain surtout.

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0: Juste une mise au point ce lundi matin avec Jackie Quartz. Bon réveil avec nous. J'espère que vous avez passé un bon week-end. C'est un vrai plaisir de vous retrouver, vous et toute l'équipe d'ici les 5 heures.
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0: Bonjour Valentine.
2: Bonjour Louis, bonjour à tous.
0: Nous sommes le 7 septembre. Aujourd'hui, c'est une belle date pour la musique. Figurez-vous que c'est l'anniversaire de Gloria Gaynor. L'interprète de I Will Survive qui fête aujourd'hui ses 83 ans. Et pour la petite anecdote, cette chanson qui est sortie en 78, I Will Survive, et bien la maison de disques l'avait placée, cette chanson sur la face B du 45 tours. Comme quoi, vous savez, ils avaient le nez creux aussi, on va dire.
2: Comment on dit ? Il y avait quoi sur la face A ?
0: Eh bien, il y avait une autre chanson.
2: C'était Substitute, je crois.
0: Ah, c'était Substitute ?
2: Il me semble que c'est
0: bien
2: ça.
0: Joué pour l'info.
2: L'actu aujourd'hui, justement, c'est le retour des manifestations dans toute la France pour un changement radical dans la protection des femmes et des enfants. Elles ont commencé ces manifestations avec l'affaire Liana il y a 3 mois. Une proposition de loi arrive aujourd'hui à l'Assemblée. On en parle dès 5h.
0: Et pour vous accompagner jusqu'à 6h, avec nous ce matin, Saveria au standard, c'est Laurie à la technique, Charline à la rédaction en chef. Ici, dès 5h, ça commence maintenant.
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0: Lundi 7 septembre, excellent réveil à l'écoute d'ici, il est 5h. Le tour de l'actualité avec vous, Valentine, et à la une, l'arrivée à l'Assemblée de la loi très attendue contre les violences sexistes et sexuelles.
2: Propulsé par l'affaire Liana et le parcours judiciaire du principal suspect du viol et du meurtre de cet enfant de 11 ans, visé par plusieurs plaintes mais jamais entendu par les enquêteurs, les associations reprennent leur mobilisation aujourd'hui, Faustine Calmel, à l'instar de celles qui ont rythmé le printemps jusqu'au début de l'été.
3: Le 4 juillet dernier, plusieurs dizaines de milliers de personnes marchaient dans les rues de Paris. Des rassemblements étaient aussi organisés dans une centaine de villes. Depuis, une nouvelle proposition de loi a été déposée après avis du Conseil d'État et du Conseil économique, social et environnemental. Un texte de 69 articles qui s'inscrit dans un agenda parlementaire contraint, déplore Floriane Volt de la Fondation des Femmes.
4: Ce calendrier, c'est pas le nôtre. On a la discussion budgétaire qui commence cet automne. On a évidemment la session parlementaire qui s'arrête en février. Donc on a peu de temps pour le faire voter. Donc c'est très important aussi que les politiques prennent leurs responsabilités pour faire aboutir ce texte.
3: Les mobilisations qui reprennent ce soir sont donc un moyen de leur rappeler l'urgence de cette loi intégrale. Alors que 160 000 enfants sont victimes de violences sexuelles chaque année, défend Céline Pic, porte-parole d'Oser le féminisme.
5: Nous avons absolument besoin aujourd'hui de faire pression sur le gouvernement et l'Assemblée nationale pour que ce calendrier soit tenu. Ça suffit, 10 ans après MeToo. Nous exigeons aujourd'hui qu'il y ait une réaction à la hauteur des enjeux et que le vote de la loi soit réalisé avant le mois d'octobre pour qu'enfin cesse l'impunité.
3: Comme au printemps, les associations appellent à se rassembler tous les lundis soirs jusqu'au vote de la loi.
2: Dans le but de forcer l'examen de la proposition de loi avant la mi-octobre, le texte et son contenu, c'est l'info du jour dans une demi-heure. Un procès très attendu également à partir d'aujourd'hui dans le monde du rugby. 4 ans après la mort de l'ancien international argentin Federico Aramburu, père de 3 enfants, il est tué par balle devant une brasserie parisienne au petit matin. 4 accusés sur le banc, dont 2 militants de l'ultra-droite, Loïc Le Prieur et Romain Bouvier, déjà condamné pour violence.
0: 5h02 et une semaine après la rentrée, il n'y a toujours pas un prof devant chaque classe.
2: Souvenez-vous de la promesse de Gabriel Attal, ministre de l'Éducation à l'époque. 3 ans plus tard, ce n'est toujours pas le cas, selon le SNES-FSU, principal syndicat dans les collèges et lycées. Après enquête révélée ce matin par France Info, les équipes Noémie Bonin sont loin d'être au complet.
6: Il manque au moins un professeur dans plus de la moitié des établissements scolaires, des postes non occupés donc, y compris quand ce sont des absences prévisibles depuis longtemps, comme les congés maternité ou parentaux par exemple. Les disciplines les plus touchées sont les maths, le français, la physique-chimie ou encore l'anglais. Ces problèmes de recrutement et de remplacement touchent toute la France, mais sont plus criants dans les académies de Versailles, Toulouse, Nantes et Créteil. Les collèges et lycées ne manquent pas seulement d'enseignants. Dans 17% des établissements en moyenne, il y a pénurie d'AESH, les accompagnants d'élèves en situation de handicap, de surveillants aussi dans 14% des cas. En tout, donc, les deux tiers des collèges et lycées n'ont pas leur équipe éducative et pédagogique au complet. C'est légèrement moins que l'an dernier. La proportion était de 3/4 dans une enquête similaire. Le manque de professeurs est, lui, équivalent à la rentrée 2025.
2: Au final, les deux tiers des collèges et lycées de France n'ont pas d'équipe éducative et pédagogique au complet. Le ras-le-bol fiscal des buralistes, leur confédération nationale annonce une mobilisation toute la semaine, avec en point d'orgue un rassemblement vendredi à Vernon dans l'Eure. Ils réclament le gel des taxes sur le tabac pour, je cite, protéger une activité vitale pour la vie sociale des communes.
0: Le tout dernier Français encore à l'affiche de l'US Open de tennis.
2: Arthur Géa, 21 ans, natif de Carpentras, il joue aujourd'hui pour atteindre le premier quart de finale d'un tournoi du Grand Chelem de sa carrière. Inespéré, Fabrice Abgral, pour le Français.
7: Arthur Géa a débuté le tournoi à la 87e place mondiale. Le Carpentracien est le joueur le moins bien classé encore en course à l'US Open. Un détail qui ne le perturbe pas, ce qui ne le gêne pas non plus, c'est d'être à New York le seul Français encore à l'affiche et le seul aussi cette saison à avoir atteint les huitièmes de finale en Grand Chelem.
8: Bien sûr, ça fait plaisir d'être le dernier Français, mais je préfère être le dernier du tournoi que le dernier Français en course.
7: Parce qu'Arthur Géa ne se fixe aucune limite. Pourquoi le ferait-il d'ailleurs? Puisqu'il y a un mois, par exemple, il a remporté à 21 ans son premier titre à Los Cabos au Mexique, alors qu'il n'était que 127e mondial.
8: À Los Cabos, j'étais content, mais c'était une étape parce que ça m'a permis d'être dans les 100. Là, c'est pareil, c'est le but, c'est de ne pas s'arrêter en 8e dans le futur. Bon, là, si j'arrive à aller plus loin, ben, c'est super. Mais en tout cas, ça me permet déjà d'être à l'aise dans les grands chelems dès mon début, en fait.
7: Ce n'est en effet que son troisième grand chelem, le premier à l'US Open. Et s'il est dans le tournoi, c'est parce qu'Arthur Géa est un lucky loser. Après avoir été éliminé au dernier tour des qualifications, il a été repêché après le forfait de Casper Ruud. S'il s'impose aujourd'hui, Arthur Géa deviendra le premier lucky loser de l'histoire à atteindre les quarts de finale en grand chelem et le premier Français à ce niveau à l'US Open depuis Gaël Monfils en 2019.
2: Et pour ça, il faut battre le Néerlandais 70e mondial, Botic van de Zandschulp, surnommé VDZ dans le milieu de la balle jaune. On comprend pourquoi. Le match est programmé à 22h30, heure française. La météo, Louis.
0: Après un dimanche très chaud, eh bien les températures elles recommencent à descendre ce lundi, de la douceur et du soleil sur la quasi-totalité du pays. Quelques perturbations sont attendues au cours de l'après-midi dans l'Ain, en Isère, en Savoie et en Haute-Savoie. Pour les températures de la matinée, on flirte autour des 20 degrés à Lille et Rouen, 18 degrés, Tours 19, Limoges 20 degrés, Toulouse 21, Perpignan et Montpellier ce matin 23 degrés. Cet après-midi, pas de changement dans le ciel, c'est le soleil lui qui va dominer. Puis pour les maximales, ce lundi après-midi, 30 pour la maximale dans le nord à Strasbourg et 31 dans le sud à Nice.
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0: Ce lundi matin, bonne fête aux Rennes, mais aussi aux Régines et aux Roxane qui se réveillent avec nous. Et à 5h06, je vous propose de commencer cette nouvelle semaine avec une note joyeuse. Souvenez-vous de cette chanson sortie en 2014, un succès mondial et une très belle chanson de Pharrell Williams. Voici pour vous sur votre radio ici. Happy, bonne semaine.

0: ici dès 5h avec Pharrell Williams ce lundi. Il n'y avait pas une choré sur cette chanson?
1: Ah, je sais plus.
0: Si, je crois qu'il y avait une choré, un petit peu comme un...
1: Tout le monde a fait des petites
0: bien,
1: vidéos en tout
0: ouais.
1: cas.
0: Pour commencer la journée, une nouvelle semaine à l'écoute de votre radio, 5h10, à l'heure du petit déjeuner, on va s'intéresser à un biscuit très populaire.
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0: Tous les jours à 5h25, vous avez rendez-vous avec Stéphane Bern. Et ce matin, direction Nantes avec un biscuit que vous connaissez tous, c'est le petit beurre. Et Valentine, ce petit beurre, c'est plus qu'un gâteau, c'est tout un tas de secrets.
1: Caché derrière ses quatre angles, ses 52 dents, ses 24 petits trous, tout est pensé pour évoquer les saisons, les semaines et même les heures de la journée.
0: Eh bien alors, pourquoi ce petit beurre prend-il des airs de calendrier? Réponse avec Stéphane Bern tout à l'heure à 5h25.
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0: Tous les jours à 5h15, vous avez rendez-vous avec Catherine Quicandon pour Ici, ça entreprend, des initiatives et des entrepreneurs qui peuvent changer notre quotidien.
1: Et même répondre à une question de santé publique, à cette question par exemple, comment s'assurer de la qualité de l'eau que nous buvons?
0: Puisque régulièrement la qualité de l'eau en France fait débat, alors comment être sûr qu'elle soit bonne pour notre santé? Catherine Quicandon a peut-être une solution pour vous.
5: À Castelnau-Rivière-Basse, à mi-chemin entre Tarbes et Mont-de-Marsan et à 50 km de Pau, on aime boire de l'eau.
6: Qu'est-ce qu'il boit lui Francis?
7: Lui, de l'eau, de la flotte. Ça, on peut dire que ça m'énerve, avec tous ces microbes qui traînent dans les tuyaux.
5: Eh bien justement, ne vous énervez plus. Marine Aymar a une solution, elle s'appelle Okyo et c'est une fontaine filtrante gravitaire. C'est-à-dire que c'est la gravité qui fait le travail, pas d'électricité.
8: On va mettre l'eau en haut et l'eau va passer à travers un composant filtrant, une cartouche en céramique qui filtre l'eau à 0,2 microns. Et on récupère l'eau filtrée en bas, grâce à un petit robinet.
5: Ce qui est quand même plus pratique. Une des spécificités d'Okyo, c'est qu'elle n'est pas en inox comme beaucoup d'autres fontaines, mais en matériaux naturels et minéraux, c'est-à-dire en faïence, en grès, en céramique, pas un gramme de plastique. La production se fait certes au Portugal, mais à la main dans des ateliers familiaux. Vous l'avez compris, c'est une fontaine de qualité, qui donc coûte un certain prix à partir de 389 euros.
8: Ah quand même. Ah ouais.
5: À cela, il faut rajouter la cartouche à renouveler une fois par an. Alors certains vont se demander pourquoi filtrer l'eau? Eh bien parce que malheureusement l'eau que l'on boit n'est pas pure, loin de là d'ailleurs.
8: Oui, potable en France bien sûr, mais voilà, potable ne veut pas dire exempte de polluants chimiques. Et on se rend compte que de plus en plus dans l'eau du robinet, il y a tout un tas d'invités qu'on trouve, voilà, et que en effet, bon, en boire en petite quantité, c'est pas vraiment un problème. Le problème, c'est d'en consommer tous les jours. Il y a une longue liste de polluants, voilà.
5: Dehors, les virus, bactéries, chlore, métaux lourds, pesticides, herbicides, nitrates, nitrites, PFAS et autres résidus médicamenteux. Okyo vous promet une filtration à 99% des polluants, c'est la classe. En plus, la céramique de la fontaine est imprégnée d'ions d'argent qui assure la stérilisation permanente du système de filtration. Plus d'infos sur fontaine-okyo.com, O-K-Y-O. Merci à Ici Berne Bigorre pour cette idée qui coule de source. Ici, ça entreprend Okyo, une fontaine filtrante gravitaire pour de l'eau et rien que de l'eau en Haute-Pyrénées et ailleurs.
0: Et ça marche aussi avec de l'eau de pluie et de l'eau de rivière.
1: De véritables nids à moustiques, vous le savez, Louis.
0: Ah oui.
1: Eh bien, en Alsace, une commune traversée par deux rivières et envahie de nuisibles a peut-être trouvé la solution. Des bornes anti-moustiques capables de simuler la respiration humaine et de réduire les piqûres de 90%.
0: Un reportage dans cette petite commune d'Alsace dans 3 minutes.
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0: Soyez les bienvenus ce lundi matin à 5h15, on vous présente le piège anti-moustique.
1: De petites bornes en métal capables de simuler la respiration humaine pour les attirer et sans insecticides.
0: Une véritable révolution pour les communes en veille de moustiques, la preuve ce matin, Valentine en Alsace.
1: Dans la commune de La Vente-Zeneau, c'est au nord de Strasbourg, traversée par deux rivières, la commune Marie-Maison a pris le problème à bras-le-corps avec l'installation de ses bornes il y a 5 ans.
5: Les moustiques n'ont plus de secret pour Michel Cannon-Geezer, la mère de Lavanzuno.
6: Nous allons à l'école maternelle du Wörthel. On est juste à côté du Altwasser, qui est un bras mort de l'île. Et donc on a une eau qui circule moins. Et les professeurs d'école, quelquefois, renonçaient à sortir pendant la récréation.

0: entre l'école maternelle et l'espace culturel. La mairie est l'une des premières de l'Eurométropole à avoir testé ce système et c'est sans regret.
1: C'est une réduction incroyable du nombre de piqûres par rapport au début du dernier mandat où on avait le sentiment que tout le monde se grattait à longueur de soirée. Je me souviens aussi d'anciens de la Vansenau, des pêcheurs qui témoignent encore aujourd'hui de la nécessité quand ils allaient sur l'île de se bander les bras parce que sinon ils avaient les bras en sang.
0: Autre avantage de ces installations, elles ne nécessitent pas de produits chimiques.
2: Donc c'est une bande qui va simuler une respiration humaine grâce à du CO2 et également à leurre olfactif. Donc ça va présenter un phénomène de biomimétisme. Et donc le moustique femelle va être attiré par la borne et en fait aspiré directement à l'intérieur.
0: Cet équipement a quand même un coût, 14 000 euros, et la commune compte se doter de 5 nouvelles bornes pour son école primaire.
1: Priorité aux enfants.
0: La mairie va aussi investir dans des nichoirs à hirondelles. Elles sont, au même titre que les chauves-souris et les batraciens, de très bons alliés dans la lutte contre la prolifération des moustiques.
3: Et c'est moins cher, c'est certain, que ces bornes qui restent un investissement pour les particuliers. Comptez plusieurs centaines d'euros pour la tranquillité.
4: Merci Valentine. 5h17 dans les coulisses TV. Ce matin, ça va déménager. TF1 lance ce soir La Cible, une nouvelle série française d'action portée par Thomas Sisley. Et nous en dévoile les coulisses avec Patrice Gascoin dans moins de 5 minutes sur ICI. De la mélancolie, une belle chanson, douce pour commencer cette semaine avec Le jour s'est levé, téléphone à l'écoute de votre radio ici. Bon lundi avec nous. Le jour

0: Tout en douceur ce lundi matin avec la voix de Jean-Louis Aubert sur ici. Bienvenue à vous si vous nous rejoignez à l'instant, 5h22. Et vous êtes là au bon moment puisqu'il faut nous appeler au 0810 055 056 avec Valentine. On veut parler à deux d'entre vous. Si vous êtes lève-tôt, que vous nous écoutez de bonne heure justement sur la route pour aller bosser, ou si à contrario vous vous couchez très tard et que vous avez terminé votre journée, appelez-nous au 0810 055 056 pour la battle du jour, avec en plus un joli cadeau, Valentine.
1: Oui, une radio en DAB+, la radio terrestre numérique. Fini les grésillements, vous pourrez nous écouter clairement partout, vraiment partout, puisque se recharge même à l'énergie solaire, cette radio.
0: Eh bien, allez-y, appelez-nous, c'est maintenant, et c'est Saveria qui vous attend au bout du fil, 0810 055 056. Bonne chance à tous.
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0: Et à 5h23, on retrouve tout de suite Patrice Gascoin et ses coulisses TV. Ce matin, Patrice, vous avez une série française d'action inédite à nous proposer. La série s'appelle La Cible et à votre micro, eh bien vous avez La Cible, le héros.
4: Ce soir sur TF1, Thomas Sisley va avoir du mal à répondre à cette question.
5: Monsieur Meyer, où sont votre femme et les enfants ?
6: Je ne sais pas.
4: Thomas Sisley incarne Hugo ce soir sur TF1. Dans la série La Cible, Hugo est garde du corps. Notre héros traverse un divorce compliqué avec son ex-femme qu'il aime encore. Et le jour où il vient fêter l'anniversaire de son fils dans la maison familiale, son ex-femme et ses deux enfants sont kidnappés. Problème, la police le suspecte. Vous l'aurez compris, avec La Cible, vous allez avoir votre dose d'action. Voilà une série française nerveuse, explosive, qui repose beaucoup sur le jeu de Thomas Sisley face à son ex-femme jouée par une fauve-auto qui s'affirme en tant que comédienne et qui repose aussi sur les performances physiques de Thomas Sisley dans son rôle de fugitif. D'ailleurs, sans trop vous en dévoiler, parce que c'est vraiment la scène d'ouverture de ce soir, très vite, vous allez le voir sauter d'un pont au-dessus de la Garonne à Toulouse. Thomas Sisley, comment prépare-t-on une telle scène ? D'ailleurs, est-ce que ça a été tourné sur un vrai pont ou alors en studio ? Et en disant cela, je savais que j'allais titiller le Thomas Sisley.
7: Mais en studio, mais je ne peux pas croire que vous me posiez cette question. Vous, en plus. Non, c'était un vrai pont à Toulouse, vraiment. Et on a vraiment sauté de ce pont. Il n'y a pas d'intelligence artificielle, il n'y a pas de studio. Non, on l'a fait pour de vrai.
4: On atterrit sur quoi alors, Thomas Sisley ? Parce que on vous voit après atterrir sur le bateau en pleine course, mais dans la réalité du tournage.
7: Dans la réalité, j'étais accroché à un câble qui me freinait quelques mètres avant de toucher l'eau.
4: Ça se prépare longtemps à l'avance, ce type de scène ?
7: Le régleur cascade, Jérôme Gaspard en l'occurrence, lui, il doit préparer la cascade longtemps en avance parce qu'il va falloir mettre en place les câbles, un système de poulies, une double sécurité au cas où le câble lâche. Enfin, il y a pas mal de trucs à mettre en place. Et une fois que ça, c'est en place, le saut, je sais pas, j'ai dû sauter 4-5 fois.
4: Et donc, à la fin, finalement, en post-production, on efface les câbles pour pas les voir, c'est ça ?
7: Oui, il reste plus qu'à effacer les câbles. C'est pas très compliqué parce que les câbles, en règle générale, sont sur fond de ciel, donc on n'est pas obligé de recréer, je sais pas, un immeuble derrière où c'est du ciel, donc c'est facile à refaire.
4: Vous regarderez différemment la scène d'ouverture de La Cible grâce aux explications d'Thomas Sisley, c'est à voir ce soir sur TF1. Et comme vous êtes ma cible, je reviens demain pour de nouvelles coulisses télé.
0: À demain, Patrice, à 5h20. Dans un instant, on va percer le secret du petit beurre avec Stéphane Bern qui vous explique tout dans 3 minutes. Seul temps, pile poil, qu'il nous faut pour embarquer sur le bateau de Manon Lisa avec une chanson où elle nous raconte l'histoire, et c'est l'histoire de son petit pêcheur.

0: Manon Lisa, lundi 7 septembre à l'écoute d'ici, il est 5h29, juste avant les infos de 5h30, un petit peu d'histoire avant l'actu avec Stéphane Bern, et ce matin, on voyage au temps de l'invention d'un biscuit codé.
1: Vous ne vous en rendez probablement pas compte, mais quand vous croquez dans un petit beurre, c'est presque comme si vous croquiez dans un calendrier. En 1882, Louis Lefèvre Utile reprend la biscuiterie artisanale construite par ses parents à Nantes. Tout de suite, il voit grand et transforme la petite affaire familiale en véritable aventure industrielle. Mais surtout, en concevant un biscuit qui va traverser le temps, littéralement. Et contrairement au paquet, qui dure rarement plus longtemps qu'un goûter.
2: Les garçons, venez goûter !
3: Oh, chouette.
1: Louis Lefèvre Utile veut fabriquer une nouveauté simple, reconnaissable entre toutes et imaginée pour être mangée tous les jours et à tout moment de la journée. Alors, il s'inspire des napperons sur lesquels il prend le thé. Et il crée le petit beurre.
4: Le petit beurre, il est bon, le petit beurre.
1: Un biscuit codé derrière lequel se cache une véritable allégorie du temps qui passe. Une sorte de Da Vinci Code, mais pour nos chères têtes blondes. Voyez plutôt, ces quatre angles représentent les quatre saisons de l'année. Son contour est formé de 52 petites dents, comme les 52 semaines de l'année. On décompte sur sa surface 24 petits trous, comme les 24 heures de la journée. Peut-être même qu'il mesure 7 cm pour les 7 jours de la semaine. Un véritable calendrier pour le goûter. Je vous déconseille de tenter l'expérience avec celui des pompiers ou de votre facteur.
5: Tiens, voilà le facteur.
1: Légèrement doré, à la fois croquant et fondant en bouche, le petit beurre séduit immédiatement les Français. Des moins gourmands à ceux qui disent « j'en prends juste un avant d'en manger 12 ».
6: Pourquoi tu es si excité? Est-ce que c'est déjà l'heure du goûter?
1: Avant les montres connectées, les Français avaient déjà un objet pour compter le temps qui passe. Sauf qu'ils se faisaient dévorer pour le goûter.
0: À demain Stéphane, il est 5h30 sur votre radio ici, voici l'actualité en France et dans le monde en 90 secondes. C'est avec vous Valentine Letesse.
7: Pas de prof devant chaque classe, pas de CPE dans chaque collège et lycée non plus. Selon le syndicat enseignant du SNES-FSU, une semaine après la rentrée, les équipes éducatives et pédagogiques ne sont pas complètes dans les deux tiers des collèges et lycées de France. Pour la mort de Federico Aramburu, deux militants de l'ultra-droite sont jugés à partir d'aujourd'hui. L'ancien joueur international de rugby a été tué il y a 4 ans, abattu de plusieurs balles dans Paris après une soirée. Troisième course à l'Élysée pour Fabien Roussel. Le secrétaire national du Parti communiste a officialisé hier soir sa candidature à la présidentielle. Le maire de Saint-Amand-les-Eaux rejoint les très nombreux candidats sur la ligne de départ à gauche. Vous les retrouvez tous sur ici.fr. C'est un moment grave en Europe, estime notre ministre chargé de l'Europe, Benjamin Haddad. En l'occurrence, la victoire historique de l'extrême droite en Allemagne à l'élection régionale en Saxe, l'AFD, parti anti-immigration et pro-russe, est en passe de diriger la région, du jamais vu depuis 1945. 170 000 passagers du monde bloqués en Indonésie à cause d'un volcan en éruption depuis ce week-end. Les autorités ont fermé 8 aéroports du pays, dont le plus fréquenté à Jakarta. Des millions à partager entre 22 associations grâce à un record de dons à la 10e édition de The Event, le téléthon des streamers, les idoles de vos enfants et de vous-même peut-être sur les plateformes YouTube et Twitch. Près de 33 millions d'euros collectés.
0: L'info du jour, c'est la reprise des manifestations pour une réforme majeure dans la protection des femmes et des enfants.
7: Les manifestations ont commencé à la mort de la petite Liana il y a 3 mois, lorsque l'on découvre que le principal suspect de son viol et de son meurtre est déjà visé par plusieurs plaintes. Un choc jusqu'au sommet de l'État.
0: Le Premier ministre promet d'ailleurs qu'à la rentrée parlementaire, le premier texte inscrit à l'ordre du jour sera celui-ci contre les violences sexistes et sexuelles.
7: Et la proposition de loi, Nicolas Piquet, et elle arrive aujourd'hui à l'Assemblée nationale.
8: Le texte déposé début août a recueilli 232 signatures de députés issus de 8 groupes parlementaires.
9: C'est un sujet majeur, donc évidemment je suis ravie qu'on ait été entendu par le gouvernement.
8: Léa Delpech, députée Renaissance.
9: Et maintenant j'appelle de mes voeux qu'on puisse arriver au bout de ce texte avant la pause parlementaire due à la réserve présidentielle.
8: Mais le chemin est encore long, rappelle la députée socialiste Céline Thiébaud-Martinez, première signataire.
10: On a une succession d'étapes qui peuvent détricoter le texte parce que c'est trop ambitieux,
2: parce que ça n'est pas assez, parce que ça coûte trop cher,
3: pour rester concentré pour la suite.
8: Les 69 articles concernent la prévention et la détection des violences, l'accompagnement des victimes, les sanctions et la réparation, s'inspirant des 130 propositions d'une coalition d'associations qui demande aussi un budget dédié de 3 milliards d'euros par an. C'est là-dessus que le gouvernement bloque, restant parfois dubitatif sur certains aspects de cette loi, jugée contradictoire malgré l'ambition affichée par Sébastien Lecornu. Christopher Vesberg, député macroniste, maintient une forme de pression.
10: Le gouvernement est sincère parce que tout simplement il n'a pas le choix que d'être sincère et de faire avancer le texte, parce que personne n'acceptera aujourd'hui, après tout ce qui s'est passé, de sentir la moindre réticence de la part de qui que ce soit.
8: La loi sera discutée en séance plénière à l'Assemblée nationale à partir du mois d'octobre.
7: D'ici là, les associations font une promesse, des manifestations chaque semaine partout en France devant les tribunaux pour maintenir la pression.
0: Merci Valentine. 5h34 tout de suite, la météo de ce lundi 7 septembre avec des températures, elles qui commencent à redescendre ce lundi après un dimanche très chaud. C'est de la douceur qui s'installe, et ça sur la quasi-totalité du pays, avec un joli soleil. Quelques perturbations sont attendues, notamment au cours de l'après-midi dans l'Ain, en Isère, en Savoie et en Haute-Savoie. Pour les températures de la matinée, on flirte avec les 20 degrés à Lille et Rouen, 18 degrés, Tours 19 degrés, Limoges 20 degrés, Toulouse 21, Perpignan et Montpellier en milieu de matinée, 23 degrés. Cet après-midi, pas de changement dans le ciel, on conserve ce joli soleil. Et puis pour les maximales, 30 degrés attendus dans le nord à Strasbourg, 31 dans le sud à Nice.
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0: Et ici, dès 5h, vous le savez, on vous donne la parole tous les jours au 0810 055 056. Et ce lundi, avec Valentine, on voulait chercher un auditeur, une auditrice qui est fan de Céline Dion.
7: Et c'est l'événement musical de cette rentrée. Et la série de concerts de Céline Dion débute ce samedi à Paris.
0: Tiens, si vous allez au concert d'ailleurs, ou si vous êtes tout simplement fan de Céline Dion, venez nous le raconter au 0810 055 056. On en parle avec vous ce matin, juste avant les infos de 6h. Et pour l'occasion, écoutez bien, pour l'occasion, votre radio ici vous propose à partir d'aujourd'hui une chanson de Céline Dion par émission. Et ce matin, on commence la semaine avec vous. Et c'est une chanson hommage, sortie en 2012 de Céline pour son papa. Voici, à l'écoute de votre radio, Parler à mon père.

0: Céline Dion.
1: Parlez à mon père à l'écoute de votre radio ici. Bon lundi avec nous. Votre rendez-vous anti-arnac, c'est pas vrai dans quelques instants. Et attention aux SMS un petit peu étranges qui arrivent parfois d'un numéro inconnu. Même figurez-vous que répondre, vous vous êtes trompé, eh bien c'est une mauvaise idée, Valentine.
2: Oui, parce qu'en répondant, vous confirmez tout simplement à l'escroc que votre numéro est actif.
1: Alors, quel bon réflexe adopter face à ces messages? Aude Razo nous explique tout dans quelques minutes sur ICI. Et ici, plus que jamais, vous avez la parole. Comme d'habitude, c'est votre rendez-vous. C'est notre duel du jour. Et ce matin, j'ai le plaisir d'accueillir deux leftos. C'est Florian qui est avec nous. Florian qui nous passe un petit coup de fil de Massieux en Isère. Bonjour Florian.
2: Bonjour Florian.
3: Bonjour.
1: Florian, vous êtes agent routier et vous êtes un lefto. À quelle heure vous vous levez?
3: Bon, 3 et 4 heures du matin.
2: C'est pas mal.
1: Est-ce que Tristan fait mieux? C'est ce que nous allons voir. On va tout de suite en Ille-et-Vilaine, du côté de Vitré, avec Tristan. Bonjour Tristan.
2: Bonjour Tristan.
4: Bonjour Louis-Valentine, comment allez-vous?
2: Bah bien, ça souffle Tristan, ça souffle hein.
1: Ça sent la voiture.
4: Allez, je suis dans le camion, je suis en train de conduire.
1: Ça sent le camion, vous voyez, j'étais pas très loin. Messieurs, on va faire la petite question du jour. C'est l'info positive qui vous départagera et l'un d'entre vous repartira avec un super joli cadeau en plus, Valentine.
2: Une radio DAB+, c'est le poste radio parfait. Il fait la radio numérique terrestre, donc vous nous écouterez partout de la manière la plus claire possible, même quand il y a du vent, comme dans le camion de
1: oui,
2: Tristan.
1: Allez-y, ouais.
2: Il se recharge à l'énergie solaire, il a une lampe torche, il a le Bluetooth, il est parfait.
1: Et là, je vous ai concocté une belle question, les amis, pour vous réveiller ce matin. J'ai lu ça sur notre site ici. C'est une question en lien avec une belle initiative dans le Nord. C'est une femme, elle a 67 ans, elle s'apprête à traverser la Manche. Son objectif, c'est de récolter des fonds pour France Parkinson en mémoire de sa maman et montrer justement qu'il est possible de bien vieillir tout en restant actif. Alors la question que je vous pose ce matin, c'est à votre avis, quelle distance sépare l'Angleterre de la France à l'endroit le plus étroit de la Manche? Selon vous, Florian, un chiffre?
3: 7.
1: 7 km pour Florian, je présume. Et Tristan, de votre côté?
4: Il y a une quarantaine de kilomètres.
1: Une quarantaine, et nous avons notre avare, notre arbitre de tous les jours, c'est Valentine.
2: Eh bien, c'est Tristan qui remporte le jeu ce matin, puisque la réponse c'est 33 km à vol d'oiseau.
1: Eh bien, Tristan, un deuxième poste radio dans le camion. Si avec ça, vous n'êtes pas au top.
4: Ah bah là, parfait.
1: Vous allez où là, Tristan, ce matin?
4: Eh bien, je vais à côté de Nantes.
1: Ah ok, très bien. Eh bien, profitez de cette journée, travaillez bien de votre côté. Et vous, Florian, vous avez une passion dans la vie qui est assez rigolote. Vous êtes collectionneur, mais collectionneur de tracteurs.
3: Ouais, c'est ça, ouais. Je rachète beaucoup de tracteurs et je rénove.
2: Mais vous en avez combien, Florian?
3: Ouais, j'en ai pas beaucoup, parce que je vous refais beaucoup de la vente, mais actuellement, j'en ai 4.
2: Ah, ouais, quand même.
1: C'est pas mal, hein, 4 tracteurs.
2: Ça prend de la place, en plus.
3: Ouais, c'est ça.
1: Un bel hangar pour le ranger. Florian, on vous souhaite une belle journée avec Valentine. Merci.
3: Merci beaucoup.
2: À bientôt.
1: Avec
3: merci.
1: Nous ce matin.
3: Bonne journée, au revoir.
1: À bientôt.
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1: 5h43, chaque matin, on découvre une initiative qui marche quelque part en France et qui pourrait donner des idées ailleurs. Et vous avez peut-être remarqué autour de vous, il y a de plus en plus de monde, de gens qui se mettent à courir. Et souvent, Valentine, ils ne sont pas seuls.
2: Non, les running clubs se multiplient partout en France et dans le Grand Est. L'un d'eux attire même de plus en plus de monde à chaque rendez-vous.
1: Alors, pourquoi justement ce phénomène marche si bien? Romain Bernot est allé courir avec eux et vous explique tout à 5h55. Pour l'instant, tiens, pas la peine de courir, on est lundi matin, tout va bien et vos chansons préférées sont ici pour vous réveiller aux côtés de William Scheller et son carnet à spirale.

0: William Scheller. À l'écoute d'ici. Bonjour tout le monde, soyez les bienvenus si vous nous rejoignez à l'instant. 5h46, sa place à votre rendez-vous anti-arnaque, c'est pas vrai, avec Aude Razeau. Votre message ce matin, Aude, il ne faut jamais répondre aux SMS très bizarres qu'on reçoit parfois sur nos téléphones.
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2: Effectivement, je vous donne un exemple. Ma sœur a reçu l'autre jour ce texto. « Bonjour, tu as le temps de prendre une tasse de thé dans l'après-midi ? » Point d'interrogation. Elle ne connaît pas le numéro, le SMS en plus est très mal écrit, et ma sœur me dit en rigolant « Je ne connais personne qui boit du thé. » Donc la question, faut-il répondre à ce texto ? J'ai dit à ma sœur « Tu ne réponds surtout pas. »
0: Mais pourquoi alors ? Quel est le danger ?
2: Parce que ce SMS est peut-être un piège. Mettons que ma sœur réponde « Qui êtes-vous ? Je ne connais pas votre numéro » ou « Vous avez dû vous tromper de numéro » ou même « Je vous ai démasqué, je sais que vous êtes un escroc ». En faisant ça, elle confirme que son numéro est actif. Et ça, pour l'escroc, ça a beaucoup de valeur parce que les numéros de téléphone, nos numéros de téléphone, ils valent de l'argent. Je vous explique, il y a un marché noir de l'arnaque, c'est là que les escrocs vendent et achètent les infos qu'ils ont sur nous. Donc si vous répondez, vous risquez d'être fiché comme une personne dont le numéro est actif, il fonctionne, une personne qui répond à des inconnus, qui est potentiellement crédule et qui peut donc potentiellement être arnaquée. Et ça, on ne veut pas. Donc ne répondez pas, ne vous mettez pas vous-même une cible dans le dos parce que derrière, vous risquez de recevoir tout un tas de messages sur, je ne sais pas, des investissements soi-disant miraculeux ou sur des faux jeux concours qui essayent de piquer votre numéro de carte bleue. Bref, ça suffit, on en reçoit déjà assez comme ça.
0: Merci beaucoup, Aude, pour ces informations. Et d'ailleurs, tiens, si vous voulez d'autres infos afin d'éviter les arnaques au quotidien, je vous invite à aller voir justement la page « C'est pas vrai » d'Aude Razeau directement sur notre site internet ici.fr. 5h48, voici Damiano David ce matin sur votre radio ici avec Next Summer.

0: Summer, ici dès 5h, on est ravis d'être avec vous, avec Valentine Letès. Il est 5h51, ça marche ici, votre rendez-vous avec Robin Bernot. Et on parle de course à pied ce matin, Valentine.
1: Vous connaissez forcément quelqu'un qui s'est mis à courir il n'y a pas très longtemps et vous vous êtes dit, pourquoi pas moi? Eh bien, pourquoi pas ne pas rejoindre un running club? Ils sont de plus en plus nombreux, on se retrouve pour courir ensemble et se motiver. Et dans le Grand Est, l'un d'eux bat des records de fréquentation, Robin Bernot.
2: À Nancy, plus précisément sur la place Stanislas, chaque semaine des centaines d'inconnus se retrouvent pour courir ensemble.
3: C'est un truc de fou, c'est en train de se développer d'une manière, les gens adorent.
2: Lui, c'est Valentin Bourrel, il vient tout juste de finir ses études de kiné et il y a quelques mois, il a eu une idée que je trouve juste géniale. Il a créé le Blabla Run. Le principe est hyper simple, tous les mardis soirs à Nancy, ils sont des centaines à courir ensemble 6 km. Alors il y a des jeunes, des moins jeunes, des étudiants, des salariés, des garçons, des filles, tous ont un seul et même objectif, faire un petit peu de sport, se retrouver pour un moment convivial et surtout pas de compétition. Notre reporter Mohan Chibani est allé rencontrer Valentin, le créateur du Blabla Run.
3: L'idée de départ, c'est de faire en sorte que les gens bougent leur corps, c'est d'inciter les gens à bouger, à se rassembler, à partager des choses ensemble autour du sport, qui est une bonne cause, parce que c'est aussi bien pour la santé mentale que la santé physique. Il y a des couples même qui se sont créés, donc ça c'est assez rigolo.
2: Lors des premiers rendez-vous donnés via le compte Instagram Blabla Run Club, une quarantaine de participants avaient répondu à l'appel. Aujourd'hui, ils sont plus de 700 à venir courir chaque semaine.
4: On vient assez souvent. On vient pas toutes les semaines, mais deux fois par mois minimum. Et si on vient pas, on essaye d'aller courir par nos propres moyens, mais c'est grâce à ça qu'on s'y est mis sérieusement.
2: Alors ici à Nancy, ça marche, mais vous, qu'en pensez-vous? Emma, par exemple, elle adore l'idée.
5: Moi, je trouve ça très cool parce que j'avoue que j'ai été aussi un peu dans cette situation, à avoir peur de me lancer dans le sport, etc. Pas forcément la course à pied, mais c'est vrai que ça peut faire peur et en vrai, c'est cool de pouvoir commencer en groupe et tout, donc je trouve ça bien.
2: Pour Hugo, ce running club est avant tout un véritable lieu de rencontre où la course devient un prétexte finalement pour créer du lien.
6: Pour moi, c'est une bonne initiative. Ça permet aux gens qui sont éloignés, tout seuls chez eux, ça permet déjà de s'ouvrir principalement et pousser à faire du sport. Je sais que moi, par exemple, au début, j'ai commencé seul et j'avoue que c'était un peu compliqué. Et là, le fait de le faire en groupe, je trouve que c'est porteur, c'est une bonne initiative. Puis après, de s'ouvrir socialement. Et là aussi, c'est important. Je pense que les jeunes, ils demandent ça.
2: Même si vous n'êtes pas nancéen, je vous conseille vraiment d'aller suivre Valentin Bourrel sur les réseaux sociaux. Bourrel, B-O-U-2-R-E-L. Son contenu, il est vraiment canon. Récemment, il a par exemple donné un conseil par jour pendant un mois pour bouger, pour entretenir son corps. Le tout depuis chez soi.
0: Robin Bernot à l'instant avec Mohan Chibani. 5h54, à l'écoute de votre radio ici, une nouvelle semaine qui commence. On est ravis d'être avec vous. Voici Marc Lavoine. Vos chansons préférées sont là pour commencer la journée avec Le Parking des Anges.

0: Le parking des anges. Marc Lavoine à l'écoute de votre radio ici, 5h57. Je recherche un auditeur qui, je recherche cette semaine, un auditeur avec Valentine, une auditrice, qui est fan de Céline Dion, puisque c'est l'événement musical de cette rentrée. Et Valentine, nous sommes avec Christine qui est avec nous. Bonjour Christine.
1: Bonjour Christine.
2: Bonjour.
1: Christine, alors, comment ça, vous aimez Céline?
2: Oh pauvre, ça remonte à des années, je trouve qu'elle me fait penser à moi plus ordinaire quand même, moi. Elle est d'une famille de 14, elle a un parcours exceptionnel, elle a traversé les épreuves, elle est résiliente et elle est intemporelle parce que je l'ai suivie tout au long de sa carrière et franchement, en plus, je suis une fan de Goldman en parallèle.
0: Ah bon,
2: et ses paroles, ses chansons, je trouve que c'est.
1: Elle a. Ah, vous êtes intarissable.
2: Magnifique. Tout
1: intarissable, Christine.
0: Christine, est-ce que vous avez une chanson préférée du répertoire de Céline Dion?
2: Moi, j'aime toutes ses chansons, mais c'est vrai que au départ, c'est le Titanic parce que dans le drame, et c'est cette force de vie qui. Et je trouve. 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
1: Mais que vous chantez bien, Christine. On sent le petit accent, mais c'était formidable.
0: Bravo,
1: merci
0: Christine. Merci beaucoup pour ce bon moment. Et c'est une vraie fan de Céline Dion, hein, Christine. Ça faisait plaisir de la voir. Merci à tous d'avoir été là. À 6h, vous avez rendez-vous avec l'actualité de vos régions. À 6h30, vous retrouvez Valentine Letès.
1: Pour l'info en 90 secondes, toute l'actu en France et dans le monde.
0: Et tout de suite, voici les équipes d'ici matin qui sont là ce lundi pour commencer cette belle semaine.
3: Ben oui, elle sera belle la semaine. Bonjour, j'espère que vous avez passé toutes et tous un bon week-end. On est ravis de vous accompagner pour cette nouvelle édition de votre Ici Matin, votre matinale radio avec un brin de télé aussi à partir de 6h30. Vous connaissez le rituel. Toute une équipe autour de moi. Fred Gastine qui réalise l'émission. Bonjour Monsieur Fred, j'espère que vous avez passé vous aussi un bon week-end. On salue Béa qui répond au téléphone ce matin. C'est grâce à elle si vous allez pouvoir gagner tout plein de cadeaux. J'aurai l'occasion de vous en reparler.
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3: Bonjour et bon réveil, du courage si vous partez travailler, il est 6h tout juste.
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3: Et toute l'actualité maintenant pour vous avec Gorka Blanco, c'est le journal. Bonjour Gorka.
6: Bonjour Eric, bonjour à tous. Le démarrage parfait pour le Stade Rochelais, ses supporters en top 14. Les Maritimes ont tenu et gagné sur le fil hier soir le bras de fer face au grand Stade Toulousain. Succès 30-27 grâce à une pénalité réussie par l'ouvreur Antoine Astoy à la dernière seconde à la sirène. Les hommes de Ronan O'Gara sont récompensés après une deuxième mi-temps aboutie où ils ont su remonter 14 points de retard qu'ils avaient à la pause. Et petit à petit, les 40 dernières minutes, on a vu Aldrit, Le Garec, Niniashvili et les autres prendre le dessus sur Dupont, Tamac, Flamand, Ramos et les autres Toulousains. Un tour de force qui a ravi vraiment les 18 000 spectateurs du stade Marcel de Flandre. Encore une fois hier soir, à guichet fermé.
7: C'est juste énorme, on est trop fiers de notre équipe, trop fiers de nos joueurs, trop fiers les supporters. C'est fabuleux quoi, c'est premier match, quel top 14, ça va être la folie cette année, ça va être génial.
8: Ah oui, formidable.
9: Ah oui, c'est sûr que ça fait plaisir de voir une belle équipe de La Rochelle. Alors au début de première période, on sentait que c'était un peu compliqué, un peu difficile, mais là le réveil en deuxième période quand même, ça fait plaisir malgré quelques fautes, mais ouais, ça, la bonne ambiance là, du stade, ça fait plaisir de retrouver ça. Ouais.
10: C'est magnifique, aucun mot, c'est super, on est tous heureux. Et vive La Rochelle!
11: Ah, c'était mal parti, mais bon. On sent que c'est la première rencontre, mais ça fait quand même du bien de battre le Stade Toulousain, toujours à domicile. Là, la fin de match exceptionnelle.
8: Ouais, on a passé un bon moment, un beau jeu, à victoire, donc on est forcément content.
12: Et l'ambiance?
8: L'ambiance 10 sur 10.
6: Voilà pour ces paroles de supporters recueillies hier soir au coup de sifflet final par Gérald Paris. Et avec ce succès de prestige, le Stade Rochelais occupe la 5e place au classement du top 14. La deuxième journée, le week-end qui arrive, offre un menu encore costaud au jaune et noir avec un déplacement à Toulon. Ce sera samedi soir en direct en intégralité sur l'antenne d'ici La Rochelle. On viendra, bien entendu, sur cette rencontre gagnée hier soir face à Toulouse dans l'émission 100% rugby ce soir sur ici La Rochelle à partir de 18h avec notre consultant Jean-Pierre Elissalde. lui qui a assisté forcément très ému hier au début de son petit-fils Sacha en top 14 avec le Stade Rochelet. Il a joué les 6 dernières minutes.
3: À Cognac, les facteurs distribuent le courrier, mais pas seulement.
6: Oui, des caméras sont désormais installées sur leurs camionnettes pendant les tournées à la demande de la mairie et elles servent en fait à filmer la chaussée. Des vidéos qui seront ensuite traitées par une entreprise spécialisée pour détecter les éventuels problèmes sur la voirie. On pense bien entendu au nid de poule. De quoi agir ensuite de manière très ciblée et efficace. Aurélie Dubrun est la directrice adjointe à la voirie pour la ville de Cognac.
5: On profite de la tournée des agents de la poste, donc peut-être les facteurs ou peut-être d'autres agents, pour embarquer une caméra et donc filmer de façon exhaustive toutes les voiries de la ville de Cognac. Et ensuite, une autre entreprise va intégrer ça dans un logiciel d'analyse vidéo livré à la ville de Cognac. Nous aurons tout le réseau cartographié avec schématiquement des routes avec des traits verts, orange ou rouge, suivant la nature et suivant le nombre d'imperfections qu'on aura trouvées suite à l'analyse vidéo des voiries. On apparente ça à un édit de poule, mais ça peut être d'autres choses. Ça peut être des fissurations, ça peut être des fractures, ça peut être d'autres choses. À terme, ça permet de monter un programme de réfection des chaussées échelonné dans le temps en fonction de la gravité des imperfections qu'on aura trouvées.
6: La voirie de Cognac doit à présent être complètement cartographiée. Ce sera fait d'ici la fin du mois d'octobre grâce à ces vidéos. Et à partir de ce moment-là, seront choisies les zones à réparer et dans quel ordre chronologique. Du nouveau aussi à Saintes, la ville où désormais une brigade s'est créée au sein du service propreté afin de traquer les dépôts sauvages de déchets. Des appareils photo fonctionnant avec intelligence artificielle sont également utilisés pour identifier les auteurs de ces dépôts sauvages. Une amende de 1000 euros, on le rappelle, on en a déjà parlé sur cette antenne, est en vigueur dans la ville de Saintes depuis 2024. 3 mois après la mort de Liana dans le Gers, la loi intégrale visant à lutter contre les violences sexistes et sexuelles arrive à l'Assemblée nationale. Le Premier ministre Sébastien Lecornu avait promis que ce serait le premier texte inscrit à l'ordre du jour à l'occasion de la rentrée parlementaire. Parole tenue, la proposition de loi est discutée à partir d'aujourd'hui en commission spéciale. Les associations, elles, sont une nouvelle fois mobilisées. Elles appellent à manifester à partir de ce soir à 19h, place Vendôme à Paris devant le ministère de la Justice et partout en France devant les tribunaux pour maintenir la pression.
3: L'été a joué les prolongations ce week-end.
6: Avec a priori le dernier coup de chaud, mais sans les excès vécus dans le sud pour notre région. On était loin des plus de 35 degrés à l'ombre, mais c'était très agréable. Et sur le littoral de la Charente-Maritime, beaucoup en ont profité. Une parenthèse au milieu d'une rentrée des classes, du retour au travail pour les adultes et de toute l'organisation à mettre en place à ce moment-là de l'année. Temps suspendu bien agréable, comme au Bois-Plage sur l'île de Ré. Julien Fleury.
12: En week-end, je profite effectivement, c'est agréable. On ne peut pas dire toujours que le réchauffement climatique est désagréable, voilà. Même si après il y a des conséquences plus lourdes. Bien voilà, il y a beaucoup de monde quand même, ça me surprend. Ben, c'est l'été.
13: Et je vous vois installer le parasol, mais c'est plus l'été.
14: Ben si, on est encore en été là. Attends,
13: et alors,
14: qu'il fait beau.
13: Programme du jour.
14: La glandouille.
15: On a improvisé tout ce matin. Un coup de baguette à la boulangerie, un petit peu de course et puis on improvise.
13: Mais c'est pas le début de l'école déjà ?
16: Si.
13: Parce que là, on dirait que vous êtes en vacances.
16: Mardi d'avant. Au début, j'avais pas envie de rentrer. Et j'aime pas travailler.
13: Vous avez l'air d'avoir goûté l'eau.
17: Oui. Elle est fraîche.
13: Mais c'est vivifiant.
17: C'est vivifiant, ouais. Avec la combi, c'est parfait.
13: Comme votre fils ?
17: Oui, on aime bien l'eau, mais on aime bien le confort aussi. C'est profiter des rayons du soleil tant qu'ils sont bien présents. Et se changer les idées et de pas s'enfermer à la maison.
13: Oui, parce que la rentrée, c'est quelque chose quand même. Hein. C'est de la pression qui revient et tout, non ?
17: Un petit peu, ouais. Le rythme qui reprend, le métro boulot dodo, plus l'école. Et énormément de paperasse à faire en ce temps. Mais avec des dimanches comme ça, on oublie.
6: Voilà pour ce reportage qui fait envie au Bois-Plage sur l'île de Ré pour Ici Matin. À suivre, ce sera tout à l'heure à 6h30 dans l'info d'ici. C'est justement la période de rentrée qui veut ça. Les forums des associations, ça a commencé ce week-end, il va y en avoir tout au long du mois de septembre pour vous trouver aussi pour les enfants et petits-enfants des activités à mener à l'année et quel que soit le domaine d'activité, pas forcément, pas uniquement le sport. 6h07 sur l'antenne d'ici La Rochelle. On passe à la météo en Charente et Charente-Maritime. Déjà, c'est moins chaud que ce week-end. On revient à des températures plus normales.
3: Oui, puis avec au lever du jour, c'est la continuité de ce qu'on a vu hier soir. Hein, parce que ça s'est gâté à un moment donné en début de soirée. Là, on a un ciel très nuageux pour ce lundi matin. Les nuages se désagrègent en revanche en cours de matinée pour laisser place à un temps très largement ensoleillé pour cet après-midi. Et effectivement, du côté des températures, ça va redevenir correct. En même même temps, c'est plus ce qui est correct, hein, et ce qui est normal en ce moment à force. On a combien pour ce matin? 20 degrés à La Rochelle, 20 degrés tout de même à Angoulême. C'est déjà beaucoup, hein, normalement, en mois de septembre, on n'a pas ça. Mais voilà, on se dit que ça va avec 21 degrés aussi sur l'île de Ré. Et cet après-midi, les températures, officiellement, selon Météo France, pour 17 heures, on aura alors 24, on respire, hein, sur La Rochelle, 24 aussi sur l'île de Ré, 23 sur l'île d'Oléron sera la température minimum, parce que plus on va se décaler vers les terres, je pense à Sainte, 29 degrés, Saint-Jean-d'Angély, 28, Cognac, ça monte encore plus, 30 degrés sur Cognac, au maximum, c'est 31 degrés, semble-t-il, dans la région d'Angoulême, en Sud-Charente et Charente-Maritime pour aujourd'hui.
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3: On verra au fil des jours que les températures seront de plus en plus modérées. Je vois mercredi toujours du soleil, donc ça, ça fait plaisir. C'est jour de congé pour beaucoup d'enfants le mercredi, mais des températures bien correctes pour les parents. 20-22 pour les maxis. Mercredi, ça continuera comme ça. Je vous souhaite un bon début de semaine. On est ravis de vous accompagner. J'espère que vous avez passé toutes et tous un bon week-end. Il y aura du cadeau, je l'ai dit, à gagner ce matin. Allez, je vous en dis un petit peu plus maintenant. Des accès VIP, monsieur, dame, pour une rencontre dédicace avec les comédiens de la série Plus belle la vie. Ça se passait dans le cadre du festival de la fiction qui passe par la case comme chaque année à La Rochelle. Chouette cadeau, un truc qui ne s'achète pas du tout pour participer. C'est tout à l'heure, 7h40, on jouera au karaoké inversé pour vous offrir ce super cadeau du jour.
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3: C'est Michel Berger qui a fait de beaux cadeaux à France Gall, plein de succès, dont celui-ci, Hong Kong Star, France Gall, dans les programmes d'ici maintenant.

0: classique de France Gall. Pour démarrer cette journée de lundi, Hong Kong Star, à l'instant.
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0: Du monde tient sur la route prochainement au port de plaisance de Rochefort pour la toute première édition de la fête du port les 12 et 13 septembre. Le rendez-vous est pris pendant deux jours. Le port de plaisance de Rochefort se transforme en un grand espace festif, populaire et gratuit. Village nautique, concerts en plein air, spectacle nocturne avec les légendes d'autrefois, un marché de créateurs, des animations familiales et des rendez-vous gourmands aussi avec les restaurants du port. Né de l'initiative des commerçants et acteurs du port de plaisance, cet événement a vocation à devenir le rendez-vous annuel incontournable du port de Rochefort. Pour info, l'entrée est libre et gratuite pour la grande majorité des animations à retrouver donc le week-end des 12 et 13 septembre prochains à Rochefort.
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0: C'est l'actualité chez nos voisins, cette heure-ci à quasi 6h15, vous connaissez ce rituel que nous avons dans cette matinale. On va reparler de voile et courses en mer en faisant un petit tour chez nos voisins de Vendée aujourd'hui. Hier après-midi, 16 marins se sont lancés dans la nouvelle édition de la Golden Race, le tour du monde à l'ancienne, sans technologie moderne, sans GPS, avec seulement une boussole et un sextant sur des voiliers anciens, datant tous d'avant 1988. Alors ce qui veut dire plus de 200 jours de mer, 6 mois de course pour les concurrents, l'aventure avec un grand A, à laquelle participent cette année deux navigateurs français. Yves-René Tapon les a rencontrés pour ici matin, juste avant le grand départ donné hier après-midi des Sables d'Olonne.
5: La mer pour seul horizon pendant des mois et pour guide uniquement le ciel et les étoiles.
6: Pour des générations comme nous qui avons toujours connu le GPS, c'est un gros travail hein, d'être capable de naviguer sans aucun GPS à bord, uniquement à la carte et à navigation astronomique.
5: Contraint à l'abandon il y a 4 ans, le Finistérien Damien Guillou reprend le large avec pour seul objectif d'arriver.
6: J'aime être en solitaire, seul sur les bateaux. Et ce côté solitude, pendant 6 mois et demi, 7 mois, ça fait un petit peu partie des choses qu'on va chercher aussi, puisque c'est impossible de le recréer à terre. Et il faut faire ce genre d'épreuve pour pouvoir se rendre compte de ce que c'est. Et quelque part, il faut le vivre comme une chance.
5: Unique technologie autorisée à bord, une radio pour joindre la direction de course toutes les deux semaines. Et les bateaux doivent avoir été mis à l'eau avant 1988.
7: C'est des bateaux très robustes par rapport aux bateaux modernes, beaucoup plus robustes qu'un Imoca.
5: Louis Kerdelué, 21 ans, et plus jeune participant.
7: Quasi impossible de casser un bateau comme ça. Nous, on naviguera seulement au sextant.

0: avec John Travolta et Olivia Newton-John. C'était Summer Night à l'instant. Au réveil à 6h20, le Charentais du jour, l'occasion de découvrir des parcours et des passions parfois peu communes, comme celle du jeune Rochelais Adrien Vol. Il s'est pris d'une passion là pour les singes, et il est même parti à plusieurs reprises à l'autre bout du monde pour les observer, et il se livre ce matin au micro de Chloé Bidet.
1: Premier jour au Panama, je vois super bien pendant une heure peut-être les singes hurleurs et les capucins. Et c'est là où du coup j'étais avec des copains et moi je sentais vraiment que ça me faisait quelque chose, j'avais pleuré après.
2: Racontez-nous Adrien, comment est venue votre passion pour les singes à l'origine?
1: Alors moi j'étais passionné en général sur tous les animaux, toute la biodiversité, etc. Et c'est venu avec des stages. Donc j'ai fait une école d'ingénieurs à Angers qui s'appelle l'ISTOM. C'est une école portée sur l'international et donc tous les stages sont obligatoires à l'international. Et c'est mon stage de troisième année qui m'a permis de voyager au Panama, en zone tropicale où il y a différents singes. Et mon travail il consistait vraiment à marcher dans la forêt tropicale. Et c'est le premier jour, le deuxième jour où je commençais mon travail, donc on avait des randonnées, etc. dans la forêt. Du coup, j'avais vu des singes hurleurs, des capucins à tête blanche. Et j'avais cette image un peu dans ma tête suite à un voyage au Cambodge où on était parti chercher les gibbons, où on avait fait un trek de 3-4 jours pour trouver les gibbons, mais on les a vus quoi, 10 secondes. Où j'avais cette image vraiment de,

0: de c'est extrêmement difficile de voir les singes, etc. Et là, le premier jour au Panama, je vois super bien pendant, je sais pas combien de temps, une heure peut-être, les singes hurleurs et les capucins qui étaient pas extrêmement effrayés, mais voilà, on était discrets. Donc, et c'est là où du coup j'étais avec des copains et moi je sentais vraiment que ça me faisait quelque chose. J'avais pleuré après, et alors que tous mes copains ils étaient là, oui voilà c'est des singes et sans plus. Et là où je me suis posé la question, ah oui, j'aime bien, j'aime beaucoup. Et c'est là où commençait vraiment ma passion, où je me suis dit je vais me renseigner et continuer à chercher dans ce domaine-là. Je reviens du coup d'Afrique du Sud 9 mois avec les babouins. Et donc c'était vraiment un travail d'assistant chercheur, etc. Et voilà, mon travail là pendant 9 mois, c'était récupérer des données. Donc ça a commencé le matin, fallait déjà les trouver, les pister, etc. Il y a des jours je les voyais pas parce que c'était trop dur, mais au fur et à mesure déguiser mon œil, trouver les traces, il y a les selles, etc. Ou même par déduction je pouvais les retrouver. Et après voilà, c'était dès que je les avais trouvés, du lever du soleil jusqu'au coucher du soleil, je restais avec eux, où je récupérais des données comportementales, écologiques, etc.
1: Adrien Vol Rochelet, qui rêve de partir observer les gorilles en Centrafrique en tant qu'assistant chercheur. Le Charentais du jour est à retrouver en version longue si vous le souhaitez, pour en savoir plus en allant sur notre site ici.fr. Été avec toi, c'est Adèle Castillon qui arrive maintenant à la radio. C'est ici La Rochelle. Bon réveil.

0: Avec toi, c'était Adèle Cassillon pour votre réveil.
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0: Et oui, tout ça garanti. Catherine Viguier, bien le bonjour.
7: Bonjour Eric.
0: Les natifs du cancer se bougent aujourd'hui. On va voir ça dans votre horoscope ce lundi.
7: Et entraînent leurs amis signes d'eau, scorpions et poissons, à se bouger aussi.
8: Bélier, ça bouge côté famille et lieu de vie. Vous vous projetez dans l'avenir.
9: Taureau, belle journée idéale pour voyager, pour communiquer et pour vous cultiver.
10: Gémeaux, y compris côté finance, vous recherchez à être libre et indépendant.
11: Cancer, la lumière est mise sur votre petit nombril et vous êtes bien agité aujourd'hui.
12: Lion, cela vous touche, on vous porte notre confiance et demain vous allez agir.
13: Vierge, vous tombez sur des personnes super chouettes qui savent reconnaître votre valeur.
14: Balance, vous surprendrez par des réponses justes dans votre travail et en société.
15: Scorpion, un message vous parvient, il est le bienvenu.
16: Sagittaire, essayez de prendre le temps pour répondre au calme à vos interrogations.
17: Capricorne, si vous êtes déçu d'un engagement, soyez rassuré, ça n'a pas fini d'évoluer.
18: Verseau, il s'agit de concilier santé et charge de travail. À votre avis, lequel des deux prime?
19: Poisson, prenez le temps de savourer les marques de confiance que l'on vous fait.
20: Et pour nous tous, en absence de connexion, on respire enfin.
0: Parfait, merci Catherine Viguier.
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0: Comment ça va ce lundi matin? En pleine forme? Oui, si vous avez un peu, voilà, la tête dans les nuages, c'est normal, hein, parce qu'il faut s'y remettre au boulot. Nous, on y est depuis une demi-heure à la radio. Gorka Blanco, bonjour.
21: Bonjour à tous, j'aime beaucoup l'expression la tête dans les nuages.
0: Oui, c'est tout ce que j'ai trouvé. J'avais d'autres phrases en tête, mais voilà, on verra. Faut en garder pour tous les jours, en même temps. C'est le moment, en plus, où vous pouvez vérifier notre état, puisque vous pouvez nous regarder sur vos tablettes, vos téléphones portables, il y a l'appli ici à votre disposition. Et puis, bien sûr, également en mode télé, le bon canal, c'est le 3 ou le 30, si vous vous trouvez en Charente ou en Charente-Maritime, donc Canal 3 et 30 de la TNT, poursuivre votre Ici Matin. Des cadeaux à gagner, oui, aujourd'hui, on en reparlera, il y aura des jeux musicaux, le karaoké inversé, même du disque à l'envers ce matin. Il est 6h30. Place à la une de l'actualité en Charente-Maritime et en Charente. Gorka Blanco, c'est à vous.
21: Le Stade Rochelais a tenu le choc et même a remporté, gagné son bras de fer face au quadruple champion de France en titre. Le Stade Toulousain, venu hier soir avec son effectif au grand complet, il a aligné tous ses internationaux disponibles sur la pelouse, comme Dupont, Tamac, Meafou, Flamand et Ramos. Les Maritimes ont su remonter 14 points de retard dans une deuxième mi-temps de feu et l'emportent à la sirène sur une pénalité d'Antoine Astoy. Vous allez entendre l'ouvreur maritime à 7h dans le prochain journal. On ira aussi à Saintes, où désormais une brigade s'est créé au sein du service propreté de la ville pour traquer les dépôts sauvages de déchets sur la commune. Des appareils photo fonctionnant avec l'IA sont également utilisés pour identifier les auteurs. Une amende de 1000 euros est déjà en vigueur dans la ville de Saintes depuis 2024 maintenant. Le dispositif donc se renforce. Mais d'abord, on va regarder ce qui se passe en France et dans le monde. C'est l'info en 90 secondes, le tour d'horizon complet de l'actu présenté ce matin par Valentine Letès. Et on va revenir bien sûr sur les conditions de la rentrée scolaire des enseignants.
22: C'est le
1: retour des manifestations tous les lundis devant les tribunaux. 3 mois après l'affaire Liana et la polémique sur le principal suspect de son meurtre, visé par plusieurs plaintes mais jamais entendues, la loi sur les violences sexistes et sexuelles arrive à l'Assemblée et les associations veulent un vote au plus vite. En voici une nouvelle illustration. Le procès Loana commence devant la cour d'assises des Ardennes. Un homme d'une 50aine d'années est jugé pour le viol et le meurtre de cette petite fille de 10 ans à Sedan, il y a 3 ans. Quand une dispute de fin de soirée bascule dans une violence inouïe, la mort il y a 4 ans de Federico Aramburu, joueur international de rugby, jugé à partir d'aujourd'hui à Paris. Sur le banc des accusés, ils sont 4, dont les militants de l'ultra-droite Loïc Le Priol et Romain Bouvier. À l'appel, beaucoup de profs, de CPE et d'accompagnants encore absents. Selon une enquête du SNES FSU, syndicat enseignant, les 2/3 des collèges et lycées n'ont pas d'équipe au complet une semaine après la rentrée des classes. Du jamais vu depuis 1945 en Allemagne, l'extrême droite aux portes du pouvoir. Le parti anti-immigration et pro-russe de l'AFD arrive largement en tête des élections régionales en Saxe-Anhalt. C'est le dernier Français encore en lice à l'US Open de tennis. Arthur Géa, 21 ans, pour atteindre le premier quart de finale d'un tournoi du Grand Chelem de sa carrière. Il affronte ce soir le néerlandais Botic van de Zandschulps, match programmé à 22h30.
21: Bravo encore pour la prononciation de ce joueur néerlandais. Je m'y risquerai pas à l'US Open. Valentine Lettès pour ce 90 secondes. L'info d'ici. Et cette question que vous vous posez peut-être encore 8 jours après la rentrée des classes, que ce soit pour vous ou vos enfants et petits-enfants d'ailleurs, quelle activité pratiquer cette année? Les forums des associations ont commencé ce week-end, à la fois en Charente-Maritime et en Charente, pour présenter ce qu'il est possible de faire près de chez vous. Sport, loisirs, culture, solidarité ou environnement. À La Rochelle, le forum ce week-end a regroupé énormément d'activités et d'associations. Et le sport, d'ailleurs, s'y taille, c'est logique, une part importante. Julien Fleury.
2: Maé, bientôt 13 ans, se retrouve avec un très lourd palais entre les mains.
22: Ça peut te casser votre pied si tu me lâches.
2: On est sur le stand du hockey subaquatique.
22: On le pousse avec une crosse.
2: Et Damien, l'un des éducateurs, déploie des trésors de séduction.
22: Tu palmes la fonte, tu pousses ton palais, tu le donnes à ton copain, ta copine. Hop, tu remontes, tu respires, tu descends, tu palmes la fonte, tu donnes le palais. Et après, t'es fatigué, tu fais remplacer.
2: Un discours qui fait mouche.
22: Si tu veux venir vendredi, viens vendredi.
23: Ça marche.
24: Ouais. Essayez.
22: Eh bien, super.
25: Merci beaucoup.
2: Maé sort d'une année en demi-teinte en tennis de table et pourquoi pas plonger au fond de la piscine.
24: Le fait que ce soit complet et aussi que je puisse rencontrer des gens.
22: Même pas peur de l'enjeu physique et tout.
24: Non, franchement, non. J'ai toujours aimé l'aquatique, alors.
25: Bonjour, messieurs, dames. Nous, c'est l'Ultimate Frisbee. Je ne sais pas si vous connaissez cette activité.
2: Changement d'ambiance avec l'Ultimate qui joue la carte inclusive. Ici, garçons et filles jouent ensemble, sans contact, et il y a même des créneaux uniquement féminins.
26: Les gens sont assez intéressés. C'est ce côté mixte, c'est ce côté un peu accueillant, bienveillant, inclusif.
2: Maximilian est au club depuis 2 ans.
26: Et moi, ce que j'ai vraiment apprécié avec ce club, c'est que, en fait, il n'y a pas cette anxiété de performance qu'on peut avoir quand on arrive débutant et qu'on voit les gens, ils jouent très bien, et ils t'écartent un petit peu. Non, au contraire, et ils sont hyper bienveillants.
25: Si des fois ça vous intéresse, je vous laisse un petit flyer. Merci. Attention, bonne journée.
2: Le petit nouveau, c'est le football gaélique qui suscite pas mal de curiosité.
27: Le fait que ça combine à la fois un peu le rugby, le foot, même on l'a dit un peu le basket aussi, je trouve ça intéressant.
2: Tout premier entraînement de ce nouveau club, ce sera jeudi. Arthur, le fondateur, espère au moins 10 de personnes.
28: Du coup, il y a un stade avec des poteaux gaéliques à Salles-sur-Mer. C'est un but de foot sur lequel on rajoute des poteaux de rugby. Donc, c'est une chose qui n'existe quasiment pas en France. On a eu beaucoup de chance, même eux ne savent pas pourquoi il y a un terrain avec ces poteaux-là. Donc, nous, on va s'en occuper.
2: Et le village des associations permet quelques touches supplémentaires.
29: En fait, je suis un petit peu attiré par les trucs qui sont un peu de niche. Donc, ça, typiquement,
30: on est en plein dedans.
31: Faut pas hésiter au moins à venir voir, à venir découvrir.
29: Ouais, ok, d'accord. Bah, merci pour la présentation, en tout cas. C'est cool.
21: Le forum des associations qui se tenait donc ce week-end pour la ville de La Rochelle, mais il y en a encore d'autres dans des week-ends prochains. Reportage que vous retrouvez sur ici.fr et l'appli ici. Un coup d'œil à votre météo dans nos deux Charentes, Eric.
0: C'est le très nuageux pour commencer. Voilà, c'est un peu la continuité de ce qu'on avait vu par moment, notamment hier en soirée. Mais il y a de bonnes nouvelles. Hein, les nuages se désagrègent normalement en cours de matinée pour laisser place à un temps très largement ensoleillé pour cet après-midi en Charente et en Charente-Maritime. Du côté des températures pour ce matin, 21 degrés à La Rochelle, 20 degrés à Rochefort, 20 degrés sur Sainte et Angoulême, un petit 21 degrés aussi sur le secteur de Saint-Jean-d'Angély, mais aussi de Cognac. Si on va plus au sud, de la région, notamment en Charente-Maritime, bien évidemment. Hein. 19 degrés, c'est ce qu'on annonce pour Mirambeau et Barbezieux-Saint-Hilaire pour ce matin. Vous avez aussi 18-19 degrés sur l'est de la Charente, vers Montembeuf, mais aussi Confolens. Pour cet après-midi, la température maxi à La Rochelle, c'est 24 degrés. Sur Angoulême, 31 degrés. Des températures qui vont baisser un peu plus nettement, notamment pour demain, mais surtout pour mercredi. On aura toujours le soleil qui va briller largement, ça c'est plutôt positif hein, pour pouvoir profiter des journées de repos avec les enfants le mercredi. Mais on aura des températures maxi correctes pour un mois de septembre. On sera à 20-22 degrés pour la journée de mercredi.
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0: En cas de difficulté de circulation, vous n'hésitez surtout pas, vous pouvez nous rejoindre dans les programmes d'ici La Rochelle, c'est simple comme un coup de fil, au 05 46 50 67 68. Pour l'instant, je regarde notamment du côté des gares, pas de retard de train pour le moment, et sur la route, pas de bouchons. Bonne route.
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0: La forme de tout ça, des infomobilités en temps réel avec notamment Fabien Lecourt qui sera de retour pour m'accompagner sur cette émission tout à l'heure et il débarque autour de 6h50. Là c'est Mel Brooks qui débarque, souvenir des années 80 maintenant, vous vous souvenez de ça Gorka?
7: Pas trop en fait, pour être honnête.
0: Ah oui c'est vrai.
7: J'étais en train d'écouter, je me suis dit tiens je connais pas.
0: Alors j'aurais pas retrouvé le titre ni le groupe mais la petite mélodie me dit quelque chose. Vous aussi peut-être, bah, écoutez, on fera le bilan.

0: Allez, c'est bon ce petit souvenir hein, que je vous avais promis. Bah, vous avez pu l'entendre en intégralité ce matin, 6h41.
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0: On verra comment bien nettoyer les yeux et les oreilles des chiens et des chats qui vous entourent à la maison. Les conseils du docteur vétérinaire Pierre Fabin arrivent dans un instant. Mais avant cela, c'est du sport. En rugby, retour sur cet exploit de début de saison du Stade Rochelet qui a battu Toulouse, champion de France, hier soir à Marcel de Flandre pour la première journée de Top 14, 30-27 avec une pénalité de la gagne marquée par Antoine Astoy à la dernière minute. Les Rochelais donc menés 24-10 à la mi-temps ont réalisé une grosse deuxième période. Réaction de Paul Boudehan, le troisième ligne international de la Rochelle avec Gérald Paris.
3: Franchement, je pense qu'on peut vraiment être fier de cette deuxième période. Comme tu l'as dit, la première, elle a été un peu plus compliquée. Ils ont mis beaucoup de rythme. Et ils étaient précis là où nous on a fait trop d'erreurs. Et comme le disait Ronan, je pense que il faut pas se le cacher, le fait de jouer à domicile devant nos supporters qui nous ont vachement poussé ce soir, et je tiens à les remercier encore une fois, ça nous a aidé. Et je pense que quand on dit qu'on a joué à 16 ce soir tout au long du match, c'est une vérité. Donc merci encore à De Flandre qui, je pense, nous a donné un supplément d'âme ce soir. Donc c'est sûr que la deuxième mi-temps elle a été mieux, mais je pense que le groupe a fait un bel effort collectif, on va dire.
4: Et on vous a senti un peu plus en jambes parce que vous avez joué les deux matchs de préparation. Là, on a senti que physiquement, ça y est, la machine commence à retourner pour vous, personnellement.
3: Ouais, bah, je suis plutôt content. On a fait une bonne, on a bien travaillé. Le staff a, je pense, trouvé un bon équilibre. On pourra toujours faire mieux, évidemment, mais entre la gestion de la fatigue et la gestion du travail. Et je pense que c'est ce qui nous permet de gagner ce soir parce que on arrive à faire basculer sur la deuxième mi-temps. Là où peut-être que Toulouse qui a eu plus de deux ou trois semaines de prépa en moins, parce que comme ils ont fini plus tard. Peut-être que ça a joué aussi, je t'avouerai que je sais pas trop, mais je pense qu'en tout cas la prépa a porté ses fruits. Moi déjà personnellement, je suis content qu'ils soient venus avec une bonne équipe, parce que c'est toujours un bon challenge. Hein. C'est aujourd'hui, quoi qu'on puisse dire, c'est la meilleure équipe. Hein. Ils le prouvent depuis longtemps maintenant. Donc non, ça nous apporte bien pas mal de confiance, parce que finalement gagner les deux matchs amicaux et perdre sur la J1, bah ça a pas beaucoup d'intérêt. Donc non, on est sur une bonne dynamique, mais j'ai envie de dire, enfin voilà, hein, le marathon fait que de commencer, quoi. Donc va falloir continuer.
0: Ouais, carrément. Une victoire qui place en tout cas La Rochelle à la 5e place du top 14 à la fin de cette première journée. Samedi prochain, donc, le Stade Rochelet jouera à Toulon à 21h05. On reparle de ce La Rochelle-Toulouse dans l'émission, bien sûr, 100% rugby. Ce soir, après le journal de 18h, le rendez-vous est pris avec l'équipe du lundi. Daniel Gibenot, Jean-Pierre Elissalde et bien sûr Gérald Paris de la partie juste après les infos de 18h.
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0: Parle de vos animaux de compagnie à cette heure-ci avec le docteur vétérinaire Pierre Fabin. On les voit souvent, tiens, faire leur toilette seuls, alors on hésite. Faut-il nettoyer régulièrement les yeux, les oreilles de nos chiens et chats à la maison? Pierre Fabin, est-ce un geste d'hygiène vraiment indispensable, franchement, ou risque-t-on de faire plus de mal que de bien en touchant aux oreilles et aux yeux?
8: Eh ben en fait, c'est indispensable pour certaines races. Un chien ou un chat qui a les oreilles dressées et un museau bien allongé s'auto-nettoie très bien. Par contre, si vous avez un bulldog, un carlin, un cocker, c'est à vous de jouer. Les oreilles tombantes des cockers enferment de l'humidité et les grands yeux globuleux des bulldogs pleurent beaucoup car leurs canaux lacrymaux sont souvent un petit peu bouchés. Si vous ne nettoyez pas, les larmes s'accumulent dans les plis et ils se remplissent de bactéries. Et dans l'oreille, eh ben ça macère jusqu'à l'otite purulente. Donc oui, pour eux, c'est un nettoyage hebdomadaire obligatoire.
0: Ouais. Alors, justement, pour les yeux, comment procède-t-on concrètement pour bien nettoyer sans risque ?
8: Alors, le grand interdit, c'est le coton démaquillant. Il laisse des petites fibres minuscules qui se collent sur l'œil de votre chien et peuvent lui blesser la cornée. La règle, c'est d'utiliser uniquement des compresses tissées. On n'utilise jamais d'eau du robinet, mais toujours du sérum physiologique en dosette ou une lotion vétérinaire spécifique. Et le bon geste est simple. On imbibe la compresse, on la pose délicatement sur l'œil fermé pendant quelques secondes pour ramollir un peu les sécrétions, puis on essuie doucement en allant de l'intérieur de l'œil vers l'extérieur. On change évidemment de compresse pour le deuxième œil, pour éviter de transférer des germes.
0: Et pour les oreilles, est-ce qu'on peut utiliser nos cotons-tiges humains ou faut-il une autre technique ?
8: Eh ben non, on bannit totalement le coton-tige. Le conduit auditif du chien et du chat n'est pas droit comme le nôtre. Il forme un coude, il est en forme de L en fait. Avec un coton-tige, vous allez simplement pousser et tasser le cérumen sale au fond de ce coude et ça va créer un bouchon qui va être impossible à extraire. La bonne technique, c'est de prendre un nettoyant vétérinaire spécial oreille, vous tirez légèrement sur le pavillon de l'oreille pour étirer le conduit et vous injectez un bon jet de liquide à l'intérieur. Ensuite, vous massez fermement la base de l'oreille pendant quelques secondes. Vous devez entendre un petit bruit de floc-floc et le produit ensuite va décoller les saletés. Vous laissez l'animal se secouer la tête, puis vous essuyez simplement le liquide remonté à la surface avec une compresse autour de votre doigt. C'est rapide et sans douleur.
0: Rapide et efficace. Tous les matins, le docteur Pierre Fabin, vous nous le prouvez. Les bons conseils du vétérinaire sont là. Toute la collection dispo sur notre site ici.fr, sur l'appli également. On a de la bonne musique à vous diffuser ce matin. Je vois Niagara qui se pointe avec le fameux « Je dois m'en aller » des années 80. Et là, c'est plus proche de nous, Guillaume Grand, toi et moi, ici.
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0: Il y a toi, il y a moi, il y a Guillaume Grand, mais il y a du monde, franchement, pour réveiller vos matins en Charente et en Charente-Maritime. Il est 7h10, celui qui nous accompagne pour toutes les infos, services, pour la convivialité, la bonne humeur aussi.
1: Tout ça,
0: c'est Fabien Lecour. Bonjour Fabien.
2: Bonjour Eric.
0: Comment ça va ce matin?
2: Bon, ça va bien.
0: Vous avez passé un bon week-end?
2: Bon oui, vous?
0: Impeccable. Bon, écoutez, pas mal. Ouais. Il y a eu du beau temps.
2: Il y a eu du beau temps.
0: Alors, c'est pas bien normal aussi, d'avoir aussi chaud au mois de septembre, ouais. Mais en même temps, bon, ben, voilà, une fois qu'on y est, on se dit, bon, on en profite. Voilà, c'était plage et compagnie. Une nouvelle fois. J'espère que vous avez pu, vous aussi, bien profiter ou que vous étiez en Charente ou en Charente-Maritime. Alors, je vais vous dire que c'était votre dernière semaine avec moi.
2: Presque, oui, parce qu'on aura quelques vendredis parfois ensemble. Mais oui, c'est la dernière semaine complète.
0: Alors, bon, on va essayer d'en profiter
2: après,
0: à fond.
2: On va accueillir Quentin Perquis.
0: Ah ouais, impeccable, mais on va essayer d'en profiter à fond ensemble avec une bonne session d'infos pratiques locales utiles et sympas, okay, par exemple. C'est pas mal, ça. Du monde sur la route prochainement au port de plaisance de Rochefort, par exemple.
2: Pour la toute première édition de la fête du port, les 12 et 13 septembre, pendant deux jours, le port de plaisance de Rochefort se transforme en grand espace, festif, populaire et gratuit aussi, hein, puisque village nautique, concerts en plein air, spectacles nocturnes, des légendes d'autrefois seront là, marché de créateurs, animations familiales et rendez-vous gourmands, tiens, pour les restaurants du port qui vont vous accueillir. L'idée en tout cas est née des commerçants, ça c'est quand même pas mal, et acteurs du port de Rochefort qui ont décidé de créer cet événement et a vocation à devenir, je l'espère, le grand rendez-vous annuel incontournable du port de Rochefort. Pour info, je vous le redis, l'entrée est libre et gratuite.
0: Plusieurs chantiers en cours transforme le centre-ville d'Angoulême en parcours du combattant.
2: Ouais, que ce soit pour les automobilistes ou même les piétons d'ailleurs. Hein, de grosses zones de travaux sont concernées depuis plusieurs semaines. La première au niveau de la rue Cossigny, juste devant les galeries de Lafayette et le Champ de Mars. Les travaux doivent s'achever en octobre. Et puis deuxième grosse difficulté au niveau de la rue d'Aguesso, devant l'espace Franquin. Et ça, ce chantier va quand même durer quasiment un an.
0: Allez. Et puis pour terminer, la médiathèque de Saint-Georges-d'Oléron, la Lumineuse, propose des ateliers informatiques en septembre.
2: Oui, les débutants ont rendez-vous pour des ateliers questions-réponses sur l'univers de l'informatique les mardis 8 et 22 septembre 9h30 à 11h30 avec même un atelier spécial retouche photo programmé le mercredi 15 septembre. Des créneaux en accès libre sont aussi prévus tout ce mois de septembre sur l'île d'Oléron à la maison de l'information et des services. Inscription obligatoire au téléphone 05 46 75 50 14.
0: Parfait, tout est précis et vous avez toutes ces infos quand on n'a pas le temps de noter. Ça peut arriver parfois quand on écoute la radio le matin avant de partir au boulot, on est peut-être déjà en voiture. Vous avez toutes ces infos,
2: Eric,
0: bien sûr, dispo à l'accueil d'ici La Rochelle.
2: Je dois m'en aller.
0: C'est vrai, vous partez, mais vous allez revenir bien évidemment, notamment pour la météo de 7h. Voici Niagara.

0: Je dois m'en aller, succès des années 80, signé Niagara. Quelques messages maintenant, on se retrouve pour l'humour en tube dans la foulée, tout de suite.
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0: Bonjour et bon réveil les amis, il est 6h58, c'est l'humour en tube. Comment garder le sourire après 4 épisodes de canicule, 4 vagues de chaleur, une sécheresse et des tornades? Eh ben en chantant avec Fred Ballard et ses joyeux compères.

c'est sûr que les escargots en bavent un petit peu. Et pas que. C'est peut-être aussi la fin des haricots, mais pas la fin des parodies poilantes. Ingrid Courrèges, Ami, Kenji Girac en boîte. Mais c'est pour la bonne cause.

0: Mais oui, voyons le bon côté de la sécheresse. Hein. Ceux qui d'habitude sont moqués quand ils chantent faux vont pouvoir monter des chorales de losers pour faire tomber la pluie avec Maître Gims au répertoire.
1: Ah.

0: Pas des douches, mais des bains.
1: Ah bah oui, une douche à trois tous les 8 jours, c'est ce qui nous pend au nez. Hein. Mais Frédéric Fromet nous donne quand même envie de chanter sous la douche et de nous marrer sous la pluie. C'est toujours ça de prix.
2: Merci Fred Ballard. Tiens, allez, on va regarder la météo marine cette fois-ci au sémaphore de Chassillon. Avec Nicolas, bonjour.
3: Oui, bonjour, bonjour à tous.
2: Quelles sont vos observations, Nicolas?
3: Alors, on a un ciel bien couvert, hein. C'est tout gris là ce matin avec des gros nuages qui arrivent de l'ouest de l'océan. Actuellement, donc, on a un vent d'ouest pour 6 nœuds, ce qui nous fait à peu près 10 km/h. La mer est assez calme, on a un petit mètre de houle ce matin. Au niveau des températures, on peut observer qu'on a 21 degrés ce matin. Pour les horaires de marée, donc on aura une basse mer à 7h40 ce matin, coefficient de 45. Pleine mer à 14h58 et basse mer à nouveau ce soir à 20h54, coefficient de 52. Et le coucher du soleil à 20h29.
2: Parfait, merci. Bonne journée, Nicolas.
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2: On faut local, musique et bonne humeur. Je vous souhaite un bon réveil. C'est ici La Rochelle. Il est 7h01.
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2: Morgan. Et voici l'actualité, le journal Gorka Blanco, bonjour.
5: Bonjour à tous, une entrée en matière réussie en top 14 pour le Stade Rochelet, vainqueur hier soir de Toulouse 30-27 en clôture de la première journée. Les 18 000 spectateurs de Marcel de Flandre, un stade toujours à guichet fermé, ont exulté au coup de sifflet final et pour cause, c'était le moment où l'ouvreur maritime Antoine Astoy n'a pas tremblé pour passer la pénalité de la gagne à l'ultime seconde. Les maritimes ont montré de belles choses, à commencer par du caractère, car ils ont su remonter 14 points de retard en seconde période, avant de coiffer donc au tout dernier moment le Stade Toulousain des Rouges et Noirs venus pour une fois à La Rochelle avec leur équipe au grand complet avec tous les internationaux possibles alignés Dupont, Ramos, Tamac, Flamand, Marchand et Méafou, impossible de tous les citer. Antoine Astoy, auteur d'un essai en plus de la pénalité victorieuse, pouvait savourer le caractère affiché hier soir par le collectif jaune et noir.
6: C'est bien, en plus vu le scénario du match à la mi-temps, 14 points de retard, donc c'est bien d'avoir pu gagner comme ça, d'avoir eu ce caractère, d'avoir réussi à trouver les solutions. Voilà, au final, on prend que 3 points en deuxième mi-temps, donc on peut aussi s'appuyer sur ça. Encore une fois, c'est bien d'avoir trouvé les solutions et de commencer le championnat comme ça.
5: Antoine Astoy, côté toulousain, la baisse de régime lors de la seconde période a été fatale donc à des Rouges et Noirs, pourtant redoutable d'efficacité en début de rencontre, le talonneur international Julien Marchand.
7: Il y a eu un manque d'énergie sur la partie de la seconde mi-temps. Une première mi-temps qui n'est pas trop mal maîtrisée, même si on voit quand même que ça aurait pu aussi tourner en leur faveur. On a deux actions sur notre ligne où ils peuvent mettre des points, donc il ne faut pas trop se fier à ça. Je pense qu'il faut surtout garder en tête la seconde mi-temps, de ne plus lâcher les matchs comme ça. Après, on tombe aussi contre une grosse équipe de La Rochelle, donc on sait très bien que le moindre petit ballon dans leur camp, ben, ils ont réussi à nous breaker en plein milieu du terrain, ça leur a donné de l'avancée. Ils ont un gros paquet d'avant aussi, donc on n'est pas dupes. On savait où on mettait les pieds et on n'a pas su tenir bon pendant 80 minutes ce match.
5: Des propos recueillis par Gérald Paris pour ici matin. Grâce à cette victoire inaugurale, le Stade Rochelet occupe ce matin la 5e place du classement du top 14. Et samedi qui vient, ce sera le premier déplacement de la saison. Encore du costaud avec un match à Toulon face au RCT. Ce sera samedi soir à vivre, bien sûr, en direct en intégralité sur l'antenne d'ici La Rochelle. D'ici là, et bien dès ce soir, l'émission 100% rugby. Rendez-vous à partir de 18h. Nous allons revenir sur cette rencontre gagnée face à Toulouse et en présence de notre consultant, comme tous les lundis, Jean-Pierre Elissa, lui qui a assisté très ému hier au début de son petit-fils Sacha en top 14 avec le grand Stade Rochelet.
2: La mairie de Saintes renforce sa lutte contre les dépôts sauvages de déchets.
5: La municipalité avait déjà fait parler d'elle il y a un peu plus d'un an en lançant cette amende à 1000 euros pour toute personne qui se ferait prendre en train de jeter les déchets dans l'espace public en dehors des zones de collecte autorisées. Bien désormais, des appareils photos sont aussi installés et ils seront déclenchés par intelligence artificielle dans le but de surprendre les auteurs en pleine action et permettre ainsi leur identification. Des mesures qui s'ajoutent et qui ont un effet positif à la fois sur les agents du service de propreté de la ville de Saintes et sur la population. C'est ce qu'affirme Éric Boulogne, le responsable de ce service propreté.
8: Ce qui est intéressant pour nos agents, c'est qu'au-delà de la valorisation de leur métier, ça donne un sens aussi à leur métier. Le mardi, ça sera le même dépôt que le mercredi, que le jeudi, c'est assez rébarbatif. Et du coup, le fait de voir ces actions-là, eh ben, ça met en avant leur travail et du coup, ça donne un sens à leur travail. Voilà. Parce qu'ils n'ont pas toujours la sensation de répéter toujours le même geste sans un résultat derrière. Et avec ce genre d'action-là, il y a des résultats derrière. Je pense que la population Saint-Aise prend conscience petit à petit. Alors bien sûr, hein, c'est beaucoup des nouvelles habitudes, des mentalités à changer et surtout du civisme. Mais on lâche pas et on est motivé. C'est ce qui fait qu'on se lève tous les matins, hein, de toute façon.
5: Éric Boulogne du service propreté de Sainte au micro de Tanguy Salanville pour Ici Matin. Une mini-équipe, un binôme a même été monté et ne s'occupe désormais plus que de ces questions d'encombrants et de déchets jetés dans la rue de façon sauvage. Nous les avons suivis en patrouille sur le terrain à Sainte. C'est le reportage à suivre tout à l'heure à 7h30 dans l'info d'ici. Du 2 en 1 pour les camionnettes de La Poste à Cognac. C'est original et on en reparlera à 8h dans le prochain journal. Elles servent bien sûr aux facteurs pour assurer sa tournée et distribuer le courrier, mais elles servent aussi à cartographier, à filmer l'état de la chaussée sur le territoire municipal. Toutes les explications à suivre à 8h dans le prochain journal donc. 3 mois après la mort de Liana dans le Gers, la loi intégrale visant à lutter contre les violences sexistes et sexuelles arrive comme promis à l'Assemblée nationale. Le Premier ministre s'était engagé à en faire le premier texte inscrit à l'ordre du jour au moment de la rentrée parlementaire. La proposition de loi est discutée à partir d'aujourd'hui en commission spéciale avant d'arriver dans l'hémicycle. Et les associations se mobilisent encore une fois. Elles appellent à manifester à partir de ce lundi soir, tous les débuts de semaine à 19h. Rendez-vous à Paris, place Vendôme devant le ministère de la Justice et partout en France devant les tribunaux pour maintenir la pression. L'invité d'ici matin, à suivre tout à l'heure à 8h moins le quart, nous allons reparler des graves difficultés qui frappent les éleveurs avec la sécheresse et de toutes ces exploitations qui sont au bord du gouffre et risquent tout simplement de disparaître. Nous serons avec Sébastien Morin, référent élevage à la Chambre d'agriculture de la Charente. Il est lui-même éleveur de bovins à Sauvagnac, c'est dans l'Est charentais, collé au Limousin.
2: Dans quelle activité s'investir cette année ?
5: Eh bien, c'est le moment pour choisir. À quelques jours après la rentrée des classes, avec de nombreuses portes ouvertes dans les clubs, les associations, la saison également du forum des associations, c'est très pratique. Vous avez en un même lieu différentes propositions. Et ce week-end, c'était le cas notamment en Charente-Maritime, à Sainte, à La Rochelle ou encore sur l'île de Ré. À La Rochelle, où le collectif Action Solidaire, qui fédère pas moins d'une quarantaine d'associations de la ville, faisait partie de toutes les structures présentes samedi au village des associations. L'occasion de présenter au public un nouveau projet pour aider les jeunes à s'investir. La création d'une brigade jeune pour tous ceux qui sont âgés de 18 à 30 ans. Brigade disponible pour prêter main forte partout où il y a du besoin. Écoutez, Laure Delattre, c'est la coordinatrice de ce collectif.
0: On sait que souvent les jeunes, ils ont très envie de s'engager, mais ils ne savent pas toujours à quelle porte frapper. Et nous, on a un collectif où on regroupe 47 associations de La Rochelle, donc on a toutes des besoins de bénévolat. Et on se dit qu'on va les mobiliser sur des actions ponctuelles de différentes associations qui sont membres, des choses très pratico-pratiques. Aller donner un coup de main, par exemple, aux arbres citoyens pour aller cueillir des fruits, ou aller donner un coup de main au Secours catholique, par exemple, pour aider des personnes qui sont en situation de précarité. Comme ça, ça leur donne une diversité d'actions possibles et dans l'idée, peut-être, que derrière, ils aillent plus spécifiquement vers une association ou qu'ils continuent, avec le groupe de bénévoles, d'aller voir plusieurs associations en fonction de leur dispo et de leurs envies. Donc là, sur le village, on a rencontré plein de jeunes qui avaient envie de s'engager. Donc, on a déjà une dizaine de jeunes. Donc, c'est très chouette.
5: La coordinatrice du collectif Action Solidaire, Laure Delattre, un collectif qui propose aussi un autre événement à destination des jeunes. Ce sera le mois prochain, en octobre, la Fabrique à Déclic, événement destiné à remobiliser celles et ceux qui s'interrogent sur leur avenir.
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9: Alors Serge nous dit sur la page Facebook de la radio ici La Rochelle que le ciel est nuageux chez lui à Châtelaillon avec 21 degrés ce matin. Il nous dit ici bon lundi à tous, bravo au Stade Rochelet pour sa victoire hier face à Toulouse. Et il a raison pour les deux. En tout cas, ciel nuageux ce matin dans les deux Charentes avec du soleil, oui, mais seulement cet après-midi. Les températures, les températures ce matin sont de 22 degrés à Cofolon et La Rochelle. Et dans l'après-midi, ça va monter, hein, 30 degrés à Montguyon et Angoulême et 27 degrés à Sainte.
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2: Bon courage si vous partez travailler, c'est lundi, c'est pas facile d'y retourner. J'espère que vous avez passé un bon week-end. Voici Alain Souchon.

0: dernier bisou ce matin avant de partir au travail, mais après il va falloir y aller quand même, parce que sinon.
1: Ah ouais, ça dépend. Pas un deuxième
0: après, ça oh. Non, bon, un deuxième
1: d'accord.
0: Si vous voulez. Vraiment, le dernier maintenant, c'est fini. C'était Alain Souchon.
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0: Bon, on n'a pas fini effectivement avec toutes nos bonnes infos. Le réseau tient de transport en commun Airbus de l'agglomération de Rochefort renforce son offre.
1: Avec la ligne A Express, elle promet un temps parcours de centre-ville à centre-ville de 16 minutes, soit 9 minutes de moins qu'avec les bus de la ligne A classique. Les horaires de cette nouvelle ligne A Express sont consultables directement sur un site web, le site de la communauté d'agglomération. Alors ça s'appelle aglo-rochefortocean.fr.
0: Mais où est passé notre bon vieux carnet de vaccination? C'est pas moi qui me pose la question, c'est David Ossiou, c'est dans l'actualité qu'on commente. Mon œil assure dans un instant.
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0: Allons-y, mon œil, hein, David Ossiou, au quotidien, est là pour commenter l'actu. La Cour des comptes publie aujourd'hui un rapport sur la vaccination des Français, avec cette conclusion, on ne sait plus très bien, qui est vraiment à jour de ces vaccins, en fait. Hein.
5: Oui, et vous, votre dernier appel contre le tétanos, c'était quand? Voilà, vous voyez, vous hésitez, vous êtes comme beaucoup de Français, moins d'un sur deux, et certains d'être à jour de ces vaccins. Ce qui est intéressant, c'est que ce n'est pas forcément de la défiance. Après tout, 8 Français sur 10 se disent favorables à la vaccination. Le problème, c'est beaucoup plus simple. On ne sait plus très bien ce qu'on a reçu, ni quand. Parce que pour répondre, encore faudrait-il remettre la main sur son carnet de santé, celui en papier avec les étiquettes des vaccins, les tampons du médecin. Pourtant, aujourd'hui, on a Mon Espace Santé, vous savez, son carnet de vaccination électronique. En théorie, tous nos vaccins devraient finir au même endroit. En théorie. Parce que, encore faut-il que les professionnels de santé les renseignent. Et les médecins, par la voix de leur syndicat, expliquent que ça n'est pas simple. Il faut entrer les informations, naviguer dans les logiciels, prendre quelques minutes, en plus, dans une consultation. La Cour pointe justement la difficulté à convaincre tous les professionnels de s'emparer de l'outil. Et ce n'est pas seulement un problème administratif. Prenez la rougeole. 873 cas ont été recensés en France l'an dernier, plus 80%. Et parmi les personnes concernées par la vaccination, dont on connaissait le statut, 2 sur 3 n'étaient pas ou pas complètement vaccinés. Quand il y a une épidémie, que le carnet papier est perdu et que le carnet numérique est incomplet, on est dans le flou. C'est quand même un paradoxe. On sait très bien vacciner les Français, mais on ne sait pas toujours dire lesquels l'ont été. Alors finalement, pour savoir si vous êtes à jour, le plus efficace reste peut-être encore de retrouver votre bon vieux carnet de santé.
0: C'est peut-être ce qu'il y a mieux à faire. Moi, je l'ai toujours. Mais en plus, ça raconte un peu toute notre histoire. L'enfance, les visites médicales et compagnie. Merci beaucoup. On recommande l'actualité avec vous, David. Demain, c'est mon œil à retrouver sur ici.fr. L'histoire d'un meurtre en Haute-Saintonge.

0: Maman a tort. C'était Mylène Farmer ce matin. Il est 7h20, je souhaite un bon réveil. Avec, notre Ici ça bouge, des épices du Grand Art et un territoire qui sait surprendre. 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Et aujourd'hui, Mehdi Bagnaia réveille nos papilles.
1: Et aujourd'hui, je vous emmène sur la magnifique île d'Oléron pour découvrir une véritable caverne d'Ali Baba pour les gourmets. C'est la maison Terrel qui se trouve à Saint-Pierre-d'Oléron. Derrière le comptoir, on retrouve Delia qui est une experte du commerce haut de gamme et Ludwig qui est un chef qui affiche plus de 20 ans de carrière, notamment dans les grandes cuisines à Paris chez les Étoilés. Pourquoi ça marche? Parce qu'ici, pas de triche. 100% des produits de l'épicerie fine sont fabriqués sur place de A à Z. C'est le savoir-faire de la haut de gamme gastronomie mis en bocal pour sublimer le territoire local avec un amour fou du produit et du partage. Bonjour Ludwig.
2: Bonjour.
1: Votre règle d'or, notamment au sein de cette maison, 100% des produits sont fabriqués ici sur place. Est-ce que ça signifie véritablement que vous épluchez, vous découpez, vous mijotez tout vous-même de A à Z?
2: Ben exactement, c'est ce qui se passe ici à la maison Terrel. Moi je reçois tous les jours des produits frais et que je cuisine. Voilà, ma spécialité, c'est que je propose un plat du jour et un dessert du jour pour moins de 15 euros. Et tous les jours, ça change, et toutes les semaines. Il n'y a pas de carte, ça change régulièrement. Et donc, pour faire cela, de toute façon, il nous faut des produits frais. On ne peut pas faire autrement.
1: D'où vous vient votre créativité? Est-ce que vous vous inspirez de choses en particulier pour avoir une carte aussi variée tous les jours?
2: Je crois que ça, c'est mon expérience. Voilà, mon expérience à Paris, j'ai fait différentes maisons. Vous l'avez cité, j'ai fait des étoilés, mais j'ai travaillé aussi dans des grandes brasseries. J'ai fait vraiment tout type de restauration. Donc aujourd'hui, ça me permet vraiment de me réaliser ici dans une boutique qui propose un panel de choses.
1: 100% des produits sont fabriqués sur place. Est-ce qu'également, c'est des produits qui sont 100% locaux ou bien vous allez récupérer des produits du terroir qui viennent de chez nos voisins ou vous restez vraiment focalisé sur la Charente-Maritime?
2: Non, on essaie au maximum de rester sur la Charente-Maritime. Après, je ne vous cache pas qu'on va voir aussi ailleurs parce que c'est aussi intéressant de proposer autre chose. Voilà, donc, dans la mesure du possible, on essaie de prendre des fournisseurs de Charente, aussi bien de l'île de l'Éron.
1: La maison Terrel qui a vu le jour il y a un peu plus de 2 ans et demi, Ludwig, quels sont les retours que vous avez? Donc, je dirais que c'est une question rhétorique, mais c'est intéressant d'avoir votre réponse aussi, puisque j'imagine que les avis sont plutôt positifs.
2: On a vraiment beaucoup, beaucoup d'avis positifs. C'est vraiment une chance d'avoir un retour comme ça, quoi. On a une clientèle relativement

0: relativement âgés et c'est vrai qu'il faut les satisfaire aussi. Ils ont de l'expérience, donc
1: ils sont capricieux.
0: Non, super. Non, ils sont pas capricieux, mais en tout cas, voilà, ils aiment bien manger et puis en tout cas, ils nous font savoir.
1: La maison Terrel Ludwig, c'est évidemment sur l'île d'Oléron. Est-ce que vous avez un projet notamment pour ouvrir ailleurs, comme à La Rochelle, par exemple ?
0: C'est vrai que des fois, ça nous travaille. C'est vrai. Voilà, ça nous travaille parce que on est content, on est vraiment bien ici à Saint-Pierre-d'Oléron, mais c'est vrai que des fois, voilà, si on a envie d'avancer. D'avancer encore, des fois dans une grande ville, proposer ce qu'on fait. Ça pourrait être challengeant en tout cas.
1: Et puis si vous aimez bien manger et que vous cherchez un véritable artisanat local, fait par une personne passionnée qui a passé 20 ans dans les cuisines des grands restaurants parisiens, il faut absolument aller sur place. Vous avez les informations sur le site maison-terrel.fr. Merci infiniment Ludwig d'avoir été avec nous. Je rappelle
0: Merci
1: que vous êtes fondateur et gérant de la maison Terrel. Merci également à votre compagne Delia. Et on vous souhaite tout plein de bonnes réussites et on espère vous voir très bientôt.
0: Merci beaucoup.
2: 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Bien évidemment, quelques messages maintenant. On se retrouve pour notre histoire du jour et puis toute l'actualité à 7h30 en ce lundi. Bon réveil.
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2: Au début de journée, c'est lundi, il est 7h25. Aujourd'hui, vous ne le savez peut-être pas, mais c'est la journée mondiale de la coopération policière. L'occasion pour vous, Vincent Bretagnol, de revenir dans notre histoire du jour, parce que tous les jours, on vous raconte des histoires d'ici, des histoires anciennes. On va revenir maintenant sur cette affaire où, bien avant des fichiers partagés et les échanges internationaux qu'on connaît, les gendarmes ont dû se passer le mot pour retrouver un fugitif lancé sur la route de France.
9: C'est l'histoire d'un meurtre en Haute-Saintonge, d'un suspect qui s'évade menottes au poignet avant de rejoindre Bordeaux puis Perpignan. En 1886, Émile Furet va bien faire courir les gendarmes.
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9: Tout commence le 25 mars 1886, à la Font des Héros. Alors, il s'agit d'un petit hameau de Saint-Palais de Négrignac. Nous sommes à l'extrême sud de la Charente-Maritime, pas très très loin de Montendre. Et ce matin-là, on découvre un cadavre. Il s'agit de Jeanne Benassi, morte dans sa maison. La vieille dame a 86 ans et surtout, elle est connue pour être riche, très riche. À l'intérieur de chez elle, une armoire et un buffet ont été fracturés. Près de 6000 francs ont disparu, en billets et en pièces d'or et d'argent. C'est considérable comme somme. Très vite, les soupçons se portent sur un voisin, Émile Furet, 29 ans. Il a une particularité qui intéresse les enquêteurs. Il utilise plus facilement sa main gauche que sa main droite qui a été blessée quelques années plus tôt. Or, le médecin estime que la victime a été étranglée de la main gauche. Et lorsque les gendarmes posent la main de Furet sur le cou de la victime, les doigts correspondent exactement aux marques laissées sur sa peau. Pour eux, plus de doute. Furet est arrêté. Mais l'histoire ne s'arrête pas là. Et la suite ressemble davantage à un film qu'à une enquête de gendarmerie. Puisque quelques instants après son arrestation, menottes au poignet, Furet réussit à s'échapper.
2: Et c'est là que va commencer une véritable course-poursuite à travers la France.
9: Eh oui. Furet revient d'abord discrètement près de chez lui pour récupérer l'argent qu'il avait caché. Puis il prend la direction de Bordeaux, où il est repéré dans plusieurs quartiers de la ville, mais réussit encore à disparaître. Quelques jours plus tard, on le retrouve, écoutez bien, à Perpignan, accompagné d'un certain Bertrand, qu'il a rencontré à Bordeaux. Et histoire de passer incognito, Furet s'est affublé d'une fausse barbe. Et puis surtout, il prépare déjà la suite. Il rédige alors sur un carnet une fausse confession dans laquelle Bertrand s'accuse du meurtre de Saint-Palais de Négrignac. Puis dans la nuit, Émile Furet assassine son compère d'un coup de feu. Pour faire croire au suicide, il place le pistolet dans la main de sa victime et il glisse le carnet dans ses poches. Mais les gendarmes ne sont pas dupes, hein, et cette fois, Furet ne leur échappera pas. Il repart vers Bordeaux, où il est reconnu et arrêté le 20 avril. Après plusieurs semaines de cavale, Furet ne court plus. Le 14 août 1886, la cour d'assises le condamne à mort, et le 11 novembre, il est guillotiné.
2: Merci pour cette histoire, nouvelle histoire tous les jours, hein, une histoire qu'on vous raconte ici.fr pour la retrouver et l'appli également. À demain pour un prochain direct. Vincent Bretagnol, il est 7h28 déjà, ben oui, ça tourne.
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2: Après cette matinale, interactivité avec cette nouvelle émission qui vous accompagne depuis la rentrée, ça s'appelle Ici c'est vous et c'est piloté par Fabien Lecourt.
11: Avec chaque jour une thématique et dans l'air du temps, on va parler de séries. Vous avez une série vous préférez
2: là en ce moment? Non, non, non, je suis plus très télé, plus le temps passe, j'essaie de faire autre chose quand j'ai du temps, mais j'en ai regardé, oui, j'ai eu des séries préférées à une époque, Personne of Interest que j'avais adoré, ah oui, 24 heures chrono, j'étais complètement fan à l'époque, voilà. Mais depuis non, je suis beaucoup moins télé.
11: Vous avez reconnu là.
2: Ah bah oui, Plus belle la vie, forcément, quand même, c'est culte ça.
11: 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Alors, quel est votre feuilleton préféré? 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
2: Et quelque chose me dit qu'on va reparler de Plus belle la vie dans les prochaines minutes, okay, avec oui, d'autres jeux à suivre.
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2: Il est 7h30, c'est la une de l'actualité en Charente-Maritime et en Charente. Gorka Blanco.
12: Le Stade Rochelais lance sa saison de top 14 avec la manière. Les Maritimes se sont imposés hier soir à De Flandre face au Stade Toulousain et sa pléiade d'internationaux, 30-27. C'est une pénalité de l'ouvreur Antoine Astoy qui leur permet de coiffer les Hauts-Garonnais sur le fil à la sirène. Les Rochelais ont su remonter les 14 points de retard qu'ils avaient à la pause. Du combat et de l'envie qui ont ravi les supporters jaunes et noirs. Ils étaient 18 000 hier soir au stade. On va en entendre quelques-uns à 8h dans le prochain journal. Du 2 en 1 pour les camionnettes de La Poste à Cognac. Alors bien sûr, elles servent toujours aux facteurs à faire sa tournée, à porter le courrier. C'est l'essentiel, mais à la demande de la municipalité de Cognac, elles sont désormais équipées de caméras aussi et elles traquent les nids de poules et les chaussées à réparer. Le 90 secondes, d'abord Valentine Letès.
13: Semaine après la rentrée des classes, il manque toujours des profs, des CPE, des accompagnants dans les deux tiers des collèges et lycées de France. Résultat d'une enquête du SNES FSU, principal syndicat enseignant dans le second degré. Liana, Lola, Chloé, Maëlys ou encore Loana, violée et tuée à 10 ans par un homme jugé à partir d'aujourd'hui dans les Ardennes. Pour une réforme majeure dans la protection des femmes et des enfants, la loi contre les violences sexistes et sexuelles arrive aujourd'hui à l'Assemblée et les manifestations pour accélérer son vote reprennent dès ce soir devant les tribunaux de France. Troisième course à l'Élysée pour Fabien Roussel. Le secrétaire national du Parti communiste a officialisé hier soir sa candidature à la présidentielle de 2027. Il rejoint les très nombreux candidats sur la ligne de départ à gauche. C'est un moment grave en Europe. La réaction de notre ministre chargé de l'Europe après la victoire en Allemagne de l'AFD, parti d'extrême droite, aux élections régionales en Saxe-Anhalt. Une première depuis 1945. 170 000 passagers du monde entier bloqués en Indonésie à cause d'un volcan en éruption depuis ce week-end. Les autorités ont fermé 8 aéroports du pays, dont le plus fréquenté à Jakarta. Jusqu'à 39 degrés encore annoncés dans le sud-est de la France. 6 départements sont maintenus en vigilance orange pour canicule avant une baisse nette des températures à partir de mercredi, prévient Météo France. 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
12: Merci beaucoup Valentine Lethès pour ce tour d'horizon de l'actu en 90 secondes. L'info d'ici est direction Sainte ce matin pour commencer la semaine, là où la mairie ne relâche décidément pas la pression sur les dépôts sauvages d'ordures. Depuis 2024 déjà, laisser des déchets en zone de non prévue à cet effet peut valoir une amende de 1000 euros aux contrevenants. Un dispositif renforcé depuis un an et demi maintenant par l'installation d'appareils photo qui fonctionnent avec l'intelligence artificielle pour surprendre les auteurs en pleine action. Des appareils photo passés de 2 à 4 dans la ville et une brigade spéciale aussi dédiée à ce problème uniquement qui vient même d'être créée au sein du service propreté de la ville. Bref, les mesures se renforcent. Tanguy Salanville a pu suivre les agents sur le terrain.
14: Le jour se lève à peine quand Philippe et Thierry démarrent leur journée. Dès 7h du matin, ils sont sur le pont pour ramasser les déchets laissés à l'abandon, qu'il s'agisse de meubles, d'électroménagers ou encore de sacs poubelles pleins.
15: Bah, vous voyez, un simple sac derrière une boîte aux lettres, là, ça n'a rien à faire ici.
14: Au sein de son camion, Thierry, accompagné de Philippe, arpente Sainte depuis 3 ans. Aujourd'hui référent encombrant, il ne peut que constater l'importance d'avoir une brigade dédiée.
15: Si vous ne suivez pas votre chemin habituel tous les jours, ça va revenir facilement, quoi. Pour être poli, la merde, elle tire la merde.
14: C'est le cas entre ces immeubles où des sacs poubelles s'accumulent jusque sur les bacs à ordures souterrains.
15: Vous avez une porte de 80 litres. Tout simplement. C'est notre quotidien, mais moi ça me fait sourire, mais les gens ne sont pas cool, quoi. Ils sont pas sympas avec nous et ils se rendent pas compte qu'on passe tous les jours et ça coûte très cher, quoi.
14: Au total, la brigade de Thierry et Philippe représente 200 000 euros d'investissement auxquels s'ajoutent 7 000 euros par appareil photo intelligent. Il y en a 4 dans la ville et ils se déclenchent lorsqu'un dépôt sauvage est effectué. Exemple avec Charlotte Toussaint, adjointe à la mairie en charge de la propreté.
16: On voit clairement que la personne, elle a ouvert son coffre, qu'elle a déposé un sac poubelle à côté du conteneur, donc ce n'est ni du verre ni du papier. Une procédure va être faite parce qu'on aura identifié la plaque d'immatriculation.
14: Du côté de la mairie, on l'assure, le nombre d'encombrants a été divisé de moitié, voire de 80% selon les secteurs depuis l'instauration de cette amende de 1000 euros. Tant mieux pour Thierry et Philippe qui doivent trier les 3 mètres cubes de déchets une fois le camion plein.
15: Normalement, je pars après 10h. De 10h jusqu'à midi, je le remplis, ouais. Ouais, je fais à peu près 3 camions par jour.
14: Une quantité de déchets d'autant plus frustrante qu'une collecte d'encombrants existe déjà, intitulée « Allô mairie ».
12: Reportage de Tanguy Salanville, reportage que vous retrouvez sur l'appli ici et sur ici.fr.
2: Merci Gorka Blanco. 7h35, on va regarder les couleurs du temps avec Fabien Lecour. Normalement, à un moment donné, il y aura le retour du soleil.
11: Oui, mais bien sûr, il n'est pas parti. Il revient cet après-midi avec de belles éclaircies. C'est vrai que là, ce matin, on se réveille par endroits avec un ciel un peu chargé, nuageux également. C'est un peu ce que vous nous dites d'ailleurs sur la page Facebook de La Rochelle. Joey qui nous dit il fait 23 degrés à Rochefort. On a aussi Fanny de Courcelles qui nous dit que le ciel met plus de temps à s'éclairer. Et c'est vrai qu'on est à peu près avec ce lever du soleil à 7h31, coucher du soleil à 20h33. Alors bon, ce matin, on a bien compris, nuages pour tout le monde, pas de jaloux, mais les températures vont remonter aussi cet après-midi avec du soleil. Comptez quand même 27 degrés à Sainte cet après-midi, 30 degrés à Montguyon et Angoulême. Là, ce matin, on est entre 17 et 21 degrés. 21 degrés peut-être chez vous à Châtelaillon.
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12: Ça roule ce matin?
11: Bah oui, ça roule plutôt bien. D'ailleurs, si jamais, au grand jamais, hein, vous voyez une difficulté, un obstacle sur la route, le petit réflexe, bah, c'est de nous appeler directement au 05 46 50 67 68.
2: Car on sait que ça va se corser, bien évidemment, à l'approche de 9h, hein, tout à l'heure.
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2: En toutes circonstances, on partage de la musique.
11: J'adore. Ouais. J'aime le
2: week-end, en repos, sur la route du travail, un lundi comme aujourd'hui, dans les bouchons quand il y en a, en voiture ou déjà au boulot, c'est Cookie Dingler pour le petit-déj aussi. Fabuleux.

0: Killingler à l'instant.
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0: Et Stéphane Bern. Qui viendra nous voir, monsieur, dame, en toute fin d'heure avant les infos de 8h. Le petit beurlu, le biscuit qui donne presque l'heure. On va en parler, on va voyager au temps de l'invention donc d'un biscuit codé. Tout à l'heure, le rendez-vous est pris. Mais avant cela, on joue distribution de cadeaux. On joue pourquoi ce matin?
3: 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Alors, forcément, qui qu'il y a?
0: Vous me faites pareil quand vous annoncez les choses. J'ai le droit de me moquer un petit.
3: Oh, ben oui, moquez-vous.
0: Fiction
3: sinon c'est...
0: La Rochelle.
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0: C'est énorme de pouvoir rencontrer les comédiens comme ça. Ouais, c'est un super cadeau que nous vous offrons ce matin. Et ça va être un karaoké inversé ce matin. Attention, musique. La musique, c'est celle d'un homme heureux,
3: ouais,
0: William Scheller. Je vous fais autre chose là-dessus, ça va être un carnage, vous le dis. Ah ouais, ça va être un carnage. C'est de la grande poésie matinale, c'est parti, attention. Accrochez-vous les amis, 05 46 50 67 68.

0: j'ai fait long hein, pour ce matin. Parce que là, ça valait vraiment court. On fera plus court tout à l'heure.
1: Ah oui, on fera plus court, oui.
0: Bon, c'est ça. Court ou long. Ça dépend.
1: 05 46 50 67 68 pour jouer avec nous ce matin à 7h42.
0: C'est hein quoi alors cette chanson adaptée sur un homme heureux de William Scheller? C'est qui, c'est quoi? À vous de nous le dire. Bonne chance.
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0: Après ce karaoké inversé de folie, on revient là-dessus hein, pour débriefer dans un instant. On va se faire une petite soirée mondaine maintenant. C'est un des tubes qui a accompagné notamment votre été à l'écoute d'ici La Rochelle. Voici Oria, 7h43. Mmh.

0: Carole avec Oria.
1: Ah oui.
0: Peut-être que j'essaierai un jour de faire un truc sur soirée mondaine. On verra. En attendant, 7h46, on débrief le karaoké inversé du jour avec Cécilia qui est avec nous.
2: Bonjour.
0: Bonjour Cécilia. Vous êtes à Saint-Cendre. Cécilia, bien réveillée ce matin?
3: Oui, oui, oui.
0: Vous avez passé un bon week-end?
3: Oui.
0: Oui, bah, c'est important, hein, voilà, d'essayer de profiter. C'est quoi le programme aujourd'hui pour vous? C'est boulot, loisir. Qu'est-ce qui est prévu?
3: Alors, moi, je suis retraitée, mais je suis bénévole au Resto du Cœur. Donc là, je vais aller passer la journée au Resto du Cœur.
0: D'accord. Quel bureau exactement des Restos du Cœur? Quel site exactement?
3: À l'Alleu.
0: D'accord, on les salue, les restos de l'Alleu et puis tous les restos du cœur et autres associations comme ça qui œuvrent pour aider les autres. Bravo Cécilia pour cet engagement, hein, parce qu'on parlait de retraite, mais parfois il y a beaucoup de boulot en retraite, beaucoup d'engagement et c'est le cas. Un peu de divertissement quand même. Alors je vais vous faire la deuxième partie de la chanson que vous avez interprétée tout à l'heure sur l'air de William Scheller, Un homme heureux. On va reprendre au moment de l'institutrice. Voilà, parce que comme c'est la période de rentrée, c'est bien de reprendre au moment de l'institutrice et son tableau noir et compagnie. Allez, on y va, c'est parti.

0: c'est ma chère Cécilia?
1: Alors, c'est le zizi de Pierre Perret.
0: Le zizi.
2: Le zizi.
0: Comme ça. Le zizi de Pierre Perret, on vérifie. Oui.
2: Ah ben ça change.
0: Deux salles, deux ambiances ce matin.
3: Afin de nous ôter nos complexes au gay au gay. On nous donne des cours sur le sexe au gay au gay.
0: Félicitations Cécilia. Bravo.
1: Merci.
0: Vous avez le cadeau.
4: Ouais, et vous préférez quelle version vous, Cécilia? Plutôt celle de William Scheller ou...
1: Celle de William Scheller, elle était un petit peu dure à trouver au départ. J'arrivais pas à.
0: C'est le but de la manœuvre, hein. Voilà, c'est de vous embrouiller un petit peu avec ces carreaux qui versaient.
4: Mais vous avez réussi, et bravo, félicitations. Bah oui, vous allez pouvoir rencontrer en VIP les comédiens de la série Plus belle la vie, hein, lors du festival de la fiction de La Rochelle. D'ailleurs, bon, je vous donne un petit scoop. On aura pas mal d'invités entre 9h et 10h avec Plus belle la vie, mais aussi la série Demain nous appartient. Voilà.
1: D'accord.
0: Bon, bah, soyez à l'écoute.
4: C'est quoi votre série préférée, vous, Cécilia?
1: Eh bien, Plus belle la vie.
4: Ah bah, je suis sûr.
0: Ah bah, tiens.
1: Ma fille regarde Demain nous appartient, mais moi, c'est Plus belle la vie.
0: Oh, bah, vous allez pouvoir passer un bon moment à voir les comédiens de près, c'est rien de le dire. Mmh. Grâce à ici, La Rochelle.
4: Eh, ne leur chantez pas la chanson le zizi. Hein.
0: Non, ça
1: non,
0: reste.
1: Non, je vais éviter.
0: Les histoires de zizi restent entre nous, comme ça, Cécilia.
1: On va éviter, oui.
0: À bientôt, je vous embrasse. Bientôt. Au revoir.
1: Merci, bonne journée, au revoir.
0: Également, au revoir.
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0: Il est quasi 7h50 sur Ici La Rochelle, il est temps de retrouver l'invité d'Ici Matin et aujourd'hui zoom sur les difficultés qui frappent les éleveurs avec la sécheresse. Certaines exploitations sont au bord du gouffre. Nous sommes avec Sébastien Morin, référent élevage à la Chambre d'agriculture de la Charente et éleveur de bovins lui-même à Sauvagnac dans l'Est Charentais. Il répond aux questions de François Petit-Demange.
7: Bonjour Sébastien Morin.
8: Bonjour.
7: Alors parmi tous les agriculteurs touchés par la sécheresse, la situation des éleveurs est catastrophique, on peut dire ça comme ça?
8: Oui, exactement, oui. On est en train de passer une des pires années des 50 dernières années.
7: 50 dernières années, oui, c'est vraiment une situation inédite, quoi.
8: Oui, oui, on avait connu plusieurs épisodes de sécheresse. Hein. Le dernier que moi je me souviens en tant qu'éleveur, c'est 2011, hein, qui avait été très très difficile au niveau des stocks fourragers. Avec une sécheresse très précoce au printemps, mais on a vu des pluies un peu salvatrices à l'automne, enfin en début d'automne. Alors que là, on a une sécheresse qui a démarré dès le mois d'avril et on a des pluies, mais c'est vraiment très anecdotique, qui ne permettent pas de faire repousser de l'herbe suffisamment pour que les animaux puissent subvenir leurs besoins au pré, quoi.
7: Oui, le problème, c'est le manque de fourrage hein, pour nourrir les bêtes.
8: Oui, oui, tout à fait. Aujourd'hui, les animaux sont nourris avec le fourrage qu'on a en stock, qui était prévu pour les nourrir l'hiver, c'est-à-dire la période hivernale. Hein. Souvent, pour nous, c'est de, on va dire, fin novembre à fin mars.
7: Et puis le maïs, c'est pareil, les récoltes sont catastrophiques, elles aussi.
8: Oui, oui, bah le maïs, c'est, je pense que la culture qui a le plus souffert en termes de culture fourragère. Hein. On est à plus de 50% de pertes. Au niveau de notre département, ça a été évalué à des pertes de plus de 50%, oui.
7: Comment on fait dans ces conditions? Il faut aller acheter du fourrage ailleurs, s'il y en a, mais les prix s'en ressentent. Comment ça fonctionne?
8: Oui, oui. Donc, bah, y a des solutions, mais voilà, bien sûr, c'est un coût. Ce qui s'est passé pour certains d'entre nous, c'est de la solidarité qui a été faite entre céréaliers et éleveurs. Hein. C'est des céréaliers qui avaient des maïs de piètre qualité pour être vendus sur le marché du maïs grain. Donc, qui ont vu que nous, éleveurs, on avait des besoins, donc qui ont fait des offres pour nous, éleveurs. Donc, ces maïs-là ont été ensilés, hein, récoltés plantes entières, plutôt que d'être récoltés en grains. Ça a permis de reconstituer quelques stocks dans des fermes, mais voilà, tout ça, c'est un coût, tout ça, ça induit des frais de transport supplémentaires qui viennent impacter, bien sûr, les trésoreries qui sont déjà assez basses, on le sait, depuis pas mal d'années. Mmh. Ensuite, oui, c'est quand même assez difficile aujourd'hui de trouver des solutions à l'échelle d'un département hein, pour une crise qui est nationale, quoi.
7: Le résultat, c'est que certains éleveurs sont vraiment dans une situation dramatique. On lisait le témoignage d'un éleveur qui est obligé d'abattre ses bêtes. C'est des témoignages que vous retrouvez en Charente?
8: Bah de plus en plus, oui. C'est vrai que c'est des choses auxquelles on n'aurait pas imaginé il y a quelques années. Mais oui, voilà, quand on voit que les pénuries de fourrage sont telles aujourd'hui que certains éleveurs sont obligés de se séparer de leurs bêtes, oui.
7: Et ça veut dire qu'ils vont cesser leur activité, en fait, tout simplement?
8: Alors oui, ça va être du cas par cas. Chaque exploitation, autant de modèles, autant de nombre d'exploitations, autant de modèles de production. Mais oui, certains vont être poussés vers la sortie, ça c'est sûr. Oui.
0: 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Il est 7h52. On parle des difficultés des éleveurs face à la sécheresse avec le référent élevage à la Chambre d'agriculture de la Charente, Sébastien Morin, éleveur de bovins à Sauvagnac.
7: Pour vous, Sébastien Morin, dans votre exploitation, comment ça se passe ?
8: Bah, d'un point de vue personnel, nous, on est en GAECA2, avec un système naisseur-engraisseur. Donc, tous les animaux qui sont nés sur l'exploitation sont menés jusqu'à l'abattage pour de la viande de consommation. Ce qui va se passer, ce qui a déjà démarré cette année, c'est que toute la partie mâle, qui normalement est destinée à faire du taurillon lourd, c'est-à-dire des taurillons qui font entre 450 et 500 kilos de carcasse, ces animaux-là vont partir dès le sevrage, c'est-à-dire dès qu'on les sépare de la mère, à l'âge de 9 mois, sans être engraissés. Donc ils vont être destinés à partir à l'export, hein, souvent sur l'Italie ou la Grèce, ou des choses comme ça, quoi.
7: Ça veut dire pour vous un manque à gagner, et puis une production qui n'est pas celle que vous souhaitez faire d'habitude ?
8: Ben, disons que nous, le modèle d'exploitation est dimensionné pour engraisser des animaux voilà, jusqu'à 18 mois, avec des silos de stockage, du matériel de distribution, des investissements qui sont là, hein. Et des cultures aussi, hein. On met des cultures en place pour engraisser ces animaux qui aujourd'hui n'ont pas été capables de produire. Et malgré tout, ben voilà, il va falloir payer ces charges-là.
7: Vous voyez ça comment, là, l'avenir ?
8: Ben, ça va être un cap très difficile à passer pour certaines exploitations. Hein. Les trésoreries vont être impactées. Hein. Ça va être très, très, très difficile. Et le temps de reconstituer des productions, on sait très bien que la production de viande, c'est plusieurs années. Hein. Une vache, à partir du moment où fait naître un veau, elle commence à produire qu'au bout de 3 ans. Hein. Donc, c'est des productions très longues. Ça va être difficile. Pas mal d'années à passer, difficile, ouais.
7: Dans ces conditions, les aides qu'annonce le gouvernement, qu'est-ce que vous en pensez ?
8: Alors pour l'instant, ce qu'on a, c'est qu'on nous annonce 1 milliard d'euros. Je pense que ce 1 milliard d'euros, il va être réparti sur toutes les exploitations. Ça veut dire qu'en France, on a de la vigne, on a de la céréale, on a de l'élevage. Il y a énormément de production. De quelle manière ça va être réparti, sachant que toutes les productions ont été impactées cette année. Hein. La sécheresse, elle était globale à l'échelle de la France. Et si on sait qu'il y a 400 000 agriculteurs en France, si on fait la division, je pense que ça va faire des petits subsides à la fin.
7: Il ne faut pas compter là-dessus pour vous sortir la tête de l'eau.
8: Non, je ne pense pas. Il faut une vraie politique française de relance de l'agriculture.
7: Qui passerait par quoi pour vous ?
8: Oh ben, ça fait longtemps qu'on le défend. Ça fait 3 ans maintenant qu'on a pas mal manifesté,
7: oui.
8: Quelques syndicats que ce soit, pour défendre les prix, pour essayer de que nos prix soient pas liés au marché international. Hein. On a vendu les productions françaises au Mercosur, hein, contre des Volkswagen ou des Mercedes. Hein, voilà. Donc aujourd'hui, il faut une vraie politique européenne de prix et de production, et une consommation française, une consommation européenne.
7: Qu'est-ce qu'on peut vous souhaiter pour la suite ?
8: Alors, ce que vous pouvez me souhaiter tout de suite, c'est de la pluie qui va venir dans les semaines, dans les jours qui viennent. Mais malheureusement, quand on regarde les prévisions à quelques semaines, là, j'ai regardé hier soir les prévisions à 4 semaines, on nous annonce quelques gouttes la semaine prochaine et ensuite pas d'eau d'ici la fin septembre. Quoi.
7: Ouais, donc la situation va rester dramatique. Hein.
8: Oui, bah chaque semaine qui passe, c'est des tonnes de matière sèche. Enfin, nous, on raisonne en tonnes de matière sèche d'alimentation, hein, pour les animaux. Chaque semaine qui passe, c'est des tonnes de matière sèche qui devraient être consommées l'hiver, qui s'en vont déjà, quoi. Donc les pluies d'automne devraient nous permettre de reconstituer des stocks jusqu'à fin octobre, début novembre. Bon, après, on va arriver dans des périodes plus froides où c'est plus difficile de récolter, où la pousse, bien sûr, quand il fait plus froid, il y a moins de pousse, quoi.
7: Merci beaucoup, Sébastien Morin.
8: De rien.
0: Sébastien Morin, notre invité, un référent élevage à la Chambre d'agriculture de la Charente, éleveur de bovins à Sauvagnac, entretien à réécouter sur ici.fr. Merci François Petit de Mange.
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0: Bien le bonjour Stéphane Bern.
16: Bonjour Eric, bonjour les deux Charentes.
0: C'est votre moment matinal avant les infos de 8h qui arrivent avec Gorka Blanco. Ce matin, on va voyager au temps de l'invention d'un biscuit codé.
16: Vous ne vous en rendez probablement pas compte, mais quand vous croquez dans un petit beurre, c'est presque comme si vous croquiez dans un calendrier. En 1882, Louis Lefebvre Utile reprend la biscuiterie artisanale construite par ses parents à Nantes. Tout de suite, il voit grand et transforme la petite affaire familiale en véritable aventure industrielle. Mais surtout, en concevant un biscuit qui va traverser le temps, littéralement. Et contrairement au paquet, qui dure rarement plus longtemps qu'un goûter.
17: Les garçons, venez goûter !
18: Oh, chouette.
16: Louis Lefebvre Utile veut fabriquer une nouveauté simple, reconnaissable entre toutes et imaginée pour être mangée tous les jours et à tout moment de la journée. Alors, il s'inspire des napperons sur lesquels il prend le thé. Et il crée le petit beurre.
19: Le petit beurre, il est bon, le petit beurre.
16: Un biscuit codé derrière lequel se cache une véritable allégorie du temps qui passe. Une sorte de Da Vinci Code, mais pour nos chères têtes blondes. Voyez plutôt, ces quatre angles représentent les quatre saisons de l'année. Son contour est formé de 52 petites dents, comme les 52 semaines de l'année. On décompte sur sa surface 24 petits trous, comme les 24 heures de la journée. Peut-être même qu'il mesure 7 cm pour les 7 jours de la semaine. Un véritable calendrier pour le goûter. Je vous déconseille de tenter l'expérience avec celui des pompiers ou de votre facteur.
20: Tiens, voilà le facteur.
16: Légèrement doré, à la fois croquant et fondant en bouche, le petit beurre séduit immédiatement les Français. Des moins gourmands à ceux qui disent « j'en prends juste un avant d'en manger 12 ».
21: Pourquoi tu es si excité ? Est-ce que c'est déjà l'heure du goûter ?
16: Avant les montres connectées, les Français avaient déjà un objet pour compter le temps qui passe. Sauf qu'ils se faisaient dévorer pour le goûter.
0: Merci Stéphane Bern, à demain.
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0: En fait, les reines, aujourd'hui, bon réveil, bonjour tout le monde, c'est lundi, le 7 septembre, il est 8h.
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0: Et le journal de Gorka Blanco. Bonjour Gorka.
22: Bonjour Éric, bonjour à tous. Le démarrage parfait en top 14 pour le Stade Rochelet et ses supporters. Les Maritimes ont tenu et gagné sur le fil le bras de fer engagé hier soir face au grand Stade Toulousain. Succès 30-27 grâce à une pénalité réussie par l'ouvreur Antoine Astoy à la toute dernière seconde à la sirène. Les hommes de Ronan O'Gara sont récompensés après une deuxième mi-temps aboutie où ils ont su remonter 14 points de retard qu'ils avaient à la pause. Et petit à petit, eh bien, pendant ces 40 dernières minutes, on a vu Aldrit, Le Garec, Niniashvili et la recrue McFarland prendre le dessus sur Dupont-Tamac, Flamand, Ramos et consorts. Un tour de force qui a ravi les 18 000 spectateurs présents hier soir dans les travées du stade Marcel de Flandre. Une enceinte sportive encore une fois hier soir à guichet fermé.
23: C'est juste énorme, on est trop fiers de notre équipe, trop fiers de nos joueurs, trop fiers les supporters. C'est fabuleux quoi, c'est premier match, quel top 14, ça va être la folie cette année, ça va être génial.
24: Ah oui, formidable.
25: Ah oui, c'est sûr que ça fait plaisir de voir une belle équipe de La Rochelle. Alors début de première période, on sentait que c'était un peu compliqué, un peu difficile, mais là le réveil en deuxième période quand même, ça fait plaisir malgré quelques fautes, mais ouais, ça, la bonne ambiance là, du stade, ça fait plaisir de retrouver ça.
26: C'est magnifique, aucun mot, c'est super, on est tous heureux. Et vive La Rochelle!
27: Ah, c'était mal parti, mais bon. On sent que c'est la première rencontre, mais ça fait quand même du bien de battre le Stade Toulousain, toujours à domicile. Là, la fin de match exceptionnelle.
24: Ouais, on a passé un bon moment, un beau jeu, une victoire, donc on est forcément content.
0: Et l'ambiance?
24: L'ambiance 10 sur 10.
22: Voilà des paroles de supporters recueillies hier soir par Gérald Paris. Avec ce succès de prestige, le Stade Rochelet occupe ce matin la 5e place au classement du top 14. La 2e journée, le week-end qui arrive, offre un menu encore costaud pour les jaunes et noirs avec un déplacement du côté de Toulon. Ce sera samedi soir en direct et en intégralité sur l'antenne d'ici La Rochelle. On va revenir bien sûr dès ce soir 18h dans l'émission 100% rugby sur cette belle victoire acquise hier soir face à Toulouse avec en particulier notre consultant du lundi, Jean-Pierre Elissalde, lui qui a assisté forcément très ému hier soir au cours de la rencontre, au début de son petit-fils Sacha, 4e génération d'Elissalde, a joué sous les couleurs du Stade Rochelet.
0: À Cognac, les facteurs distribuent le courrier, mais pas seulement.
22: Oui, des caméras sont désormais installées sur leurs camionnettes pendant les tournées à la demande de la mairie. Elles servent à filmer la chaussée, des vidéos qui seront ensuite traitées par une entreprise spécialisée afin de détecter les problèmes de voirie comme les nids de poules, de quoi agir ensuite de manière ciblée et donc plus efficace. Aurélie Dubrun est directrice adjointe à la voirie pour la ville de Cognac.
1: On profite de la tournée des agents de la Poste, donc peut-être les facteurs ou peut-être d'autres agents, pour embarquer une caméra et donc filmer de façon exhaustive toutes les voiries de la ville de Cognac. Et ensuite, une autre entreprise va intégrer ça dans un logiciel d'analyse vidéo livré à la ville de Cognac. Nous aurons tout le réseau cartographié avec schématiquement des routes avec des traits verts, orange ou rouge, suivant la nature et suivant le nombre d'imperfections qu'on aura trouvées suite à l'analyse vidéo des voiries. On apparente ça à un édit de poule, mais ça peut être d'autres choses. Ça peut être des fissurations, ça peut être des fractures, ça peut être d'autres choses. À terme, ça permet de monter un programme de réfection des chaussées, échelonné dans le temps, en fonction de la gravité des imperfections qu'on aura trouvées.
22: Voilà pour les propos de la directrice adjointe à la voirie pour la ville de Cognac, complètement cartographiée. Eh bien, les rues de Cognac seront donc analysées par vidéo d'ici la fin du mois d'octobre. Et c'est après seulement que seront choisies les zones où il faut réparer la chaussée et dans quel ordre chronologique le faire en fonction de l'urgence, vous l'avez compris. Du nouveau aussi, du côté de la ville de Saintes, une brigade s'est créée au sein du service propreté de la municipalité afin de traquer les dépôts sauvages de déchets en ville. Brigade de 2 agents et mobilisés sur ce sujet à temps plein. Des appareils photos qui fonctionnent grâce à l'intelligence artificielle sont également utilisés pour identifier plus facilement les auteurs. Un dispositif renforcé alors qu'une amende de 1 000 € est déjà en vigueur depuis un peu plus d'un an maintenant dans la ville. C'est le reportage grand format à retrouver à 8h30 dans l'info d'ici.
0: La loi intégrale visant à lutter contre les violences sexistes et sexuelles arrive à l'Assemblée nationale.
22: Oui, 3 mois après la mort de Liana dans le Gers, le Premier ministre Sébastien Lecornu avait promis que ce serait le premier texte inscrit à l'ordre du jour au moment de la rentrée parlementaire. Parole tenue, la proposition de loi est discutée d'abord à partir d'aujourd'hui en commission spéciale avant d'arriver dans l'hémicycle. Les associations se mobilisent encore une fois et elles appellent à manifester à partir de ce lundi soir, 19h, place Vendôme devant les grilles du ministère de la Justice à Paris et partout en France devant les tribunaux pour maintenir la pression. Une semaine après la rentrée, il manque encore beaucoup de professeurs, surtout en maths, en français, en physique-chimie et en anglais. Le SNES, principal syndicat d'enseignants du secondaire, estime après enquête menée ces derniers jours que les équipes ne sont pas au complet dans pas moins de 2/3 des collèges et des lycées du pays. Retour à présent dans notre région où l'été a joué les prolongations durant tout le week-end et pour ce qui était a priori le dernier coup de chaud de la saison, mais sans la chaleur écrasante qui a accablé le sud du pays. Sur le littoral de la Charente-Maritime, beaucoup en ont profité d'ailleurs. Parenthèse, au milieu d'une rentrée des classes, du retour au travail pour les plus grands et de toute l'organisation qu'il y a à mettre en place en ce moment dans l'année, un temps suspendu très agréable comme au Bois-Plage sur l'île de Ré. Julien Fleury.
2: En week-end, je profite effectivement, c'est agréable. On ne peut pas dire toujours que le réchauffement climatique est désagréable, voilà. Même si après il y a des conséquences plus lourdes. Bien voilà, il y a beaucoup de monde quand même, ça me surprend. Ben c'est l'été.
3: Et je vous vois installer le parasol, mais c'est plus l'été.
4: Bah si, on est encore en été là. Attends, alors, qu'il fait beau.
3: Programme du jour.
4: La glandouille.
5: On a improvisé tout ce matin. Un coup de baguette à la boulangerie, un petit peu de course et puis on improvise.
3: Mais c'est pas le début de l'école déjà ?
6: Si.
3: Parce que là on dirait que vous êtes en vacances.
6: D'avant. Au début, j'avais pas envie de rentrer et j'aime pas travailler.
3: Vous avez l'air d'avoir goûté l'eau.
17: Elle est fraîche.
3: Mais c'est vivifiant.
17: C'est vivifiant, ouais. Avec la combi, c'est parfait.
3: Comme votre fils ?
17: Oui, on aime bien l'eau, mais on aime bien le confort aussi. C'est profiter des rayons du soleil tant qu'ils sont bien présents et se changer les idées et de pas s'enfermer à la maison.
3: Oui, parce que la rentrée, c'est quelque chose quand même. Hein. C'est de la pression qui revient et tout, non ?
17: Un petit peu, ouais. Le rythme qui reprend, le métro boulot dodo, plus l'école et énormément de paperasse à faire en septembre. Mais avec des dimanches comme ça, on oublie vite.
22: Voilà pour ce reportage qui fait du bien, qui fait envie aussi, tourné au Bois-Plage sur l'île de Ré par Julien Fleury pour Ici Matin.
0: Il est 8h07, merci pour ce journal Gorka Blanco. C'est que vous, nous avons un rituel à cette heure-ci. On appelle notre expert météo pour voilà, regarder le temps en Charente et en Charente-Maritime, décrypter tout ça. Emmanuel Moreau est là, bonjour.
7: Bonjour Eric, bonjour Gorka, bonjour à tous.
0: Le soleil est encore bien présent, Emmanuel?
7: Oui, oui, effectivement, hein, lundi au soleil. Hein. Alors, on a encore quelques nuages qui sont arrivés par l'océan, là, ce matin, mais ils sont inoffensifs, hein, et l'anticyclone, eh bien, il continue de nous protéger, hein, malgré la petite faiblesse depuis hier. Et c'est donc lundi plutôt bien ensoleillé, quelques passages nuageux de temps en temps, mais sans conséquence, hein, et une belle impression de beau temps qui se poursuit. On a quasiment pas de vent, ce qui rend encore l'impression plus agréable.
0: Les températures sont très douces également ce matin, Emmanuel.
7: Et oui, on parle même de nuit tropicale sur pas mal de secteurs. Hein. Alors, on est entre 17 et 21 degrés actuellement. La plus basse, elle est pour Confolens avec 17 degrés. À Montembeuf et à Saintes, on relève 19. Et partout ailleurs, on est au moins à 20 degrés. À La Rochelle, à Royan, vous avez 20 degrés. On va jusqu'à 20 degrés du côté de Cognac, d'Angoulême, de Passirac. Cet après-midi, ces températures, elles baisseront un peu par rapport à hier, mais elles resteront encore très élevées pour la saison. On attend une moyenne de 24 degrés sur le littoral. Et puis dans l'intérieur, plus on ira vers l'est et vers le sud, et plus ce sera chaud. On sera autour de 29 degrés à Angoulême et 30 degrés à Rio. Martin.
0: Et si on regarde un petit peu plus loin, Emmanuel Moreau, pour cette semaine, à quoi s'attendre ?
7: Alors, c'est une semaine qui s'annonce plutôt bien ensoleillée, avec seulement deux perturbations qui vont passer. Hein, là. Elles seront très faibles, très peu actives. La première, elle est pour demain mardi. Allez, quelques millimètres de pluie, hein, entre 2 et 5 en moyenne. Et puis ensuite, mercredi, le soleil reviendra, mercredi et jeudi. Une autre perturbation peut-être vendredi, mais également très faible. Et puis le week-end s'annonce pour l'instant plutôt bien ensoleillé et agréable, avec des températures qui baisseront demain, hein, autour de 21 à 22 degrés, mais qui remonteront progressivement sur tout le reste de la semaine. Et on pourrait terminer la semaine à 25, 26, 27 degrés, donc peut-être une sorte d'été indien qui se poursuivra.
0: Sur la mer, quelles conditions pour nos marins aujourd'hui?
7: Alors ça reste bien calme, hein. On a un petit vent d'ouest à nord-ouest là, ce matin autour de 10 nœuds, ça se renforcera probablement autour de 15 nœuds cet après-midi. Attention demain au passage de la perturbation, hein, ça pourrait se renforcer jusqu'à 30 nœuds demain après-midi au passage justement du front.
0: Merci Emmanuel Moreau, bonne journée, à demain.
7: Bonne journée à demain.
0: Il est 8h10.
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0: Dans votre matinale, toutes vos infos mobilité également avec Fabien Lecour.
9: Un peu de monde sur Beaulieu, à Pibereau, aux alentours de la Nationale 11. C'est ce que l'on voit ce matin aussi vers la Jarne. Il y a un petit peu de monde sur la route. Et vous, comment ça se passe le trajet pour aller justement ramener les enfants à l'école, partir au travail? 05 46 50 67 68. On fait la route ensemble avec Ici La Rochelle.
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0: Avec des billets, tiens, passe carrément famille. Pour le Grand Pavois, c'est un budget d'aller au Grand Pavois quand on y va en famille. On vous offre ça, c'est le cadeau du jour à suivre dans les prochaines minutes.
9: Et c'est le Japon qui est invité d'honneur du Grand Pavois de La Rochelle 2026.
0: Et on jouera ensemble au disque à l'envers avant 8h30.
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0: Ça, est-ce que vous allez reconnaître? Non, c'est pas un disque à l'envers. Hein.
9: C'était pas en 2026.
0: Ça, c'est bien à l'endroit. Non, c'est dans les années 80 qu'on adore et qu'on est ravis de revisiter ici même notre matinale radio, télé. Élimée des roses pour vous ce matin. C'est lundi.

0: Ayla Calypso.
1: C'est bien, franchement, ça prolonge les vacances. Le son d'Eli Medeiros.
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1: Oui, j'arrive, je suis sur la bonne page. Mais attendez, vous savez, moi j'entends un son de vacances, j'étais déjà voilà, parti sur d'autres paysages. À l'occasion des Journées européennes du patrimoine, rendez-vous le samedi 19 septembre prochain au plan d'eau de Bernouë, à Saint-Jean-d'Angély, pour une soirée festive, mon cher Fabien Lecourt.
4: Dès 19h, installez-vous pour une grande soirée moule frites organisée en collaboration avec le BMX de Saint-Jean-d'Angély, le tennis club angérien et le nautique club angérien. La soirée se poursuivra en beauté à 21h30 avec un feu d'artifice tiré au bord de l'eau. Oh, c'est romantique. Attention quand même, pour profiter du repas, pensez à réserver, sinon ça sera beaucoup moins romantique. Avant le 17 septembre, directement sur la plateforme helloasso.com. Et tout renseignement possible aussi par téléphone au 06 82 26 05 29.
1: Tiens, en parlant de téléphone, il y en a qui reçoivent des SMS très bizarres sur leur tel.
4: Du genre ?
1: Oh bah, on va en parler dans un instant. D'accord. Sauf qu'il s'agit d'arnaque, faut faire hyper gaffe. C'est Aude Razo qui nous raconte ça dans le C'est pas vrai, à suivre après la pub.
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1: Votre C'est pas vrai, allez, c'est l'heure, le rendez-vous anti-arnaque, hein, 8h17, on y va. Aude Razo, votre message ce matin, il ne faut jamais répondre aux SMS très bizarres qu'on reçoit parfois sur le téléphone.
6: Effectivement, je vous donne un exemple, ma sœur a reçu l'autre jour ce texto, « Bonjour, tu as le temps de prendre une tasse de thé dans l'après-midi ?» Point d'interrogation. Elle ne connaît pas le numéro, le SMS en plus est très mal écrit, et ma sœur me dit en rigolant, « Je ne connais personne

0: Donc si vous répondez, vous risquez d'être fiché comme une personne dont le numéro est actif, il fonctionne, une personne qui répond à des inconnus, qui est potentiellement crédule et qui peut donc potentiellement être arnaquée. Et ça, on veut pas. Donc ne répondez pas, ne vous mettez pas vous-même une cible dans le dos, parce que derrière, vous risquez de recevoir tout un tas de messages sur, je sais pas, des investissements soi-disant miraculeux ou sur des faux jeux concours qui essayent de piquer votre numéro de carte bleue. Bref, ça suffit, on en reçoit déjà assez comme ça.
1: Merci beaucoup Aude Razo, qui essaie de déceler les arnaques du moment. Voilà, il y a un fonds de commerce énorme, je crois que c'est pas fini. Oh, ouais, là, franchement, avec tout ce qu'on voit tous les jours. On en reparle d'ailleurs dès demain. Bah, vous voyez, le rendez-vous est pris. Une sorte de fête avec un disque à l'envers. Tiens, dans un instant, ça approche à grands pas. La fête, c'est aussi le titre d'Amir qu'on écoute, qu'on apprécie maintenant, ici.

0: la fête.
1: Ah oui.
0: À la maison. La maison, c'est ici. 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Avec Amir, à l'instant. Il va y avoir du disque à l'envers aujourd'hui. Oui, je vous ai dit qu'on ne ferait pas toujours de l'intro express, on va se faire du disque à l'envers ce matin.
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0: Beau cadeau, vous avez dit, c'est un budget d'aller au Grand Pavois et on est ravis de vous offrir ce cadeau avec un disque à l'envers justement qui est, oui, dans le thème. Écoutez. C'est pas bon. C'est pas bon.

0: facile.
1: Aujourd'hui, c'est à peu près ce que ça donne en vrai, non?
2: Pourquoi? Qu'est-ce qu'il raconte?
1: Non, je suis mauvaise langue, franchement, c'est pas très sympa. 05 46 50.
2: Et voilà ce qui se passe.
1: Pour jouer avec nous, on vous attend, on débriefe ce disque à l'envers, juste après ceci, entre autres. C'est le charanté du jour.
3: Premier jour au Panama, je vois super bien pendant une heure peut-être les singes hurleurs et les capucins. Et c'est là où du coup j'étais avec des copains et moi je sentais vraiment que ça me faisait quelque chose, j'avais pleuré après.
4: Racontez-nous Adrien, comment est venue votre passion pour les singes à l'origine?
3: Alors moi j'étais passionné en général sur tous les animaux, toute la biodiversité, etc. Et c'est venu avec des stages. Donc j'ai fait une école d'ingénieurs à Angers qui s'appelle l'ISTOM. C'est une école portée sur l'international et donc tous les stages sont obligatoires à l'international. Et c'est mon stage de troisième année qui m'a permis de voyager au Panama, en zone tropicale où il y a différents singes. Et mon travail il consistait vraiment à marcher dans la forêt tropicale. Et c'est le premier jour, le deuxième jour où je commençais mon travail, donc on avait des randonnées, etc. dans la forêt. Du coup, j'avais vu des singes hurleurs, des capucins à tête blanche. Et j'avais cette image un peu dans ma tête suite à un voyage au Cambodge où on était parti chercher les gibbons, où on avait fait un trek de 3-4 jours pour trouver les gibbons, mais on les a vus quoi 10 secondes. Donc j'avais cette image vraiment de c'est extrêmement difficile de voir les singes, etc. Et là, le premier jour au Panama, je vois super bien pendant, je sais pas combien de temps, une heure peut-être, les singes hurleurs et les capucins qui étaient pas extrêmement effrayés, mais voilà, on était discrets. Donc, et c'est là où du coup j'étais avec des copains et moi je sentais vraiment que ça me faisait quelque chose, j'avais pleuré après. Et alors que tous mes copains ils étaient là, oui voilà c'est des singes et sans plus. Et là où je me suis posé la question, ah, j'aime bien, j'aime beaucoup. Et c'est là où commençait vraiment ma passion, je me suis dit je vais me renseigner et continuer à chercher dans ce domaine-là. Je reviens du coup d'Afrique du Sud 9 mois avec les babouins. Et donc c'était vraiment un travail d'assistant-chercheur, etc. Et voilà, mon travail là pendant 9 mois, c'était récupérer des données. Donc ça a commencé le matin, il fallait déjà les trouver, les pister, etc. Il y a des jours, je ne les voyais pas parce que c'était trop dur, mais au fur et à mesure, déguiser mon œil, trouver les traces, il y a les selles, etc. Ou même par déduction, je pouvais les retrouver. Et après, voilà, dès que je les avais trouvés, du lever du soleil jusqu'au coucher du soleil, je restais avec eux, où je récupérais des données comportementales, écologiques, etc.
1: Bon, maintenant je vais pouvoir faire les présentations. Il était pressé, notre réalisateur, ce matin, mais c'est pas grave. On lui pardonne, bien évidemment, on l'embrasse. Le charanté du jour, c'était Adrien Vol, un jeune Rochelais qui s'est pris de passion pour les singes et est donc parti à plusieurs reprises à l'autre bout du monde pour les observer et nous raconter tout ça avec Chloé Bidet. Adrien Vol, donc, qui rêve de partir observer les gorilles en Centrafrique en tant qu'assistant chercheur. Vous le retrouvez en version grand format si vous le souhaitez sur notre site ici.fr.
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1: On débriefe notre jeu du matin avec Jérôme, bonjour.
13: Bonjour.
14: Bonjour.
1: Vous êtes à La Rochelle, Jérôme?
14: Oui, c'est ça, tout à fait.
1: C'est ma question du lundi. Est-ce que vous avez passé un bon week-end, Jérôme?
14: Oui, très bien, très bon week-end.
1: Avec du beau temps, globalement.
14: Beau temps, mais bon, le week-end a été un peu court.
2: Pourquoi il y a eu un déménagement, une contrainte
13: Non, non, non, pas un déménagement, mais c'est que je travaille déjà le samedi en fait matin, ça fait un peu court quoi.
2: Niveau, oui, ça fait un demi-week-end quoi.
13: C'est un peu week-end, la moitié week-end quoi.
2: Donc si la radio pouvait vous offrir des places pour le Grand Pavois et le souffler mal. Un petit peu, ça serait, ça serait chouette quoi.
1: On va y aller justement. Je rappelle que vous êtes, j'ai pas dit agent d'entretien et que vous êtes en pause casse-croûte en ce moment, donc la pause va pas durer indéfiniment, donc faut y aller. Le disque à l'envers c'était celui-ci. On écoute quelques secondes juste comme ça pour la forme. Qu'est-ce que c'est selon vous, Jérôme?
13: C'était Renault, le vent soufflera.
2: Ah oui.
1: Oui, parce que je disais comme ça que ça pouvait être moins en lien avec notre thématique Grand Pavois. Pourquoi pas? Alors on vérifie quand même pour être sûr. Attention. Un mardi.
2: Le disque fou. Ah, il y a du budget.
1: Ah oui, il y a des moyens. Bon, c'est gagné, Jérôme.
2: Ouais, c'est gagné. On vous offre ce passe-famille pour le Grand Pavois du 22 au 27 septembre. Vous allez pouvoir vivre ces séjours de passion nautique à La Rochelle avec des bateaux, des nouveautés, toutes les expériences aussi du Grand Pavois. Puis comme invité d'honneur cette année, c'est le Japon. On vous offre votre passe-famille d'une valeur de 60 euros.
13: Merci beaucoup.
1: Félicitations, à bientôt.
2: Il a base de quoi son beach ce matin?
1: Ah oui.
2: Jérôme? Ouais. Il a base de quoi le sandwich ce matin?
13: C'est un petit fromage.
2: Voilà. Bien d'accord.
1: Le casse-croûte.
2: Bon, écoutez, bon petit déj alors, Jérôme. Et à bientôt.
1: On va voir ça pour les jours à venir dans ce studio. Bon, en attendant, on a des choses à faire, des choses à écouter. C'est l'heure des infos à 8h30.
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1: La une de l'actu en Charente et Charente-Maritime, Gorka Blanco.
15: Le Stade Rochelais a tenu le choc et a même remporté son bras de fer hier soir face au quadruple champion de France en titre. Le Stade Toulousain, venu avec son effectif au grand complet, alignant tous ses internationaux disponibles sur la pelouse, les Dupont, Tamac, Meafou, Flamand et autres Thomas Ramos. Les Maritimes ont su remonter 14 points de retard dans une deuxième mi-temps de feu et s'imposer à la sirène sur une pénalité d'Antoine Astoy. Vous avez les réactions de Louvoir Maritime et de ses coéquipiers ainsi que du staff jaune et noir sur ici.fr. La ville de Saintes a désormais une brigade créée au sein de son service propreté, chargée de traquer les dépôts sauvages de déchets. Des appareils photos fonctionnant avec IA sont également utilisés pour plus facilement identifier les auteurs. Une amende de 1000 euros est déjà en vigueur depuis 2024 dans la ville de Saintes. Mais d'abord, tour d'horizon complet de l'actu en France et dans le monde. L'info en 90 secondes, il vous est présenté pour ce premier jour de la semaine par Valentine Lettès.
16: Chaque semaine, à partir de ce soir, les manifestations reprennent devant les tribunaux de France dans l'espoir d'accélérer le vote sur la loi contre les violences sexistes et sexuelles. Elle arrive aujourd'hui à l'Assemblée, au premier jour du procès Loana dans les Ardennes. Une petite fille de 10 ans violée et tuée à Sedan il y a 3 ans. Un homme d'une cinquantaine d'années, lui-même père de 6 enfants, est jugé à Charleville-Mézières. 4 ans après la mort de Federico Aramburu, 2 militants de l'ultra-droite sont jugés à partir d'aujourd'hui à Paris, là où l'ancien international de rugby a été tué de plusieurs balles en pleine rue. Toujours pas de profs devant chaque classe, c'est le constat du SNES-FSU, syndicat enseignant, une semaine après la rentrée. Dans plus de la moitié des collèges et lycées de France, il manque au moins un professeur, en particulier pour assurer les cours de maths, de français, de physique et d'anglais. C'est une première en Allemagne depuis la Seconde Guerre mondiale. Un parti d'extrême droite, l'AFD, arrive largement en tête des élections régionales dans le Land de Saxe-Anhalt. Avant une baisse nette des températures mercredi, 6 départements du sud-est sont maintenus en vigilance orange à la canicule aujourd'hui, jusqu'à 39 degrés annoncés. Ultime représentant de la France à l'US Open de tennis, Arthur Géa a l'occasion de jouer le premier quart de finale d'un tournoi du Grand Chelem de sa carrière. Le Français affronte ce soir à New York le 70e mondial, le Néerlandais Botic van de Zandschulp.
15: Voilà, et si Arthur Géa se qualifie, ce sera le premier joueur repêché à atteindre les phases finales d'un tournoi du Grand Chelem en tennis. Merci beaucoup Valentine Lettès. L'info d'ici et cette question que vous vous posez peut-être encore quelques jours après la rentrée des classes, que ce soit pour vous ou vos enfants et petits-enfants, quelle activité pratiquer cette année, dans quelle association s'investir? Les forums des assos ont commencé ce week-end en Charente-Maritime et en Charente pour présenter ce qu'il est possible de faire près de chez vous. Sport, loisirs, culture, solidarité, solidarité ou environnement. À La Rochelle, par exemple, le Forum, ce week-end, a regroupé énormément d'activités et d'associations locales. Et le sport s'y taille, bien entendu, une part importante. Julien Fleury.
17: Maé, bientôt 13 ans, se retrouve avec un très lourd palais entre les mains.
18: Ça peut te casser votre pied si tu me lâches.
17: On est sur le stand du hockey subaquatique.
18: On le pousse avec une crosse.
17: Et Damien, l'un des éducateurs, déploie des trésors de séduction.
18: Tu palmes à fond, tu pousses ton palais, tu le donnes à ton copain, ta copine. Hop, tu remontes, tu respires, tu descends, tu palmes à fond, tu donnes le palais. Et après, t'es fatigué, tu le fais remplacer.
17: Un discours qui fait mouche.
18: Si tu veux venir vendredi, viens vendredi.
19: Ça marche.
20: Ouais, essayez.
18: Eh bien, super.
7: Merci beaucoup.
17: Maé sort d'une année en demi-teinte tennis de table et pourquoi pas plonger au fond de la piscine.
21: Le fait que ce soit complet et aussi que je puisse rencontrer des gens.
22: Même pas peur de l'enjeu physique et tout.
21: Non, franchement, non. J'ai toujours aimé l'aquatique, alors.
7: Bonjour, messieurs, dames. Nous, c'est l'Ultimate Frisbee. Je ne sais pas si vous connaissez cette activité.
17: Changement d'ambiance avec l'Ultimate qui joue la carte inclusive. Ici, garçons et filles jouent ensemble, sans contact, et il y a même des créneaux uniquement féminins.
23: Les gens sont assez intéressés. C'est ce côté mixte, c'est ce côté un peu accueillant, bienveillant, inclusif.
17: Maximilian est au club depuis 2 ans.
23: Et moi, ce que j'ai vraiment apprécié avec ce club, c'est que, en fait, il n'y a pas cette anxiété de performance qu'on peut avoir quand on arrive débutant et qu'on voit les gens, ils jouent très bien, et ils t'écartent un petit peu. Non, au contraire, et ils sont hyper bienveillants.
7: Si des fois ça vous intéresse, je vous laisse un petit flyer. Merci. Attention, bonne journée.
17: Le petit nouveau, c'est le football gaélique qui suscite pas mal de curiosité.
24: Le fait que ça combine à la fois un peu le rugby, le foot, même on l'a dit un peu le basket aussi, je trouve ça intéressant.
17: Tout premier entraînement de ce nouveau club, ce sera jeudi. Arthur, le fondateur, espère au moins une dizaine de personnes.
25: Du coup, il y a un stade avec des poteaux gaéliques à Salles-sur-Mer. C'est un but de foot sur lequel on rajoute des poteaux de rugby. Donc, c'est une chose qui n'existe quasiment pas en France. On a eu beaucoup de chance, même eux ne savent pas pourquoi il y a un terrain avec ces poteaux-là. Donc, nous, on va s'en occuper.
17: Et le village des associations permet quelques touches supplémentaires.
26: En fait, je suis un petit peu attiré par les trucs qui sont un peu de niche. Donc, ça, typiquement,
27: on est en plein dedans.
28: Ça, faut pas hésiter au moins. Voilà. À venir voir, à venir découvrir.
26: Ouais, ok, d'accord. Merci pour la présentation, en tout cas.
15: Voilà, et le succès durant ce premier week-end de septembre du Forum des associations à La Rochelle, mais aussi dans plein d'autres endroits en Charente-Maritime et en Charente. De quoi faire ses choix. Reportage à retrouver sur ici.fr et les applis ici Radio France.
1: Merci Gorka Blanco. 8h35 après les infos, on a le rituel de la météo. Les couleurs du temps, c'est avec Fabien Lecourt.
2: Et vos messages, bien sûr, sur la page Facebook de la radio aussi La Rochelle. C'est Sandrine qui nous envoie un petit coucou. Bonjour. D'Angoulême, où il fait 21 degrés, le ciel est nuageux. Il y a du vent, bon lundi à tous. Et photos de Ronces-les-Bains qu'elle nous envoie également sur cette page Facebook que vous pouvez consulter à tout moment. On lit vos messages en direct. Et cette météo alors, bah vous l'entendez avec Sandrine, nuageux pour ce matin, ciel un peu chargé qui va se dégager dans l'après-midi en nous offrant de belles éclaircies. Les températures dans tout ça, on profite encore un peu de douceur pour ce matin car ça ne va pas durer, hein. 21 degrés, ça c'est la moyenne de ce matin, car dans l'après-midi, comptez plutôt 27 degrés à Saintes, 30 degrés à Montguyon et Angoulême.
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2: Un peu de monde sur Puyboro hein, ce matin à 8h36. J'ai regardé aussi côté gare, La Rochelle, Rochefort, Saintes, Angoulême, un peu partout. Pas de train retardé ou supprimé. Ça, c'est la bonne nouvelle. En tout cas, si vous êtes sur la route et que vous voyez quelque chose d'inattendu, vous pouvez bien sûr nous appeler au 05 46 50 67 68.
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1: C'est vrai que c'est assez surprenant. Je regardais en même temps que vous en parliez les cartes du pays Rochelais. On a des bouchons, certes, mais pas très conséquents par rapport à l'heure qu'il est actuellement. Donc bonne route à tous avec tout le bonheur du monde.

0: Oh oui, ça c'est ça, le bonheur, tout le bonheur du monde, les années 2000, les années Sins Emilia.
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0: C'est bien, le son de Sins Emilia, à l'époque, il y avait ce tube, et puis des reprises aussi, on se souvient de la mauvaise réputation de Brassens, version Sins Emilia. Ça envoyait, c'était sympa, voilà, joli répertoire. Nous, on est là pour vous accompagner en musique, oui, le rugby arrive dans 2 secondes, et puis un invité aussi dans les prochaines minutes, on sera avec le professeur cardiologue Paul Menu, avec la Fédération Française de Cardiologie et le Secours Tour 2026 qu'on va mettre en avant, Secours Tour 2026 qui passe par la case Saint-Jean Angélie, on va tout vous raconter avec notre invité avant 9h. Et en rugby, donc retour sur cet exploit qu'on évoquait aussi avec Gorka tout à l'heure dans les infos. Exploit de début de saison du Stade Rocher qui a battu Toulouse, le champion de France, hier soir à Marcel de Flandre pour la première journée du top 14. 30-27 avec une pénalité de la gagne marquée par Antoine Astoy à la dernière minute. Et les Rochelais, menés donc 24-10 à la mi-temps, ont réalisé une grosse deuxième période. Réaction de Paul Boudouan, le troisième ligne international de La Rochelle avec Gérald Paris ce matin.
3: Franchement, je pense qu'on peut vraiment être fier de cette deuxième période. Comme tu l'as dit, la première, elle a été un peu plus compliquée. Ils ont mis beaucoup de rythme et ils étaient précis là où nous on a fait trop d'erreurs. Et comme le disait Ronan, je pense que il faut pas se le cacher, le fait de jouer à domicile devant nos supporters qui nous ont vachement poussé ce soir, et je tiens à les remercier encore une fois, ça nous a aidé. Et je pense que quand on dit qu'on a joué à 16 ce soir tout au long du match, c'est une vérité. Donc merci encore à De Flandre qui, je pense, nous a donné un supplément d'âme ce soir. Donc c'est sûr que la deuxième mi-temps elle a été mieux, mais je pense que le groupe a fait un bel effort collectif, on va dire.
4: Et on vous a senti un peu plus en jambes parce que vous avez joué les deux matchs de préparation. Là, on a senti que physiquement, ça y est, la machine commence à retourner pour vous, personnellement.
3: Ouais, je suis plutôt content. On a fait une bonne, on a bien travaillé. Le staff a, je pense, trouvé un bon équilibre. On pourra toujours faire mieux, évidemment, mais entre la gestion de la fatigue et la gestion du travail. Et je pense que c'est ce qui nous permet de gagner ce soir, parce que on arrive à faire basculer sur la deuxième mi-temps. Là où peut-être que Toulouse qui a eu plus de 2 ou 3 semaines de prépa en moins, parce que comme ils ont fini plus tard, peut-être que ça a joué aussi, je t'avouerai que je sais pas trop, mais je pense qu'en tout cas la prépa a porté ses fruits. Moi déjà, personnellement, je suis content qu'ils soient venus avec une bonne équipe, parce que c'est toujours un bon challenge, hein. Aujourd'hui, quoi qu'on puisse dire, c'est la meilleure équipe, hein. Ils le prouvent depuis longtemps maintenant, donc non, ça nous apporte bien pas mal de confiance, parce que finalement gagner les deux matchs amicaux et perdre sur la J1, bah, ça a pas beaucoup d'intérêt. Donc non, on est sur une bonne dynamique, mais j'ai envie de dire, le marathon fait que de commencer, quoi, donc il va falloir continuer.
0: Voilà, pour la réaction de Paul Boudehan avec Gérald Paris, c'est une victoire qui place La Rochelle à la 5e place du top 14 à la fin de cette première journée. Samedi prochain, le Stade Rochelais jouera à Toulon à 21h05. On reparle de ce La Rochelle-Toulouse dans l'émission 100% rugby ce soir après le journal de 18h. Vous connaissez ce petit rituel du lundi, hein, et la fameuse équipe, Daniel Gimeno pour piloter l'émission, et puis le débrief de Jean-Pierre Elissalde et le témoignage aussi de Gérald Paris qui sera dans la partie aussi.
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0: On va se retrouver, vous écouter, parce que moi je suis comme un auditeur, passé 9h, la matinale est terminée, mais l'émission se poursuit en matinée avec vous, Fabien Lecour, avec vos invités du quotidien, les témoignages, c'est interactivité oblige à 9h, avec Ici c'est vous. Quel est votre feuilleton préféré? C'est la question qu'on va se poser aujourd'hui, Fabien.
5: Peut-être Ici tout commence, Plus belle la vie, encore plus belle, ou alors peut-être aussi Demain nous appartient. Extrait.

0: cinéma nous appartient, ici tout commence, Plus belle la vie, encore plus belle. Ces trois fictions diffusées sur TF1 et France Télévisions dominent largement les audiences et le cœur des téléspectateurs en 2026. Et vous, quel est votre feuilleton préféré? Qu'est-ce que vous aimez regarder à la télé? Réagissez sur WhatsApp avec vos messages, vos vocaux, ou directement nous appelant avec le même numéro 05 46 50 67 68. Une heure d'émission dans Ici c'est vous, consacrée à votre feuilleton préféré.
1: Vous regardez des feuilletons? Vous avez un truc
0: Non, je ne regarde pas les feuilletons. Je n'ai pas de télévision.
1: Ah oui, d'accord. Bah écoutez,
0: mais ça m'empêche pas d'apprécier les autres qui aiment les feuilletons.
1: Je pensais que c'était un mot de détresse. Apportez-moi un poste, un truc.
0: Non,
1: pas besoin de ça. Bon, en tout cas, chacun son divertissement. Là, on a aussi de la musique. Alors, la radio, c'est pas mal, notamment pour remplacer la télé. Pourquoi pas? Zazie, tiens, peu importe maintenant.

0: importe. Le nouveau Zazie qu'on partageait ce matin. Avec notre invité, aujourd'hui, on va parler d'un sujet qui peut littéralement sauver des vies, la santé cardiovasculaire et les gestes qui sauvent. La Fédération française de cardiologie propose le Secours Tour 2026, un dispositif mobile qui va à la rencontre du public pour rendre la prévention cardiovasculaire plus accessible et permettre au plus grand nombre d'apprendre les gestes essentiels face à une urgence. Le Secours Tour qui fait une étape, si on en parle, c'est pour ça, hein, il y a une étape dans notre région sur l'ex-zone Poitou-Charentes, hein, pour être précis, notamment à Saint-Jean-d'Angély, place de l'Hôtel de Ville. Le rendez-vous, c'est pour demain, mardi, 9h-17h. Pour en parler, nous sommes avec le professeur Paul Menu. Bonjour.
1: Bonjour.
0: Merci d'être avec nous. Quand on parle de maladies cardiovasculaires, de quels risques parle-t-on exactement et pourquoi est-il important de les prévenir?
1: Alors, on parle essentiellement de l'infarctus et de l'accident vasculaire cérébral. C'est du vaisseau, c'est les vaisseaux et les risques, c'est les facteurs de risque dont il faut parler. Pour faire cette pathologie, il y a des risques, le tabac, la sédentarité, le diabète, l'hypertension et la prévention, ce qui nous concerne, ce qu'on développe vraiment avec la Fédération française de cardiologie, c'est lutter pour empêcher que les gens soient malades.
0: Ouais. Donc, si je vous suis bien, on peut être à risque cardiovasculaire sans vraiment le savoir, si on n'a jamais fait d'analyse de sang et compagnie. Voilà.
1: Tout à fait, tout à fait. Les facteurs de risque, on les connaît. Il y a le surpoids, donc ça, on le sait, ça se mesure. Mais il y a d'autres facteurs de risque, comme le diabète, comme le cholestérol, surtout, qu'on a du mal à déceler. Et c'est l'intérêt du Secours Tour, c'est que, en une quinzaine, vingtaine de minutes, vous allez rencontrer des infirmières, un cardiologue, des gens qui vont vous faire un bilan et qui vont vous dire, oui, votre risque est minime, ou au contraire, votre risque est important.
0: Il y a des signes, donc, et des facteurs qui doivent nous alerter, de toute façon.
1: Oui, c'est ce qu'on appelle des facteurs de risque. Si effectivement, vous fumez un paquet de cigarettes par jour, si vous avez un surpoids de 30 kilos, vous avez des facteurs de risque. Mais si vous mangez beaucoup de charcuterie ou de choses comme ça et que vous avez un cholestérol élevé sans le savoir, vous avez aussi des facteurs de risque.
0: Ouais. Venons-en à une situation d'urgence. Si je suis témoin d'une personne qui s'effondre brutalement et qui ne respire plus normalement, quelle est la toute première chose à faire, professeur?
1: Il faut appeler le 15. Il faut appeler le 15 et vous serez tout de suite mis en relation avec quelqu'un et dire attention, quelqu'un qui est en arrêt respiratoire, quelqu'un qui a tel ou tel signe inquiétant, qui ne respire pas. La première chose à faire, c'est appeler le 15 et autoriser, mais ça tout le monde sait faire, la localisation, c'est-à-dire où vous êtes. Les pompiers, le SAMU vont savoir où vous êtes et envoyer quelqu'un en urgence.
0: Tout se joue dans les premières minutes, c'est hyper important. Hein,
1: oui. Tout se joue dans les 30, dans les 3 premières minutes. Donc, il faut, dès que vous avez appelé ou fait appeler le 15, commencer à masser. Ouais. Faire les gestes qui sauvent, c'est-à-dire que vous ayez appris, que vous n'ayez pas appris de faire ces gestes qui sauvent, mettre la personne en décubitus, de toute façon il ne peut pas être autrement, et faire un massage cardiaque.
0: Ouais. Alors justement, tiens, il y a le fameux défibrillateur, pas facile à dire, beaucoup de personnes hésitent peut-être encore à l'utiliser par peur de mal faire en fait. Est-ce qu'on peut vraiment se tromper quand on utilise ces machines automatiques?
1: Non, la machine ne peut pas se tromper. S'il y a un enregistrement quand vous mettez l'électrode et s'il y a une non-fibrillation, il ne donnera pas de choc. Il ne donnera un choc que s'il y a une fibrillation.
0: Ouais. Pour résumer, le Secours Tour, on le disait, 2026 fait étape à Saint-Jean-d'Angély, place de l'Hôtel de Ville, 9h-17h demain. Qu'est-ce que les habitants vont pouvoir faire concrètement sur place? Est-ce que vous pouvez nous résumer ça en quelques secondes?
1: En 15 à 20 minutes, on leur fait une prise de sang, ils rencontrent une infirmière qui va leur poser quelques questions sur leur comportement et après il y a un médecin qui va leur donner des conseils en leur disant écoutez, vous n'avez aucun risque, vous êtes très bien, continuez de bien marcher, de bien bouger et de ne pas fumer, ou au contraire qui va leur dire écoutez, faut aller voir un spécialiste.
0: Merci beaucoup professeur Menu pour toutes ces explications. On ne manquera pas ce rendez-vous de Saint-Jean-d'Angély, place de l'Hôtel de Ville, le Secours Tour 2026 qui fait étape à Saint-Jean. C'est demain mardi 9h-17h.
1: Merci.
0: Bonne journée.
1: Bonne journée.
0: À bientôt. Non, au revoir. Notre médecin maison arrive maintenant. C'est le docteur Kierzek qui est avec nous pour débloquer votre cerveau. Docteur, vous avez trouvé une idée fabuleuse. Bonjour.
2: Bonjour à tous. Vous connaissez ce moment magique où la solution à un problème qui vous taraude depuis des heures, voire des jours, vous apparaît soudainement comme par enchantement, souvent quand vous n'y pensez plus d'ailleurs. C'est dans la salle de bain, c'est sous la douche, c'est en promenade. Et les scientifiques appellent ça l'effet Eureka, du nom de ce cri légendaire poussé par Archimède dans son bain. Mais comment provoquer ce déclic? Comment avoir cet effet Eureka? C'est ça la question fascinante et elle est très étudiée par les neuroscientifiques. Il survient ce moment lorsque notre cerveau, après une période de réflexion intense, lâche prise et laisse émerger des connexions inattendues. Et en fait, les chercheurs ont observé que ce déclic est précédé d'une activité cérébrale particulière. Quand on enregistre votre activité du cerveau, on enregistre notamment une augmentation des ondes alpha, ces ondes cérébrales qui sont associées à un état de vigilance détendue juste avant l'endormissement par exemple. C'est un peu comme si le cerveau se mettait en veille, c'est avant l'endormissement mais c'est avant l'illumination dans cet effet Eureka. C'est un peu comme une veille active pour laisser place à l'intuition. Et ce processus fait intervenir des zones comme le gyrus temporal droit, c'est un nom un peu barbare, mais c'est impliqué dans les associations d'idées. Et ce qui est fascinant, c'est que la solution nous apparaît alors avec une grande clarté et une forte certitude.
0: Ouais, il nous reste encore un petit peu de temps, je vais continuer de vous interroger, docteur Kierzek, vous qui êtes avec nous pour les conseils santé tous les matins, 8h56 dans ici La Rochelle le matin. Comment faire pour augmenter nos chances de vivre ces moments que vous qualifiez d'Eureka? Avez-vous des conseils pratiques à nous donner là pour terminer?
2: Ça nous intéresse tous. Comment on fait? C'est surprenant de simplicité. La clé, c'est le lâcher prise. Pour que le cerveau puisse faire ses connexions, il a besoin de pause. Mais pas de pause totale. Il lui faut une pause stimulante. Le sommeil et la sieste, très bien. La nuit porte conseil, on le dit. Bien, c'est scientifiquement prouvé. Il y a une étude allemande qui a montré que le moment Eureka peut survenir lors du sommeil lent. Une simple sieste aussi de 20 minutes peut doubler vos chances de trouver la solution. Il y a l'effet douche aussi. La douche est l'exemple parfait de cette pause stimulante. C'est un subtil équilibre entre ennui et concentration. Et ça libère la créativité. Et puis il y a le fait de changer d'activité. Si vous êtes bloqué sur un problème, ne restez pas à le fixer. Allez marcher, faites du jardinage, faites une tâche ménagère, faites autre chose. C'est ce qu'on appelle l'incubation mentale. En résumé, pour débloquer votre cerveau, on n'insiste pas. On prend une pause active, une sieste ou une douche. Et parfois, l'illumination surgit quand on s'y attend le moins. Si avec ça, vous ne passez pas un bon début de semaine et une super année scolaire, je n'y comprends plus rien. Allez, d'ici là, portez-vous bien.
0: Merci beaucoup Gérald Kierzek. Pour le coup, c'était le quart d'heure santé là, pour terminer cette matinale aujourd'hui. Notre invité, on parlait du cœur et compagnie, de votre bonne santé, à retrouver bien sûr sur ici.fr, tout comme le docteur Kierzek qui était avec nous pour refermer cette émission. Vous retrouvez tout ce beau monde sur internet. Nous aussi, on sera de retour, tiens, sur vos écrans télé et tablettes demain matin dès 6h.
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0: J'ai envie de dire que le feuilleton continue.
2: Oh là là, quel joli jeu de mots. Vous êtes en forme.
0: Avec l'acteur de cette émission de renom désormais que vous retrouvez juste après les infos de 9h, Fabien Lecourt.
7: Moi je suis acteur.
0: Oui, vous êtes un peu comédien quand même.
7: Oh, c'est vous trouvez? Moi je suis pas sûr. Hein. Bon, en tout cas, moi je suis content parce qu'on va parler de feuilleton et c'est encore un super sujet. Dans l'air du temps, c'est ce qu'on vous propose chaque jour dans Ici c'est vous. Une thématique, là on parle de télé, de feuilleton. Qu'est-ce que vous aimez regarder vous à la télé quand vous avez un peu de temps, quand vous voulez profiter aussi d'un divertissement. Alors, on va parler bien sûr de Demain nous appartient, Ici tout commence, Plus belle la vie encore plus belle, car ces trois fictions diffusées sur TF1 et France Télévisions dominent largement les audiences et le cœur des téléspectateurs en 2026. Pourquoi vous regardez justement peut-être justement ces séries? Qu'est-ce qui vous plaît? 05 46 50 67 68, peut-être même que vous regardez complètement autre chose. Venez nous le dire par téléphone et sur WhatsApp avec le même numéro, hein, 05 46 50 67 68. Demain, on aura une autre série, un autre feuilleton avec vous.
0: Hein, oui, mais d'ailleurs, on parlera du domaine de l'audiovisuel, des séries et compagnie, avec tout un forum autour de l'emploi qui va être proposé et en lien avec le festival. Ce sera le thème en toute fin d'émission, 8h45 demain matin. Vous voyez un petit peu?
7: Eh ben nickel. Alors à demain.
0: D'accord. Alors à demain. Bonne journée tout le monde.
7: Salut. À demain.
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7: Bien le bonjour, ici La Rochelle. Il est 9h. Et à 9h, voici sans plus tarder toute l'actu avec Gorka Blanco. Bonjour.
8: Bonjour à tous, une entrée en matière réussie en top 14 pour le Stade Rochelet, vainqueur hier soir de Toulouse et de tous ses internationaux, 30-27, c'était le match de clôture de la première journée de championnat. Les 18 000 spectateurs du Stade Marcel de Flandre, toujours à guichet fermé, ont exulté au coup de sifflet final, d'autant plus que c'est le moment où l'ouvreur maritime Antoine Astoy n'a pas tremblé et a réussi à passer la pénalité de la gagne à l'ultime seconde. Donc vous avez toutes les réactions des joueurs Rochelet et Toulousain après match sur ici.fr. Grâce à cette victoire inaugurale, le Stade Rochelet occupe ce matin la 5e place du classement du top 14. Et samedi qui vient, ce sera le premier déplacement de la saison. Encore du costaud avec un match du côté de Toulon face au RCT. Ce sera samedi soir à 21h05. Une rencontre qui sera à vivre en direct en intégralité sur l'antenne d'ici La Rochelle.
7: La mairie de Saintes renforce sa lutte contre les dépôts sauvages de déchets.
8: Oui, on va en reparler dans l'info d'ici dans un instant. Elle renforce ses différentes mesures pour identifier plus rapidement les auteurs de ces infractions, avec une équipe désormais dédiée également. On utilise l'intelligence artificielle, on vous explique tout dans un instant. Du 2-en-1 pour les camionnettes de la Poste à Cognac, c'est surprenant mais efficace. Elles servent aux facteurs bien entendu pour faire sa tournée, mais à la demande de la mairie, qui a équipé les véhicules de caméras, eh bien, elles filment l'état de la chaussée sur lesquelles les véhicules de la Poste roulent et traquent ainsi les nids de poules et autres réparations à faire dans les prochains mois. 3 mois après la mort de Liana dans le Gers, la loi intégrale qui vise à lutter contre les violences sexistes et sexuelles arrive à l'Assemblée nationale. Sébastien Lecornu a promis que ce serait le premier texte inscrit à l'ordre du jour à l'occasion de la rentrée parlementaire. C'est chose faite, la proposition de loi est discutée à partir d'aujourd'hui en commission spéciale avant d'arriver dans l'hémicycle. Les associations se mobilisent encore une fois, elles appellent à manifester partout en France ce soir à partir de 19h. À Paris, c'est place Vendôme devant le ministère de la Justice et partout en France devant les tribunaux pour maintenir la pression. Rendez-vous notamment devant le tribunal judiciaire de La Rochelle. L'info d'ici est direction Saintes pour commencer cette semaine où la mairie donc ne relâche pas la pression sur les dépôts sauvages d'ordures. Depuis 2024, laisser des déchets en dehors des zones prévues à cet effet peut déjà valoir une amende de 1000 euros pour les contrevenants. Un dispositif renforcé désormais avec l'installation d'appareils photo qui se déclenchent par intelligence artificielle en plus grand nombre, histoire de mieux surprendre les auteurs en pleine action. Des appareils photo dont le nombre a doublé, on est passé de 2 à 4 en quelques mois. Une brigade spéciale dédiée aussi à ce problème vient même d'être créé au sein du service propreté de la ville et Tanguy, sans la ville, a pu suivre ses agents sur le terrain.
9: Le jour se lève à peine quand Philippe et Thierry démarrent leur journée. Dès 7h du matin, ils sont sur le pont pour ramasser les déchets laissés à l'abandon, qu'il s'agisse de meubles, d'électroménagers ou encore de sacs poubelles pleins.
10: Bah, vous voyez, un simple sac derrière une boîte aux lettres, là, ça n'a rien à faire ici.
9: Au sein de son camion, Thierry, accompagné de Philippe, arpente Saintes depuis 3 ans. Aujourd'hui référent encombrant, il ne peut que constater l'importance d'avoir une brigade dédiée.
10: Si vous ne suivez pas votre chemin habituel tous les jours, ça va revenir facilement, quoi. Pour être poli, la merde, elle tire la merde.
9: C'est le cas entre ces immeubles où des sacs poubelles s'accumulent jusque sur les bacs à ordures souterrains.
10: Vous avez une porte de 80 litres. Tout simplement. C'est notre quotidien, mais moi ça me fait sourire, mais les gens sont pas cool, quoi. Ils sont pas sympas avec nous et ils se rendent pas compte qu'on passe tous les jours et ça coûte très cher, quoi.
9: Au total, la brigade de Thierry et Philippe représente 200 000 euros d'investissement auxquels s'ajoutent 7 000 euros par appareil photo intelligent. Il y en a 4 dans la ville et ils se déclenchent lorsqu'un dépôt sauvage est effectué. Exemple avec Charlotte Toussaint, adjointe à la mairie en charge de la propreté.
11: On voit clairement que la personne, elle a ouvert son coffre, qu'elle a déposé un sac poubelle à côté du conteneur. Donc ce n'est ni du verre, ni du papier. Une procédure va être faite parce qu'on aura identifié la plaque d'immatriculation.
9: Du côté de la mairie, on l'assure, le nombre d'encombrants a été divisé de moitié, voire de 80% selon les secteurs depuis l'instauration de cette amende de 1000 euros. Tant mieux pour Thierry et Philippe qui doivent trier les 3 mètres cubes de déchets une fois le camion plein.
10: Normalement, je pars après 10h. De 10h jusqu'à midi, je le remplis, ouais. Ouais, je fais à peu près 3 camions par jour.
9: Une quantité de déchets d'autant plus frustrante qu'une collecte d'encombrants existe déjà, intitulée Allô Mairie.
8: Et voilà pour ce reportage signé Tanguy sans la ville, avec les agents sur le terrain qui traquent toutes celles et ceux qui balancent leurs ordures ménagères et autres déchets encombrants un petit peu n'importe où. Reportage que vous retrouvez sur ici.fr et l'appli ici.
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8: Fabien, on va retrouver aujourd'hui des températures plus raisonnables, des températures de saison.
7: Oui, avec ce matin 21 degrés à Châtelaillon, 22 degrés ailleurs également. C'est un peu les moyennes pour ce matin à Confolon et La Rochelle. Alors, le ciel, lui, est un peu chargé ce matin. Un ciel un peu gris par endroit. Il va se dégager, je vous le dis, en tout cas cet après-midi, en nous offrant de belles éclaircies, des températures un peu moins chaudes qu'hier. En tout cas, on a été un peu surpris, hein, avec 30 degrés pour cet après-midi à Montguyon et Angoulême, 27 degrés à Saintes et de 24 degrés du côté de La Rochelle.
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7: Content de vous retrouver. Et bienvenue. Ici, c'est vous, votre émission dans laquelle vous pouvez réagir à chaque instant en direct. Une heure ensemble. Ici, c'est vous. Avec un numéro de téléphone qui va vous permettre de réagir sur WhatsApp. Et directement, nous appelons 05 46 50 67 68. Oui, mais pourquoi réagir? Alors, on va vous le dire. Car on vous propose, si vous le souhaitez, de nous dire ce que vous aimez regarder à la télévision. Quel est votre feuilleton préféré? Bien évidemment, Demain nous appartient cartonne. Ici tout commence aussi, et Plus belle la vie encore, Plus belle sont les trois fictions diffusées sur TF1 et France Télévisions qui dominent largement les audiences et le cœur des téléspectateurs en 2026. Est-ce que votre cœur est touché quand je vous en parle? Est-ce que c'est votre cas? Eh bien réagissez au 05 46 50 67 68. Mayel Eljaoui est avec nous. Il joue le rôle principal, justement, de Georges Caron dans la série quotidienne de TF1. Demain nous appartient. Bonjour.
13: Bonjour.
7: Et merci d'être avec nous en direct. Bon, vous le savez, il y a des gens qui vont être contents de vous entendre ce matin en direct à la radio. Vous êtes acteur, humoriste, metteur en scène. Qu'est-ce que vous aimez dans ce rôle, justement, tiens, que vous incarnez dans cette série?
13: Eh ben, déjà bonjour à tous, merci déjà de me recevoir. Ce que j'adore aussi dans une quotidienne, et ce qui diffère avec un long métrage ou un autre projet, c'est que les personnages peuvent évoluer un peu naturellement comme dans la vraie vie. Vous voyez, ça c'est assez rare pour un acteur de pouvoir commencer jeune flic, lieutenant, et aujourd'hui devenir capitaine de la police.
7: Ça c'est quand même pas mal, hein. Ça c'est les avantages d'être acteur, j'ai l'impression.
13: C'est ça. C'est que, en fait, quand vous tournez un film sur un mois ou deux mois, si vous avez la chance d'interpréter un personnage un peu méchant, c'est compliqué de le transformer en personnage gentil en moins d'une heure et demie. Et là, ce qui est bien, c'est que voilà, un méchant au bout de deux ans peut devenir gentil, un gentil peut devenir méchant, et en fait, c'est ça qui est aussi excitant à jouer.
7: Bon, alors ce matin, on va découvrir un peu les coulisses, hein, si vous voulez bien. On va voir un peu comment ça se passe aussi pour vous, la préparation, le texte. J'imagine qu'il y a du travail aussi derrière. Vous allez un petit peu nous raconter tout ça en direct à la radio dans cette émission. Ici, c'est vous. 05 46 50 67 68. Si vous avez aussi une petite question à poser à Mayel, c'est parti. On vous attend.
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7: Le générique actuel de la série Demain nous appartient, c'est la chanson Nos lendemains, interprétée par Vianney à l'instant, tout de suite. Ici La Rochelle, 9h08, soyez les bienvenus. Ici, c'est vous.

0: C'est le chanteur Vianney qui interprète le générique actuel de la série Demain nous appartient avec sa chanson Nos lendemains. Avant lui, c'était la jeune chanteuse Lou qui interprétait le morceau d'ouverture Demain depuis le lancement de la série en 2017 jusqu'en août 2021.
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0: Mayel El Hajaoui est notre invité ce matin, justement, Ici C'est Vous. Il joue le rôle principal de Georges Caron dans cette série quotidienne de TF1, Demain nous appartient. Mayel, est-ce qu'il y a une série que vous aimez bien regarder ou que vous avez aimé regarder dans votre vie?
3: Ah bah oui, moi je suis un enfant de la petite maison dans la prairie.
0: Ah oui. Ah, ça ne date pas d'hier.
3: Ah bah non, donc ça vous donne un petit peu une idée de ce que j'aimais. Non, mais c'est vrai que j'ai grandi avec ces séries-là, Columbo, tout ça, c'est des séries que j'ai beaucoup appréciées.
0: Maintenant, j'ai l'image de vous dans la prairie, en train de courir.
3: Et je tombe voilà. Souvent dans les prairies, comme Laura.
0: On a Isabelle avec nous aussi, auditrice de la radio, qui vient témoigner. Bonjour Isabelle.
4: Oui, bonjour.
0: Merci d'être avec nous. Vous aimez bien, vous, la petite maison dans la prairie?
4: Oh, ça va aussi, oui.
0: Ouais. Vous, qu'est-ce que vous aimez regarder alors à la télé comme série?
4: Le plus, c'est Plus belle la vie.
0: Plus belle la vie. Et qu'est-ce que vous aimez dans ce feuilleton? C'est quoi?
4: Pas tout.
0: Les acteurs, l'histoire, le générique.
4: Ouais, ouais. Voilà, c'est ça. Oui, tout à fait.
0: Ouais. Et ça fait combien de temps que vous regardez? Depuis le début?
4: Oh, ah oui, oui.
0: Ah oui,
4: donc sur A3, au début sur A3, oui.
0: D'accord. On a quand même affaire à une fidèle alors, Isabelle.
4: Bon, bah, oui, super. Mais maintenant c'est moins, parce que maintenant les acteurs, ils partent.
0: Ouais.
4: C'est dommage.
3: Eh ouais, c'est ça le truc.
0: Mayel, vous êtes...
4: Tous les beaux films, ils partent, et puis voilà, puis après, il y a la télé.
0: Bon, vous avez vu, Mayel, faut pas partir, sinon après...
3: Non.
4: Faut rester encore.
3: Les gens nous le disent, c'est vrai que c'est mignon et c'est touchant. Mais bon, après, c'est aussi... C'est des séries qui nous donnent une visibilité et donc des gens viennent aussi nous solliciter. On fait aussi ce métier pour faire d'autres choses. Mais c'est vrai que la relation avec le public, c'est ce qu'on vient d'entendre avec madame, c'est hyper touchant. Donc ça nous touche.
0: Ouais, puis c'est vrai que quand on est fidèle comme ça, comme Isabelle, à un feuilleton, on est fidèle aussi aux acteurs et à l'histoire. Et donc forcément, dès qu'il y a un petit nouveau, une petite nouvelle et que celui qu'on a aimé s'en va, ça fait un peu bizarre, quoi. Hein, c'est ça, Isabelle?
4: Puis ça remplacera pas. Pour moi, ça remplacera pas.
0: Ouais. C'est quoi, c'est un petit coup de gueule, Isabelle, ce matin, là, hein? Eh ben, merci en tout cas d'avoir été avec nous, Isabelle. Passez une belle journée.
4: Merci à vous aussi.
0: Alors, c'est vrai que, Mayel, vous, on le disait, vous jouez ce rôle principal de Georges Caron. Comment la série est venue vous rencontrer? Comment ça s'est passé, les débuts?
3: Simplement, comme tout acteur, il y a des essais qui se font. C'est mon agent qui me propose d'intégrer la série via des personnages. Et c'est vrai que le personnage de Georges Caron, dans la police, qui est un geek ultra doué en informatique, ce qui n'est, alors je le dis à tous vos auditeurs, pas le cas du tout, les amis.
0: Parce mais c'est que souvent des gens comme ça, en plus.
3: Ouais, c'est ça. Et qui m'arrêtent dans la rue et qui me disent, mais j'ai un problème avec mon ordinateur. Ça m'arrive régulièrement. Je suis mauvais en informatique. Tout ça est faux. C'est de la fiction.
0: On a Marité, tiens, justement, qui a une question pour vous. Bonjour, Marité de Sainte. Allô, Marité, est-ce que vous m'entendez? Allô, allô. Marité de Sainte, 9h15, ici La Rochelle. Est-ce que Marité m'entend? Attention, on va l'avoir avec nous.
5: Ah, bah,
0: super. Marité, je vous adore. Alors, vous suivez Demain nous appartient, c'est ça?
5: Ah ben, bien sûr.
0: Et vous avez envie de parler à Mayel ou à Georges alors?
5: Bien sûr, j'aimerais savoir comment...
0: On vous écoute.
5: Ah, attendez, j'enlève mon haut-parleur.
0: Ah bah oui, sinon on va beaucoup moins vous entendre.
5: Voilà,
0: bah, écoutez,
5: j'aimerais savoir...
0: Oui, qu'est-ce que vous voulez savoir, Marité?
5: J'aimerais savoir... Si c'est pas trop fatigant de marcher comme un handicapé quand on ne l'est pas.
3: Ah, parce que c'est vrai que je boite dans la série. Et
5: Oui, il se met un caillou dans la chaussure.
3: Ouais, non, je me suis entraîné avec des ostéos et des kinés qui m'ont aidé. Et puis, au bout d'un moment, on prend, comme j'allais dire,
5: une
3: sans faire de jeu de mots.
5: Hein.
3: Voilà, on prend une mauvaise habitude, mais ça va. Tout se passe bien, mais c'est pour de faux.
5: Là aussi, une question, j'aimerais pas habiter à 7. Vous
3: ah
5: savez
3: bon
5: pourquoi? Parce que je non. trouve qu'il y a quand même beaucoup de coups durs qui arrivent toujours en même famille.
3: Eh ben écoutez,
5: par contre, autre, je trouve que, vous savez, quand on était en période canicule, oui, c'était épouvantable, on ne pouvait pas bouger de la maison ni rien du tout. Mais c'est bien parce que ça tient compagnie.
0: Ah ouais, voilà,
3: merci beaucoup, madame.
5: On suit les histoires et tout, bon, plus ou moins, bon, mais disons qu'on reconnaît le petit branleur du lycée, là, qui est vraiment fort dans ses bêtises.
3: Oui,
5: le Marceau, n'est-ce pas?
3: Oui.
5: Celui-là,
3: oui,
5: oui. C'est vraiment un costaud, hein.
0: Eh ben, arrêtez. Ça fait chaud au cœur, je pense, pour Maïel, justement, d'entendre ce genre de témoignage. Et si ce matin, comme m'arrêtez, vous avez envie de témoigner, de réagir, vous pouvez, hein, sur WhatsApp ou par téléphone, au 05 46 50 67 68. Je vous rappelle que Maïel, il joue le rôle, hein, principal, vous l'avez dit d'ailleurs, m'arrêtez, de Georges Caron dans la série quotidienne de TF1. Demain nous appartient. Et vous alors, quel feuilleton vous adorez regarder? Canicule ou pas d'ailleurs. 9h17, ici La Rochelle, soyez les bienvenus.

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1: Occupez la nouveauté avec Marc Lawan. À l'instant, j'espère que tout va bien pour vous. Ici, La Rochelle vous accompagne en musique. Vous l'avez entendu. Patrick Fury également. Et puis, dans quelques instants, on vous parlera aussi du Festival de la Fiction de La Rochelle du 15 au 20 septembre. Un événement ici, La Rochelle. Et on vous parlera forcément aussi de cette série, de ce feuilleton. Il y en a plusieurs d'ailleurs que les Français adorent, hein, comme Demain nous appartient, Ici tout commence, ou Plus belle la vie, encore plus belle. On vous en parle dans Ici, c'est vous, à tout de suite.
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1: Un plaisir d'être avec vous à 9h23, ici c'est vous. Je vous laisse la parole pour témoigner, pour réagir au 05 46 50 67 68. Quel est votre feuilleton préféré? Qu'est-ce que vous aimez regarder? Demain nous appartient, Ici tout commence, Plus belle la vie ou encore Plus belle. Plein d'autres encore que j'oublie. Et vous alors, vous pensez à quoi? Réagissez avec ce matin également notre invité Maïel Elhajaoui qui est, on le disait tout à l'heure, qui incarne ce personnage de Georges Caron, devenu policier à cœur aussi. Et ça c'est quand même pas mal parce que quand on est acteur, ça offre des possibilités diverses et variées. Alors Maïel, on le disait peut-être, on l'a peut-être pas suffisamment dit, mais c'est vrai que vous êtes aussi humoriste. Et

0: Et vous venez bientôt pour un one man show?
1: C'est ça, je viens à La Rochelle, donc j'espère venir vous voir là-bas en studio et surtout rencontrer plein de gens de La Rochelle, parce que j'ai eu pas mal de demandes. Donc je viens début 2027 vous rencontrer, chers amis.
0: J'ai l'impression, si je me trompe, hein, mais vous êtes d'abord finalement humoriste et ensuite acteur, ou pour vous c'est la même chose?
1: Ouais, pour moi c'est à peu près la même chose, pour être honnête avec vous. C'est du plaisir et j'ai jamais eu de plan de carrière ou d'imaginer quelque chose différent de simplement jouer en fait la comédie et de donner du bonheur quoi, simplement. Donc il y a pas de un avant l'autre.
0: Ouais. Vous aimez les deux tout simplement et vous êtes vous-même sur scène et aussi dans cette série. Alors pour les personnes qui vont peut-être venir ou qui ont envie de venir à ce one man show, qu'est-ce qu'ils vont voir à l'heure de Maïel? Ça va être quoi?
1: Eh ben, c'est surtout de me connaître un peu plus sérieusement, puisque les gens me connaissent, comme disait tout à l'heure
0: Marité, ouais.
1: Marielle, Maïté, pardon, qui m'appelle Georges. Donc ouais. Voilà, en fait, je m'appelle Maïel. Je suis originaire de Picardie à Amiens. J'ai 10 frères et sœurs. Je suis d'origine marocaine et voilà. Et toutes ces petites choses là, j'en parle sur scène et les gens apprennent un peu mieux à me connaître.
0: C'est-à-dire quoi, que quand vous allez à la boulangerie, on vous appelle Georges?
1: Il y en a beaucoup qui m'appellent Georges, même si après 10 ans, on va dire, de série, il y a quand même maintenant des gens qui se renseignent et qui savent que je m'appelle Maïel. Mais c'est vrai que Georges, pour eux, c'est indissociable de moi.
0: Alors, on vous verra toujours hein, dans cette série, vous la quittez pas pour l'instant?
1: Non, pas du tout. Vous savez, là, je suis en route pour aller tourner. Je suis à 7 et j'arrive sur le plateau à la plage pour aller tourner. Donc, non, pour l'instant, tout se passe bien et j'ai la chance de faire d'autres choses. Donc, je suis content.
0: Et il fait quel temps, là, à 7, là?
1: Il fait très beau. Il va faire 30 degrés aujourd'hui.
0: Oh là là.
1: Donc, je vais tourner et j'irai me baigner après. Voilà, sans être...
0: En toute honnêteté, quoi. Hein.
1: Ouais, ici, La Rochelle, faut dire la vérité.
0: Mais oui, la vérité. ça se passe comment, tiens, justement, un tournage, puisque vous parlez du tournage, dans les coulisses, je sais pas, ça se passe comment? Combien de fois vous refaites la scène ou...
1: C'est une sacrée fourmilière ici à 7 sur la série Demain nous appartient. On a des coachs, on a des répétiteurs, il y a 3 équipes qui tournent en même temps. Donc il y a des gens qui tournent à la plage, d'autres qui tournent au commissariat, d'autres qui tournent dans les rues de 7. Et chaque équipe est à peu près constituée d'une cinquantaine, 60 personnes. Donc il y a quasiment 200 personnes qui tournent en flux tendu, quoi. Donc c'est assez incroyable.
0: Ouais.
1: Et parfois on tourne une scène à l'hôpital, ensuite on a un transfert, on va à la plage tourner une autre séquence, ensuite on revient au commissariat. Enfin, c'est tout un puzzle à mettre en place, mais honnêtement, bon, au bout de 10 ans, je suis rodé, mais c'est une sacrée gymnastique.
0: Vous êtes rodé, c'est ce qu'on va voir dans quelques instants avec notre séquence Vrai ou Faux. Ne bougez pas, on se retrouve juste après le retour de la musique à 9h27 ici La Rochelle. J'espère que tout va bien pour vous. Bien sûr, vous pouvez nous appeler à 05 46 50 67 68, réagir sur WhatsApp avec le même numéro, vos vocaux, vos messages avec ici La Rochelle, votre émission. Ici, c'est vous.

0: mardi. Quasiment 9h31 ici, La Rochelle. On reste ensemble ici, c'est vous, c'est jusqu'à 10h en direct avec peut-être votre feuilleton préféré que vous nous partagez en direct. Bonjour Aurélie.
1: Et bonjour.
0: Vous habitez où Aurélie?
1: Où est-ce que j'habite? Dans la région marseillaise.
0: Dans la région marseillaise. Donc forcément pour vous c'est un peu différent hein, Aurélie, parce que vous allez pouvoir nous dire un peu comment c'était aussi Plus belle la vie, c'est ce qu'on va découvrir parce que vous êtes actrice. Mais juste avant on va aussi écouter Maïel parce qu'on a une séquence vrai ou faux avec lui, mais juste avant aussi je voulais voir avec Maïel puisque le festival de la fiction arrive à La Rochelle et vous avez aussi une série en compétition Maïel.
2: Pardon, j'ai pas entendu la fin de...
0: On le disait, dans votre actu, vous avez une série en compétition avec TF1, Célan au Festival de la Fiction.
2: C'est ça. C'est ça, Célan et Cindy avec Natacha Lidinger et Alice Paul. Une comédie sociale, c'est une superbe série produite par Itinéraire. C'est ceux qui ont créé HPI.
0: Ah oui, bon, c'est quand même super, le Festival de la Fiction du 15 au 20 septembre. Voilà. Bon, vous avez entendu Aurélie Vanek, elle est aussi sur Ici Tout Commence depuis un an, mais elle a fait de nombreuses années aussi avant dans Plus belle la vie. Est-ce que vous voulez dire un petit mot à Aurélie?
2: Avec grand plaisir, mais Aurélie, je l'ai croisée dans une petite soirée sympathique il y a pas longtemps. Mais je suis content de la voir et puis surtout, elle nous a aussi fait rêver pendant des années sur Plus belle la vie. Donc c'est un bonheur de la voir avec son sourire, donc c'est cool.
0: Ah ouais, c'est pas mal ça. Vous lui faites rêver alors Aurélie?
1: Si je fais rêver?
0: Bah ouais, apparemment, j'apprends des choses moi.
1: Bah apparemment. Je suis
2: ravie
1: de l'entendre.
2: Bah oui.
0: Alors avant de découvrir aussi un peu votre actu, Aurélie, discuter aussi avec vous, ce qu'on va faire là, avant de quitter Maïel, c'est la séquence vrai ou faux. On vous propose dans cette émission, chaque jour, une petite séquence comme ça pour le plaisir, le vrai ou faux, un petit questionnaire qu'on prépare et qu'on vous lit comme ça à l'antenne. Alors pour vous Maïel, le plus vieux feuilleton quotidien encore en diffusion, est-ce que justement il a débuté en 1960 et est-ce que ça serait Les Feux de l'amour qui a commencé, vrai ou faux?
2: Moi je dirais vrai.
0: C'était en 1973. Voilà la bonne réponse avec Maïel. C'est pas mal. On n'est pas loin avec une autre question également. Alors je sais pas si vous connaissez en tout cas, mais bien plus que Plus belle la vie, qui compte plus de 4600 épisodes, le record absolu est détenu par justement une série américaine. Est-ce que c'est vrai ou faux? Est-ce que c'est Plus belle la vie qui gagne le casting?
2: Je dirais non, je dirais faux.
0: Eh oui, bonne réponse. Maïel, en tout cas. Alors, on vous retrouvera à La Rochelle, ça c'est bien vrai. Hein, ça c'est 100% vrai.
2: Oui, bien sûr.
0: Ça sera vers...
2: ça c'est vrai.
0: Voilà, hein, c'est pas une mauvaise réponse. Et là, pour vous, là, c'est tournage. On disait coulisses, tournage. C'est ce qu'on a évoqué aussi ensemble tout à l'heure. Qu'est-ce qu'on peut vous souhaiter pour aujourd'hui?
2: De passer une bonne journée avec tous mes copains de la série et puis d'essayer de donner le plus de bonheur aux gens parce qu'en ce moment on en a tous besoin. Voilà.
0: Super. Merci beaucoup en tout cas. Plein de bonheur, plein de belles choses pour vous et à très vite avec Ici La Rochelle.
2: Merci à vous, merci pour votre accueil. Je vous embrasse tous très très fort.
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0: Tous les jours à vos côtés, avec des infos. On vous partage aussi le petit point météo aujourd'hui, puisque vous êtes très nombreux à nous avoir envoyé quelques messages sur Facebook pour nous dire que c'est vrai qu'aujourd'hui, il y avait un petit peu ce ciel gris qui s'assombrit, en tout cas, dans cette matinée, en Charente et Charente-Maritime. Et ça veut dire aussi que cet après-midi, les éclaircies seront de retour. De belles éclaircies et ces températures. Ça, on fait attention quand même, 30 degrés à Montguyon et Angoulême. Et de 27 degrés, c'est pour cet après-midi, du côté de Saintes.
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0: Ici, c'est vous, Ici La Rochelle, jusqu'à 10h, en direct. J'espère que tout va bien pour vous. Si vous voulez réagir en direct, il s'agit de directement nous appeler au 05 46 50 67 68. Quel est votre feuilleton préféré? Qu'est-ce que vous aimez regarder à la télé? Demain nous appartient, Ici Tout Commence. Et Plus belle la vie, encore plus belle. On le disait, ces trois fictions diffusées sur TF1 et France Télévisions dominent largement les audiences et le cœur des téléspectateurs en 2026. Et vous alors, qu'est-ce que vous aimez regarder? 05 46 50 67 68.
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0: Demain nous appartient ce générique, vous l'avez entendu aussi avec Vianney tout à l'heure. Et Ici Tout Commence, et c'est Gims tout de suite pour vous. Jusqu'ici tout va bien. Allez, bienvenue.

0: Le générique de Ici Tout Commence, Gims, à l'instant, ici La Rochelle.
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0: Aurélie Vanek est notre invitée. Elle a commencé justement sur Ici Tout Commence. Puis depuis un an, on a découvert aussi dans Plus Belle la Vie. Un sacré parcours aussi. Et c'est ce qu'on va découvrir avec vous. Aurélie, on vous retrouvera aussi au Festival de la Fiction ici à La Rochelle. Mais juste avant, alors, de passer de la série Plus Belle la Vie à Ici Tout Commence en tant qu'actrice, est-ce que ça change beaucoup de choses ou pas au quotidien?
3: Je dirais la seule chose que ça change, c'est que quand j'étais sur Plus Belle la Vie, j'habitais à Marseille, donc j'étais à résidence et qu'aujourd'hui j'habite toujours à Marseille, mais je tourne en Camargue, donc ça fait un petit peu plus d'aller-retour, voilà.
0: Ouais, c'est la seule grosse différence pour vous, mais j'imagine qu'aussi c'est plus les mêmes collègues, ça change aussi, j'imagine aussi un peu l'ambiance, il y a tout ça aussi qu'il faut prendre en considération quand on change comme ça de série.
3: Oui, effectivement, les équipes sont un peu différentes, mais au final, je retrouve beaucoup de techniciens que j'ai rencontrés sur Plus Belle la Vie. On était stagiaires ensemble au final, et qui maintenant, ont upgradé. Et puis après, les comédiens sont différents, mais malgré tout, on se retrouve quand même parce que de série en série, les acteurs passent. Après le rythme de la quotidienne, finalement, il est assez similaire. L'autre différence, c'est qu'on tourne pas en studio, on est vraiment en décor naturel sur Ici Tout Commence, donc c'est un mode de travail un peu différent.
0: Qu'est-ce que vous gardez comme souvenir de Plus Belle la Vie? Est-ce que il y a des anecdotes, des moments de partage aussi? J'imagine qu'il y en a pas quand même beaucoup, qu'il y en a forcément beaucoup, et aussi d'ailleurs dans Ici Tout Commence.
3: Alors, Plus Belle la Vie, j'ai fait 10 ans, donc autant vous dire que j'ai beaucoup de souvenirs. Donc, pas une anecdote en particulier, mais une famille, 10 ans de vie. J'ai commencé, j'avais 21 ans. Donc, j'ai quand même fait une partie de mon adolescence, on va dire, de ma période de jeune adulte sur Plus Belle la Vie. J'ai appris mon métier, finalement, sur cette série. Et je suis arrivée, en fait, j'avais 21 ans, et je suis arrivée sur Ici Tout Commence, j'en avais 42.
0: Ah ouais.
3: C'est vraiment le double. Et on vit pas du tout de la même manière une entrée dans une série quotidienne quand on est tout jeune ou quand on a un petit peu plus de bouteilles. Et c'était très intéressant de faire le parallèle.
0: Ouais, parce que j'imagine aussi que ce choix n'a pas dû être évident. On réfléchit, on se dit j'ai quand même fait mes débuts dans Plus Belle la Vie, comme vous le disiez, il y a quand même pas mal d'années d'expérience. Pour vous, c'était alors important aussi de vivre un nouveau chapitre?
3: Alors moi j'avoue que j'adore la quotidienne parce que ça tourne vite, parce qu'il y a peu de tournages, peu de films sur lesquels on tourne de manière aussi intense, c'est-à-dire aussi régulière, où on peut vivre des choses complètement différentes. Donc certes on a toujours le même personnage, mais qu'on peut faire évoluer. Et moi j'aime ce côté où on travaille beaucoup, où on a des interactions avec plein de personnages différents. Bon. Voilà. Après, c'est vrai que c'est complètement différent de tourner un film où on connaît le début, on connaît la fin, et puis il y a toute une évolution de personnage, et d'être dans une quotidienne où on va se laisser porter par l'inspiration des auteurs. Mais bon.
0: Et des fois, vous n'avez pas un petit peu marre quand même qu'on puisse vous associer à Plus Belle la Vie?
3: Alors, ça a été le cas avant très longtemps. Et j'avoue que depuis quelques années, effectivement, on me reparle toujours de mon personnage de Ninon, parce que je pense qu'il a, enfin, il y a toute une génération qui a grandi avec, mais c'est toujours avec beaucoup de tendresse, beaucoup de gentillesse. Les gens sont toujours nostalgiques, en fait, de cette époque-là de Plus Belle la Vie, donc je trouve ça plutôt sympa. Et puis après, maintenant, moi, je suis partie vers d'autres horizons, donc c'est bien aussi de pouvoir en sortir quand même.
0: Bon, alors on va découvrir, si vous voulez bien, dans un instant, un peu une journée type avec vous, si on devait vous suivre, parce que je sais que les auditeurs adorent ça. Avant de se quitter, on partage ce petit moment ensemble. Ça sera dans un instant, vous nous direz comment ça se passe une journée de tournage, même si on a bien compris que c'était assez similaire avec Plus Belle la Vie, mais n'empêche que maintenant vous tournez à l'extérieur, donc c'est un peu différent. On voit ça avec vous, Aurélie Vanek, on rappelle, actrice, qui est avec nous en direct. Ici Tout Commence, une série, un feuilleton que vous adorez, très nombreux à regarder tout ça, et c'est vrai que ça fait plaisir ce matin aussi de vous donner la parole au 05 46 50 76-68 et de recevoir vos messages, vos vocaux sur WhatsApp avec Ici La Rochelle.
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0: L'actrice Aurélie Vanek sera présente au Festival de la Fiction de La Rochelle le samedi 19 septembre. Connue pour ses rôles marquants à la télévision française, elle viendra cette année à la rencontre du public sous les couleurs de la série à succès de TF1 « Ici tout commence ». Vous allez pouvoir donc la découvrir et la voir le samedi 19 septembre à partir de 11h30 sous la tente des dédicaces installée sur le port de La Rochelle. Elle est avec nous, elle nous fait le plaisir d'être avec nous en tout cas en direct et elle est notre invitée. Alors Aurélie, on parlait justement des coulisses. Ça se passe comment une journée type si on devait vous suivre ? Si on devait passer la journée avec vous, ça se passerait comment ? On se réveillerait à quelle heure d'abord ?
3: Alors, on se réveillerait un peu tôt. Bon, après, il n'y a pas de journée type parce que chaque journée, on va tourner à des heures différentes. Ça dépend de notre présence dans les épisodes, etc. Mais disons que si on tourne de la première de la journée, on va se réveiller autour de 5h30 pour partir à 6h30. Et puis, on arrive sur le décor à 6h45, 7h, on va dire, pour se faire préparer.
0: Ah oui.
3: On passe par ce qu'on appelle le HMC, donc habillage, maquillage, coiffure. Et là, il y a toute une armée de techniciens qui nous habillent, enfin, qui nous proposent nos costumes, qui nous coiffent, qui nous maquillent. Bon, ça prend un peu de temps. Et puis après, on arrive sur le plateau. On va commencer par faire ce qu'on appelle des italiennes avec nos camarades de jeu. Donc en fait, répéter le texte pour voir si c'est fluide, si on a un peu des changements, si ça se passe bien. Et puis on va être équipé au son, parce qu'on a des HF en plus des perches pour que le son soit vraiment optimal. Et puis après, sur le plateau, on va faire ce qu'on appelle une mise en place. Donc c'est pour avec le réalisateur, avec toutes les équipes, pour voir les déplacements dans la séquence. Donc le réalisateur a travaillé en amont, il sait exactement ce qu'il veut nous faire faire. Donc on voit si ça marche avec notre texte, avec notre rythme et compagnie. Et puis ensuite, on va faire une répétition caméra. Donc en fait, on va refaire la même chose, mais avec les caméras en place, pour voir si ça marche par axe. Nous, on travaille sur les sites où commence à deux caméras en général. C'est-à-dire qu'on va faire un axe puis un autre, donc sur un personnage et sur un autre personnage. On va faire une première prise, donc on va la faire jusqu'à ce qu'elle soit parfaite. Donc en général, trois prises suffisent, trois fois on la refait. Et puis on va changer d'axe. Et là, on va faire un plan large, on va faire un autre personnage, bref. Donc on tourne en découpant. Et ce que vous voyez après à l'écran, donc c'est passé par le montage et compagnie. Et du coup, ce que vous voyez, une minute de ce que vous voyez, nous on le fait en une heure, on va dire.
0: Mmh. Ah oui.
3: Voilà. Donc ça, c'est pour la première séquence de la journée. Et puis quand ça c'est fini, on va se changer parce que on va tourner peut-être un autre épisode vu qu'on tourne dans le désordre, mais qu'on tourne par décor. Donc tout ce qui se passe, par exemple au bureau de proviseur, va se tourner dans une seule journée. Et du coup, parfois on a huit épisodes différents dans la même journée, et ainsi de suite. Voilà, jusqu'à la fin de la journée, on n'est pas toujours de toutes les séquences de la journée, mais ça arrive. Et puis après, on rentre chez soi et on va travailler nos textes.
0: Ah ouais.
3: Et on va dormir parce qu'on est fatigué.
0: Et vous mangez...
3: Il faut les apprendre, tous ces textes.
0: Et vous mangez quand alors, Wally ? Parce que là, vous n'avez pas parlé de déjeuner.
3: On a quand même une pause déjeuner avec la cantine qui est sur place, donc ça c'est très pratique. Et puis le soir, quand on a le courage, on se fait à manger.
0: Mais alors, c'est quoi votre petit truc à vous pour être justement en forme, pour apprendre votre texte, pour être présente finalement et en bonne santé aussi?
3: C'est vrai que c'est une hygiène de vie sportive quand même, hein. Ça veut dire dormir assez, ça veut dire faire du sport pour être toujours un peu tonique, ça veut dire manger équilibré. Bon, après chacun a son hygiène. Moi je sais que je bois pas énormément d'alcool, je fais attention à tout ça, surtout en période de tournage. Mais après je suis pas non plus une ayatollah, donc ça dépend des périodes. Plus j'ai de tournage, plus j'ai de séquences, plus je fais attention quand même à dormir avant, parce que le truc c'est qu'il faut que le cerveau soit reposé pour qu'il se souvienne de tout ce qu'il a engrammé et de toutes ces de tout ce texte en fait.
0: Oui.
3: Donc c'est plus et puis c'est un entraînement. Après la mémoire c'est un muscle, donc il se trouve que moi je l'ai quand même entraîné pendant des années, donc j'apprends très vite. Et puis puis il y a plutôt tout un travail en amont sur le texte, qui est un travail en fait émotionnel, de comprendre par quelles émotions et par quelles pensées passe le personnage, parce que c'est comme ça qu'on arrive à intégrer mieux le texte et qu'il est logique et naturel, on va dire.
0: Et on le disait, vous serez présente bien évidemment pour nos auditeurs au Festival de la Fiction de La Rochelle le samedi 19 septembre. Et là, normalement, vous n'avez rien à apprendre. Vous venez comme vous êtes, hein, authentique.
3: Exactement. Avec le sourire et le bonheur de rencontrer tout le monde.
0: Ah, super. En tout cas, moi, je vous remercie. Ça a été un plaisir de vous avoir avec moi, de découvrir aussi votre métier, votre passion. Allez, juste comme ça, une dernière question. Qu'est-ce que vous aimez encore aujourd'hui, au moment où on se parle? Qu'est-ce qui vous anime encore dans votre métier d'actrice?
3: Oh là là, mais beaucoup de choses en une phrase.
0: Oh bah, non, mais
3: jouer.
0: Quoi?
3: Jouer.
0: Jouer, ouais.
3: Jouer, c'est quand même un métier formidable. C'est comme les enfants, en fait. Ils ont un bâton dans la main, ils deviennent un chevalier. Bah, nous, c'est un peu pareil. Et on a tout à notre disposition pour inventer du vrai avec du faux. Et moi, je trouve ça merveilleux. On peut passer dans toutes les vies. On est obligé de se documenter, du coup, pour construire nos personnages. Donc, ça nous permet de nous mettre à la place d'époques, de gens, de vie, c'est extraordinaire. C'est un travail de journaliste d'une certaine manière aussi.
0: Et bien, continuez à jouer et à nous proposer comme ça du plaisir, hein. Merci beaucoup, en tout cas, Wally Vanek, d'avoir été avec nous en direct.
3: Merci beaucoup. Merci à vous pour votre accueil.
0: Ici La Rochelle, vous l'avez entendu, Aurélie Vanek qui sera donc présente au Festival de la Fiction de La Rochelle le samedi 19 septembre, connue donc pour ses rôles marquants à la télévision française. Elle viendra cette année à la rencontre de vous, cher public, sous les couleurs de la série à succès de TF1, Ici tout commence. Ici La Rochelle, la Symphonie des éclairs, Sao de Sagazan, c'est maintenant tout de suite et c'est rien que pour vous, bienvenue.

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La symphonie des éclairs, 9h55 ici La Rochelle. 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On va parler de l'été. L'été 2026 a été le plus chaud jamais enregistré par Météo France, avec justement des températures avoisinant parfois même Angoulême les 45 degrés. Alors, sécheresse, comment vivre avec moins d'eau? C'est le sujet qu'on abordera demain en direct avec ici La Rochelle. Vous pouvez dès maintenant réagir par WhatsApp ou par téléphone avec le même numéro, 05 46 50 67 68. Comment vivre avec moins d'eau? On en parle dès demain dans Ici, c'est vous. La série de concerts de Céline Dion à Paris débute samedi. C'est l'événement musical de la rentrée. Tous les tubes de Céline Dion sont à écouter sur votre radio. Ici, La Rochelle, avec tout de suite tout l'or des hommes. Bienvenue.

0: Céline Dion avec Ici La Rochelle. Il arrive en chantant, en dansant.
1: Tellement content.
0: En imitant.
1: Comme la...
2: J'aime bien l'accent québécois. Je fais très mal, mais j'aime bien l'imiter.
0: Vous avez déjà visité
2: Je me fais rire tout seul.
0: Le Québec?
2: Oui.
0: Et alors?
2: Eh oui,
0: il parle vraiment comme ça
2: très très longtemps. Ah bah oui, forcément. Il y a ce qu'ils a... Mais eux, pour eux, ils n'ont pas d'accent. C'est nous qui avons l'accent.
0: Oui, c'est ça.
2: Mais oui. Mais non, c'est magnifique. Québec, Montréal.
0: Moi, j'aime bien l'accent. C'est joli aussi.
2: Ah oui, oui, bien sûr. Oui,
0: d'ailleurs, une émission spéciale, on va faire là
2: de sur les accents
0: à midi en accent là, avec l'accent québécois. Ah, oui. Ça vous tente?
2: Ça va être long. Hein. Non, je fais très mal. Mais bon, ça m'amuse. Bon voilà.
0: Oui, ça fait du bien de s'amuser.
2: Là pour s'amuser, effectivement. On va vous proposer une bonne petite bière locale aussi dans un instant. Un coup de projecteur sur un micro-brasseur du côté de Chaniers.
0: Okay.
2: Très bonne bière. Et puis, c'est devenu un lieu de vie, vraiment, sa brasserie, avec des soirées proposées donc à Chaniers. Ça sera notre bon plan. Et si ça marche, dans un instant. Et puis, n'oubliez pas qu'on joue également au jeu de la carte postale hein, chaque matin vers 10h40. Là encore, il y a de très, très beaux cadeaux. On ira du côté de Sainte avec des petits tours en petit train électrique à gagner pour 4 personnes tout à l'heure.
0: Bien,
2: voilà. Ouais, on s'amuse, avec accent ou pas, comme on veut. Merci Fabien.
0: À demain.
2: À demain, ciao.
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2: Très bonne journée à tous, c'est lundi aujourd'hui, 7 septembre, il est 10h. Et le flash avec vous, Tanguy Sanlaville, bonjour.
4: Bonjour David, bonjour à tous. Le Stade Rochelais a lancé sa saison hier et de quelle manière les jaunes et noirs ont fait tomber le Stade Toulousain grâce à une pénalité dans les ultimes secondes d'Antoine Astoy. Un match animé où les Rochelais étaient menés de 14 points à l'issue de la première mi-temps. Mais les joueurs de Ronan O'Gara ont inversé la vapeur en deuxième période et s'imposent finalement 30-27 devant le public conquis de Marcel de Flandre. Sébastien Lecornu avait promis que ce serait le premier texte inscrit à l'ordre du jour de la rentrée parlementaire. 3 mois après la mort de Liana, à 11 ans dans le Gers, une loi intégrale sur les violences sexistes et sexuelles faites aux femmes et aux enfants débute son parcours à l'Assemblée nationale. Elle sera discutée dès aujourd'hui en commission spéciale et à cette occasion, des rassemblements ont lieu partout en France ce lundi devant les tribunaux à l'appel de plusieurs associations. Ce sera le cas à 19h à La Rochelle et Angoulême. Outre une loi intégrale, les associations réclament un budget intégral dédié aux violences sexuelles. En Charente, 3 hommes ont été interpellés le 24 août dernier autour de Mansles-les-Fontaines pour des vols de câbles en cuivre. C'est ce qu'a relayé la gendarmerie sur ses réseaux sociaux ce matin. Entre mai et août, il serait responsable du vol de plus de 5 km de câbles, un préjudice estimé à 170 000 euros. Le trio aurait été intercepté après un signalement. Il transportait plusieurs sections de câbles téléphoniques dans un véhicule de location. Et surtout, ils auraient commis des faits similaires dans l'Eure, la Manche et la Gironde. 2 d'entre eux ont été condamnés à 1 an d'emprisonnement et le dernier à 6 mois. Enfin, à Cognac, les facteurs sont désormais investis d'une nouvelle mission. À part délivrer le courrier, les voilà maintenant agents de la voirie, enfin presque. Des caméras sont en effet installées sur leurs camionnettes pendant les tournées, c'est une demande de la mairie, pour filmer la chaussée et identifier les problèmes sur les routes comme les nid de poules. Les images sont ensuite traitées par une entreprise spécialisée. Objectif, cartographier la voirie de Cognac d'ici fin octobre et ainsi lancer des travaux sur les secteurs les plus touchés.
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4: Un coup d'œil sur le temps avec vous, David.
2: On a encore quelques nuages hein, présents ici ou là ce matin, mais qui se font de plus en plus discrets. La journée finira sous un franc soleil partout en Charente et en Charente-Maritime, nous dit Météo France. Cet après-midi, le vent d'ouest à nord-ouest sera modéré, surtout sur la côte. Température maximale encore chaude, hein, surtout dans les terres. Hein. Sur les îles et le littoral, on va avoir de 23 à 26 degrés, mais jusqu'à 29 ou 30 degrés dans l'intérieur cet après-midi. 29 à Sainte, par exemple, encore 30 degrés maximale attendue à Cognac ou encore à La Rochefoucauld.
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2: Bonjour, bonjour, merci d'avoir choisi Ici La Rochelle en ce lundi 7 septembre. C'est votre émission Ici ça marche jusqu'à 11h qui met en avant les idées, les initiatives, les compétences, les talents, les savoir-faire hein, de nos deux Charentes. Et ce matin, j'ai eu envie de vous présenter un brasseur. Il l'a créé, il fabrique ses bières à Chaniers, pas très loin de Sainte. Et il va nous expliquer dans un instant pourquoi il faut boire ces bières artisanales et bien sûr toujours avec les amis et toujours avec modération. Votre rendez-vous emploi aussi dans la région, c'est chaque matin, c'est tout à l'heure à 10h30. Et ce matin, c'est un vendeur ou une vendeuse de vêtements expérimentés qu'on recherche dans une boutique de Royan. Et puis on retrouvera aussi vers 10h40, comme tous les matins, notre passionné d'histoire locale, Vincent Bretagnol, qui va nous raconter la folle cavale d'un certain Furet. Furet, c'est son nom, à la fin du 19e siècle, dans toute la France et bien sûr dans nos deux Charentes. Bienvenue à vous, ici ça marche, c'est jusqu'à 11h.
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2: Ah oui, sans oublier aussi la bonne musique, celle de Phil Collins tout de suite, avec You Can't Hurry Love.

0: Une chanson qui avait été interprétée à l'origine dans les années 60 par Diana Ross et ses Supremes, mais que Phil Collins avait la bonne idée de reprendre au début des années 80. You Can't Hurry Love, Phil Collins sur Ici La Rochelle.
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0: Direction Chaniers, tout près de Saintes, où l'on va pousser les portes d'une jeune brasserie, micro-brasserie, qui revendique d'ailleurs son ancrage en Charente-Maritime. Et à la barre de cette brasserie, Arcatos, c'est son nom, c'est Baptiste Poitou qui est avec nous en direct ce matin. Bonjour Baptiste.
3: Bonjour, bonjour.
0: Chez Arcatos, donc on brasse sur place, bien sûr, à Chaniers, des bières artisanales, au nom d'ailleurs qui invite au voyage. Hein, je vais en citer quelques-uns. Il y a la croisée des courants, il y a les six boussoles, au bout du monde, ou encore l'escale. Et derrière, donc, ces bières, un véritable savoir-faire, entreprise locale, donc, qui a choisi Chaniers pour grandir. Avant de parler de vos bières, Baptiste, parlons un petit peu de vous. Ça a été quoi le déclic? Qu'est-ce qui vous a donné envie de devenir brasseur et de créer votre micro-brasserie? Je crois que c'était en fin 2024. C'est assez récent,
3: tout à fait,
0: finalement,
3: bah,
0: ouais.
3: Pour commencer, bah, l'amour de la bière par la dégustation, bien sûr.
0: D'accord.
3: Donc, on apprend à l'aimer en la goûtant, déjà. Et de fil en aiguille, en m'intéressant un petit peu plus aux produits, bah, on découvre un peu tout ce qu'il y a derrière. Et puis, je me suis lancé avec des petites gamelles en essayant de faire une première bière. Et de fil en aiguille, je me suis un peu mieux équipé jusqu'à arriver au jour de la création de cette microbrasserie.
0: Ouais, et donc depuis, ben, c'est sous la marque Arcatos. Hein. Et d'ailleurs, pourquoi avoir choisi Chaniers, près de Saintes? Vous êtes originaire de Chaniers, Baptiste?
3: Alors, moi, j'ai une petite histoire avec Chaniers parce que mon grand-père a été le directeur de l'école pendant 30 ans sur la commune. Donc, mon père a grandi là-bas aussi. Moi, personnellement, donc, j'ai grandi à Saintes. Mais Chaniers, nous, le cœur de pourquoi on s'est installé ici, c'est surtout une question financière parce qu'il nous fallait quand même de l'espace et les bâtiments sur Saintes étaient un petit peu trop onéreux pour nous à la location.
0: D'accord, et puis en plus ce qui est bien pour les habitants, c'est que ça redonne un petit peu de vie.
3: Exactement.
0: Aussi. On va en reparler dans un instant, parce qu'une journée classique pour vous, brasseur, donc à Chaniers, ça se passe comment quand vous n'êtes pas à la radio, par exemple, comme ce matin?
3: Eh bien, le matin, on va concasser de grains, donc pour avoir la matière première pour brasser, et puis après, on va allumer les cuves, on va faire chauffer, on va faire macérer le grain dans l'eau chaude, enfin tout le processus de brassage jusqu'à arriver au nettoyage des cuves une fois qu'on a fini de brasser.
0: Ouais, parce que on vous entend, hein, c'est un sacré boulot. Enfin, il y a plein d'étapes pour faire de la bière finalement, plein de différentes, des gros bras aussi sans doute. Non, vous avez des cuves, des choses comme ça à porter, j'imagine, dans la journée,
3: oui,
0: ou pas?
3: Oui, tout ouais. À fait. Déjà, bah, rien que j'en parlais tout à l'heure, mais le malt, déjà, c'est des sacs de 25 kilos. Faut avoir des bons bras, oui. Et puis, puis après, même les tuyaux sont quand même assez durs, assez lourds. À la fin de la journée, on est content d'aller dormir, oui, effectivement.
0: Après, une petite bière peut-être pour se relaxer ou déstresser d'une fin de journée, forcément. Vous avez d'ailleurs toutes sortes de bières, hein, des blondes, bien sûr, des ambrées, je vois une smash, par exemple. C'est quoi ça,
3: oui,
0: là? La smash?
3: Alors smash, c'est en anglais, ça veut dire single malt and single hop, et c'est, en gros, ça veut dire qu'on utilise un seul malt et un seul houblon dans la recette.
0: D'accord, ce qui donne un goût forcément particulier aussi à la bière.
3: Alors en fait, l'intérêt de faire ce schéma de brassage, c'est on sait pour mettre en avant soit un malt, soit un houblon. Le fait d'en utiliser qu'un seul, on ressent vraiment soit l'explosion du houblon, ou alors vraiment la puissance du malt. C'est l'avantage de faire ces bières-là.
0: Ouais, on entend vraiment les bières Arcatos, hein, pour les amoureux et ceux qui aiment la bière, on va dire. Et les noms, alors, je disais, hein, sur le thème du voyage, des pirates même, des chats aventuriers. Pourquoi?
3: Exactement.
0: Ça vient d'où cet univers,
3: alors,
0: on va dire?
3: C'est mon associé Yann, qui, alias Jésus, il est souvent connu sous ce nom-là.
0: Jésus,
3: qui a embarqué un peu tout le monde dans cet univers et qui au final s'y prête bien parce que bah on est quand même dans un département proche de la mer. C'est vrai que nous on a des clients par exemple sur Rochefort et le visuel par exemple de la croisée des courants, c'est des sortes de grosses tortues avec des gros bateaux sur leur dos, donc ça fait un peu penser à l'Hermione. Enfin, il y a plein de petits rapports par rapport à l'endroit où on vit et on a décidé de s'installer aussi.
0: Oui, puis c'est important aussi une bière avec une belle étiquette, une belle bouteille, un nom sympa aussi. Hein. Arcatos, c'est oui, le nom de vos bières et de votre brasserie, Baptiste. On se retrouve dans un court instant. On va écouter auparavant, bah, un chanteur qui aime bien la bière aussi. Je crois qu'il s'appelle Benabar, c'est sa nouvelle chanson. Et on vous retrouve juste après, toujours en direct de Chaniers, tout près de Saintes. À tout de suite, Baptiste.

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0: Ah, c'est un amateur de bière, hein, je confirme, il s'appelle Benabar, c'était sa toute nouvelle chanson. Elle danse, et si vous aussi vous êtes amateur de bonne bière, restez avec nous, on vous conseille ce matin sur, on vous conseille d'ailleurs une bière, Made in Charente-Maritime, Made in Chaniers, même tout près de Saintes, juste après ces quelques messages.
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0: Ici ça marche, votre émission qui met en avant les savoir-faire de notre région. Et ce matin, c'est Baptiste Poitou qui est brasseur à Chaniers, près de Saintes, qui nous parle de son métier et même de sa passion. Baptiste, à quelqu'un justement qui nous écoute là et qui ne connaît absolument pas la bière, enfin en tous les cas la bière artisanale, vous lui conseillez quelle bière chez vous, par exemple, quand on n'est pas forcément amateur, on aime bien la bière, mais sans plus, comment vous pouvez le convaincre?
12: Eh ben, moi, je conseille, du coup, on en a parlé tout à l'heure, mais la sambal à feuilleté, qui est une smash, dans le style.
0: Ouais.
12: Et, parce que on va retrouver une base de bière blonde et avec des notes d'agrumes en fin de bouche qui fait que si, en plus, on n'est pas très, très bière, le côté agrumes va masquer un petit peu ce côté céréales qui, et c'est très agréable chez nous, elle fonctionne très, très bien. Et justement, quand on a des gens qui nous disent qui sont pas trop bière comme ce cas-là, eh bien, en général, on est sûr qu'ils en reprennent le deuxième.
0: D'accord. La smash, alors c'est quoi son nom à la smash, du coup?
12: Sambal à feuilleté.
0: Ok. Il y a une question aussi que j'aimerais vous poser, parce qu'il y a beaucoup plus de plus en plus de jeunes qui boivent de la bière, mais sans alcool, ou même pas d'alcool. Est-ce que vous avez dû vous adapter, vous, ou pas? Ou c'est pas forcément...
12: Alors, nous, de base, on a commencé nos bières avec des taux d'alcool pas très très hauts. Bien sûr, il faut faire plaisir à tout le monde aussi. Donc aujourd'hui, on a une bière triple qui est un petit peu plus forte, mais on voit qu'il y a de la demande effectivement sur le sans alcool. Et dans un futur très proche, on risque d'arriver avec une bière très très très peu alcoolisée, et parce que il en faut pour tout le monde aussi, et on a conscience de cette de cette demande.
0: J'imagine c'est peut-être un autre process pour la fabriquer, donc c'est peut-être un peu plus compliqué, non, de faire de la bière sans alcool.
12: Oui, ouais. C'est un petit peu plus compliqué. Alors il y a plusieurs processus pour arriver à du sans alcool, mais pour nous, en tant que petite brasserie, où on n'est pas équipé comme une brasserie industrielle qui va pouvoir pasteuriser et tout ça, on va plutôt jouer sur la levure.
0: Et j'imagine, quand on vient à votre brasserie, donc à Chaniers, hein, à Arcatos, on achète bien sûr vos bières. On peut les déguster, on peut les goûter justement avant?
12: Bien sûr, tout à fait. On est ouvert du jeudi au samedi, donc de 17h à 22h. Et vous pouvez déguster directement à la pression sur le site de production de la bière.
0: Tester notamment cette

0: pas pour assister à un concert, effectivement. Donc là, peut-être que, enfin, une prochaine ouverture de soir, ce sera quoi? Jeudi là qui arrive? Jeudi vendredi?
1: Jeudi, tout à fait. Jeudi, okay. Vendredi, samedi. Donc 17h-22h.
0: Et sinon, où est-ce qu'on peut acheter vos bières, hormis dans la brasserie? Vous les vendez aussi dans des commerces des environs?
1: Tout à fait. On est présent sur La Rochelle, on est présent sur Rochefort. On essaye de s'implanter un petit peu petit à petit sur tout le département. Donc voilà, vous pouvez nous retrouver. Et si vous allez sur le site internet, il y a tous nos points de vente qui sont répertoriés dessus pour nous trouver.
0: Puis avec des magnifiques visuels aussi qui représentent les noms de vos bières Arcatos. Juste pour terminer, en plus vous ouvrez, vous l'avez dit, aux musiciens pour les concerts, la brasserie, mais au public également, il y a une visite guidée, peut-être même commentée, qui est programmée cette semaine pour le grand public, je crois.
1: Tout à fait, c'est bien ça. On a une visite de programmée cette semaine, donc pour jeudi 10 septembre. Vous pouvez venir visiter. C'est suivi d'une dégustation en expliquant le produit, le processus de fabrication. Une initiation à l'univers de la bière.
0: Jeudi, ce jeudi donc, 10 septembre, ça à quelle heure, vous savez, le matin, l'après-midi?
1: Oui, c'est le matin.
0: Le matin, d'accord. Donc on va peut-être passer auprès de l'office de tourisme ou on appelle peut-être directement la brasserie pour réserver sa visite, pour découvrir. Sinon, rendez-vous directement à la brasserie le jeudi notamment. Il y a des soirées le vendredi aussi. Et puis vos bonnes bières à découvrir et votre métier avant tout, parce qu'on le disait au début de cet entretien, c'est un véritable savoir-faire. Un grand merci à vous, Baptiste.
1: Et puis merci, David.
0: J'invite les auditeurs à se rendre à la microbrasserie de Chanier Arcatos ou sur votre site internet pour en savoir un petit peu plus, arcatos.fr, et déguster bien sûr au plus tôt avec modération. Merci beaucoup, Baptiste.
1: Merci, au revoir.
0: Belle journée, au revoir.

0: C'était l'amoureuse, Véronique Sanson. 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
1: 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Derrière le comptoir, on retrouve Delia qui est une experte du commerce haut de gamme et Ludwig qui est un chef qui affiche plus de 20 ans de carrière, notamment dans les grandes cuisines à Paris chez les étoilés. Pourquoi ça marche? Parce qu'ici, pas de triche. 100% des produits de l'épicerie fine sont fabriqués sur place de A à Z. C'est le savoir-faire de la haute gamme gastronomie mis en bocal pour sublimer le territoire local avec un amour fou du produit et du partage. Bonjour Ludwig.
2: Bonjour.
1: Votre règle d'or, notamment au sein de cette maison, 100% des produits sont fabriqués ici sur place. Est-ce que ça signifie véritablement que vous épluchez, vous découpez, vous mijotez tout vous-même de A à Z?
2: Ben exactement, c'est ce qui se passe ici à la maison Terrel. Moi je reçois tous les jours des produits frais et que je cuisine. Voilà, ma spécialité, c'est que je propose un plat du jour et un dessert du jour pour moins de 15 euros. Et tous les jours, ça change, et toutes les semaines. Il n'y a pas de carte, ça change régulièrement. Et donc, pour faire cela, de toute façon, il nous faut des produits frais. On ne peut pas faire autrement.
1: D'où vous viennent votre créativité? Est-ce que vous vous inspirez de choses en particulier pour avoir une carte aussi variée tous les jours?
2: Je crois que ça, c'est mon expérience. Voilà, mon expérience à Paris, j'ai fait différentes maisons, vous l'avez cité, j'ai fait des étoilés, mais j'ai travaillé aussi dans des grandes brasseries, j'ai fait vraiment tout type de restauration, donc aujourd'hui ça me permet vraiment de me réaliser ici dans une boutique qui propose un panel de choses.
1: 100% des produits sont fabriqués sur place. Est-ce qu'également c'est des produits qui sont 100% locaux ou bien vous allez récupérer des produits du terroir qui viennent de chez nos voisins ou vous restez vraiment focalisé sur la Charente-Maritime?
2: Non, on essaie au maximum de rester sur la Charente-Maritime. Après, je vous cache pas qu'on va voir aussi ailleurs parce que c'est aussi intéressant de proposer autre chose. Voilà, donc, dans la mesure du possible, on essaie de prendre des fournisseurs de Charente, aussi bien de l'île de l'Oléron.
1: La maison Terrel qui a vu le jour il y a un peu plus de 2 ans et demi, Ludwig, quels sont les retours que vous avez? Donc, je dirais que c'est une question rhétorique, mais c'est intéressant d'avoir votre réponse aussi, puisque j'imagine que les avis sont plutôt positifs.
2: On a vraiment beaucoup, beaucoup d'avis positifs. C'est vraiment une chance d'avoir un retour comme ça, quoi. On a une clientèle relativement âgée, et c'est vrai qu'il faut les satisfaire aussi. Ils ont de l'expérience. Donc,
1: ils sont capricieux.
2: Non, super. Non, ils ne sont pas capricieux, mais en tout cas, ils aiment bien manger. Et puis, en tout cas, ils nous font savoir.
1: La maison Terrel, Ludwig, c'est évidemment sur l'île d'Oléron. Est-ce que vous avez un projet, notamment, pour ouvrir ailleurs, comme à La Rochelle, par exemple?
2: C'est vrai que des fois, ça nous travaille. C'est vrai. Voilà, ça nous travaille parce que on est content. On est vraiment bien ici à Saint-Pierre-d'Oléron. Mais c'est vrai que des fois, si on a envie d'avancer... d'avancer encore, des fois dans une grande ville, proposer ce qu'on fait. Ça pourrait être challengeant en tout cas.
1: Et puis si vous aimez bien manger et que vous cherchez un véritable artisanat local, fait par une personne passionnée qui a passé 20 ans dans les cuisines des grands restaurants parisiens, il faut absolument aller sur place. Vous avez les informations sur le site maison-terrel.fr. Merci infiniment Ludwig d'avoir été avec nous. Je rappelle
2: Merci
1: que vous êtes fondateur et gérant de la maison Terrel. Merci également à votre compagne Delia. Et on vous souhaite... tout plein de bonnes réussites et on espère vous voir très bientôt.
2: Merci beaucoup.
0: Merci à vous Mehdi Ben Yahia, votre rendez-vous Ici ça bouge consacré à la maison Terrel, donc à retrouver en podcast sur le site ici.fr ou bien sûr sur l'application Radio France. Ça bouge et ça recrute aussi ici. Si vous êtes vendeur ou vendeuse en boutique et en recherche de travail, restez avec nous dans un petit peu plus de 3 minutes. J'ai une offre à vous proposer, offre d'emploi, juste après Donna Summer qui se sentait amoureuse.

0: oui, ça c'était la grande période disco, hein, toute fin des années 70 avec Donna Summer qui chantait I Feel Love.
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0: Et avec tous les jours à 10h30 des offres d'emploi pour voir dans la région. Et ce matin, c'est L'Homme Chic, une boutique indépendante de prêt-à-porter masculin, multimarque, basée à Royan, qui recherche un ou une vendeuse, un vendeur ou une vendeuse expérimentée. Et ce, dans le cadre d'un CDD à temps complet de 35 heures par semaine. Une expérience dans la vente est obligatoire avec un minimum de 2 ans d'expérience. Une personne ayant un bon sens du contact et du service client, à l'aise bien sûr dans la vente, sérieuse, dynamique, capable de travailler en équipe. Alors le début du contrat serait le 1er octobre prochain jusqu'au 31 janvier 2027, mais avec possibilité de renouvellement. Vous serez rémunéré 1 870 € à 2 000 € brut mensuel selon votre expérience et profil. Et pour postuler donc à ce poste de vendeur à la boutique L'Homme Chic de Royan, soit vous contactez directement la boutique, hein, située 45 rue Gambetta à Royan, ou alors par téléphone, que voici le numéro 05 46 39 20 14. 05 46 39 20 14. Bonne chance et bonne recherche.
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0: Et nous, dans 3 minutes, on va aller non pas au travail, mais on va aller se balader. Une belle balade au cœur même de la ville de Saintes, au centre-ville de Saintes, notamment au bord de Charente également. Une balade dans le petit électrain de Saintes. 2 billets adultes plus 2 billets enfants sont à gagner dans ce petit train 100% électrique, hein, pour une visite commentée. Donc, quand vous voudrez, il y a des départs, plusieurs départs par jour, hein, dès 11h le matin jusqu'à la fin du mois d'octobre, même un petit peu au-delà, je crois. Donc, n'hésitez pas à jouer pour tenter de gagner vos places dans ce petit électrin. Ce sera juste après Johnny Hallyday.
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Tu jures la mûre. Johnny Hallyday, bien sûr, sur ici La Rochelle avec Vivre pour le meilleur. Allez, c'est l'heure de jouer votre jeu de la carte postale comme chaque matin, du lundi au vendredi. On reçoit une carte postale chaque jour, on vous la lit. Et si vous nous dites de quelle commune de Charente ou de Charente-Maritime cette carte postale nous a été envoyée, vous remportez un très joli cadeau. Ce matin, je vous invite en train, un petit pass famille pour faire une belle balade dans le petit électrain à Sainte. Deux billets adultes plus deux billets enfants pour monter donc dans cet électrain, le petit train 100% électrique de Sainte qui vous propose donc une visite touristique. Commenter pour découvrir la ville de Sainte, ses monuments, ses quais, son centre historique avec des départs Place Bassompierre, hein, juste devant l'office de tourisme à Sainte donc, et des départs à 11h le matin, à 14h30, à 16h, à 17h30. Vous choisirez vraiment votre départ quand vous voudrez jusqu'à la fin du mois de novembre pour ce petit électrain notamment à Sainte. Alors pour gagner, dites-moi de quelle commune a été envoyée cette carte postale. Vous nous appelez bien sûr avec la bonne réponse au 05 46 50 67 68, carte postale écrite en charade aujourd'hui encore. Écoutez bien, mon premier veut dire lit en anglais. Mon deuxième signifie nouveaux animaux de compagnie. Et mon tout est une commune située pas très loin de Jonzac. Vous avez la bonne réponse, la bonne commune. C'est maintenant qu'il faut nous appeler vite vite pour gagner ce pass famille en petit électrain à Sainte. Vous appelez à bien sûr avec la bonne réponse 05 46 50 67 68. Oui, mon premier lit en anglais. Ouais, on parle pas l'anglais quand même, non? Allez. Et puis mon deuxième signifie nouveaux animaux de compagnie. Et c'est une commune pas très loin de Jonzac. Je vous attends maintenant avec la bonne réponse, j'espère. 05 46 50 67 68.

0: compositeur, hein, Quincy Jones, et puis c'est aussi un producteur de musique, et il a vu le nez creux, hein, puisque c'est lui qui a produit l'album Thriller de Michael Jackson au début des années 80, et on peut dire que l'album s'est plutôt bien vendu, hein. Quincy Jones, là, dans la peau du chanteur avec I Know Corrida. Je vous invite non pas à la corrida, mais à faire un petit voyage en petit électrin à Saintes. L'électrin, hein, ce petit train 100% électrique qui vous propose une visite touristique tous les jours avec plusieurs départs de la place Bassompierre devant l'office de tourisme de Saintes. J'ai comme l'impression que c'est Alain qui va gagner ce passe famille. Bonjour Alain.
1: Oui, bonjour.
0: Vous habitez pas très loin de Saintes d'ailleurs, hein, vous Alain, à Vénéran?
1: Les Gonds.
0: C'est ça. Les Gonds même. Ah ouais, donc juste à côté. Et ce petit train, vous l'avez déjà aperçu, vu, emprunté peut-être même, Alain, déjà?
1: Ah bah oui, emprunté jamais, mais vu.
0: Ah bah oui. Bah là, ça va être l'occasion de monter à bord, hein, pour aller visiter votre belle ville de Saintes. Je dis votre belle parce que vous êtes juste à côté. Et peut-être y inviter, je sais pas, des enfants, des amis. Oui. Très beau petit...
1: Enfants.
0: Ouais, bah oui, c'est sympa avec les petits-enfants, effectivement. Il faut me donner quand même la bonne réponse à la carte postale, Alain. Hein. Mon premier qui veut dire lit en anglais, c'était quoi?
1: Le bed.
0: Le bed, ouais, vous parlez l'anglais couramment, Alain?
1: Non, pas tout à fait.
0: En plus, pour ça que je vous dis, je pose la question, mais bed, voilà, c'est bien le bed. Le deuxième qui signifie nouveaux animaux de compagnie.
1: Peut-être un peu. Les NAC.
0: Les NAC, ouais, les initiales tout simplement de ceux qui ont des serpents et autres à la maison. Vous n'avez pas de. Vous n'avez pas de NAC, vous, Alain, à la maison, non?
1: Non,
0: des chiens, des chats peut-être, mais pas de NAC. Pas de serpents.
1: Des poules, mais pas de NAC.
0: Ah oui, non, les poules, ça va. C'est sage. Et puis, Montoux est une commune située pas très loin de Jonzac, donc la bonne réponse, c'est.
1: Bédenac
0: ou Bédenac, comme certains disent dans le coin. Effectivement, bravo, c'est la bonne réponse, Alain. Vous gagnez votre passe pour faire ce petit tour quand vous voudrez. Hein. Il y a plusieurs départs par jour, bien sûr, à bord de cet électrin à Saintes. Bravo, Alain, et bonne journée.
1: Merci.
0: À bientôt.
1: Merci,
0: au revoir. Au revoir. Merci.
1: Allez, au revoir.
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0: Il est 10h47, soyez les bienvenus, hein, si vous nous rejoignez dans votre émission Ici ça marche sur Ici La Rochelle maintenant. Et c'est notre rendez-vous histoire locale maintenant. Et aujourd'hui, vous ne le savez peut-être pas, sauf si vous êtes policier, et encore, c'est aujourd'hui la journée mondiale de la coopération policière. L'occasion pour vous, Vincent Bretagnol, de revenir maintenant sur une affaire où, bien avant les fichiers partagés, les échanges internationaux, eh bien les gendarmes ont dû se passer le mot pour retrouver un fugitif lancé sur les routes de France.
11: C'est l'histoire d'un meurtre en Haute-Saintonge, d'un suspect qui s'évade menottes au poignet avant de rejoindre Bordeaux puis Perpignan. En 1886, Émile Furet va bien faire courir les gendarmes. Tout commence le 25 mars 1886, à la Font des Héros. Alors il s'agit d'un petit hameau de Saint-Palais de Négrignac. Nous sommes à l'extrême sud de la Charente-Maritime, pas très très loin de Montendre. Et ce matin-là, on découvre un cadavre. Il s'agit de Jeanne Benassi, morte dans sa maison. La vieille dame a 86 ans et surtout, elle est connue pour être riche, très riche. À l'intérieur de chez elle, une armoire et un buffet ont été fracturés. Près de 6000 francs ont disparu, en billets et en pièces d'or et d'argent. C'est considérable comme somme. Très vite, les soupçons se portent sur un voisin, Émile Furet, 29 ans. Il a une particularité qui intéresse les enquêteurs. Il utilise plus facilement sa main gauche que sa main droite qui a été blessée quelques années plus tôt. Or, le médecin estime que la victime a été étranglée de la main gauche. Et lorsque les gendarmes posent la main de Furet sur le cou de la victime, les doigts correspondent exactement aux marques laissées sur sa peau. Pour eux, plus de doute. Furet est arrêté. Mais l'histoire ne s'arrête pas là. Et la suite ressemble davantage à un film qu'à une enquête de gendarmerie. Puisque quelques instants après son arrestation, menottes au poignet, Furet réussit à s'échapper. Furet revient d'abord discrètement près de chez lui pour récupérer l'argent qu'il avait caché. Puis il prend la direction de Bordeaux, où il est repéré dans plusieurs quartiers de la ville, mais réussit encore à disparaître. Quelques jours plus tard, on le retrouve, écoutez bien, à Perpignan, accompagné d'un certain Bertrand, qu'il a rencontré à Bordeaux. Et histoire de passer incognito, Furet s'est affublé d'une fausse barbe. Et puis surtout, il prépare déjà la suite. Il rédige alors, sur un carnet, une fausse confession dans laquelle Bertrand s'accuse du meurtre de Saint-Palais de Négrignac. Puis dans la nuit, Émile Furet assassine son compère d'un coup de feu. Pour faire croire au suicide, il place le pistolet dans la main de sa victime et il glisse le carnet dans ses poches. Mais les gendarmes ne sont pas dupes. Et cette fois, Furet ne leur échappera pas. Il repart vers Bordeaux où il est reconnu et arrêté le 20 avril. Après plusieurs semaines de cavale, Furet ne court plus. Le 14 août 1886, la cour d'assises le condamne à mort et le 11 novembre, il est guillotiné.
0: Merci beaucoup Vincent Bretagnol pour cette belle histoire de patrimoine de nos deux Charentes. On vous retrouvera demain bien sûr à 10h45 et demain nous raconterez la vengeance d'un certain Philippe de Cognac qui n'était autre que le fils de Richard Cœur de Lion. Toute l'histoire demain donc à 10h45 sur ici La Rochelle. Et nous dans 3 minutes on va retrouver Chloé Bidet qui va nous présenter elle un jeu de relaxation pour vos enfants ou vos petits-enfants. Ce sera juste après le groupe U2 Pride, The Name of Love.

0: Et Bono, le chanteur du groupe U2 à l'instant avec Pride in the Name of Love. Dans un petit peu moins de 7 minutes, vous allez pouvoir jouer à nouveau. Objectif 5 points, votre grand jeu du matin. Et j'ai un superbe séjour à vous proposer dans un parc d'attractions, le plus grand parc d'attractions de Vendée. Un pass pour toute la famille est à gagner tout à l'heure à Au Fun Park. Ce sera à partir de 11h. Juste avant, c'est testé et approuvé, hein, votre chronique chaque jour sur Ici La Rochelle avec Chloé Bidet, qui vous donne des idées d'activités, de lecture ou encore de jeux. Et ce lundi, Chloé, on reste dans l'actualité pour les enfants et les parents.
1: Une semaine après la rentrée scolaire, on se rend compte que c'est pas toujours facile d'avoir des enfants détendus, qui reprennent le rythme. Et on peut leur donner un petit coup de pouce pour ça. Je vais vous parler aujourd'hui d'un jeu qui allie relaxation et des histoires courtes pour les aider à se sentir mieux. Alors c'est à destination des 5-12 ans. Ça a été conçu par Jennifer Barrault, qui est hypnothérapeute installée à Saint-Martin-de-Ré. Et dans ce jeu, vous allez retrouver 21 cartes, des histoires pour se sentir mieux au quotidien ou dans des situations particulières. Pour les enfants, vous allez pouvoir les utiliser par exemple le soir, avant le coucher, avant d'aller à l'école, s'ils ont un moment stressant qui les attend ou encore un rendez-vous médical aussi qui peut les angoisser, eh bien c'est l'idéal pour les dégainer. Ces cartes, elles sont très jolies. Sur la face recto, vous allez trouver des illustrations autour des animaux marins. Ce sont des dessins faits par une illustratrice rochelaise et qui sont tout doux et très beaux. Vous allez à la fois retrouver un ours polaire, un hippocampe, une étoile de mer ou encore une tortue. Et vous pouvez dire à votre enfant, par exemple, de choisir une carte en fonction du dessin qui l'attire, ou pourquoi pas choisir vous-même s'il y a une histoire qui vous tente. Jennifer Barrault nous raconte l'objectif de ce jeu qu'elle a mis plusieurs années à concevoir et à réaliser.
2: C'est pour les aider à vivre en harmonie avec leurs émotions, à se sentir apaisés. Et puis aussi pour créer du lien entre les parents et les enfants. Quand les émotions sont trop fortes, ça peut être un bon moment. Avant le coucher, donc là, ben, plutôt dans son lit. Mais c'est vrai que dans un endroit calme, où il n'y a pas de stimulation autour, ça c'est quand même plutôt intéressant. On peut même mettre, si on le souhaite, une musique type méditation ou type relaxation. Avant de lire l'histoire, c'est des histoires très courtes, hein, mais qui ont prouvé leur efficacité chez mes patients, parce que je les utilise au quotidien et chez les gens qui ont pris le jeu également.
1: Hypnorêve, le jeu est ludique, facile d'accès et fabriqué localement. En tout cas, c'est testé et approuvé par votre radio Ici La Rochelle.
0: Mais pareil, Chloé Bidet, bien sûr, à retrouver, hein, en podcast ce jeu pour enfants notamment. En podcast sur l'application Ici et l'application Radio France. Tiens, voici une très très belle chanson, longtemps qu'on ne l'a pas entendue. Francis Cabrel et sa petite Marie. Petite

0: Cabrel, bien sûr. Francis Cabrel chantait Petite Marie.
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0: La bonne journée à tous, c'est lundi 7 septembre, aujourd'hui il est 11h. L'heure des informations présentées par Tanguy Sandaville.
2: À Saintes, la police nationale lance un appel à témoins pour retrouver Siam, âgé de 18 ans. Le jeune homme a disparu depuis le 4 septembre. De corpulence normale, il mesure 1m50, a le teint mat et les cheveux bruns mi-longs. Il serait vêtu d'une veste kaki, d'un t-shirt noir avec des manches en dentelle, d'un jean noir et de chaussures blanches. Il porterait avec lui un sac à dos bleu foncé Nike. Toutes les informations sur cette disparition sont à retrouver sur notre site internet ici.fr. 3 mois après la mort de Liana dans le Gers, c'est une première réponse législative qui fait son arrivée à l'Assemblée nationale. Une loi intégrale sur les violences sexistes et sexuelles faites aux femmes et aux enfants débute son parcours aujourd'hui. Sébastien Lecornu avait promis que ce serait le premier texte inscrit à l'ordre du jour de la rentrée parlementaire. Et il sera donc discuté à partir de ce lundi en commission spéciale. À cette occasion, des rassemblements ont lieu partout en France ce lundi devant les tribunaux à l'appel de plusieurs associations. Ce sera le cas à 19h à La Rochelle et Angoulême, les associations qui réclament un budget intégrale dédiée aux violences sexuelles. L'autre actualité politique de ce lundi, c'est l'ouverture des candidatures aux sénatoriales. Elles devront être déposées avant le 11 septembre, alors que les élections auront, elles, lieu le 27. Et il pourrait y avoir du mouvement dans nos deux départements. En Charente-Maritime, le sénateur socialiste Michaël Vallée a annoncé se représenter, tout comme la LR Corinne Imbert. Son collègue des Républicains, Daniel Laurent, a lui indiqué qu'il ne briguerait pas un nouveau mandat. Du côté de la Charente, le centriste François Bonneau et la socialiste Nicole Bonnefoy se représentent tous les deux. Enfin, comment mieux démarrer la saison de Top 14? C'est sûrement ce que beaucoup de spectateurs rochelais se sont demandé hier soir. Les jaunes et noirs se sont imposés à la maison face au Stade Toulousain 30-27. Menés de 14 points à la mi-temps, ils ont finalement inversé la vapeur en deuxième période et s'imposent grâce à une pénalité dans les derniers instants d'Antoine Asteuil.
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2: C'est plutôt une belle journée qui s'annonce,
0: ouais,
2: on dirait.
0: Peut-être encore quelques petits nuages ici ou là, mais qui vont très très vite laisser place à de belles éclaircies. Un franc soleil même est annoncé par Météo France partout en Charente et en Charente-Maritime cet après-midi. Un petit vent d'ouest à nord-ouest modéré sur la côte et des températures agréables sur le bord de mer. 23 à 26 degrés de La Rochelle jusqu'à Royan et dans les terres, ça sera presque chaud. Hein. 29 degrés, 30 degrés peut-être même à Saintes par exemple. 30 degrés également annoncé du côté de Cognac ou La Rochefoucauld.
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0: Votre grand jeu du matin pour apprendre parfois des choses, pour s'amuser, pour passer un bon moment et pour gagner un très très beau cadeau encore hein, cette semaine et dès maintenant. Vous nous appelez pour jouer tout simplement au 05 46 50 67 68. C'est tout simple, hein, vous serez 4 candidats à tenter votre chance par jour. Si vous répondez correctement à mes questions, sachant que vous avez un ou deux jokers, vous pouvez repartir avec un très très beau cadeau. Je vous invite pour une véritable aventure en famille ou entre amis cette semaine. Vous allez pouvoir gagner 4 billets ou 4 entrées pour Offen Park. Offen Park, c'est le plus grand parc d'attractions en Vendée, pas très loin des Sables d'Olonne. Ouais, une heure de voiture hein, de La Rochelle avec des acrobranches, un village far west, des glissades extrêmes sur des toboggans géants. Il y a une bonne trentaine d'activités comme ça en plein air hein, pour les enfants, pour les parents ou les grands-parents et des sensations garanties vraiment pour tous les âges. Et pour prolonger le plaisir d'Offen Park, vous gagnez votre nuitée sur place. Bah, c'est un petit peu loin. Mais bon, pas très quand même. Hein. En Vendée, c'est Hôtel Park avec les petits déjeuners donc pour les 4 personnes inclus dans votre beau cadeau. Donc un superbe séjour en famille pour vous, bien sûr, à offrir. Pourquoi pas, hein, sous forme de bon cadeau à qui vous voulez dans votre famille ou parmi vos enfants ou vos amis. Ce séjour en famille, donc à faire absolument les prochains week-ends, par exemple. Il y a encore de belles journées prévues pour ce mois de septembre ou les prochaines vacances scolaires avant le 1er novembre prochain. Alors vite, n'hésitez pas à jouer sur Ici à La Rochelle, tenter de gagner ce séjour d'une valeur de plus de 300 euros à Offen Park avec la nuitée sur place et des petits déjeuners pour 4. 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
0: 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Sur que vous n'hésitez pas, hein, bien sûr, en direct maintenant, avant 11h45, insistez bien, par téléphone. Mais vous pouvez aussi, si vous le souhaitez, vous inscrire pour les prochains jours de la semaine via notre WhatsApp. C'est le même numéro de téléphone, hein, mais par WhatsApp 05 46 50 67 68. On vous rappellera, bien sûr, pour éventuellement vous inscrire un jour qui vous conviendra dans la semaine. Sinon, maintenant, pas de souci, on vous accueille, hein, que vous soyez à la maison, tranquille, pourquoi pas dans la voiture, mais arrêtez sur le bas-côté ou sur une aire de repos, c'est mieux. Au travail aussi, hein, vous pouvez jouer avec nous. Ça dure 5 minutes, pas plus. Peut-être même des collègues qui pourront vous souffler les bonnes réponses. Donc n'hésitez pas, on vous attend pour jouer. 05 46 50 67 68. Premier ou première candidate, juste après Claude de Nougaro, qui va nous chanter Bouca York sur ici, La Rochelle.

0: petit solo de guitare sympa là dans ce Nouga York de Claude Nougaro, bien sûr. Un magnifique séjour qu'on vous propose du côté d'Offenpark, le plus grand parc d'attractions en Vendée, avec une trentaine d'activités à l'extérieur pour les petits comme pour les grands, des accrobranches, un village Far West, etc., etc. Et c'est pour 4 quand vous voudrez, avant le 1er novembre prochain, parce qu'après le parc, il sera fermé avant de rouvrir, bien sûr, au printemps prochain. Mais encore de belles journées, de beaux week-ends là qui nous sont proposés, j'imagine, pendant ce mois de novembre, voire octobre, et les vacances aussi du mois d'octobre, les vacances de la Toussaint, un beau cadeau, 4 entrées, peut-être pour Thomas qui va jouer maintenant. Bonjour Thomas.
1: Bonjour.
0: Vous habitez à La Rochelle, Thomas, c'est ça?
1: C'est ça.
0: Bon, c'est ça, je disais une petite heure de route, mais de toute façon, on vous offre aussi la nuitée hein, sur place avec les petits déjeuners, Thomas. Voilà, pour pas trop vous presser, passer une belle journée, bien sûr, à Offenpark. Vous connaissez déjà ou pas, vous, Thomas, ce parc
1: Je connais plus de nom le parc en face avec les toboggans aquatiques,
0: oui.
1: Que celui-ci.
0: C'est un peu le même groupe, hein, si vous voulez, hein,
1: oui,
0: avec les toboggans.
1: Oui, mais j'ai compris, oui.
0: Comme certains vont fermer, mais vous aurez quand même accès à pas mal de toboggans aussi, hein, géants, dans ce Offenpark. Et puis également des activités acrobranches. Et tout, là on est plus dans les arbres avec plein d'activités, il y a du paintball, des choses comme ça qui vous sont proposées. C'est le plus grand de Vendée et c'est un très beau parc, voilà, avec les enfants pour vous, Thomas. Ouais, vous avez des enfants?
1: Ouais, j'en ai deux. Bon, ils sont un peu petits, mais bon, on se reliera avant.
0: Oui. C'est-à-dire, ils ont quel âge? Quand vous dites petits, ils ont quel âge, les vôtres?
1: Ah, bah, la plus grande a 2 ans et le plus petit a 3 mois. Donc,
0: ah, oui.
1: Ouais.
0: Ouais.
1: On va éviter le paintball.
0: D'accord. Bah, sinon, vous les donnez à garder au papy-mamie et puis vous y allez tranquille avec votre.
1: Avec des amis, ouais.
0: Avec des amis, par exemple. Bah oui,
1: ouais. Fait,
0: comme vous voulez, Thomas. En tout cas, c'est en jeu. On va jouer. Je vous rappelle peut-être les règles ou pas, vous, Thomas? Ouais, ou non? Ou ça va?
1: On peut.
0: Ça va. C'est mieux, c'est plus sûr. J'ai 5 questions à vous poser. Culture générale, vous n'avez que 3 secondes pour me donner votre réponse. Et sachant que si c'est la bonne réponse, ça vous rapporte un point. Vous avez le droit à 2 erreurs, ou 2 jokers si vous voulez, mais pas plus, parce que derrière, vous avez une petite question dite de rattrapage qui vous rapporte 2 points. Donc voilà,
1: okay.
0: pas de panique. Si vous avez une erreur ou 2, pas de panique. Par contre, 3 erreurs, là, c'est foutu. Mais 2 okay. erreurs, c'est autorisé. Alors, après, vous pouvez faire un sans faute, et là, c'est encore mieux. Et si c'est le cas, vous avez 5 points, vous êtes qualifié après pour gagner, partir à Josser. Parmi les gagnants, comme vous, à 5 points, ce beau cadeau, le tirage au sort, c'est vendredi. Ok, Thomas?
1: Ok.
0: Allez, première question. Thomas, dites-moi, quel était le nom d'artiste du chanteur Jean-Philippe Smet?
1: Génial idée.
0: Bravo, vous connaissez.
2: Vois ma gueule, qu'est-ce qu'elle a ma gueule?
0: À l'époque, ouais, les années 60, années yéyé, hein, il prenait beaucoup des noms comme ça, anglais. Essayer de faire un petit peu comme... Elvis Presley notamment, hein. Johnny Hallyday, c'était, mais son vrai nom c'est Jean-Philippe Smet, effectivement. Bravo Thomas, 1 point. Deuxième question, comment est-ce qu'on appelle un groupe d'îles relativement proches les unes des autres, comme les Antilles ou encore les Seychelles?
1: D'accord,
0: quand je vais vous dire, vous dites, ah mais bon sang, c'est bien sûr. Un archipel.
1: Archipel.
0: Ouais, c'est archipel. Bah ouais, ça n'a pas tilté. Voilà, c'est
1: entre les deux, ouais.
0: C'est un peu le principe du jeu, effectivement. Ouais, ça, il faut répondre vite. Mais c'est pas grave, je le disais, 2 petites erreurs sont autorisées. Thomas, première erreur.
1: Okay.
0: Écoutez bien la 3e. Et attention, il faut 3 secondes là aussi, hein, pas plus, Thomas.
1: Okay.
0: Quelle est la racine carrée de 16?
1: 4.
0: Oui, c'est bon ça. Ah oui, ça va vite hein, dans la tête. Hein, ça tourne. Oui, parce que 4 x 4 égale 16, et c'est 16. Bien la racine carrée. Bravo Thomas. 4e question, vous êtes à 2 points pour l'instant. Dites-moi, en rugby, okay. rugby top 14,
1: ouais.
0: qui a gagné le match hier entre La Rochelle et Toulouse?
1: La Rochelle.
0: Oui.
1: Oui, je suis pour deux.
0: Ouais, vous n'avez pas suivi alors du coup, j'imagine, Thomas, hein, pas trop rugby?
1: Non, je travaillais, non.
0: Ah non. Oui, vous êtes réceptionniste, hein, c'est ça Thomas?
1: C'est ça.
0: Ouais, donc des horaires un peu compliqués le soir sans doute, ou même peut-être de nuit pour vous Thomas, ouais?
1: Non, la journée, hier je travaillais l'après-midi.
0: Ah oui, d'accord, bah oui. Et puis après, voilà, repos, évidemment, puis vous n'êtes pas forcément amoureux du rugby, même si vous habitez à La Rochelle. Mais ouais, ça a été un match exceptionnel, on va dire, de La Rochelle, qui pour une fois a battu Toulouse, ça faisait bien longtemps. 30-27 hier soir, un match que vous avez pu vivre en direct sur ici La Rochelle. On va faire le débrief de ce match, bien sûr, hein, ce soir dans l'émission rugby d'ici La Rochelle, entre 18h et 19h. Mais bravo, ça vous rapporte le point, une chance sur deux. C'était bien La Rochelle. Donc vous avez 3 points, Thomas. Je vais donc vous poser la question à deux points maintenant. Une question blind test et c'est une question musicale pour vous, Thomas. Je vais vous faire écouter une petite musique ou une petite chanson pendant une dizaine de secondes et je vais vous demander, alors non pas le nom du chanteur ou de la chanteuse, mais je vais vous demander, vous, dans quelle série télé on entend ce générique ? Une série télé qui est plutôt des années 80.
1: Ok.
0: Ok, Thomas ?
1: Ouais.
0: On écoute d'abord et après vous avez 5 secondes pour me donner le nom de cette série télé.

0: on s'arrête là. Thomas. Ah, vous l'avez, bravo, yes, c'est bien. Ah oui. Avec le commandant, bien sûr. Ah, Thomas, ouais, est-ce que vous êtes tout jeune, non? Si vous avez des enfants de 2 ans, vous avez connu cette série?
1: Ouais, ouais, non. Ouais. La musique était connue.
0: Ah, la musique est connue. Bah oui, effectivement, c'est La Croisière s'amuse, hein, avec des épisodes comme ça sur un beau paquebot régulièrement. Et c'était bien La Croisière s'amuse. Et bien, bravo Thomas, vous êtes qualifié. Ah, c'est bien parti. 5 points, hein. C'est pas encore gagné, mais disons que c'est bien parti. Vous allez faire partie de, comme d'autres, pour le tirage au sort. On garde toutes vos coordonnées. On vous appelle, bien sûr, vendredi vers 11h45. Ayez un œil peut-être sur le téléphone, si vous le pouvez. Et puis, bien sûr, on vous offre ce beau séjour à Offen Park si vous êtes tiré au sort. D'accord, Thomas?
1: Ok, pas de souci.
0: Des bisous aux enfants, à la maman aussi, bien sûr. Et à très bientôt, Thomas. Au revoir.
1: À bientôt. Merci beaucoup. Au revoir.
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0: Ouais, on vous invite au Far West, hein, cette semaine. 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On joue à Objectif 5 points jusqu'à midi.

0: Et oui, sauver l'amour, Daniel Balavoine.
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L'américain Teddy Swims, à l'instant, qui chantait Mr. Know It All à 11h24. On joue ensemble hein, jusqu'à midi à Objectif 5 points. Petit problème de technique de standard, semble-t-il. Donc n'hésitez pas à bien insister, à nous rappeler hein, si vous voulez jouer, tenter de gagner ce magnifique passe-aventure. Deux adultes et deux enfants pour aller à Au Fun Park. C'est le plus grand parc d'attractions en Vendée. C'est pas très loin des Sables d'Olonne. Hein, à une heure de voiture de La Rochelle, pas plus, avec des acrobranches, un beau village Far West aussi, des glissades extrêmes que vous pourrez effectuer sur des toboggans géants. Il y a une bonne trentaine d'activités de plein air avec des sensations garanties vraiment pour tous les âges, des tout petits comme les parents, voire les grands-parents dans ce Au Fun Park. Hein. Et pour prolonger le plaisir, on vous invite à Au Fun Park, à Hôtel Park, pardon, c'est l'hôtel d'Au Fun Park avec les petits déjeuners qui sont inclus. Donc n'hésitez pas à insister bien à notre standard 05 46 50 67 68. Voilà pour les prochains week-ends de septembre qui s'annoncent aussi pas mal niveau du temps. Donc n'hésitez pas pour jouer 05 46 50 67 68.

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0: Ah, il s'était fait connaître dans la comédie musicale Le Roi Soleil, tout comme Christophe Maé d'ailleurs. Hein. Emmanuel Moire à l'instant qui chantait Le Beau Malheur.
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0: Comme tous les jours, hein, des idées de sortie, de bons plans pour ces prochains jours et même pour le week-end prochain, puisque les 12 et 13 septembre prochains, samedi et dimanche, on vous donne rendez-vous au skatepark de Saintes pour assister à la 10e édition du Chill Contest. Le Chill Contest, c'est une compétition donc de skateboard, mais qui est reconnue dans tout l'ouest de la France et de la Nouvelle-Aquitaine. C'est un Chill Contest donc de skateboard qui est organisé par l'association Synthèse Movement Child. Et cette année, il y a en jeu un prize money exceptionnel de 2000 euros, donc de quoi attirer les meilleurs skateurs, meilleurs compétiteurs de France. Au programme pendant ces deux jours, des initiations gratuites le matin pour vos enfants, les après-midi place aux compétitions donc de skateboard. Le samedi soir, il y aura en plus des festivités qui vont continuer pour tout le monde bien sûr, avec des DJ sets, un concert de rock, de noise rock même avec le groupe Gatien, et puis donc pendant les deux jours, buvette, restauration assurée par l'association. Il y aura également un stand avec un barbeur et des artisans créateurs. Bref, de quoi chiller dans les meilleures conditions tout le week-end prochain. Donc rendez-vous samedi et dimanche au skatepark de Saintes.
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0: Bon, je vous cache pas qu'on a un petit problème de standard pour vous répondre, donc si ça sonne occupé quand vous nous appelez, c'est un petit peu normal on va dire, mais on tente de résoudre ce petit problème au plus vite, donc je vous invite à bien insister, à nous rappeler si vous le pouvez au 05 46 50 67 68 avant midi pour tenter votre chance à Objectif 5 points. Il y a un superbe cadeau qui est en jeu encore pour cette semaine et pour toute la famille surtout. Très beau cadeau, un pass famille, quatre entrées pour aller avec les enfants ou entre amis, quatre copains-copines si vous le souhaitez, au plus grand parc d'attractions de Vendée. 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Il est situé pas très loin des Sables d'Olonne et il y a au moins une trentaine d'activités de plein air et de sensations garanties pour tous les âges. Des acrobranches, un village Far West, et ça plaît beaucoup aux enfants. Il y a des glissades extrêmes toujours au programme sur les toboggans géants, notamment ce mois de septembre. Donc n'hésitez pas et n'oubliez pas le maillot de bain si vous y allez à Offen Park. 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Éventuellement, allez vous inscrire sur WhatsApp, toujours au même numéro de téléphone pour jouer demain, après-demain et toute la semaine. 05 46 50 67 68.
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0: j'adorais sa petite voix éraillée là. Kim Carnes qui chantait dans les années 80 Bette Davy Size. Ah, je suis content, on a réussi à réparer notre standard téléphonique, c'est tant mieux. Et on va pouvoir accueillir Philippe pour jouer maintenant. Bonjour Philippe.
1: Bonjour.
0: Bon, on a fait juste un petit reset, nous, à redémarrer, hein, comme les ordinateurs, les téléphones. Et ça remarche, tant mieux, je suis ravi de vous accueillir, Philippe. Vous habitez à Tonnet-Charente, vous, c'est ça, Philippe ?
1: Oui, oui.
0: Bon, et dites-moi, vous êtes au travail, à la maison, vous êtes où là, en ce moment ?
1: Non, non, le travail, c'est terminé.
0: C'est terminé.
1: C'est des grandes vacances.
0: En repos bien mérité et prolongé, forcément, Philippe, à la retraite, hein, c'est ça ?
1: Oui.
0: Ouais, faisiez quoi comme boulot avant, vous, du coup ?
1: Ah, je travaillais à l'hôpital de
0: Rochefort. Ah, ok, d'accord. Oui, avec des cadences infernales, j'imagine, à l'hôpital aussi, comme dans tous les hôpitaux.
1: Comme dans tous les hôpitaux, oui.
0: Ouais, ouais, donc là, c'est bien, ça vous repose forcément. Et bah, tant mieux, comme ça, vous avez le temps de jouer avec nous à Objectif 5 points. D'aller avec qui ? Des enfants, des petits-enfants, peut-être, à Offen Park, vous, Philippe ?
1: Ouais, enfants et petits-enfants, oui.
0: Bon, ouais, c'est un magnifique parc, hein. Je vous dis, accrobranche, il y a tout ce qu'il faut, du paintball pour les plus grands, il y a vraiment de quoi vous amuser. Il y a tout un village qui a été reconstitué, Far West, des taux Bogan aussi, là, qui vous font sauter à 8-10 mètres de haut, là. Ça plaît pas mal aux ados, notamment. Ouais, ils ont quel âge, vos petits-enfants, vos enfants, vous, Philippe ?
1: Ma petite fille, elle a 10 ans.
0: Combien, 10 ans ?
1: 10 ans, ma petite fille.
0: D'accord. Bah, parfait, hein. Écoutez, ça va être avec des petits copains, une petite copine. Bref, un bon séjour, oui, qu'on vous propose de gagner avec, bien sûr, vous logerez sur place. On vous offre la nuitée là-bas dans l'hôtel, sur place, avec les petits déjeuners pour repartir le lendemain tranquillou bilou. Philippe, par contre, il faut répondre à mes questions et gagner, hein, comme c'est Thomas tout à l'heure, il a fait très fort. J'espère que vous allez vous qualifier, Philippe. Voici ma première question. Philippe, dites-moi, quelle chanteuse française est surtout connue pour son tube Mamie Blue ?
1: Comment ? Oh, Nicoletta.
0: Oui !
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0: Oh, Mamie ! Oh, Mamie ! Ah, j'adore.
1: Chanter.
0: Oui, oui, oui, Philippe, vous vous retraitez forcément. Elle continue toujours de chanter, bien. Puis elle chante du gospel,
1: oui, oui,
0: maintenant.
1: Sûr, oui.
0: Ouais, dans les églises notamment. Et oui. Mamie Blue en version gospel, c'est pas mal non plus aussi. Hein. Bravo. Oui. Un point, Philippe. Attention, deuxième question. Selon le proverbe, qu'est-ce qui appartient à ceux qui se lèvent tôt ?
1: Eh ben, la journée appartient à ceux qui se lèvent tôt, quoi.
0: Non, c'est pas la journée.
1: La matinée ?
0: Non plus. C'est l'avenir. L'avenir.
1: Ah oui, bah oui.
0: Eh oui,
1: bah
0: oui, l'avenir appartient à ceux qui se lèvent tôt. Oui, mais bon.
1: Bah, c'est pas mon cas.
0: Parce que j'allais dire, vous êtes retraité, vous vous levez plus tôt maintenant, vous êtes plus tard. Donc forcément,
1: ouais, ça dépend, ça
0: vous
1: dépend
0: avez. Oui, bah oui, ça dépend. Mais là, c'était l'avenir, la bonne réponse. Bon, c'est pas grave,
1: bah oui.
0: Petite erreur, Philippe, il y a le droit à deux erreurs. Écoutez bien celle-ci. À 195 mètres près, quelle est la distance en kilomètres parcourue par un marathonien ?
1: Un marathonien, c'est 40
0: km. Aïe, aïe, aïe, non, 42 km.
1: Ah, ouais.
0: Et on dit 42 et quelques, en général, les et quelques, c'est bien, c'est 195 mètres. Donc la distance exacte, 42 km, 195, et pas 40, mais 42, Philippe.
1: D'accord.
0: Bon. Et oui, c'est encore plus. Je pense que pour les marathoniens, les deux derniers kilomètres sont peut-être les plus durs, d'ailleurs.
1: Oui, je pensais.
0: Eux, ils doivent le savoir, qu'il y en a deux de plus à faire, effectivement. Bon, Philippe, attention. Là, vous avez utilisé vos deux jokers. Il faut la bonne réponse à cette question. Quel jour de la semaine sortent généralement les films au cinéma en France ?
1: Bah, le mercredi.
0: Bah, le mercredi. Là, vous l'avez. C'est bien le mercredi, c'est la bonne réponse. Même si maintenant, il y a beaucoup d'avant-premières. Mais après la sortie nationale, c'est bien le mercredi. Deux points, Philippe. Un troisième, j'espère, sur cette question. On n'a pas le choix, hein, pour rester en course, Philippe. Quelle est la nationalité du premier homme à être allé dans l'espace ?
1: Je pense qu'il est russe.
0: Oui, bravo Philippe. Un petit piège, on va dire, hein, parce qu'on pense souvent à Neil Armstrong qui a marché sur la Lune. Lui, mais c'est avant, c'est Gagarin, hein, Yuri Gagarin, le russe.
1: Un
0: Américain, effectivement, qui a marché, mais le russe, c'est le premier à être allé dans l'espace.
1: Ouais.
0: Il n'a pas marché sur la Lune. Bravo, 3 points, Philippe. Ouf ! Vous êtes bien rattrapé, hein, malgré un mauvais démarrage, on va dire. Vous êtes à 3 points et donc toutes vos chances de vous qualifier aussi en cas de bonne réponse à cette question blind test. Philippe, vous, je vais vous faire écouter, alors non pas une chanson, mais un extrait d'un sketch. Vous allez devoir me dire quelle troupe d'humoristes interprète ce sketch. Écoutez bien.
3: On va faire la recette de la tarte à la bière.
4: Bien, alors comment on fait
3: fait-on la tarte à la bière, Marcel?
4: Eh ben, c'est tout simple, vous faites une bonne tarte à la bière. Il faut de la tarte et de la bière.
3: Tiens donc.
0: C'est qui, Philippe, la tarte à la bière?
1: Je connais, mais je ne retrouve pas le nom, là. Tarte à la bière... Les inconnus, non?
0: Ah non, c'est ouais non, vous avez bien fait de tenter un. Non, c'était pas eux, c'était on reconnaissait ce qu'il a son accent. C'était Jean-Paul Rouve là, qu'on entendait. Avec la tarte à la bière,
1: oui, celui... Jean-Paul Rouve, bien sûr, oui.
0: Et qui a démarré dans la troupe des Robin des Bois, Philippe.
1: Ah oui, c'est pas trop mon truc.
0: Aïe aïe aïe. C'est ce qui a peut-être donné ce sketch l'idée après des Tuches, hein. Il a joué dans les Tuches bien sûr, avec l'accent, et c'était les Robin des Bois que j'attendais comme bonne réponse, Philippe. Aïe, aïe, aïe, à très très bientôt, du coup reste à 3 petits points malheureusement, c'est perdu, vous l'avez compris, il n'y a pas les 5, il aurait fallu me dire les Robin des Bois, aïe, bon, okay. c'est pas grave Philippe, hein. C'est qu'un jeu, à très bientôt pour jouer avec nous.
1: Merci.
0: Au revoir Philippe, à bientôt.
1: Au revoir.
0: Peut-être demander à Antoine de nous recaler le sketch peut-être du début jusqu'à la fin, parce que moi j'adore, ça me rappelait des bons souvenirs des Robin des Bois, avec ce petit sketch de la tarte à la bière et avec Jean-Paul Rouve, écoutez.
3: Bonsoir, bienvenue dans notre émission culinaire sur la cuisine qui a pour nom Cuisine du Nord-Pas-de-Calais, Cuisine des Gourmets.
4: On va faire la recette de la tarte à la bière.
3: Bien, alors, comment fait-on la tarte à la bière, Marcel?
4: Eh ben, c'est tout simple, vous faites une bonne tarte à la bière, il faut de la tarte et de la bière.
3: Tiens donc.
4: En effet, alors, les gars, pour la tarte, tu prends une bonne pâte brisée comme ça.
3: Voilà. Et puis, Marcel, ouais. Pourquoi qu'on dit qu'elle est brisée, la pâte?
4: Je vois. Parce qu'elle a eu des malheurs, quoi, tu vois. Elle est brisée par la vie. Elle a son petit cœur qui saigne.
3: Donc, quand on dit qu'une pâte, elle est feuilletée, c'est parce qu'elle a été feuilletée par la vie.
4: C'est ça, elle a son petit cœur qui saigne.
3: Et quand on dit qu'une pâte, elle est brisée.
4: Arrête. Bien, maintenant, nous allons passer à la garniture. Et la garniture, c'est quoi? C'est la bière, quoi. Et ce qu'une bonne tarte à la bière, c'est qu'il faut pas mettre trop de bière. 4 litres, pas plus. Donc on va mettre 4 litres, pas plus. On y va.
0: Voilà, les Robin des Bois, hein, avec Jean-Paul Rouve notamment. Il y avait Marina Foïs également dans cette troupe qui avait démarré dans l'émission Nulle part ailleurs il y a quelques années sur Canal+.
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0: Allez, vous avez encore quelques minutes pour tenter votre chance et avoir un petit point de plus que Philippe à l'instant et toutes vos chances donc de gagner ce magnifique séjour dans le plus grand parc d'attractions de Vendée. C'est Offen Park. Il y a 30 activités, des toboggans, des acrobranches. Bref, c'est pour aller en famille puisqu'on vous offre aussi la nuitée sur place pour 4 avec les petits déjeuners. Pour jouer, vous nous appelez 05 46 50 67 68.
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0: ça c'est une chanson qui divise, hein. Ça a été le grand tube de cet été 2026. Alors, une reprise bien sûr de la chanson de Michel Delpech, Le Chasseur, alors qui plaît ou qui plaît pas, certains préfèrent l'original. Moi j'aime bien Yann Müller, le DJ avec Les Oies Sauvages.
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0: 11h47, après les pubs, le jeu, bien sûr, objectif 5 points. Et notre dernière candidate aujourd'hui, c'est Sylviane. Bonjour Sylviane.
9: Bonjour.
0: Vous êtes sur l'île d'Oléron, vous Sylviane, c'est ça?
9: C'est cela, au grand village.
0: Au grand village, et la grande plage du beau grand village.
9: Voilà, la plage des Cheurs, la plage des Alassins, ouais. Bois.
0: Ah, vous faites bien d'en parler, vous êtes amoureux. Pas trop, parce que tout le monde va venir, sinon Sylviane, après il y aura trop de monde. Là je pense qu'en septembre, oui. Ça y est, c'est redevenu calme.
9: Ça y est, ils sont tous partis.
0: Ouais. Ouais, ce week-end, il y avait un peu de monde quand même encore, hein, Sylviane, avec le beau temps. Mais bon, là, ça devrait retrouver son calme, que ce soit l'île d'Oléron, l'île de Ré, la côte, bien sûr. Mais vous allez peut-être pouvoir aller du coup sur en Vendée. Hein. En tous les cas, c'est le cadeau que je vous propose, Sylviane.
9: J'ai des amis qui habitent en Vendée.
0: Ah, bah voilà, vous pouvez même leur offrir, hein. C'est un bon cadeau, donc c'est pas forcément pour vous. Après, si vous le gagnez, vous l'offrez à vos amis, vos enfants, vos petits-enfants, c'est pour 4 avec la nuitée, les petits déjeuners sur place dans ce magnifique parc d'attractions. C'est le plus grand de Vendée, hein, plus grand que le Puy du Fou encore, mais c'est pas les mêmes attractions. Hein. Là, il y a des acrobranches, des toboggans, des choses comme ça, ça plaît beaucoup aussi. Et c'est en jeu, sur simple bonne réponse, j'allais dire, à mes questions, Sylviane. Hein. Vous avez le droit deux mauvaises réponses, on va dire, ou de ne pas savoir sur deux questions. Donc voilà, deux petites jokers. Il n'y a pas de raison, Sylviane, on y va pour les questions? Allez, c'est parti. Sylviane, dites-moi, quel chanteur français a connu ses plus grands tubes avec Les Vacances au bord de la mer ou La Boîte de Jazz?
9: Michel Jonas.
0: Oui, bah oui, classique.
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0: Vous aimez bien Jonas, oui Sylviane, j'ai l'impression.
9: Bah oui.
0: Ah bah oui, bah oui.
9: Ma génération.
0: Ah bah oui. Oh, il est devenu même acteur hein, maintenant. Hein. On le voit beaucoup dans des téléfilms notamment. Ouais, c'est un bon acteur aussi. Michel Jonas, bien sûr, et des très très belles chansons, dont La Boîte de Jazz, un point Sylviane. Bien, deuxième point peut-être. Dites-moi, quel commandant a popularisé l'exploration marine à la télé?
9: Le commandant Cousteau.
0: Oui. Jacques-Yves, de son prénom, commandant Cousteau, effectivement à la télé. Avant, il n'y a pas ce genre de choses à la télé, hein, les explorations marines, et Cousteau avec son bonnet rouge, bien sûr. Deux points, Sylviane. Troisième question. Quel club de rugby est champion de France en titre du top 14?
9: Quel club de rugby est champion de France en titre du 2014? 12.
0: Mmh. Alors, ce qui est marqué sur ma petite fiche, mais j'ai un doute. J'ai un doute avec Bordeaux. Alors, est-ce que c'est Bordeaux? Ouais, on me confirme, Antoine, qui est un grand fanat de rugby, qui me dit non, l'UBB, Bordeaux l'a gagné l'an dernier. Donc, le champion en titre, c'est pas Toulouse. C'est Toulouse, me dit-il. On vous accorde le point. Alors, effectivement, j'avais un doute, mais.
9: Oui, c'est Toulouse. Non, mais je ne le crois pas.
0: Vous avez raison de vous plaindre. Effectivement. Mais j'avais un doute. Enfin, je sais qu'ils ont perdu Toulouse contre La Rochelle hier, bien sûr.
9: Oui.
0: Magnifique match, mais effectivement. Et donc.
9: Et
0: là, c'est d'autant plus valorisant pour La Rochelle de battre le champion de France en titre Toulouse. Je vous l'accorde, Sylviane, désolé. Désolé, j'avais un petit doute, mais j'aurais pas dû. Trois points, Sylviane.
9: Vous auriez multiplié pour l'histoire, du coup.
0: Pardon ?
9: Vous auriez dû multiplier, du coup.
0: Ah ouais, vous êtes comme ça, vous, Sylviane. Ah ouais, c'est une maline. Non, on reste à trois points. Mais attention, vous êtes bien parti, mais pas encore qualifié. Écoutez bien, quel officier français a été injustement condamné pour trahison en 1894 ? Oui, exact, oui, Dreyfus. C'était Dreyfus, l'officier Dreyfus.
9: Ah là là.
0: Ouais, qui a fait un petit séjour sur l'île de Ré, d'ailleurs, aussi, la prison de l'île de Ré. Dreyfus en 1894. Ah, ça a pas tilté, là, du coup, Sylviane. C'est pas grave.
9: Mais bon.
0: C'est pas grave. Vous assurez l'essentiel. Il faut maintenant me donner la bonne réponse à cette question. Elle est musicale pour vous, Sylviane. Tiens. Par contre, je vais vous demander de vraiment bien coller l'oreille au téléphone, de bien écouter, parce qu'on va vous faire écouter une chanson truquée. Sylviane, nos techniciens se sont amusés à la ralentir, à l'accélérer, à trafiquer un petit peu la voix, mais en écoutant bien quand même, en tendant bien l'oreille, vous allez pouvoir reconnaître les paroles et peut-être même la voix de cette chanteuse ou de ce chanteur. Ok, Sylviane ?
9: Oui, oui.
0: Écoutez bien d'abord, et après vous avez 5 secondes pour me dire qui en est le chanteur ou la chanteuse.

0: ça fait mal aux oreilles. On s'arrête là. Vous avez le nom, Sylviane ?
1: Oui, c'est Lara Fabian.
0: Bah oui, mais vous êtes sûr là ?
1: Oui.
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0: Bah oui, pas trop fort quand même. Eh oui, c'était Je t'aime de Lara Fabian. Bien. Bravo Sylviane, vous avez bien trafiqué la voix quand même, mais vous l'avez reconnu. Je t'aime. Bravo Sylviane. Bien, malgré le Dreyfus, pas de souci. Vous avez les 5 points. Bravo Sylviane, vous êtes qualifiée bien sûr. Deuxième qualifiée de la semaine. On va jouer comme ça jusqu'à vendredi avec d'autres candidats bien sûr. Vous faites partie du tirage au sort hein, pour vendredi. Ayez l'œil sur le téléphone vers 11h45 à peu près. On vous appelle de suite hein, pour inviter pourquoi pas la famille. Les prévenez pas encore Sylviane hein, que c'est gagné. Faut attendre. Faut un petit peu
1: de... rien dire pour l'instant. Hein.
0: Vous êtes obligé de payer sinon après. D'accord Sylviane. Donc attendez. Merci vendredi. Beaucoup. Belle journée au Grand Village. À très bientôt. Au revoir.
1: Merci David. Bonne journée à toute l'équipe.
0: Salut, au revoir.
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0: Ouais, et puis on écoute de la bonne musique aussi. Ouais, on a reconnu la toute première note de cette chanson. The Police, Message in the Bottle.

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0: Merci d'avoir choisi ici La Rochelle en ce lundi 7 septembre. Il est midi. Les informations avec vous, Tanguy, sans la ville.
2: Un début de saison idéal en rugby pour La Rochelle. Les Maritimes se sont offerts le champion de France hier soir pour la reprise du top 14. Toulouse avait pourtant aligné une grosse équipe avec Dupont, Ntamaku, Ramos, et ça s'est vu en première période avec un score de 24 à 10 pour Toulouse à la mi-temps. Mais les jaunes et noirs ont renversé la vapeur en deuxième période. Les Rochelais s'imposent finalement 30 à 27 grâce à une pénalité de la gagne d'Antoine Astoy à la dernière seconde. Un exploit devant 18 000 spectateurs qui exultaient forcément au coup de sifflet final.
3: C'est juste énorme, on est trop fiers de notre équipe, trop fiers de nos joueurs, trop fiers des supporters, c'est fabuleux quoi, c'est premier match, quel top 14, ça va être la folie cette année, ça va être génial.
4: Ah oui, formidable.
5: Ah oui, c'est sûr que ça fait plaisir de voir une belle équipe de La Rochelle. Alors début de première période, on sentait que c'était un peu compliqué, un peu difficile, mais là le réveil en deuxième période quand même ça fait plaisir malgré quelques fautes, mais ouais, ça, la bonne ambiance là, du stade, ça fait plaisir de retrouver ça.
6: C'est magnifique. Aucun mot, c'est super, on est tous heureux. Et vive La Rochelle.
7: Ah, c'était mal parti, mais bon. Alors, on sent que c'est la première rencontre, mais ça fait quand même du bien de battre le stade toulousain, toujours à domicile. Là, la fin de match exceptionnelle.
4: Ouais, on a passé un bon moment, un beau jeu, une victoire, donc on est forcément content.
8: Et l'ambiance ?
4: L'ambiance, 10 sur 10.
2: Des propos recueillis par Gérald Paris. Prochain match face à Toulon samedi prochain. Et rendez-vous dans l'émission 100% rugby après le journal de 18h. On reviendra sur cette belle victoire avec notre consultant Jean-Pierre Elissalde. Un appel à témoins lancé par la police nationale à Saintes pour retrouver Siam, 18 ans. La jeune femme a disparu depuis le 4 septembre. De corpulence normale, elle mesure 1m50, a le teint mat et les cheveux bruns mi-longs. Elle serait vêtue d'une veste kaki, d'un t-shirt noir avec des manches en dentelle, d'un jean noir et de chaussures blanches. Toutes les informations sur cette disparition sont à retrouver sur notre site internet ici.fr. C'est le retour ce lundi des rassemblements devant les tribunaux, 3 mois après la mort de Liana dans le Gers. À l'appel de plusieurs associations, une mobilisation aura lieu ce soir à 19h dans toute la France. Ce sera le cas à La Rochelle et Angoulême. Et ce jour n'est pas choisi par hasard. Une loi intégrale sur les violences sexistes et sexuelles faites aux enfants et aux femmes fait en effet son arrivée à l'Assemblée aujourd'hui. Sébastien Lecornu avait promis que le texte serait le premier inscrit à l'ordre du jour de la rentrée parlementaire. Les associations veulent toutefois maintenir la pression sur l'exécutif et réclament un budget intégral dédié aux violences sexuelles. Ce lundi marque également l'ouverture jusqu'au 11 septembre du dépôt de candidature au sénatorial. Les élections auront lieu le 27 septembre prochain et dans nos deux départements, plusieurs sièges doivent être renouvelés. En Charente-Maritime, le sénateur socialiste Michael Vallée a annoncé se représenter, tout comme la LR Corinne Imbert. Son collègue des Républicains Daniel Laurent a lui indiqué qu'il ne briguerait pas un nouveau mandat. Tandis qu'en Charente, le centriste François Bonneau et la socialiste Nicole Bonnefoy se représentent tous les deux. Enfin à Cognac, les facteurs sont devenus des agents de la voirie, enfin presque. Depuis début août, des caméras sont en effet installées sur leurs camionnettes pendant la tournée, une expérimentation qui dure jusqu'à la fin de la semaine. Et c'est un atout pour repérer où la route est abîmée et agir en conséquence. C'est ce que nous explique Aurélie Dubrun, directrice adjointe à la voirie à Cognac.
9: On profite de la tournée des agents de la poste, donc peut-être les facteurs ou peut-être d'autres agents, pour embarquer une caméra et donc filmer de façon exhaustive toutes les voiries de la ville de Cognac. Et ensuite, une autre entreprise va intégrer ça dans un logiciel d'analyse vidéo livré à la ville de Cognac. Nous aurons tout le réseau cartographié avec schématiquement des routes avec des traits verts, orange ou rouge, suivant la nature et suivant le nombre d'imperfections qu'on aura trouvées suite à l'analyse vidéo des voiries. On apparente ça à un édit de poule, mais ça peut être d'autres choses. Ça peut être des fissurations, ça peut être des fractures, ça peut être d'autres choses. À terme, ça permet de monter un programme de réfection des chaussées échelonné dans le temps en fonction de la gravité des imperfections qu'on aura trouvées.
2: Aurélie Dubrun qui répondait aux questions de Margot Munoz. D'ici fin octobre, la ville de Cognac devrait donc être entièrement cartographiée et l'identification des zones prioritaires pour réaliser des travaux pourra débuter.
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0: Il y a encore quelques petits nuages ici ou là, mais pas bien méchants. Et cet après-midi, le soleil va revenir vraiment partout. Un franc soleil en Charente comme en Charente-Maritime, nous dit Météo France. Et des températures agréables sur le bord de mer de 23 à 26 degrés. 23, 24 même à La Rochelle, 26 à Royan. Et dans les terres, ça va chauffer encore. 29 à 30 degrés annoncé à Saintes ou encore à Cognac. Belle journée. Je vous laisse avec Enora Malagré, toute sa bande. Parce qu'on vous doit bien ça à midi 5.
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11: Bonjour à toutes et à tous, il est midi 5 sur votre radio Ici, je suis en joie, vous m'avez manqué ce week-end. Je voudrais faire un immense coucou aux 44 locales de tout le réseau Ici. Voilà, on vous embrasse toute l'équipe chaleureusement, bienvenue dans votre nouveau rendez-vous Ici. Vous le savez peut-être, maintenant nous parlons bon plan, vie quotidienne, arnaque à éviter, santé, nous sommes là pour vous rendre service. Parce qu'on vous doit bien ça. C'est le titre de ce nouveau rendez-vous quotidien. Nous sommes ensemble jusqu'à 13h. Moi, je suis Enora Malagré et voici la joyeuse, la très joyeuse bande. Oula, j'ai roulé les airs carrément. Du lundi qui m'accompagne, Aude Razo, Madame Anti-Arnaque. Bonjour Aude.
12: Bonjour, coucou tout le monde.
11: Vous avez passé un beau week-end?
12: Oh, oui, c'était bien, mais je suis contente de vous retrouver.
11: Ah, bah évidemment, Valère Coréard et ses bons plans conso, mon chouchou.
13: Salut Enora, bonjour à toutes et tous.
11: Gérald Kirzek, notre éminent médecin. Bonjour Gérald.
14: Bonjour Enora, bonjour à tout le monde.
11: Elsa Wolinski, notre rayon de soleil.
15: Bonjour.
11: Bonjour Elsa. Alors, on s'attaque aujourd'hui à un gros dossier sensible en ce début de semaine, le cadmium dans les pâtes. Oui, celle que nous mangeons. Qu'est-ce que c'est que cette histoire? Eh bien, on vous raconte tout dans un instant. Nous recevrons d'ailleurs une collègue de chez 60 millions de consommateurs pour nous aider à y voir plus clair, Patricia Cherpoulos. Alors, appelez-nous ou laissez-nous un message vocal. Tout ça, c'est gratuit. C'est sur notre WhatsApp au 0810 055 056. Nous sommes là pour vous et vous pouvez nous poser vos questions comme l'a fait Joseph aujourd'hui.
16: Bonjour, Joseph Ambrière, Les Vallées. Je voulais savoir la raison pour laquelle nous recevons toujours des appels intempestifs.
11: Eh ben oui, pourquoi on reçoit ces appels intempestifs alors que soi-disant c'était interdit? C'est Aude Razo qui nous répondra.
12: Oui, je vais vous répondre, je vais vous dire pourquoi vous en recevez toujours et surtout comment ne plus en recevoir.
11: Exactement, et puis le meilleur pour la fin, tout au long de l'année, je booste votre pouvoir d'achat. 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Il est midi 7 et on démarre avec vous, mon cher Valère. Et on va ouvrir notre dossier du jour sur le cadmium. Alors, on savait qu'il y en avait dans le chocolat noir, me semble-t-il, dans les céréales. Et on a découvert qu'il y en avait aussi dans les pâtes. On va en parler avec vous. Et pour être encore plus éclairé, nous accueillons Patricia Cherpoulos, notre collègue de 60 millions de consommateurs. Bonjour Patricia.
17: Bonjour.
11: Merci infiniment d'être dans la bande dont vous doit bien ça. Vous allez vraiment nous aider sur ce dossier sensible.
13: Oui, c'est un sujet qui est à la une de votre dernier numéro de 60 millions de consommateurs. Donc du cadmium dans 80% des paquets de pâtes.
11: 80%?
13: 80% des paquets de pâtes, même encore plus.
11: Même encore plus, Patricia, elle faisait le geste.
13: Oui. Plus de 2/3 des Français, Patricia, mangent des pâtes au moins 2 fois par semaine. Donc on peut dire qu'on a nos petites habitudes avec les pâtes. Et il y a des métaux lourds dedans alors.
17: Et oui, et en particulier du cadmium. Alors voilà, c'est ça. On était un petit peu alerté déjà par une étude sur les flocons d'avoine, puisqu'on sait effectivement que le cadmium, ce métal lourd dont on parle beaucoup, se trouve dans les céréales. Donc on s'est dit, et dans les pâtes qui sont à base de blé dur.
11: Voilà. Pourquoi il y a du cadmium?
17: Parce qu'en fait, donc les pâtes, c'est du blé dur. Or, le blé dur, c'est une des céréales qui va puiser le beaucoup en tout cas de cadmium qui est naturellement dans le sol et qui plus est apporté aussi par les engrais phosphatés.
11: Voilà. Elsa Wolinski.
15: J'ai le droit de vous poser une petite question, excusez-moi, mais qu'est-ce que c'est le cadmium?
17: Ah oui, alors le cadmium c'est un composé qui fait partie des métaux lourds comme le plomb, comme le mercure, et ce sont des éléments donc que l'on trouve qui sont libérés par les roches notamment. Le problème de ces métaux lourds, dont le cadmium, c'est qu'il va s'accumuler dans l'organisme. En fait, il n'est pas évacué comme d'autres composés.
15: D'accord, merci.
13: Puisqu'Aude Razou est là et qu'Aude Razou, c'est à peu près tout en général. Surtout, on va en profiter.
15: Madame Anti-Arnaque.
13: Est-ce que c'est légal qu'il y ait du cadmium dans les aliments?
12: Oui, c'est légal, effectivement. C'est juste que.
15: Imagine, elle disait. Bien sûr, c'est complètement OK.
12: Non, mais c'est légal. C'est juste qu'il y a des normes à respecter. Je vais pas les détailler parce que c'est quand même un peu complexe, on est d'accord. Bon, on va pas. J'avais un peu l'impression de me retrouver à mon cours de chimie quand j'ai commencé à regarder les normes, vous savez. Non, il y a des seuils de cadmium qui ont été abaissés aussi, dans les engrais, par exemple. Il y a des seuils dans l'eau aussi à respecter. La question, c'est faut-il, oui, abaisser ces normes pour qu'on y soit moins exposé, parce que nous, Français, nous sommes très exposés au cadmium du fait de notre alimentation. On parle des pâtes, on parle aussi des croissants, on parle du pain. Et comme on en mange beaucoup, bien plus que nos voisins, on est plus exposé que les autres.
15: Bah, je m'adresse forcément à notre médecin, Gérald Kierzek. Qu'est-ce qu'on risque si on mange du cadmium comme ça en masse?
18: Alors, on a eu un début de réponse en disant que c'est l'accumulation. Et c'est vrai que c'est l'exposition chronique et l'accumulation dans l'organisme qui va faire que les doses vont progressivement s'amonceler. On peut faire des dosages d'ailleurs pour vérifier quel est le taux de cadmium. Cadmium, juste j'ouvre une parenthèse, c'est le cadmium, on entend ce mot dans les batteries, vous savez, des batteries de téléphone,
15: oui,
18: etc., ou cadmium. Mais là, c'est pas la source de contamination, c'est plutôt une source naturelle ou la source des engrais qui viennent dans la terre se mêler à la terre et donc aux légumes qui sont cultivés dans la terre. Voilà pourquoi on le retrouve dans les céréales, dans le blé, etc. Je ferme la parenthèse. L'accumulation, qu'est-ce que ça fait? D'abord, c'est un produit qui est cancérogène. Ça peut provoquer le cancer à des fortes doses. Mais avant ça, comme il n'y a pas d'élimination importante, ça s'accumule au niveau rénal. On peut avoir une atteinte rénale, on peut avoir une atteinte osseuse, d'ostéoporose accélérée, on peut avoir un risque de fracture aussi. Et puis, il y a des effets cardiovasculaires et des effets supposé ou réel, parce que là c'est compliqué aussi de faire un lien de causalité avec des troubles du neurodéveloppement. Vous savez, quand on parle d'autisme, etc., ça peut être en lien aussi avec le cadmium.
15: Pardonnez-moi, c'est très sérieux. Valère Coréard.
13: Patricia Chéropoulos, donc vous êtes journaliste à 60 millions de consommateurs. C'est précisément dans votre dernier numéro qui est en kiosque actuellement qu'on retrouve cette enquête. Qu'est-ce qu'elle dit? Qu'est-ce qu'on apprend sur les pâtes et lesquelles est-ce qu'il faut choisir pour essayer d'éviter le cadmium?
17: Oui, alors en fait on a analysé 36 pâtes, donc des spaghettis et des penne, parce que ce sont les plus consommés par les Français. Donc, sur chaque échantillon, en fait, nous avons donc mesuré effectivement les métaux lourds, les pesticides, les mycotoxines, etc. En tout cas, l'enseignement, si on reste sur le cadmium, c'est que donc la très grande majorité contient du cadmium, même à des doses évidemment très faibles.
15: Oui,
17: là, on est à des teneurs. Le plus faible, c'est 0,008 mg par kilo. Et le plus important, c'est 0,071 mg par kilo. Donc, comme ça, ça ne veut pas dire grand-chose. Sauf que c'est cette teneur qui, si vous mangez des pâtes et d'autres céréales plusieurs fois par semaine, ce qui est le cas en général, c'est ce qu'on disait, c'est que ça s'accumule.
13: Mais il y en a certaines où il n'y en a pas du tout?
17: Il y en a quelques, vraiment très peu de références, effectivement, ou en tout cas ce n'est pas détecté. C'est
15: bon,
17: pas qu'il n'y a pas
15: bien,
17: du tout.
15: Parce que comme on est là pour vous rendre service, on vous dira du coup quelle pâte acheter. Juste après notre cher Étienne Dao, continuez d'ailleurs à réagir au 0810 055 056. Vous êtes sur votre nouveau rendez-vous quotidien, on vous doit bien ça, le grand sommeil, Étienne Dao sur votre radio, ici.

0: J'adore ce morceau. Le Grand Sommeil, Étienne Dao sur votre radio ici.
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0: Il est midi 16, nous sommes en direct, comme tous les jours, c'est votre nouveau rendez-vous quotidien. On vous doit bien ça sur votre radio ici, avec toute la bande et une camarade, Patricia Chéropoulos, de 60 millions de consommateurs. Et avec vous, chère Patricia, nous parlions de ces pâtes au cadmium, puisqu'il y en a beaucoup, beaucoup trop, mais l'espoir était dans votre voix. Il y a aussi des marques de pâtes qui n'ont pas de cadmium.
3: Oui, heureusement. Hein. Ouais, alors là, dans notre essai, en tout cas, ce qui ressort, ce sont les pâtes sans gluten. Ouais. Alors, je ne dis pas qu'il faut absolument racheter que ça. Mmh. Mais pourquoi ? Parce que, justement, elles ne sont pas à base de blé, mais à base d'autres farines, comme des farines de maïs ou de riz, qui sont des végétaux qui vont puiser moins de cadmium dans les sols que le blé.
0: D'accord. Valère Correa ?
4: Oui, moi j'ai envie d'en profiter pour parler de l'alimentation en général. On est un peu dans un monde de fous. Franchement, on ne sait plus très bien quoi manger sans faire du mal. Non, mais enfin, c'est vrai. Qui sait ?
5: Surtout quoi pour Valère, un peu hypochondriaque, qu'est-ce que je vais manger ?
4: Alors hypochondriaque à la marge, hein, disons-le. Mais pour revenir sur le sujet qui intéresse tout le monde, c'est pour manger sans se faire du mal, Patricia, on fait quoi ? Est-ce qu'il faut par exemple partir sur de la bio au maximum ? On sait que c'est plus cher.
3: Alors, déjà, je dirais diversifier, déjà, même si on prend les pâtes et tout le reste,
0: médecin opine du chef.
3: Voilà, diversifier aussi bien le type d'aliments, les marques aussi, hein, quand vous prenez des produits déjà transformés. Mmh. Voilà, bon, déjà, c'est une première chose. Aussi, effectivement, le bio, bah oui, ça a des atouts. Mmh. Le problème, c'est souvent plus cher. Oui, ça, c'est vrai. Bon, autant les produits laitiers, on peut trouver des prix à peu près équivalents. Mais le bio, notamment pour les fruits et légumes, ça garantit, en tout cas, lorsque c'est cultivé en Europe, hein, normalement, ça garantit l'absence de résidus de pesticides de synthèse. Bon, voilà. Donc, effectivement, c'est peut-être mieux, si on peut, évidemment. Autre chose, c'est éviter ou limiter l'alimentation ultra transformée ou raffinée. Hein, c'est tous ces plats préparés, les biscuits,
0: oui, enfin voilà. Sont malheureusement moins chers. Et je sais que c'est pas bon, les chips, aussi oui. Sur-sucrés, etc. Ouais. C'est ça le problème.
3: Alors, ce qu'on peut faire aussi, c'est, on le dit toujours, c'est les aliments bruts, c'est cuisiner. Alors, évidemment, je dis ça, c'est
0: faut
3: facile.
0: Avoir le temps,
3: mais
0: voilà.
3: Parfois, il suffit à la vapeur de faire des haricots verts, du brocoli, par exemple, hein, qui est très, très bon légume. Et puis, on l'assaisonne avec un peu d'huile d'olive. Voilà, c'est trouver des stratagèmes.
4: Un petit peu de vinaigre aussi, hein, sur le brocoli.
3: Si
4: un petit
3: vous
4: peu
3: voulez,
4: de vinaigre, c'est magnifique.
3: D'accord.
0: Merci, Top Chef. Merci, Cyril Lignac. Non, Gérald Kierzek, notre médecin.
5: Ce qui est capital, c'est effectivement de diversifier les produits, diversifier l'origine des produits, puisque forcément, si vous mangez toujours la même chose, ça a été pris dans la même terre, sur le même terrain, etc. Donc, s'il y a beaucoup de cadmium, ben, ça va s'accumuler, alors que s'il y a des origines différentes, la probabilité est quand même plus faible. Et vous savez, en nutrition, comme en toxicologie, c'est la dose qui fait le poison. Donc, c'est vraiment cette accumulation de doses qui est importante à limiter. Le petit déjeuner, on peut prendre des œufs. Au petit déjeuner, on n'est pas obligé de prendre des céréales. C'est vrai que les enfants, on a l'impression, et on est intoxiqué par le marketing pour le coup, avec toutes ces marques qui disent les céréales, c'est bon pour le petit déjeuner. Non, c'est pas bon parce que c'est ultra transformé, c'est pas bon parce que c'est bourré de sucre, et c'est pas bon parce qu'en plus il y a potentiellement du cadmium. Donc il faut d'autres types de petits déjeuners.
0: Parlons peu, parlons bien. Moi, je veux des marques. Je veux des marques. Je veux que vous nous balanciez des marques. En tout cas, des produits qui sont bons et que je vais acheter tout de suite après l'émission. Voilà, avec mon petit vélo électrique.
3: Alors, non, mais déjà, d'ailleurs, la plupart de nos essais, et celui-ci aussi, confirment que les marques de distributeurs sont au moins aussi bonnes que les marques nationales. Ça, c'est
0: très
3: déjà
0: bien.
3: Une première
4: et
3: chose.
4: Cher.
3: Et c'est moins cher.
0: Et moins cher, Valère.
3: Donc, voilà. Ensuite, vous voulez quoi ? Des penées, par exemple ?
0: Oui, bon, je vais
4: c'est bon, les penées.
3: Eh ben, les huiles d'Elvert des Fiorini, par exemple, arrivent en tête. Ça, c'est globalement.
0: Redites-moi, j'ai pas entendu, pardon.
3: U, Delverde
0: d'accord.
3: Et Fiorini,
0: parfait.
3: Qui est aussi donc une marque de distributeur, ça arrive en tête pour plusieurs raisons. Hein. Là, on n'est pas que dans le cadmium, c'est aussi parce qu'il n'y a pas de résidus de pesticides, parce qu'au niveau nutrition, c'est correct, il y a assez de fibres, parce que les pâtes, c'est ça aussi, hein. Ça
0: bien
3: apporte
0: sûr.
3: Des fibres et des glucides aussi, et des protéines. Voilà, donc là, c'est parmi les penées. Vous voulez aussi quelques spaghettis ?
0: Je veux de la spaghetti.
3: La spaghetti.
0: Et après, je ne vous embête plus.
3: Nous avons, alors, les premières, c'est des bio, justement. C'est Priméal et Jardin Bio.
0: Ah, bah,
3: qui
0: c'est
3: suivi
0: ce que
3: par
0: je prends. U. Oh là là, mais Zavolinski, vous êtes une bonne élève.
3: Mais oui.
4: Si on reste sur ce sujet alimentaire,

0: pâtes, hein, pour les pâtes. Après, pour les fruits et légumes, c'est vrai que l'origine France.
1: Oui.
0: Ça, mieux, c'est déjà pour l'environnement. En plus, il y a moins de, on va moins stocker, donc il y a moins de risques de développement de moisissures, notamment. Voilà.
1: On va continuer à parler alimentation avec vous, hein, chère Patricia Chéropoulos, avec Valère, avec toute l'équipe, et avec Patricia qui nous appelle des Alpes-Maritimes, qui a envie de nous poser quelques questions. Faites comme elle, 0810 0 55 0 56, c'est votre émission, c'est votre nouveau rendez-vous sur votre radio ici, et ça s'appelle On vous doit bien ça. Mais pour l'heure, un peu de musique, la douce voix de Charlotte Cardin, The Way We Touch sur votre radio. Ici, on est ensemble jusqu'à 13h.

0: The Way We Touch. Madame Cardin, Charlotte Cardin, sur votre radio ici.
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0: Et oui, c'est votre nouveau rendez-vous quotidien sur votre radio ici. On est ensemble jusqu'à 13h. On a parlé du cadmium dans les pâtes et il y a un merveilleux dossier qui va vous en parler vraiment avec beaucoup de sérieux. C'est dans le numéro de ce mois-ci de 60 millions de consommateurs. Il est en kiosque, il est sorti là ce matin, tout frais, tout chaud. Et merci d'ailleurs à Patricia Chéropoulos d'en parler avec nous. Valère, vous aviez une question pour notre chère Patricia.
3: Une dernière rapidement, parce qu'on parle beaucoup des pâtes. C'est pratique les pâtes, notamment pour les enfants. Moi, je leur en fait souvent, ils adorent ça, j'ai des origines italiennes, on s'en fiche, qu'importe. Mais le vrai sujet, c'est est-ce qu'il ne faut pas essayer de bifurquer un petit peu et d'imaginer d'autres accompagnements pour nourrir ces ventres affamés?
4: Tout à fait, parce que c'est vrai qu'il y a les pâtes, le riz, les pommes de terre, mais il faut aussi penser aux légumineuses. Les légumineuses, ah c'est oui, les lentilles, c'est sûr. Les pois chiches par exemple, c'est les haricots rouges, même on peut en trouver en conserve, donc c'est très rapide aussi à faire. L'intérêt des légumineuses, outre que c'est un aliment très intéressant sur les fibres et les protéines, c'est que ça retient beaucoup moins de cadmium que les céréales.
0: On sera
4: plus tranquille là-dessus.
0: Mal. Continuez à réagir au 0810 055 056. C'est le numéro du standard et aussi de notre WhatsApp. Laissez-nous des messages vocaux, des textos, des mots d'amour. Surtout pour Gérald Kierzek, qui en a grand besoin, notre médecin. Je plaisante. Et nous allons accueillir une auditrice. Elle s'appelle Patricia. Elle nous appelle des Alpes-Maritimes.

0: Et je salue chaleureusement ici Azur d'ailleurs. Bonjour Patricia, bienvenue.
1: Bonjour Inora, bonjour à tous.
0: Comment
1: bonjour.
0: Allez-vous Patricia?
1: Je vais très bien, il fait beau, donc tout va bien.
0: Oui, profitons.
1: Et c'est vrai que votre sujet m'interpelle, surtout depuis que j'ai la chance d'avoir un terrain et de cultiver mes propres légumes et d'avoir mes propres fruits.
0: Ça, c'est formidable.
1: J'avoue que ça m'inquiète énormément de savoir, on sait plus ce que l'on mange. Nos terres sont polluées, vous parliez du cadmium, mais il y a plein de pesticides, de substances chimiques. Et derrière, peut-être potentiellement des problèmes de santé et des coûts considérables pour la collectivité. Donc, c'est vrai que moi, j'ai ma petite fille à Paris, ma fille aussi. Je me dis toujours, mais qu'est-ce qu'elle mange? Ça m'inquiète énormément. Donc, on demande aux citoyens de faire attention à l'alimentation, mais ça coûte quand même relativement cher. Et comment le faire si la qualité des produits, elle n'est pas garantie?
0: Moi, je comprends, Patricia. On sent votre émotion.
1: Peut-être vaudrait-il mieux investir pour prévenir cette pollution de notre alimentation plutôt que de payer demain le prix des maladies qu'elle pourrait provoquer.
0: Je comprends. Alors Valère, et puis ensuite notre médecin, Gérald, Patricia.
2: Oui, c'est vrai qu'on est dans un, je le disais tout à l'heure, un peu un monde de fous en fait. Ouais. Hein, donc c'est ça. Alors pour la bio, très rapidement quand même pour y revenir... manger de saison, des fruits et légumes de saison notamment, ça va faire baisser la pression financière. C'est un moyen d'y accéder. Ouais. La deuxième chose, c'est d'essayer de baisser la part de viande parce qu'on sait que c'est fort dans le budget. Et on peut le remplacer par les légumineuses dont parlait Patricia Chiropoulos. C'est des petits tips tout bêtes, mais ça peut permettre de faire baisser la pression du surcoût de la bio et d'accéder à cette alimentation qui est quand même assez protectrice, disons-le.
3: Ouais. Oui, puis il ne faut pas paniquer non plus. C'est-à-dire qu'il n'y a aucune des pâtes qui a été testée qui a dépassé la limite réglementaire. Déjà, je crois que c'est important de le dire.
0: Oui, tout à fait.
3: La deuxième chose, donc c'est une limite réglementaire pour des raisons sanitaires. Tout ça est très encadré et contrôlé. Deuxièmement, vous avez un petit potager, vous faites du circuit court. Si vous n'utilisez pas des engrais industriels dessus, il n'y a pas de raison que votre sol il soit pollué. Donc ça veut dire que les légumes que vous faites sur votre terrain, ils sont bons. Et puis, ça ne vous concerne pas directement, mais je voudrais, pour tous nos auditeurs et auditrices qui fument, la première source de contamination de cadmium, c'est le tabac. Donc, pour celles et ceux qui fument...
0: Ils en parlent tous les jours, mais il a raison.
3: Mais il faut d'abord arrêter de fumer avant de penser à une psychose ou une panique éventuelle sur notre alimentation. C'est toujours important à rappeler.
0: Merci Gérald, merci beaucoup Patricia Chiropoulos pour vos tips, vraiment très très utiles. Et puis merci à notre auditrice Patricia, partagez aussi comme elle vos angoisses. Si vous avez des questions, on est là pour y répondre, 0810 055 056. Mais pour l'heure, c'est du pouvoir d'achat qu'on va vous donner, là tout de suite maintenant. Vous êtes inscrit sur ici.fr, vous avez bien fait. Vous avez fait comme Sandrine. Bonjour chère Sandrine et bienvenue dans On vous doit bien ça.
4: Bonjour, bonjour ici, bonjour à tous les auditeurs.
0: Vous allez bien Sandrine?
4: Oui, je vais parfaitement bien, merci.
0: Eh bien vous êtes inscrite.
4: Je suis très émue d'être votre...
0: Ah carrément, émue.
4: Ah bah oui,
0: vous êtes
4: oui,
0: trop mignonne.
4: J'adore cette radio et locale et je vous écoute tout le temps, le midi, enfin je vous écoute du matin au soir en fait.
0: C'est trop gentil.
4: Vous m'accompagnez.
0: Bon, eh bien, on est ravis de le faire, vraiment. On a surtout une très bonne nouvelle à vous annoncer puisque c'est gagné, mais bien sûr.
4: Mais super, merci beaucoup.
0: Mais comme
4: génial,
0: quoi.
4: Merci infiniment, merci beaucoup.
0: Comme quoi ça fonctionne, chers amis. Vous inscrivez comme Sandrine sur la page d'ici.fr et vous repartez avec 200 € de bons d'achat à dépenser dans une grande enseigne. Mais alors, juste après, on aura Elsa Wolinski qui va nous révéler sa grande amitié avec Céline Dion.
5: Tout à fait.
0: Et on aura notre médecin Gérald Kirzek qui nous parlera de compléments alimentaires.
3: Et de sa grande amitié avec les compléments alimentaires. Ou pas d'ailleurs.
0: Mais pour l'heure, c'est toutes les infos locales de vos régions sur ici. À tout de suite.
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0: Et rebonjour, midi 32 sur votre radio ici et bienvenue dans votre nouveau rendez-vous. On vous doit bien ça, c'est le nom de cette émission. Ici on parle bon plan, vie quotidienne, arnaque à éviter, on parle aussi santé. Bref, nous sommes là pour vous rendre service parce qu'on vous doit bien ça. Alors nous sommes ensemble jusqu'à 13h. Moi je suis Enora Malagré, je suis avec Aude Razzeau, Valère Correa, Gérald Kirzek et ma grande amie Elsa Wolanski qui va nous parler de son amitié avec Céline Dion. Il me tarde, mais pour l'heure c'est notre auditeur Joseph qui a appelé au 0810 055 056 et qui nous a laissé un message vocal. On l'écoute.
29: Bonjour Joseph Ambrière-Levallée. Je voulais savoir la raison pour laquelle nous recevons toujours des appels intempestifs, tant sur le fixe que sur les portables. Ceci malgré la nouvelle réglementation en vigueur depuis début septembre.
0: Mon Dieu, que je vous remercie, Joseph, de soulever cette question. Ça m'arrive sans arrêt. Pardonnez-moi, ça me rend chèvre. Oui, c'est une très vieille expression que j'avais envie de remettre un peu au goût du jour. Aude Razzeau, aidez-nous. Pourquoi ?
30: Alors, pourquoi ? Donc, effectivement, Joseph fait référence à cette nouvelle loi pour bien replanter le décor. Aucune entreprise n'a le droit de nous démarcher désormais par téléphone. C'est interdit, sauf si on a donné notre accord explicite. Et donc, effectivement, Joseph a raison. J'ai vu passer... comme vous, plein de reportages qui disaient « ça y est, enfin, ouf, c'est la fin de ce démarchage téléphonique absolument insupportable, on n'en pouvait plus, alléluia, etc. etc. » Ceci étant dit, il y a des exceptions déjà à cette loi, et c'est peut-être pour ça que vous recevez toujours des appels, Joseph, c'est que, par exemple, votre opérateur téléphonique avec lequel vous avez un contrat, il a toujours le droit de vous démarcher, vous voyez. Vous pouvez aussi recevoir des appels pour des sondages, ça reste légal. Deuxième cas de figure... Vous pouvez très bien avoir une entreprise qui ne respecte pas la loi et qui vous appelle sans votre consentement. C'est pas parce qu'il y a la loi qu'elle est forcément respectée. Je vais vous donner un exemple. Le démarchage pour la rénovation énergétique, il est interdit depuis 2020. Qui n'a pas reçu ces derniers mois.
3: Oui, pour les fenêtres.
0: J'ai l'impression que c'est toutes les semaines. C'est complètement parano, mais
30: les panneaux solaires, l'isolation, la pompe à chaleur, bien sûr que vous en avez reçu. Donc il y a toujours moyen de contourner la loi. J'ai une appli pour vous pour plus en recevoir. Vous la voulez ?
0: Oui, je vous la donne.
30: C'est une astuce. Elle a toujours beaucoup de succès. Je l'ai sur mon téléphone. Vous allez tous l'installer. Regardez,
0: Valère, il est déjà.
30: Je l'ai fait installer à toute ma famille, à tout le monde, etc. Elle s'appelle Sarah Croft. S-A-R-A.
0: Déjà, j'adore le nom.
30: C'est un jeu de mots, vous avez compris.
0: Alors, redites-la.
30: Sarah Croche, S-A-R-A, Croche.
3: Ah, mais je l'ai déjà.
30: Et ben voilà.
0: Quelle bonne élève.
3: Déjà.
30: C'est une appli française, d'ailleurs, Cocorico, on peut le dire. Donc, vous l'installez. Ce qui est bien, c'est qu'il n'y a pas besoin de créer un compte ou je ne sais pas quoi. Vous l'installez là sur votre téléphone, c'est tout. Ça va bloquer les appels de démarchage et les appels frauduleux par la même occasion. C'est hyper efficace. J'en reçois quasiment plus. Allez, il y a eu depuis janvier, je l'ai depuis janvier. Il y a eu quelques trous dans la raquette, mais j'en ai deux, trois fois. Mais franchement, c'était pas mal. C'était
0: merci pas mal. À vous, cher Aude Razo. Vous l'avez vu, on a des solutions pour vous. Appelez-nous au 0810 055 056. Mais pour l'heure, un peu de téléphone avec New York, avec toi, sur votre radio ici.

0: m'emmène, moi.
1: Jusqu'au bout. J'adore. Yes, téléphone. Emmène-moi. Bon, pas du tout. Je suis perdue. J'étais en train de faire semblant de faire de la batterie. C'était tout à fait ridicule. Bienvenue sur votre radio ici.
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1: Votre nouveau rendez-vous quotidien, on vous doit bien ça sur votre radio ici. Continuez à nous envoyer des messages au 0810 055 056 ou à nous appeler, parce qu'en début d'émission, ça fait beaucoup réagir. On a parlé du cadmium dans les pâtes et je sais qu'au standard, ça se bouscule. Mais pour l'heure, ma chère amie Elsa Wolinski va nous parler de son amitié avec Céline Dion.
4: Mais tout à fait.
1: Qu'est-ce que c'est que ce scoop ?
4: Alors attendez, alors déjà, moi ce week-end, j'ai mangé des pâtes. Beaucoup de pâtes.
1: Au cadmium, l'horreur.
4: Mais oui, donc si je vous ai bien écouté depuis tout à l'heure, je suis pleine de cadmium. Super. Mais comme je savais que vous alliez me stresser à l'heure du déjeuner, j'ai prévu mon refuge. Vous savez ce que c'est mon refuge ?
1: Non.
4: Et
1: non, bah oui, Céline.
4: Bah oui, Céline Dion, bien sûr. Alors j'aurais vraiment aimé vous faire une chronique ce matin en vous disant « J'en ai marre de Céline », comme tout le monde dit en ce moment.
1: Parce qu'on l'attend.
4: J'aurais aimé vous dire « Ça suffit ». Sauf qu'en vrai...
1: Parce qu'elle est en concert quand, pardon Elsa, c'est ce week-end là.
4: À partir du 12 septembre, samedi.
1: Oui. Oh, on compte les
4: samedi,
1: jours.
4: Samedi, mais oui. Enfin, personnellement, je compte les jours. Parce qu'effectivement, Céline, pardon Valère, mais c'est un peu mon amie imaginaire d'ailleurs. Elle est entre vous et moi. D'ailleurs, poussez votre téléphone s'il vous plaît, parce que vous l'écrasez un peu. Donnez-lui un peu de place. Donc, je ne vais pas faire comme tous ceux qui font en ce moment, un peu genre, non, mais moi, Céline, j'en ai un peu marre. D'ailleurs, ici, je ne veux pas dire, je ne donnerai pas de nom, mais enfin, c'est un peu ce que vous faites. Céline Dion, ah ben non, moi, je n'écoute pas. Non, je n'ai jamais vraiment été fan. Ah bon ? Ben, bizarrement, quand il a fallu acheter des places, vous y étiez tous là. 9 millions de personnes.
5: Incroyable.
4: Se sont inscrits pour essayer d'avoir un billet. 9 millions. Oui, Gérald, vous pouvez me regarder comme ça. Effectivement. 330 000 places au départ. Ça fait environ 27 personnes pour un siège. Oui, j'ai calculé Valère.
1: Oh là là.
4: Mais moi, je me suis retrouvée 600 millième dans la file d'attente à rester connectée toute la journée en faisant croire que j'étais concentrée sur un chapitre d'un livre que je n'ai jamais écrit, évidemment. 6 dates ont dû être rajoutées. Tout est parti en 4 jours. Donc, tous ceux qui me disent non, mais moi, Céline Dion, arrêtez. Vous voulez tous une place, effectivement. Et maintenant qu'elle est à Paris, c'est devenu mon feuilleton favori. Céline sort de son hôtel, je regarde. Céline parle aux fans, j'écoute. Céline chante. Évidemment, je pleure, vous pensez bien. Pardon Valère, excusez-moi, mais poussez-vous un petit peu, parce que vous savez quoi ? Justement, avec Céline, nous partons en répétition. Oui, parce que j'ai pas de place, mais je fais quand même partie du spectacle. Enfin bon, on se raconte souvent, parce que de toute façon... Bah ouais, mais comme je suis pleine de cadmium, je peux être aussi pleine de Céline. Voilà, c'est tout, merci.
6: Je suis inquiet pour Elsa.
1: C'est pour vous Elsa.
4: Merci.
1: C'est un titre qu'on adore diffuser sur notre radio ici et que vous aimez. Oh, ceux qui ont de la chance d'avoir des places, on vous envie. D'ailleurs, en parlant de places pour les concerts, Aude voudrait soulever un lièvre.
7: Oui, excusez-moi de casser l'ambiance et de couper Céline. En plus, franchement, je me prends pour qui ? Mais vraiment, pour qui je me prends ? Non, parce que effectivement, premier concert samedi, il y aura les autres ensuite, dernière ligne droite. Il y en a qui cherchent toujours une place, un peu désespérément. Et il y a des petits malins, les fameux petits malins dont je parle souvent, qui vont en profiter pour nous refourguer absolument n'importe quoi. Donc très sérieusement, franchement, grosse vigilance. Si vous voyez un post Facebook, un post Instagram, une annonce sur Le Bon Coin là de cette semaine avec des gens qui revendent leur place pour Céline Dion du style « j'ai un empêchement, je revends ma place en plus à prix cassé », etc. Franchement, il peut y avoir des choses honnêtes, mais il y a beaucoup de choses malhonnêtes.
1: Instagram qui se font passer
4: tout
1: pour les comptes femmes de Céline Dion et qui revendent des places faites attention. Moi, il y a un site qui me rend dingue. Je vais le citer, pardon, Viagogo. Mmh. Parfois, j'achète des places sur ce site. Parfois, ce sont de vraies places. Et ça m'est arrivé par deux fois d'acheter une place sur ce site, de me pointer au stade ou à la salle de concert et on me dit non, c'est une fausse place, c'est une place que j'ai acheté le PIB d'un pays. Une catastrophe. Donc, mais
6: déjà,
1: c'est vrai.
6: Rien que le nom Viagogo, il faut se méfier.
1: Alors, c'est pas faux. Mais bon, je suis un peu naïve et je suis blonde. Double effet. Mais c'est vrai, je suis en colère contre
7: ce site. Non, mais en fait, il y a plein de gens, effectivement, on cherche et puis on se dit, c'est un site, il a l'air bien, etc. Viagogo, c'est pour qu'on replante aussi, c'est un site de revente de billets, tout simplement. Il faut savoir que ce n'est pas un revendeur certifié, ce n'est pas les organisateurs qui vendent des billets. Donc finalement, vous pouvez tomber un peu, Enora, sur n'importe qui propose des places à la vente. Moi, j'avais aussi un témoignage, c'était un auditeur qui est. qui qui avait trouvé 3 places sur Facebook, sur une page en fait de fans d'Indochine. 3 places au Zénith de Strasbourg. Mmh. Et pareil que vous, il est arrivé dans la salle de concert, on lui a dit c'est pas bon, vous pouvez pas rentrer.
1: Qu'est-ce qu'on fait dans ces cas-là ?
7: Il y a deux possibilités. Soit c'est des fausses places, soit c'est des places que des gens ont revendues plusieurs fois. Donc le premier qui arrive à la salle de concert, il scanne, le code barre ou le QR code ou quelque chose, il va passer. Et ben, les suivants, et les autres, vous et Nora,
1: se retourne comment contre
7: mais
1: ça
7: c'est compliqué de se retourner. Alors il y en a qui me disent, j'écris à la plateforme, ils me répondent pas, ils se déchargent de la responsabilité. C'est très compliqué parce qu'en fait, par exemple, sur Facebook, ce monsieur qui a donné de l'argent à une dame, en fait, c'est une vente directe, c'est-à-dire que il a donné de l'argent, il a fait un virement à une inconnue.
1: Oui, c'est ça.
7: En fait, dites-vous toujours, j'ai fait un virement là à quelqu'un que je ne connais pas.
1: Vraiment, faites attention.
7: Vous ne seriez pas dans la rue, donc ne le faites pas sur Internet.
1: Regardez vraiment les sites. Faudra que vous nous disiez comment les repérer, ces sites.
7: Allez sur Ticketmaster, par exemple, c'est une bourse officielle où vous pouvez. Mais là, j'ai regardé ce matin, il n'y a rien pour Céline, je suis désolée.
4: Vous nous donnez des mauvaises nouvelles.
1: Oh, on va écouter Amy Winehouse. Alors, elle, j'aurais vraiment, vraiment rêvé de la voir en concert. Ça s'appelle Back to Black. Vous le connaissez évidemment, ce titre. Et on vous le joue sur Radio. Ici.

0: Black, Amy Winehouse sur votre radio ici. Jusqu'à 13h,
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0: Midi 48, on est ensemble jusqu'à 13h, ça passe si vite en votre compagnie. On vous doit bien ça, c'est votre nouveau rendez-vous quotidien sur votre radio. Ici, appelez-nous, continuez à réagir en direct au 0810 055 056. Mais pour l'heure, notre docteur Gérald Kirzek a des choses à vous dire sur les compléments alimentaires. Soi-disant qu'il faut commencer à prendre pour préparer l'automne, l'hiver, le printemps, l'été.
2: Qu'est-ce qui vous a dit ça? Parce que soi-disant, alors oui, il y a plein de pubs, il y a plein de gens...
0: Je le vois ça partout, moi.
2: Ah ben ça c'est clair, parce que c'est la rentrée, on est un peu crevé, on se dit tiens il y a un peu moins de soleil, bam, vitamine D, voilà, vous êtes fatigué, boum, magnésium. Alors déjà, pas de supplémentation systématique, il n'y a rien de systématique, ça doit être adapté, peut-être qu'il vous faut des compléments alimentaires, mais peut-être pas, peut-être que votre fatigue, peut-être que votre trouble du sommeil, il est lié à autre chose.
0: Donc, il faut déjà prendre du magnésium toute l'année. Sans discontinuité.
2: Alors, déjà, toute l'année, non. Sauf exception, et des gens qui manquent de magnésium pour différentes raisons. Mais là, c'est sur prescription médicale après des dosages. Mais le systématique, il n'y a rien de systématique. Pourquoi? Parce qu'il faut revenir déjà au basique. Si vous êtes fatigué, c'est peut-être que votre rythme de sommeil est à revoir. Donc, il faut revoir les horaires de coucher et de lever. Peut-être que vous ne bénéficiez pas assez de la lumière du jour. Peut-être que votre alimentation, on en parlait, n'est pas assez variée. L'assiette n'est pas assez colorée. Vous ne mangez pas assez de fruits et légumes. Peut-être que vous ne buvez pas assez d'eau. Donc déjà, le sommeil, la lumière, l'alimentation et l'hydratation, c'est vraiment les basiques. Et ça n'est jamais remplacé par un complément alimentaire. Le complément alimentaire un peu magique n'existe pas. Alors après, ça ne veut pas dire que c'est inutile. Ça peut être utile, des compléments alimentaires. Je parlais de la vitamine D. C'est vrai qu'on est dans une période où on va baisser en luminosité. Mmh. Donc la vitamine D, elle est synthétisée essentiellement par la peau. Comme il y a moins de lumière à l'extérieur, qu'on sort moins, qu'on a des manches longues par rapport à cet été, etc., ça peut être utile d'octobre à mars, on va rentrer dans cette période d'automne-hiver, de se supplémenter éventuellement en vitamine D, surtout pour les femmes enceintes, surtout pour les personnes âgées, surtout pour les personnes à la peau foncée, où il y a des besoins supplémentaires en vitamine D. Mais là encore, ça ne se fait pas n'importe comment, un complément alimentaire, c'est souvent naturel, mais ça peut rentrer en interaction avec des médicaments, donc parlez-en avant d'en prendre à votre pharmacien ou à votre médecin. Et la période, là, automne-hiver, ça peut être justifié de prendre une supplémentation vitamine D, soit tous les jours, soit, vous savez, il y a des ampoules qui peuvent être mensuelles aussi. Comme ça, on prend une bonne dose de charge et on n'a pas à en prendre tous les jours. Mais encore une fois, rien de systématique et ça ne remplace pas la bonne lumière du jour. Ça, c'est une bonne manière.
0: Elsa, vous notez, Elsa ? Elle vous écoute.
3: Mais non, parce qu'il y a des dizaines de milliers de compléments alimentaires.
2: Mais parce que c'est un business de dizaines de milliers, de centaines de milliers d'euros aussi, pour ne pas dire de millions. Donc, il faut faire très attention. Donc, vitamine D, on peut. Magnésium, là aussi, ouais. On en voit de partout.
3: Moi,
2: du magnésium.
3: Je prends plein de choses. Donc.
2: Alors on se dit, tiens, je suis fatigué, je suis un peu stressé, j'ai des crampes musculaires, qu'est-ce que je fais? Je prends du magnésium. Ben voilà. Mais si vous mettez un peu d'oléagineux, de légumineuses, de chocolat noir, tiens, le petit carré de chocolat noir, ça peut vous apporter. Peut vous apporter votre dose de magnésium. Donc il n'y a pas forcément besoin d'une supplémentation, d'un complément alimentaire.
0: On prendrait un peu de vitamine D, que ça ne serait pas dommage. On prend un peu de magnésium. Qu'est-ce qu'on peut prendre?
2: Si votre assiette est pas mal, voilà. Des probiotiques, ça c'est bien si vous avez des troubles digestifs, etc. D'accord. Vous pouvez prendre des probiotiques, mais là encore, si vous mangez de la malbouffe toute la journée, les probiotiques, ça va pas compenser. Et puis il y a le fer. Souvent, on entend je suis un peu fatigué, etc. J'ai des règles abondantes, je prends du fer. Non, jamais en automédication. Le fer, c'est toujours sur prescription médicale et on peut doser le fer dans le sang et ça, c'est
0: plutôt
2: pas mal.
0: Valère,
4: non, moi, ce que je trouve hallucinant, c'est toutes ces pubs pour les compléments alimentaires dans les pharmacies. On est dans une pharmacie, on se dit mince. Je regardais, ça pèse 3 milliards d'euros les compléments alimentaires. 6 Français sur 10 qui en prennent.
2: Oui, et puis il y a les gummies. Tous ces compléments alimentaires maintenant avec des nouvelles formes. Alors c'est sympa, c'est même addictif. Hein. On a l'impression de manger des bonbons. Attention, il y a des édulcorants.
3: C'est plein de sucre, non ?
2: C'est soit du sucre, soit des édulcorants. Et on sait que le xylitol, etc., ça a des effets secondaires. C'est nocif pour la santé. Demandez conseil au pharmacien. C'est pas parce qu'il y a beaucoup d'offres dans sa pharmacie qu'il va pas vous conseiller en fonction de vos besoins.
0: Si vous avez des questions sur les compléments alimentaires, ça tombe bien. Gérald Kirzek est là, dis donc. 0 810 055 056. Dans un instant, on va recevoir un auditeur, Pierre, qui a des questions. Et puis on va répondre aussi à plein de textos qu'on a reçus sur le WhatsApp de l'émission. Je vous rappelle encore le numéro 0810 055 056. A tout de suite sur votre radio, ici dans On vous doit bien ça.
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0: Vous l'avez compris, c'est votre nouveau rendez-vous sur votre radio. Ici, on est très très heureux, ça a l'air de vous plaire. Il y a plein d'appels au standard, là au 0810 055 056. On a fait le début de l'émission sur le cadmium, on a parlé de Céline Dion, on vous a donné des tips aussi pour les compléments alimentaires. Et David, que nous recevons, a aussi une question, je crois, pour Aude Razo, me semble-t-il. Bonjour, bienvenue David.
11: Bonjour Enora, bonjour toute l'équipe.
0: Bonjour. Quelle jolie voix.
11: De vous avoir au téléphone.
0: Ah bah nous on est contents aussi. Vous avez une voix pleine d'enthousiasme. Ça fait plaisir à entendre.
11: Tout à fait.
0: Alors vous aviez une question pour Aude Razo, me semble-t-il, cher David.
11: Oui, tout à fait. Je voudrais revenir sur les appels intenses digestifs dont vous avez parlé tout à l'heure.
0: Oui, ça c'est saoulant.
11: Oui, tout à fait. Et je me suis toujours demandé comment est-ce qu'ils ont nos coordonnées. Surtout qu'à chaque fois qu'ils m'appellent, ils connaissent mon nom.
0: Eh oui, très bonne question, merci David.
12: Alors ça c'est une question qu'on pose effectivement David très souvent, donc c'est bien qu'on prenne le temps d'y répondre. En fait, vous savez, souvent je vous parle de cyberattaque, de piratage informatique, on en a parlé d'ailleurs la semaine dernière. En fait, c'est ça surtout, c'est là en fait qu'ils dégotent en fait vos numéros de téléphone, tous les mails aussi que vous recevez, les mails, les spams en fait, mails indésirables que vous recevez. C'est là aussi qu'ils vont récupérer vos adresses mails, c'est là aussi qu'ils vont connaître votre nom. En fait, à chaque fois, vous avez remarqué, à chaque fois qu'il y a un piratage d'un site, alors je sais pas, une enseigne, on a eu le fisc cet été, etc. À chaque fois, c'est assez retentissant. Sachez qu'à chaque fois, les escrocs repartent sous le bras avec tout ce que vous avez laissé à ces enseignes, tout ce que vous avez laissé au fisc. Incroyable. Donc, votre nom, votre numéro de téléphone, votre adresse postale, potentiellement,
2: et c'est
12: votre adresse
2: des listes, même. En fait, qui se monnaient,
0: c'est des listes qui s'échangent.
12: Et ça se revend. Il y a un marché noir de l'arnaque. Et puis, en fait, on achète, Et en plus, par exemple, David, si en plus votre numéro, sachez-le, est certifié comme actif, qu'on sait que c'est le vôtre, qu'on a votre nom, il vaut encore plus cher sur le marché noir de l'arnaque.
0: C'est pas juste un numéro dans le vide sur cette liste noire là.
12: Eh bien, c'est compliqué parce que vous n'y pouvez rien, parce qu'en fait, c'est pas vous qui vous faites pirater, c'est pas David qui s'est fait pirater, ce sont des plateformes qui sont fait pirater sur lesquelles David a laissé ses coordonnées. Et des fois, on n'a pas trop le choix que de laisser son numéro de téléphone, etc.
0: Je me permets de vous redemander cette appli merveilleuse qui justement vous permet de ne plus avoir affaire à ces petits saligo.
12: Oui, effectivement. En plus, je vois sur le WhatsApp de l'émission, je vois qu'il y a Colette qui m'a dit, j'ai pas eu le temps de noter tout à l'heure.
0: Voilà,
12: quand vous avez donné l'application miracle, elle s'appelle Sarah Croche. S-A-R-A.
2: Ah, je me disais, Croche. C'est Elles Accroche. Non, c'est Sarah Croche.
0: Oh là là. Oh, la vanne est à la hauteur de ce lundi. Elle démarre gentiment la semaine.
12: Allez-y. Sarah Croche qui permet donc effectivement de bloquer les appels intempestifs, je vous avoue. Et alors, il y a Antoinette qui a aussi réagi sur le WhatsApp et qui dit qu'elle a installé Sarah Croche, elle connaissait, et elle me dit les appels sont bloqués. Elle nous dit aussi qu'on est formidable au passage.
0: Merci beaucoup Audrazo. On n'a pas beaucoup de temps, je voudrais quand même répondre aussi à une question d'une auditrice, chère Valère, sur le premier dossier de l'émission. Vous avez vu, vous écoutez l'émission tout du long, c'est ça qui fait plaisir.
4: Elle nous a laissé un message sur le WhatsApp, c'est Cécile, elle nous demandait si il y avait moins de cadmium dans le bio. Alors j'en ai profité, il y avait encore Patricia Chiropoulos, je lui ai vite demandé.
0: De 60 millions consommateurs.
4: Exactement. Oui, potentiellement, il y en a moins dans le bio, mais c'est pas un critère d'exclusion. C'est-à-dire, le bio ne veut pas dire pas de cadmium.
0: D'accord. Voilà. Ou Gérald Kirzek.
2: Et dans les légumes racines, c'est-à-dire les carottes, les pommes de terre qui sont dans la terre, il y en a plus que dans les légumes feuilles.
0: Pardon, je m'attendais pas à cette phrase.
4: Donc, il y avait une gestuelle.
0: Malheureusement, vous ne pouvez pas le voir. Il y a
2: la feuille est au-dessus de la terre, elle est moins contaminée.
0: Un peu audacieuse. On va recevoir une auditeur ou un auditrice. Ça va aller. Oh, j'adore cette émission. C'est René qui s'est inscrit sur le site ici.fr pour repartir avec 200 euros de pouvoir d'achat. Bonjour René.
13: Bonjour Inora, bonjour toute l'équipe.
0: Bonjour. Nous sommes absolument ravis de vous accueillir. Vous êtes inscrit, cher René, sur ici.fr et vous avez bien fait parce que vous repartez avec 200 euros.
3: Bravo.
0: De pouvoir d'achat à dépenser dans une grande enseigne. Vous êtes content, j'imagine, mon cher René.
13: Ben oui, et puis madame à côté aussi qui sautait de joie.
0: Comment s'appelle-t-elle, madame?
13: Corinna.
0: Eh bien, on l'embrasse très fort. On vous embrasse tous les deux. Merci. Merci pour votre soutien. Merci, vous êtes inscrit sur ici.fr. Vous avez vu, ça fonctionne. Merci à ma chère et belle équipe, Valère, Elsa. Comment il s'appelle, lui? Gérald Kirzek, notre médecin. Oh, le boulard. Et à notre chère Aude Razo. Alors, demain, on va faire une super émission sur les jardins, figurez-vous, parce qu'on manque d'eau. On va vous donner des astuces. Je voudrais remercier aussi très chaleureusement ma chère Céline à la réalisation, Basile à la technique, Sadika au standard et Gwenaëlle à la préparation. Pourquoi il dit non, Valère? Parce que je ne vous ai pas remercié.
4: Je ne crois pas que ce soit Sadika au standard. Ah, c'est tout. Mais c'est pas qui, grave.
12: C'est Alexandra.
0: C'est Alexandre. Mais oui, mais on ne me dit rien à moi. Ça change tous les jours. Alors que moi, je m'habitue, je m'attache aux gens. Allez.
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0: Merci d'écouter la radio ici. À demain, il est 13h. Les informations, Marine Logeni.
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15: Bonjour à toutes et à tous, bienvenue dans le 13h de nos régions. Les mobilisations contre les violences sexistes et sexuelles reprennent ce soir à 19h devant tous les tribunaux de France pour maintenir la pression des associations alors que la loi intégrale commence, elle, son parcours législatif dans le sillage de l'affaire Liana. Nous irons dans la région toulousaine également, à Muret exactement, où 500 buralistes sont rassemblés depuis 10h ce matin. Buralistes en colère, vous l'entendrez. À suivre, un témoignage fort au micro d'Issy Béarn, une victime de Bétarame qui sera bientôt reçue par le pape. Au programme également du 13h de nos régions, la chaleur encore et toujours et des mairies qui ont su s'adapter depuis cet été. Exemple dans le Berry. La fin d'une omerta en Sologne avec le procès d'Olivier Bouygues, soupçonné d'avoir participé à un système de destruction systématique d'animaux protégés. Et puis, êtes-vous à jour dans vos vaccins? Avez-vous toujours votre carnet de santé? La plupart des Françaises et des Français répondent non. Et ce n'est pas sans conséquence. C'est le 13h de nos régions sur ICI. Vous êtes à la bonne place. On est ensemble jusqu'à 13h30. Ils réclament un blocage du prix du tabac et dénoncent un ras-le-bol fiscal. Les buralistes démarrent une semaine de mobilisation. Ils vont se réunir dans 6 villes de France, à Givors dans le Rhône, à Saverne dans le Bas-Rhin demain, mercredi à Salon de Provence dans les Bouches-du-Rhône. Et ce midi, je vous le disais, ils sont déjà 500 à Muret, près de Toulouse. Bonjour Sébastien Berriot.
16: Oui, bonjour.
15: Vous êtes sur place pour ICI auprès donc de ces professionnels en colère qui dénoncent la concurrence avec l'Espagne.
16: Oui, des buralistes qui se disent désemparés ici en Occitanie parce que d'année en année, ils voient leurs clients devenir de moins en moins nombreux. Beaucoup se rendent effectivement de l'autre côté de la frontière pour aller faire le plein de tabac dans la principauté d'Andorre. et aussi en Espagne. Mais désormais, les acheteurs n'ont plus besoin de se déplacer. Le tabac moins cher est aussi proposé directement dans les principales villes de la région, à Toulouse ou encore à Perpignan. On trouve ces cigarettes à l'unité dans la rue, dans des épiceries de nuit. Guy Loïc Richard est buraliste à Seyss, près de Toulouse. Il voit tous les jours les méthodes des trafiquants évoluer.
17: Des gens qui font ça, qui vont en Espagne, qui vont pas de la case, qui revendent auprès de leurs proches, qui revendent sur les réseaux sociaux, sur Facebook, sur Snapchat. Et c'est aussi de la contrebande. Et là, c'est beaucoup plus dangereux pour la santé. Des usines clandestines. Et là, on arrive à retrouver des paquets à 4 euros dans la rue. Par contre, vous allez retrouver du plomb, de l'arsenic dans la fabrication du paquet de cigarettes.
16: Et la dernière tendance, ce sont les faux barbiers qui fleurissent dans les villes, ouverts jour et nuit. Leur activité principale n'est pas de tailler la barbe, mais bien vendre des cigarettes moins chères. Une concurrence dévastatrice pour les buralistes d'Occitanie.
15: Merci Sébastien Berriou, en direct de Muret, c'est près de Toulouse, ici Occitanie. Des buralistes également mobilisés à Redon, en Ille-et-Vilaine. Aujourd'hui, un grand rassemblement national est prévu en point d'orgue à Vernon dans l'Eure, vendredi. C'est la ville dans laquelle le Premier ministre Sébastien Lecornu est premier adjoint au maire. Donc un texte de loi très attendu par les associations et par la population qui est examiné aujourd'hui par une commission parlementaire. La proposition de loi intégrale qui arrivera dans l'hémicycle au mois d'octobre. Texte très attendu après la large mobilisation qui a suivi l'affaire Liana. Vous savez, le meurtre et le viol de cette collégienne dans le Gers par un homme déjà visé par des plaintes, dont une pour viol. Bonjour Coralie Moreau.
18: Bonjour.
15: Notre journaliste ici spécialisée police-justice. Quand on parle de loi intégrale, on parle de quoi Coralie ?
18: Eh bien intégrale car le projet est ambitieux, né de deux affaires retentissantes, les viols de Mazan et vous l'avez dit, le meurtre de Liana. Et de ce constat, les violences faites aux femmes et aux enfants sont systémiques. Pour mettre un terme, il faut intervenir sur toute la chaîne de la prévention de ces violences au repérage des victimes jusqu'au jugement des auteurs. Loi intégrale signifie également des changements en profondeur avec la possibilité de modifier plusieurs codes, civil, pénal ou encore code de la sécurité intérieure.
15: Et ce projet de loi de 69 articles, que contient-il exactement Coralie ?
18: Et bien pour la prévention, par exemple, un entretien annuel de chaque enfant dès la maternelle. Pour le repérage des victimes, les professionnels de santé pourraient faire des alertes. Autre mesure importante pour la protection des mineurs, un parent qui ne rendrait pas l'enfant à son ex-conjoint en cas de risque avéré de violence ne serait plus poursuivi. La loi intégrale vise aussi à transformer le système en profondeur, création d'unités spécialisées dans tous les commissariats, obligation de réaliser des actes d'enquête pour chaque plainte pour limiter les classements sans suite. Et puis, dans les tribunaux correctionnels, des juridictions dédiées à ces violences avec des intervenants formés, des magistrats aux greffiers. Pour les victimes aussi, une facilitation des démarches et une prise en charge à 100%. Enfin, pour un texte intégral, il faut un financement intégral estimé à 3 milliards d'euros par an.
15: Merci beaucoup Coralie Moreau, journaliste police-justice pour ici. Bonjour Andréa Bescon.
19: Bonjour.
15: Réalisatrice, actrice, figure de la lutte contre les violences sexistes et sexuelles. Merci d'être avec nous dans le 13h de nos régions. Ce soir, je le disais, à 19h partout en France, la mobilisation continue devant les tribunaux et le ministère de la Justice à Paris. C'est une manière, Andréa Bescon, de montrer que vous restez vigilant malgré le début d'examen de cette loi intégrale.
19: Oui, exactement. C'est pour montrer que l'indignation est toujours là et va demeurer longtemps. On a besoin que ce système change. Ça fait trop d'années que les victimes se succèdent malgré la libération de la parole. Donc on a besoin d'un vrai engagement politique cette fois. Et comme évidemment on manque de confiance quand même en la sphère politique du fait des nombreux effets d'annonce qu'il y a eu jusqu'à présent.
15: Et pourtant la mobilisation après l'affaire Liana, elle a été exemplaire. Vous l'avez vécu, vous, chaque lundi, devant le ministère de la Justice, notamment à Paris et partout en France.
19: Oui, c'est complètement inédit. C'est complètement inédit et ça fait du bien de voir ce mouvement populaire enfin. Mmh. Enfin, ce mouvement populaire qu'on espérait, nous, depuis des années, puisqu'il nous paraissait logique qu'il faut être debout pour protéger nos enfants. Et c'est en ça que aussi le gouvernement et tous les partis politiques autour, et d'ailleurs la loi intégrale, la proposition de loi est transpartisane. quand même, j'ai l'impression que tout le monde prend la mesure de la gravité de la situation. Et donc, voilà, on se mobilise en cette rentrée pour dire qu'on est là, qu'on est indigné, qu'on est toujours aussi indigné et qu'on sera extrêmement vigilant. Il y a 69 articles dans cette loi.
12: Oui.
19: 69 articles fondamentaux pour que toute la politique sociale change autour de la culture du viol.
12: Oui.
19: Et il est impératif que ça passe. Alors, votre collègue journaliste a parlé de 3 milliards d'euros par an. Mm-hmm. En effet, alors ça paraît énorme, évidemment, mais il faut savoir que ça représenterait 40 euros par an et par Français. Pour
12: remis en perspective, oui, remis en perspective, oui. Effectivement, oui. c'est peu. Andréa Bescon, je vous propose d'écouter ce reportage d'ICI Héros, car la mobilisation est très suivie dans les grandes villes, d'accord, mais aussi dans les petites villes, les petites communes. Camille et Hélène habitent à Laveyrune, c'est une commune rurale à l'ouest de Montpellier. Elles ont aussi lancé le mouvement en juillet et tentent de le faire grandir. Estelle Romer.
20: Après l'été, c'est l'heure de se rafraîchir la mémoire.
21: Alors, je vous propose de commencer.
20: Camille a rejoint Hélène chez elle pour suivre une réunion en ligne de la Fondation des Femmes sur la loi intégrale.
21: On est à 348 000, je crois, signatures de la loi intégrale.
20: Le but, noter chiffres et rendez-vous importants.
22: Donc là, il y a eu des changements et des renforcements.
23: Plein d'infos. Là, j'ai noté le pourcentage de budget alloué aux violences sexuelles qui est hallucinant, 0,003%.
20: C'est des notes qui vont vous servir pour les discours.
22: Complètement. Parce que c'est vrai que nous, on se lance là-dedans, on n'est pas non plus experte sur le sujet. Je suis certaine que dans mon village et dans les villages autour, il y a d'autres personnes qui sont comme moi, qui ont envie de s'investir, mais qui ne peuvent pas aller à Montpellier.
20: Elle a convaincu Camille, son alliée, une maman qu'elle croise à l'école, dans un moment où la jeune femme découvre qu'un de ses collègues de travail est accusé de violence sexuelle.
23: Ça m'a profondément touchée et mise en colère, dont je ne sais pas quoi faire. Et le lendemain, Hélène qui vient me voir devant l'école, et ça te dit, on fait un truc.
20: En juillet, Hélène ouvre alors la voix à Laveyrune et réussit à réunir 20 personnes devant la mairie, aidée par Camille, Amélie, une autre habitante, et son mari à la Sono.
22: Nous avons abordé les violences sexistes et sexuelles et le viol, ce qui est pour moi une belle avancée.
20: Surmotivées, les filles veulent aller plus loin et créer une vraie mobilisation rurale.
23: C'est un petit village, donc le fait de dire, ah ben, il y a quand même deux mamans de l'école qui se mobilisent pour ça, c'est proche de nous, ça gagnerait peut-être à ce qu'on s'y intéresse.
20: Très organisées, elles viendront ce lundi suivre le rassemblement de Montpellier et rencontrer les associations organisatrices pour mieux préparer la suite et leur propre rassemblement à Laveyrune le 14 septembre prochain.
12: Reportage Estelle Romer, ICI Héros. Andréa Bescon, vous êtes avec nous, figure de la mobilisation contre ces violences sexistes et sexuelles. Sur cette mobilisation à la campagne, avez-vous une réaction à cela ?
19: Mais évidemment, elle est fondamentale. Les violences sexuelles, c'est pas parisien, c'est partout, sur tout le territoire, ça touche tous les niveaux sociaux, on a besoin justement, et c'est en ça qu'elle est importante, cette mobilisation est totalement inédite, c'est que nous sommes partout. Le 8 juin, nous étions quasiment 200 000 personnes dans la rue à travers tout le territoire français et les dom-toms.
12: Et l'affaire Liana a vraiment été un électrochoc, où cette mobilisation existait quand même avant.
19: Oui. Évidemment, les associations se mobilisent depuis les pauvres des décennies partout sur le territoire français. Mais là, ce qui a changé, c'est que vraiment déjà les médias se sont aussi énormément mobilisés pour nous donner la parole. Et donc forcément, l'information est passée. Et puis, le chagrin était extrêmement présent et tout le monde s'est rendu compte que Jérôme Barella avait quand même plusieurs plaintes en ce qui le concernait. Et que tout le monde se disait, mais c'est pas possible. Et pourtant, et voilà, nous, on a dit, malheureusement, des affaires comme celle-ci, il y en a tout le temps. Oui. Alors là, évidemment, il y en a, la pauvre, on pense très fort à elle, a été tuée. C'est pas forcément toujours le cas, mais ça existe. C'est la victime de trop, mais il y a eu des enfants tués avant elle, violés et tués, beaucoup.
12: Merci.
19: Par des multirécidivistes.
12: Oui.
19: Donc, cette mobilisation partout sur le territoire, elle est absolument nécessaire. Partout, devant les tribunaux, devant les mairies, partout.
12: Et vous vous donnez rendez-vous ce soir à 19h devant le ministère de la Justice à Paris et donc partout en France, devant les tribunaux. Merci beaucoup, Andréa Bescon, actrice, réalisatrice, d'avoir été avec nous dans le 13h de nos régions. Vous retrouvez bien sûr un dossier complet sur cette loi intégrale qui arrive à l'Assemblée nationale aujourd'hui avant son examen en séance début octobre sur notre site ici.fr.
15: puis après l'affaire Liana, on reparle de l'affaire Betaram avec la visite du pape à Lourdes qui approche. Ce sera le 27 septembre. Et à cette occasion, Jean-Marie Delbos, 80 ans aujourd'hui, est l'une des premières victimes à avoir dénoncé des violences sexuelles dans l'établissement catholique du Béarn. Eh bien, Jean-Marie Delbos va rencontrer le souverain pontife. Après plus de 65 ans de combat, le Béarnais veut porter la parole des victimes de l'Église.
5: C'est un honneur extraordinaire pour une victime comme moi, un pauvre diable qui a été bâillé toute sa vie, après toutes ces années de galère. Je le fais pour ma grand-mère. C'est pour elle que je me suis battu. À elle, elle m'a cru. Ma grand-mère, là où elle est, elle doit être plus fière que moi.
6: Qu'est-ce que vous allez dire au pape ?
5: Je vais dire au pape, voilà ce qui s'est passé à Betaram. J'ai été victime d'un curé de Betaram qui n'a jamais été sanctionné. Et ce gars-là, il est toujours habillé en curé. Il n'a pas été défroqué. Il a dit la messe et les sacrements jusqu'en 2025. Et qu'est-ce qu'il faut prendre comme mesure ? Il faut que les pères de Betaram, la congrégation, soit dissoute. Il en a le pouvoir. Et je vais défendre ces milliers de gens qui ne peuvent pas se défendre, qui n'ont pas cette chance d'être reçus par le Saint-Père. Parce que là, maintenant, il faut que j'emploie les mots. Saint-Père, tout ça, bon, c'est des mots nouveaux pour moi.
6: Vous vous entraînez.
5: Je m'entraîne, voilà. Non, mais voilà, il faut le prendre. Je le prends un peu par dérision maintenant. Mais rencontrer le pape, c'est quand même un truc un peu extraordinaire.
15: Jean-Marie Delbos, invité d'ICI Béarn ce matin. L'interview en intégralité est à retrouver sur ICI.fr. Loïc Priol face à la justice. Le procès de l'ancien commando de marine et de son ami Romain Bouvier s'est ouvert à Paris aujourd'hui, le 19 mars 2022. Ces deux militants d'extrême droite ont tiré sur l'ancien rugbyman international argentin Federico Martín Aramburu à la suite d'une bagarre alcoolisée. C'était boulevard Saint-Germain à Paris. Une fois n'est pas coutume, on part en dehors de nos frontières, dans le trésor de nos régions, en Allemagne, où l'extrême droite est aux portes du pouvoir. Le parti Alternative pour l'Allemagne, l'AFD, fondé en 2013, a enregistré un résultat historique lors des élections régionales qui se sont tenues hier en Saxe-Anhalt, dans ce land situé dans les frontières de l'ex-Allemagne de l'Est. L'AFD obtient le meilleur résultat de l'extrême droite en Allemagne depuis la Seconde Guerre mondiale. Une victoire écrasante, mais surtout une vraie débâcle pour les partis traditionnels. Nathanaël Charbonnier.
7: Oui, parce que non seulement l'extrême droite dépasse les 44% des voix, mais elle laisse les autres formations dans le décor. Imaginez plutôt 18% pour la droite du CDU, 9% pour la gauche SPD et les Verts. Et ce résultat est d'autant plus remarquable que l'on parle d'un taux de participation de près de 80%. Alors le camouflet pour l'actuel chancelier est encore plus sévère, car ce dernier est arrivé au pouvoir l'année dernière avec un programme très à droite dont le but était justement de faire reculer l'extrême droite. C'est donc un avertissement sérieux pour les formations politiques allemandes avant les prochaines élections nationales, car les élections d'hier ne concernaient qu'une seule région du pays.
15: Et la réaction de Jean-Noël Barrot, ministre des Affaires étrangères, le programme de l'AFD est une trahison de l'esprit européen. Retour en France avec une actualité encore une fois marquée par la chaleur et une vigilance orange canicule aujourd'hui dans 6 départements, l'Ardèche, l'Aude, la Drôme, le Gard, l'Hérault et le Vaucluse. C'est inédit à cette période de l'année. Écoutez bien, il a fait hier 40,3 degrés dans le Tarn à Lavaur, ce qui est un record pour le mois de septembre. Après les températures caniculaires de cet été, certaines municipalités ont engagé des travaux en urgence. C'est le cas à Prissac dans le Berry, où les enfants de maternelle ont une cour de récré toute neuve et adaptée aux fortes chaleurs, avec une résine particulière posée par-dessus le goudron. Alexandre Motto.
8: Le goudron se désagrégeait à mesure que les températures montent. Il fallait faire quelque chose. Delphine, la maîtresse d'école.
24: On avait une cour entièrement goudronnée, beaucoup de fissures. Ne serait-ce que de traverser la cour, il fallait faire attention où les enfants marchaient. On est en maternelle, donc on avait beau leur dire de ne pas aller là où le goudron était en train de fondre, c'était plus fort qu'eux. Clairement, ça devenait invivable.
8: Après cette série de travaux, tout a changé.
24: Cette cour aujourd'hui est en résine blanche pour la chaleur. On sent vraiment la différence. Maintenant, ça fait vraiment, avec tous ces décors et avec la clôture qui a été mise avec un peu de couleur, ça ressemble enfin à une vraie école maternelle.
8: Une décision en urgence et pour l'avenir prise par le maire Hubert Jouot, fort de son expérience d'ancien amiral dans la marine.
25: On va naviguer dans les eaux chaudes lorsque j'étais en activité. Quand on avait changé le revêtement de pont en gris pont, c'était la couleur grise. Quand on est passé au blanc de manière provisoire, on a senti à l'intérieur un changement de température phénoménal. Donc je savais à quel point le changement de couleur de revêtement est déterminant pour lutter contre la chaleur.
8: Sur cette résine blanche, des peintures pour travailler la motricité et l'imagination aussi pour la suite.
1: La cour, elle a changé.
2: Il y a le blanc.
3: Le rose aussi avec les paillettes.
9: Bah, du blanc paillette et du rose paillette.
8: De quoi préparer l'avenir tout en s'adaptant à la nouvelle donne climatique.
15: Reportage Alexandre Moto ici Berry. Autre conséquence de cette canicule, on a appris aujourd'hui que la vendange 2026 recule encore à un niveau historiquement bas.
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15: À suivre, une semaine après la rentrée, près de 70% des collèges et lycées manquent de profs. On écoutera aussi Rosalie, étudiante, engagée, optimiste, qui a répondu aux questions de l'isoloir ici. Et puis on verra si vous êtes à jour dans vos vaccins. La réponse est non, sans grand suspense. Mais d'abord, direction Orléans, dans le journal des régions, où s'ouvre aujourd'hui le procès du milliardaire Olivier Bouygues. Il va comparaître pendant 2 jours devant le tribunal correctionnel, poursuivi aux côtés de 5 co-prévenus pour chasse illégale, précisément destruction d'espèces protégées en bande organisée et élevage illégal d'animaux dans sa propriété de la Ferté-Saint-Aubin, en Sologne, François Guéroux.
10: Le 4 juin 2025, et suite à une dénonciation anonyme, les enquêteurs de l'Office français de la biodiversité et de la gendarmerie d'Orléans perquisitionnent le domaine de Fontenaille à la Ferté-Saint-Aubin, une vaste propriété appartenant à Olivier Bouygues. Ils découvrent un charnier recouvert de chaux avec des cadavres de cormorans, de buses, d'aigrettes, de hérons, des oiseaux protégés, mais qui sont aussi des prédateurs redoutables pour les perdrix et les faisans qu'aiment chasser Olivier Bouygues et ses amis. Un livret énumérant les animaux à éliminer avec des primes pour les gardes-chasse, des pièges à oiseaux interdits, une pelleteuse pour enfouir les cadavres ont été saisies et suggèrent que ces pratiques ont duré des années. De même, un immense enclos avec 500 sangliers et 120 cervidés a été mis au jour, un élevage illégal sans doute utilisé pour les parties de chasse. Une vingtaine d'associations se sont portées partie civile, des associations de défense animale bien sûr, mais aussi la Fédération départementale des chasseurs du Loiret, pour qui de telles pratiques n'ont rien à voir avec l'esprit de la chasse.
15: François Guéroux, ici Orléans, une affaire et des pratiques qui n'étonnent pas du tout le journaliste Jean-Baptiste Forêt, auteur du livre Les Nouveaux Seigneurs sur la chasse en Sologne, livre paru il y a 2 ans.
11: Ça marque sans doute la fin d'une omerta en Sologne, parce que des dérives de ce que j'appelle dans mon livre Les Nouveaux Seigneurs, il y en a quand même eu beaucoup, et jusque-là les gardes-verts quand même ne rentraient pas forcément dans ces grands pavillons de chasse. Et là, c'est quand même le signe que l'époque a changé. Il s'attaque à un grand nom du capitalisme français. Ce qui ressort de cette affaire, c'est qu'on voit aujourd'hui tout ce qu'on voulait cacher auparavant. C'est-à-dire qu'on a des grands propriétaires qui, quand même, se sont lancés dans une course éperdue au tableau pharaonique. C'est ce que certains dans la région appellent la porno-chasse. C'est une espèce de dérive absolument hallucinante de grands fusils et de bêtes qui trépassent. C'est tout un mode de chasse qui se retrouve sur le banc des accusés lors du procès d'Orléans.
15: Jean-Baptiste Forêt, donc auteur du livre Les Nouveaux Seigneurs sur le procès d'Olivier Bouygues. 75 ans jugé aujourd'hui à Orléans et ce pour 2 jours. Une semaine après la rentrée, cette question, y a-t-il un prof devant chaque classe? Alors que le ministre de l'Éducation était optimiste sur le nombre réduit cette année de postes d'enseignants vacants, une enquête du SNES, le principal syndicat dans les collèges et lycées, montre que la réalité est tout autre. Les équipes sont loin d'être au complet, Noémie Bonin.
26: Il manque au moins un professeur dans plus de la moitié des établissements scolaires, des postes non occupés donc, y compris quand ce sont des absences prévisibles depuis longtemps, comme les congés maternité ou parentaux par exemple. Les

0: du SNES a été menée la semaine dernière. Elle se base sur des réponses de personnel travaillant dans plus d'un millier d'établissements scolaires représentatifs.
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0: Allez, on part comme chaque jour dans l'isoloir, aux couleurs de votre radio. L'isoloir ici, vous en avez l'habitude désormais dans le 13h de nos régions. On vous donne la parole, c'est l'opération Dites-le ici. 8 mois avant l'élection présidentielle, 50 isoloirs sur les places de village, sur les marchés, dans les centres-villes, à votre rencontre. À l'intérieur, un ordinateur et 5 questions qui vous sont posées. Rosalie s'est prêtée au jeu à Paris, l'étudiante engagée à répondre à nos questions et un message aussi pour le futur ou future présidente de la République.
3: Quels sont les sujets les plus importants pour vous en ce moment ?
4: Ce que je souhaite le plus au monde, c'est déjà en fait que écologiquement, les gens fassent des efforts. Et surtout, j'espère que mes enfants n'utiliseront pas l'IA. Parce qu'en fait, ça réduit l'humain à arrêter de réfléchir. Et c'est trop triste. C'est bien pour avoir des informations précises, rapidement, ok, pourquoi pas. Mais c'est une calamité. Pour tout ce qui est raisonnement, etc., c'est une calamité.
3: Quel serait votre message à la future présidente ou au futur président de la République ?
4: Alors, les politiciens sont des menteurs, mais au moins on ment bien. Et dans ton programme, fais les choses les plus importantes, c'est-à-dire l'écologie. Et essaye surtout de transmettre l'éducation, parce qu'en fait, l'éducation, ça fait tout, ça crée les humains qu'on est, et il faut surtout l'histoire et la géopolitique, il faut vraiment qu'on apprenne ça tout le temps, dès le collège, parce qu'on apprend des choses fausses et vraies trop jeunes, et du coup, il y en a qui vont pas avoir la chance d'aller en général, parce que scolairement, ça va être trop compliqué, et donc, ils vont rater plein d'informations de l'histoire de la France, du monde, pour les conflits actuels et passés, et pour maintenir la mémoire qu'il faut s'aimer entre nous, en fait. C'est plus important.
0: Rosalie et son message optimiste pour l'avenir. Quelles sont vos craintes, vos espoirs, vos envies ? Dites-le ici dans nos isoloirs. Témoignages à retrouver sur ici.fr. Êtes-vous à jour de vos vaccins ? Nous sommes nombreux et nombreux à ne pas connaître la réponse, ou en avoir un peu honte d'ailleurs. Pire, nous sommes aussi un bon nombre à avoir perdu notre carnet de santé, à n'avoir jamais numérisé notre historique. C'est l'alerte de la Cour des comptes aujourd'hui et c'est un vrai problème pour notre système de santé, Mathias Troude.
5: Sur le suivi des vaccins, il y a les bons élèves.
6: Ah oui, je suis à jour sur tout.
7: Alors pourquoi, je sais pas, mais je sais que le prochain, ça a 25 ans.
5: Donc vous l'avez encore, le carnet de santé ?
7: Ah oui, par contre, mon carnet de santé, il est toujours là.
5: Et il y a ceux nombreux qui perdent leur carnet de santé. Heureusement, on peut remplir un carnet numérique.
8: Sauf que mon espace santé, c'est venu assez tardivement. Et l'historique, en fait, de mes vaccins, ben, je ne l'ai plus. Donc des fois, on me pose la question de savoir si j'ai fait des vaccins. Et je saurais pas lui dire.
5: Car ça ne fait que 5 ans qu'un grand plan de numérisation est lancé. Résultat, aujourd'hui, seuls 11% des e-carnets de santé comportent des informations vaccinales. Philippe Besset est pharmacien à Limoux.
9: C'est le niveau tardif de la numérisation qui est fautif. Le DMP, le dossier médical partagé, qui était un serpent de mer, il n'a trouvé véritablement que maintenant son utilité, sa vitesse de croisière, mais ce n'est pas encore vraiment parfait.
5: Le logiciel peu pratique décourage certains professionnels de santé, mais les patients peuvent aider à faire monter la numérisation.
9: En disant en fin de consultation, est-ce que la consultation va être sur mon dossier médical pour que je puisse l'utiliser avec mon médecin spécialiste, avec les autres.
5: Et une fois chez vous,
9: vous avez 2 choses à faire, télécharger la carte vitale et télécharger mon espace santé.
5: Mal connaître les taux de vaccination, c'est mal gérer les épidémies.
0: Et si vous avez un doute sur vos vaccins, des rattrapages existent. Après les piqûres de vaccins, les piqûres de moustiques. Oui, je sais, la transition n'est pas très facile, mais on le sait, c'est une vraie galère pour les habitants proches des rivières et autres points d'eau. Au nord de Strasbourg, à Vancenneux, on a pris le problème à bras-le-corps. La commune traversée par le Rhin a fait installer des bornes anti-moustiques. Il y a 5 ans, et c'est un succès, Marie Maison.
10: Les moustiques n'ont plus de secret pour Michel Cannon-Guizer, la mère de Lavanzenneux.
11: Nous allons à l'école maternelle du Vertel. On est juste à côté du Altwasser, qui est un bras mort de l'île. Et donc, on a une eau qui circule moins. Et les professeurs d'école, quelquefois, renonçaient à sortir pendant la récréation parce qu'ils étaient complètement envahis par les moustiques.
12: C'est un réservoir à moustiques, ouais. Un lieu de pèlerinage.
10: Cédric Sanchez de la société Monsieur Moustique, c'est lui qui contrôle les petites boîtes en forme de cheminée.
13: Ça veut dire qu'il n'y a plus de piqûres de moustiques ou il y en a moins ?
12: Alors, garantir une piqûre zéro, on ne pourra jamais. Par contre, on baisse drastiquement le nombre de piqûres. On peut descendre jusqu'à 90%.
13: Comment vous mesurez quand vous dites 90%?
12: Ce sont des tests qui sont réalisés par rapport au nombre de piqûres à la minute. Voilà, on se met à 2, on regarde les piqûres qu'on a et ça nous permet d'avoir un résultat. On se laisse piquer, voilà. Donc c'est une belle préoccupation.
10: Deux sites sont protégés à l'Avanzno grâce à 7 bornes réparties entre l'école maternelle et l'école.

0: espace culturel. La mairie est l'une des premières de l'Eurométropole à avoir testé ce système et c'est sans regret.
1: C'est une réduction incroyable du nombre de piqûres par rapport au début du dernier mandat où on avait le sentiment que tout le monde se grattait à longueur de soirée. Je me souviens aussi d'anciens de la Vancenot, des pêcheurs qui témoignent encore aujourd'hui de la nécessité quand ils allaient sur l'île de se bander les bras parce que sinon ils avaient les bras en sang.
0: Autre avantage de ces installations, elles ne nécessitent pas de produits chimiques.
2: Donc c'est une bande qui va simuler une respiration humaine grâce à du CO2 et également à leurre olfactif. Donc ça va présenter un phénomène de biomimétisme. Et donc le moustique femelle va être attiré par la borne et en fait aspiré directement à l'intérieur.
0: Cet équipement a quand même un coût, 14 000 euros, et la commune compte se doter de 5 nouvelles bornes pour son école primaire.
1: Priorité aux enfants.
0: La mairie va aussi investir dans des nichoirs à hirondelles. Elles sont, au même titre que les chauves-souris et les batraciens, de très bons alliés dans la lutte contre la prolifération des moustiques.
3: Ah, ce bruit-là, on l'aime pas beaucoup. Hein. Reportage Marie Maison, ici Alsace. Vous le retrouvez bien sûr sur notre site ici.fr en images. Un mot pour vous dire que c'est le premier tirage de l'édition 2026 du loto du patrimoine aujourd'hui. Et oui, depuis son lancement, 383 millions d'euros ont été récoltés, plus de 1000 sites sélectionnés. Et cela fait 9 ans que Stéphane Bern, qu'on connaît bien ici, a lancé cette opération. Le principe est simple, vendre des jeux à gratter, des tickets de loto pour financer en partie la restauration des monuments français, qu'il s'agisse d'églises, de châteaux, de forts, de viaducs ou encore de moulins. Dans tous les départements français, vous retrouvez les 100 nouveaux monuments en péril retenus pour ce loto, bien sûr, sur ici.fr. Je vous dis à demain, c'est la fin du 13h de nos régions. Bel après-midi en musique sur ici.
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0: Bonjour à tous et bienvenue sur votre radio ici La Rochelle. Ici, on vous accompagne au quotidien avec des informations utiles, des bons plans, des services, mais aussi des opportunités tout près de chez vous. Et justement, si vous êtes actuellement à la recherche d'un emploi, j'ai deux offres à vous présenter tout de suite.
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0: La communauté de communes de La Rochefoucauld, Port du Périgord, recrute un ou une chargée de communication et de médiation culturelle pour la salle de spectacle Les Carmes à La Rochefoucauld en Angoumois. C'est un poste à temps complet à pourvoir dès que possible. Pour postuler, rendez-vous sur leur site internet de la communauté de communes de La Rochefoucauld, Port du Périgord. Et puis, si jamais vous aimez manager une équipe, organiser des chantiers et veiller à l'entretien d'une commune, eh bien, la mairie de Soubise, située près de Rochefort, recrute un ou une responsable des services techniques. C'est un poste à temps complet et à pourvoir dès que possible. Pour postuler, rendez-vous sur emploi-territorial.fr.
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0: Frédéric Goldman-Jones sur votre radio locale ici, La Rochelle. Le Charentais du jour, c'est l'occasion de découvrir des parcours et des passions parfois peu communes, comme celle du jeune Rochelais Adrien Vol. Il s'est pris de passion pour les singes. D'ailleurs, il est même parti à plusieurs reprises à l'autre bout du monde pour les observer. Il se livre au micro de Chloé Bidet dans un peu moins de 10 minutes.
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2: Et c'est un jeune Rochelais passionné par les primates dont on découvre le parcours et la passion sur Ici La Rochelle. Il s'appelle Adrien Vol et rentre tout juste de 10 mois passés en Afrique du Sud avec les babouins chacma. Bonjour Adrien.
3: Bonjour.
2: Comment est venue votre passion pour les singes à l'origine ?
3: Alors, moi j'étais passionné en général sur tous les animaux, toute la biodiversité, etc. Et c'est venu avec des stages. Donc j'ai fait une école d'ingénieurs à Angers qui s'appelle l'ISTOM. C'est une école portée sur l'international et donc tous les stages sont obligatoires à l'international. Et c'est mon stage de troisième année qui m'a permis de voyager au Panama, en zone tropicale où il y a différents singes. Et mon travail consistait vraiment à marcher dans la forêt tropicale. Et c'est le premier jour ou le deuxième jour où je commençais mon travail, donc on avait des randonnées, etc. dans la forêt. Du coup, j'avais vu des singes hurleurs, des capucins à tête blanche. Et j'avais cette image un peu dans ma tête suite à un voyage au Cambodge où on était parti chercher les gibbons. Où on avait fait un trek de 3-4 jours pour trouver les gibbons, mais on les a vus, quoi, 10 secondes. Donc j'avais cette image vraiment de c'est extrêmement difficile de voir les singes, etc. Et là, le premier jour au Panama, je vois super bien pendant, je sais pas combien de temps, une heure peut-être, les singes hurleurs et les capucins qui étaient pas extrêmement effrayés, mais voilà, on était discrets. Donc, et c'est là où du coup j'étais avec des copains et moi je sentais vraiment que ça me faisait quelque chose. J'avais pleuré après, et alors que tous mes copains ils étaient là, oui voilà c'est des singes et sans plus. Et là où je me suis posé la question, ah j'aime bien, j'aime beaucoup. Et c'est là où commençait vraiment ma passion. Je me suis dit je vais me renseigner et continuer à chercher dans ce domaine-là.
2: Et qu'est-ce qui vous plaît, qu'est-ce qui vous fascine chez les singes?
3: Ben je crois déjà outre les singes, j'aime bien donc il y a la répartition des singes dans le monde. Majoritairement, c'est dans la zone intertropicale. Donc, vraiment, je sais que j'étais déjà très attiré par cette zone-là, avec les forêts tropicales qui sont très luxuriantes. Et donc, j'aimais bien déjà l'environnement. Et après, c'est voir du coup le côté de ces animaux qui sont vraiment à la canopée, donc des forêts qui ont l'air un peu insaisissables, etc. Et donc, ça, c'était au début, moi, ça m'intéressait, ce côté vraiment juste observation, etc. Et maintenant, avec le fait que je me suis renseigné, etc. Le côté social, le côté dynamique des groupes, etc. Et même leur alimentation, etc. Moi, c'est ça qui m'intéresse. Je reviens du coup d'Afrique du Sud 9 mois avec les babouins. Et donc, c'était vraiment un travail d'assistant-chercheur, etc. Et voilà, mon travail, là, pendant 9 mois, c'était récupérer des données. Donc, ça a commencé le matin. Fallait déjà les trouver, les pister, etc. Parce qu'il n'y a pas de collier GPS. Donc, la zone est grande, mais il y a des jours, je ne les voyais pas parce que c'était trop dur. Mais au fur et à mesure, déguiser mon œil, trouver les traces, les selles, etc. Ou même par déduction, je pouvais les retrouver. Et après, voilà, dès que je les avais trouvés, du lever du soleil jusqu'au coucher du soleil, je restais avec eux, où je récupérais des données comportementales, écologiques, etc.
2: Adrien Vol, à qui on souhaite plein de succès pour la suite, il rêve de repartir en Centrafrique pour observer cette fois les gorilles sous la houlette du Muséum d'Histoire Naturelle de Paris. On croise les doigts pour lui.
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0: Un titre solaire et toujours aussi efficace grâce à Michel Fugain. Chante comme si tu devais mourir demain sur ici La Rochelle. À 14h, on fera un point sur l'info. Et puis d'ici là, Amel Bent nous embarque avec Pourquoi tu restes.
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1: Vous êtes sur votre radio locale, ici La Rochelle, il est 14h. Tout de suite les infos. La vendange en France devrait de nouveau reculer en 2026 à un niveau historiquement bas, en cause notamment la sécheresse et les canicules à répétition. La production viticole s'élèverait à moins de 34 millions d'hectolitres, en baisse de 6% par rapport à l'année dernière, indique le ministère de l'Agriculture. La chaleur, de retour, 6 départements du sud de la France sont en vigilance orange. Canicule aujourd'hui, hier il a fait 40,3 degrés à Lavaur, c'est dans le Tarn, et c'est un record pour le mois de septembre. Le ministre français des Affaires étrangères Jean-Noël Barrot dénonce une trahison de l'esprit européen après la victoire électorale de l'extrême droite dans la région allemande de Saxe-Anhalt. Dans un message posté sur X, le ministre dénonce notamment le programme de l'AFD, son révisionnisme historique, le placement des étrangers dans des camps et l'exaltation de la xénophobie jusque dans les programmes scolaires. Fin de citation. Le procès des meurtriers présumés de Federico Martín Aramburu s'ouvre à Paris. Deux sympathisants de l'ultra-droite, dont un ancien militaire, comparaissent. Plus de 4 après la mort de l'ex-rugbyman, tué par balle après une dispute, deux amis qui partageaient une inclination pour la violence, l'idéologie donc d'extrême droite radicale, l'alcool et les armes. Il manque au moins un prof dans 53% des collèges et des lycées publics, constat du SNES-FSU, premier syndicat du second degré, une semaine après la rentrée. Contrairement au discours optimiste du ministre, il n'y a pas un professeur devant chaque classe, dénonce le syndicat dans son enquête. Parmi les disciplines les plus touchées, les maths, le français, la physique, chimie et l'anglais.
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1: Le soleil s'impose largement aujourd'hui en Charente-Maritime. Après quelques nuages matinaux, le ciel se dégagera rapidement. Il fera 24 degrés à La Rochelle et à Royan, 25 à Rochefort et jusqu'à 27 degrés à Saintes. En Charente, le ciel dominera également jusqu'en fin de journée avec 28 degrés à Angoulême, Cognac et Ruffec et jusqu'à 29 degrés à Confolens. Le vent soufflera de l'ouest à nord-ouest modérément avec des températures largement au-dessus des normales de saison.
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0: Glenn Frey sur votre radio locale, ici La Rochelle. Et maintenant, place à la chanson française. Trois titres, trois artistes, et on les enchaîne surtout sans interruption. Bernard Lavilliers, la salsa. Vanessa Paradis, les épines du cœur. Et puis alors la fabuleuse Céline Dion, avec son titre Hymne à l'amour. D'ailleurs, la série de concerts de Céline Dion débute ce samedi à Paris. Un retour très attendu pour ses fans.
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1: Du monde sur la route prochainement au port de plaisance de Rochefort pour la toute première édition de la fête du port, les 12 et 13 septembre. Pendant deux jours, le port de plaisance de Rochefort se transforme en un grand espace festif populaire et gratuit. Village nautique, concerts en plein air, spectacles nocturnes, des légendes d'autrefois. Marché de créateurs, animation familiale et rendez-vous gourmands avec les restaurants du port. Né de l'initiative des commerçants et acteurs du port de Rochefort, cet événement a vocation à devenir le rendez-vous annuel incontournable du port de Rochefort. Pour l'info, l'entrée est libre, gratuite et pour la grande majorité des animations.
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0: Umberto Tozzi, Gloria, sur votre radio locale ici, La Rochelle. 15h approche, dans un peu plus de 10 minutes, on se retrouve pour faire un nouveau point sur l'info tout près de chez vous. Et puis d'ailleurs, si jamais vous avez loupé une chronique, des infos ou autre, rendez-vous sur l'application ICI ou alors sur ICI.fr.
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1: 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Et tout de suite les infos.
2: C'est un texte très attendu par les associations et la population. La proposition de loi intégrale contre les violences sexistes et sexuelles arrive à l'Assemblée avant son examen dans l'hémicycle au mois d'octobre. Texte très attendu donc, après on s'en souvient, la large mobilisation qui a suivi l'affaire Liana. Mobilisation qui se poursuit, les associations restent vigilantes et appellent au rassemblement ce soir à 19h devant tous les tribunaux de France. Les buralistes en colère vont manifester toute la semaine pour réclamer le gel de la fiscalité du tabac à la proche des débats budgétaires, avec en ligne de mire l'augmentation du prix des cigarettes au 1er janvier. La mobilisation a débuté à Muret, près de Toulouse, et à Redon, en Bretagne, aujourd'hui. 45 personnes placées en quarantaine à domicile, considérées comme des cas de contact à haut risque, un mois après la détection d'un cas d'hantavirus de la souche des Andes en France. Un adolescent qui est isolé avec sa famille et ne présente plus de symptômes. Deux personnes séquestrées chez elles dimanche à Nice, séquestration liée aux crypto-monnaies, d'après les premiers éléments. Les deux victimes, une mère et son fils, ont été retenues par deux personnes cagoulées qui leur ont volé un portefeuille, un passeport et deux téléphones portables. Nouveau record de température pour un mois de septembre, 40,3 degrés, enregistré hier à Lavaur dans le Tarn. Une température encore jamais atteinte en France à cette période de l'année. Et puis le premier tirage de l'édition 2026 du Loto du patrimoine, c'est aujourd'hui. Depuis son lancement, 383 millions d'euros ont été récoltés. Cela fait 9 ans que Stéphane Bern, qu'on connaît bien ici, a lancé cette opération.
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1: Le soleil s'impose largement aujourd'hui en Charente-Maritime. Après quelques nuages matinaux, le ciel se dégagera rapidement. Il fera 24 degrés à La Rochelle et à Royan, 25 à Rochefort et jusqu'à 27 degrés à Saintes. En Charente, le ciel dominera également jusqu'en fin de journée avec 28 degrés à Angoulême, Cognac et Ruffec et jusqu'à 29 degrés à Confolens. Le vent soufflera de l'ouest à nord-ouest modérément avec des températures largement au-dessus des normales de saison.
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0: C'était Laura Branigan avec Self Control sur ici La Rochelle. D'ailleurs, on peut dire qu'hier soir, le Stade Rochelais n'a pas manqué de Self Control en s'imposant face au Stade Toulousain au terme d'un match remporté sur le fil. Alors bravo à eux. Allez, maintenant, trois titres français qui vont s'enchaîner sans interruption. Dalida avec Mourir sur scène, Louane avec Chien et puis Eddie Mitchell avec Tu peux bien préparer le café noir.
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2: 8h07, c'est le moment où on se connecte avec Patrick Marlière, notre expert météo. Bonjour Patrick Marlière.
3: Bonjour.
4: Bonjour à vous deux.
5: Vous êtes ici ? Nous aussi.
4: L'après-midi s'annonce vraiment très instable. On se méfie, on est en vigilance entre orange et jaune sur nos deux départements.
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1: Plusieurs chantiers en cours transforment le centre-ville d'Angoulême en véritable parcours du combattant, aussi bien pour les automobilistes que pour les piétons, puisque depuis plusieurs semaines, deux grandes zones de travaux concentrent les difficultés dans la préfecture de la Charente. La première se situe rue Goscinny, juste devant les Galeries Lafayette et le Champ de Mars. Les travaux ont commencé en juin et doivent se terminer en octobre. Et puis alors, le deuxième secteur compliqué, c'est la rue d'Aguesseau, devant l'espace Franquin. Là aussi, le chantier a débuté en juin, mais il doit durer un an.
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0: Fabienne Thibault, Le Monde est Stone sur votre radio locale ici La Rochelle. 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
1: 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Les infos.
2: La vendange en France devrait de nouveau reculer en 2026 à un niveau historiquement bas, en cause notamment la sécheresse et les canicules à répétition. Selon le ministère de l'Agriculture, la production viticole s'élèverait à moins de 34 millions d'hectolitres, en baisse donc de 6% par rapport à l'année dernière. La chaleur de retour en ce début septembre. 6 départements du sud de la France sont en vigilance orange à la canicule aujourd'hui. Hier, il a fait 40,3 degrés à Lavaur, c'est dans le Tarn. C'est un record pour le mois de septembre. Un procès à haute valeur symbolique s'est ouvert ce matin à Orléans. Le milliardaire Olivier Bouygues comparaît pendant 2 jours devant le tribunal correctionnel. Il est poursuivi aux côtés de 5 autres personnes pour destruction d'espèces protégées en bande organisée et élevage illégal de sangliers de cervidés de 2019 à 2025 sur sa grande propriété privée à la Ferté-Saint-Aubin, c'est en Sologne. Aujourd'hui à Muret, près de Toulouse, demain à Givors et à Saverne, mercredi à Salon de Provence, toute la semaine, les 22 500 buralistes français se mobilisent pour obtenir un blocage des prix du tabac selon les buralistes. Les hausses consécutives alimentent directement la contrebande. Il manque au moins un professeur dans 53% des collèges et des lycées publics. Constat du SNES-FSU, premier syndicat du second degré, une semaine après la rentrée. Contrairement aux discours optimistes du ministre, il n'y a pas un professeur devant chaque classe, dénonce le syndicat dans son enquête. Parmi les disciplines les plus touchées, les maths, le français, la physique-chimie et l'anglais.
3: Les nuages vont s'effacer. Météo France confirme, le soleil va plus briller franchement fin d'après-midi. Les températures autour de 28 degrés pour Mirambeau, 23 degrés à Saint-Georges-d'Oléron, 27 degrés pour Cognac. Pour demain mardi, des éclaircies au matin qui deviendront de plus en plus rares sous la pression nuageuse. Les températures légèrement, on baisse 15 degrés en minimal le matin. Ce sera La Rochelle, ça monte jusqu'à 26 degrés l'après-midi, 27 pour Cognac.
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3: Bien le bonjour, on est très heureux de vous retrouver, puisque toute une équipe m'entoure, bien évidemment. Nous aurons le plaisir de jouer ensemble dans un instant, d'écouter du bon son cet après-midi avec Zazie et Daniel Balavoine. Nous avons aussi un coup d'œil, bien évidemment, sur vos conditions de circulation. N'hésitez pas à faire la route avec nous, 05 46 50 67 68. Loïc est avec nous pour nous signaler un gros bouchon sur le Pays Rochefort. Bonjour à vous, Loïc.
6: Oui, bonjour Daniel. Oui, je passais par là et en fait, je souhaitais vous signaler un bouchon entre Saint-Aignan et Rochefort, donc dans ce sens-là, sur le pont.
3: D'accord, dans le sens, effectivement, en remontant vers La Rochelle et on traverse le pont, donc sur le pont, donc des difficultés, des gros ralentissements, peut-être dû à un accident, on n'a pas d'informations, mais en tous les cas, ça coince.
6: Il y a dû y avoir un accident parce qu'il y avait pas mal de... Il y avait des secours et puis ils sont actuellement en bas du pont côté Rochefort. Donc ça commence à se dégager, mais ça bouchonne pas mal.
3: Merci de nous avoir alerté. Bonne route. Merci de votre fidélité, Loïc.
6: Voilà, je vous en prie, Daniel. Bonne journée. Merci, au revoir.
3: Le jeu de l'énigme, le voici, 05 46 50 67 68. On joue ensemble pour géolocaliser un invité, un ambassadeur. Il sera là avec nous avant 16h40 pour lier la commune que nous recherchons à son actualité. Et je vous offre une belle perspective dans le cadre du Grand Pavois qui s'annonce comme une très très belle édition cette année. Nous sommes partenaires historiques du plus grand salon maritime à flot d'Europe. Nous allons vous offrir pour 4 personnes, je dis bien 4 personnes, l'accès VIP au Grand Pavois. Ça veut dire un accueil avec les équipes, une sortie en bateau réservée rien que pour vous et puis accès libre au salon toute la journée. Et on rajoutera 4 La Rochelle Océan Pass qui vous donne pendant 2 jours pour 4 personnes l'accès au transport en illimité, l'accès aux musées, sites historiques comme les tours, le musée maritime de La Rochelle, mais pas seulement, la corderie royale de Rochefort, l'asinerie du Baudet du Poitou à Dampierre-sur-Mer et plein d'autres choses. Voilà un très beau cadeau d'une valeur de 200 € pour le La Rochelle Océan Pass. Vous allez jouer avec moi tout au long de la semaine. Je vous inscris en finale vendredi. Si le sort vous désigne, vous remportez le Graal. Un premier indice pour partir à la recherche de cet ambassadeur et de cette commune. Écoutez bien l'indice. Habituellement, on me jette. Ici, on me visite. Quel est ce lieu avec, bien évidemment, un sens peut-être deuxième, voire troisième degré. Habituellement, on me jette ici, on me visite. Quelle est cette commune ? 05 46 50 67 68.
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3: Côté musique, il n'y a rien à acheter. Voici Daniel Balavoine.

0: importe.
1: C'est un retour de Zazie, c'est La Rochelle, peu importe.
2: Ah, premier indice.
1: On a lancé les recherches, vous êtes sur la piste de cet ambassadeur qui nous attend quelque part dans une commune de Charente-Maritime. Une perspective pour vous offrir une place en finale vendredi pour gagner 4 accès VIP pour le Grand Pavois avec la sortie en mer privatisée. Et puis les 4 accès au La Rochelle Océan Pass qui va vous donner accès pendant 2 jours pour 4 personnes. Les transports en illimité sur La Rochelle et puis l'accès à tous les sites historiques et musées de La Rochelle. Mais pas seulement, vous aurez aussi une visite guidée de La Rochelle ou encore une balade en barque au départ de Magné et des dizaines d'autres activités. Un très très beau cadeau d'une valeur de 200 € pour vous, seulement pour vous, auditrices, auditeurs d'ici La Rochelle. Le premier indice, habituellement on me jette ici, on me visite. Je rajoute, je ne suis plus là, je ne suis plus la plus grande mais la plus peuplée de l'île. C'est le deuxième indice, important. Je ne suis plus la plus grande, mais la plus peuplée de l'île. Quelle est cette commune ? 05 46 50 67 68.

0: Generation, ah bah oui, la génération Starac, le son signé Bob Sinclair. Très attendu hein, pour ce mois d'octobre, la nouvelle saison de la Starac sera légèrement différente de la précédente, avec des départs au sein de l'équipe enseignante, un nouveau parrain. Ce ne sera pas Céline Dion, elle a décliné, par contre elle sera bien présente pour cette nouvelle saison auprès des élèves, avec notamment la chanson Destin, issue de l'album 2, qui pourrait être choisie pour être l'hymne des élèves. Voilà, on ferme le dossier Starac et on va ouvrir celui de du jeu de l'énigme avec des propositions qui arrivent au 05 46 50 67 68.
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0: Et on joue ensemble. Jeu de l'énigme. Avec cette perspective, vous offrez une place en finale vendredi pour gagner 4 accès.

0: peuplée de l'île. Où est-ce que vous m'amenez, Johan?
1: J'aurais dit Saint-Martin-de-Ré.
0: Pourquoi?
1: Par rapport au deuxième indice. Voilà, sans grande conviction.
0: Selon vous, la ville la plus peuplée de l'île de Ré. Vérifions ensemble, Johan. Pas Saint-Martin-de-Ré. Désolé à vous, cher Johan. On continue à jouer.
1: Mais c'est pas grave.
0: On vous remercie pour votre fidélité. Paulette est avec nous à Saint-Just-Luzac. Bonjour à vous, Paulette.
2: Oui, bonjour.
0: Où est-ce que vous nous amenez, Paulette?
2: Moi, j'ai dit Saint-Pierre-d'Oléron,
0: dit-elle, je suis la plus grande. Non, je ne suis plus la plus grande, mais la plus peuplée. Voyons voir si c'est le cas. Ah, ce n'est pas Saint-Pierre-d'Oléron non plus. Désolé. On continue.
2: C'est pas grave.
0: Recherche, Paulette, on compte sur vous. Vous embrasse. Troisième indice, le voici. Marité a préféré Franck à François. Marité a préféré Franck à François. Quelle est cette commune? Faut faire vite maintenant. 05 46 50 67 68.

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0: Castillon, ici La Rochelle, chanteuse, actrice, vidéaste française, très proche de la communauté web. D'ailleurs, elle a cartonné avec la grande soirée de la situation, l'Accor Arena, dernièrement. Fait partie des succès qui cartonnent actuellement autour de la variété francophone.
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0: Vous avez des difficultés avec votre ordinateur et vous souhaitez vous perfectionner. La médiathèque de Saint-Georges-d'Oléron sur les Doléron vous propose des ateliers informatiques en septembre à la maison de la formation et des services. Notez bien les rendez-vous. Les débutants ont rendez-vous pour les ateliers questions-réponses les mardis 8 et 22 septembre de 9h30 à 11h30. Les niveaux intermédiaires se retrouvent les mercredis 9 et 23 septembre aux mêmes horaires. Et un atelier spécial retouche photo est programmé mercredi 15 septembre de 9h30 à 11h30 et de 14h30 à 16h30. Vous pouvez vous renseigner directement auprès de la médiathèque de Saint-Georges-d'Oléron sur l'île d'Oléron.
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0: Et après les ateliers numériques, voici un atelier manuel, si on faisait un peu de mécano.

Ici La Rochelle, Anna Troja, la voix de Mécano, avec une femme. On se rapproche du moment où notre ambassadeur va nous rejoindre. Dans les 5 grosses minutes maintenant, il sera en direct de la commune que nous recherchons ardemment avec vous, afin de vous qualifier pour vendredi de gagner 4 accès VIP pour le Grand Pavois dimanche 27 septembre avec l'accueil autour d'un café, une sortie en bateau réservé rien que pour vous, accès libre au salon tout le reste de la journée, et vous gagnez également 4 passes La Rochelle Océan, passe qui vous donne accès aux transports illimités à La Rochelle, au musée, au site historique. Mais pas seulement, la Corderie Royale de Rochefort, l'asilonnerie du Baudet de Poitou, encore une visite guidée de La Rochelle ou cette balade en barque au départ de Magné. Et des dizaines d'autres activités, valeur 200 euros pour ce formidable pass pour 4 personnes. C'est très très beau cadeau qu'on vous offre cette semaine encore. Je rappelle rapidement les indices. Habituellement ici, on me jette, ici on me visite. Je ne suis plus la plus grande, mais la plus peuplée de l'île. Ici, Marité a préféré Franck à François. Le dernier indice, c'est cadeau loulou. Mon nom provient de la Vierge Marie. Mon nom provient de la Vierge Marie. Quelle est cette commune-là ? Faut faire vite. 05 46 50 67 68.

0: C'est La Rochelle, le son plein d'aventures du groupe Indochine. Le jeu de l'énigme arrive à son terme, son dénouement. Nous allons voir la révélation. Nous attend notre ambassadeur qui sera là avec nous dans quelques minutes. Je rappelle rapidement les indices. Habituellement, on me jette ici, on me visite. Je ne suis plus la plus grande, mais la plus peuplée de l'île. Ici, Marité a préféré Franck à François et mon nom provient de la Sainte Vierge. Delphine est à Sainte. Bonjour Delphine.
1: Bonjour.
0: Alors, chère Delphine, où est-ce que vous m'amenez?
1: Je vous amène à Loire.
0: À Loire? Pour quelle raison? Oui, Delphine, pourquoi?
1: Alors, pour le marais salon.
0: D'accord.
1: Et qu'autrefois, c'était une ville très très.
0: On va vérifier ensemble, Delphine.
1: Je connais ce
0: On vous entend assez mal, Delphine, désolé, mais je peux vous confirmer, ce n'est pas Loire, désolé, on est effectivement sur l'île de Ré, mais ce n'est pas cette commune de Loire. On vous embrasse, Delphine. À une prochaine fois, j'en suis sûr. Carole nous rejoint depuis Saint-Martin-de-Ré. Bonjour à vous, Carole.
2: Bonjour.
0: Où est-ce que vous m'amenez, Carole?
2: Eh bien, à Sainte-Marie-de-Ré.
0: Pourquoi?
2: Alors, parce qu'il me semble que c'est la plus peuplée de l'île et les habitants de Sainte-Marie s'appellent les Maritées. Et puis, en rapport avec la Vierge.
0: Voilà. Bingo! Alors, habituellement, on me jette ici, on me visite. Je faisais référence à l'encre. L'encre que l'on jette et qu'on visite effectivement à Sainte-Marie-de-Ré. C'est un regroupement d'associations pour la protection, la sauvegarde du patrimoine naturel maritime, l'encre. Et effectivement, la ville, enfin la commune de Sainte-Marie-de-Ré a été longtemps la plus grande de l'île de Ré, mais aujourd'hui c'est la plus peuplée. Petite référence à la mode, Marité et François Girbeau, là c'est en l'occurrence Franck. Franck c'est le maire des Maritées finalement, de Sainte-Marie, Franck Muselier, et puis le nom bien sûr, la Vierge, Sainte-Marie, bravo. Bon, c'est vous la première inscrite pour vendredi, Carole.
2: Bon, ben super, je suis ravie.
0: Avec cette perspective d'amener toute votre famille au Grand Pavois pour faire une visite privatisée, pour sortir en mer avec un bateau qui sera réservé rien que pour vous. Et puis également le La Rochelle Océan Pass qui va vous donner pendant 2 jours pour 4 personnes, donc les transports illimités à La Rochelle, l'accès à tous les musées, à tous les sites historiques. Vous pourrez aussi profiter de la Corderie Royale ou encore choisir une visite guidée de La Rochelle ou encore une balade en barque au départ de manière, enfin il y a plein d'activités pour ce La Rochelle Océan Pass, valeur totale 200 euros. C'est peut-être pour vous, Carole.
2: On attendra bien vendredi en croisant les doigts.
0: Absolument, écoutez, on vous embrasse et bravo pour cette énigme que vous avez résolue avec beaucoup de talent, et peut-être à vendredi. On vous embrasse, Carole.
2: Merci, bonne soirée, au revoir.
0: Et nous sommes à Sainte-Marie-de-Ré pour accueillir notre président, qui est donc le trésorier général de l'Amicale des Anciens Pompiers de Paris, de la Charente-Maritime, et que je salue également en qualité d'ambassadeur de Sainte-Marie-de-Ré. Bonjour à vous, monsieur l'ambassadeur.
3: Oui, bonjour. Donc, tout d'abord, merci à vous de nous accueillir aujourd'hui sur ici La Rochelle, notre radio locale.
0: Merci de cette belle référence, bravo. Alors, bien évidemment, encore une fois, toute notre admiration, tout notre respect pour ces sapeurs-pompiers, qu'ils soient de Paris ou de partout, et qui ont été plus que mobilisés, qui le sont encore, sur les différents incendies qui ont frappé la France cette année.
3: Tout à fait.
0: Ce qui nous permet de mettre à l'honneur également une manifestation qui aura lieu donc ce dimanche à Sainte-Marie-de-Ré. Une occasion pour vous de réunir plusieurs personnalités du territoire. Pour quelle raison? Expliquez-nous tout, Bernard.
3: Alors déjà, un peu d'histoire. Nous, les anciens sapeurs-pompiers de Paris, de la Charente-Maritime, puisqu'il y en a dans tous les départements, notre raison d'être, c'est déjà la brigade des pompiers de Paris. Donc, Cette brigade qui, à l'origine, était un bataillon qui a été créé sous Napoléon suite à l'incendie de l'ambassade d'Autriche en 1810. Donc, le bataillon a été créé le 18 septembre 1811 sous Napoléon. C'est devenu un régiment en 1866 et depuis 1967, le 1er mars exactement, c'est devenu une brigade. Et c'est de là que nous sommes, pour certains, devenus sapeurs-pompiers de Paris et que, bien sûr, à l'issue, nous devenons des anciens sapeurs-pompiers de Paris. Alors, notre manifestation du 13, c'est déjà une assemblée générale, notre assemblée générale qui a lieu chaque année. Donc, notre association, elle a été créée en 1980 par Claude Victor, qui était un pompier professionnel de La Rochelle, et qui a été président pendant 10 ans, et puis a succédé notre ami Guy Giorgier, qui lui était de l'île de Ré. Donc vous voyez pourquoi nous revenons cette année sur l'île de Ré, et il a fait lui aussi 10 ans, et actuellement notre président, c'est Michel Zeguer, qui est lui le président depuis 2024. Alors notre association, n'est pas tournée que vers les anciens, puisque notre but, c'est aussi, au-delà du devoir de mémoire, on a aussi quelque chose qui nous paraît essentiel, c'est l'avenir. Donc pour ça, notre association aussi a pour vocation à aider les futurs sapeurs-pompiers de Paris. Donc ceux qui sont, qu'ils soient pompiers volontaires ou pas du tout, qu'ils soient dans le département, à partir du moment où ils veulent entrer pompiers de Paris, notre mission aussi est de les aider. Donc s'ils nous écoutent, ils savent qu'ils peuvent aussi passer par nous pour nous aider.
0: Très bien.
3: Assemblée générale, oui.
0: Alors voilà, alors qu'est-ce qui va nous réunir donc ce dimanche 13 septembre à Sainte-Marie-de-Ré? Expliquez-nous, parce que malheureusement le temps avance et on va être obligé de se quitter. Oui.
3: Alors ce qui va nous réunir, donc notre assemblée générale qui va avoir lieu à 9h30. Pendant ce temps, les épouses des anciens pompiers ont visité la belle ville de Saint-Martin. Et puis nous allons parler bien sûr du bilan de l'année passée et de ce que nous allons faire l'année à venir. Mais aussi, à l'issue, à la caserne de centre d'intervention de secours de Sainte-Marie-de-Ré, où j'ai aussi été pompier pendant plusieurs décennies, nous allons faire une cérémonie de devoir de mémoire de devoir de mémoire de nos frères d'armes, puisque nous allons faire ce qu'on appelle l'appel des morts au feu, et qui va avoir lieu lors de la fameuse cérémonie, en présence bien sûr, donc animée, rythmée plutôt par la batterie fanfare de Sainte-Marie, en présence de Monsieur le maire, bien évidemment, du président de l'Union départementale des sapeurs-pompiers de la Charente-Maritime, le chef de centre des pompiers, bien évidemment, de Sainte-Marie, et bien d'autres encore qui seront présents.
0: Très bien.
3: Donc ce devoir de mémoire, c'est important pour nous de pouvoir faire une cérémonie en l'honneur de nos collègues pompiers, nos frères d'armes décédés en intervention.
0: Et puis il y a aussi donc cet appel aussi que vous souhaitez, on en terminera avec cela, donc profitez de cette occasion également pour souligner l'appel que vous faites aux jeunes du territoire qui envisagent de devenir sapeurs-pompiers de Paris.
3: Tout à fait, c'est important, puisque les pompiers, c'est quand même une grande vocation. S'il y en a qui veulent des valeurs très fortes, le courage, le dépassement de soi, la solidarité, la discipline, mais aussi le fait d'être là pour les autres, ils peuvent compter sur nous pour les aider dans la mesure du possible, où ils satisferaient bien évidemment au test d'aptitude, à les aider à rentrer à la brigade des pompiers de Paris.
0: Bernard, malheureusement on arrive au terme, donc on se donne rendez-vous à Sainte-Marie-de-Ré au centre d'incendie et de secours pour cet hommage que vous allez cette cérémonie, donc dimanche 13 septembre, à partir de quelle heure?
3: Alors la cérémonie, elle aura lieu à l'issue de notre assemblée générale, c'est-à-dire à 11h.
0: Très bien, 11h. Juste une dernière chose, puisque vous avez fait un peu l'histoire de ces pompiers de Paris. Il y a une légende que vous allez me confirmer ou pas, selon laquelle George Lucas se serait inspiré de masques et d'appareils respiratoires des pompiers de Paris pour concevoir l'apparence de certains personnages emblématiques de Star Wars. C'est vrai ou pas?
3: Alors ça, je n'ai pas vérifié cette information, donc je préfère pas vous dire. J'ai entendu la même légende que vous. J'ai pas encore pris le temps de m'y pencher dessus, donc plutôt que de dire des bêtises, je préfère ne pas répondre à cette question.
0: Très bien. Je demanderai à Dark Vador. Je vais l'appeler puis je vais lui demander si c'est vrai ou pas. Merci en tous les cas d'avoir été là avec nous cet après-midi.
3: Eh ben très bien. Donc je voudrais tout simplement remercier chaleureusement toute l'équipe d'ici La Rochelle de nous avoir accueillis et nous avoir donné la possibilité de parler de notre amicale, de son histoire, de notre prochaine assemblée. D'accord, et voilà.
0: À très bientôt, merci.
3: Merci beaucoup, à très bientôt.
0: Dans un instant, nous repartons en musique, bien évidemment, les infos se profilent 17h. Voici Alana Miles, le souvenir, le collector, c'est maintenant à déguster tous ensemble.
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0: Laurent Gilles, le bon son de One Republic avec Runaway.
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0: Et si c'est un bel après-midi qu'on partage, merci d'être avec nous. Il est 17h. Le temps pour nous de faire un point sur l'actualité avec vous, Gérald Paris.
2: Bonsoir Daniel, bonsoir à tous. On commence ce flash avec un appel à témoins lancé par la police nationale à Saintes pour retrouver Siam, une jeune femme de 18 ans. Elle est disparue depuis vendredi dernier. La police précise qu'elle est de corpulence normale. Elle mesure 1,50 m, a le teint mat et les cheveux bruns mi-longs. Au moment de la disparition, elle était vêtue d'une veste kaki, d'un t-shirt noir avec des manches en dentelle, d'un jean noir et de chaussures blanches. Toutes les informations sont à retrouver sur notre site internet ici.fr. En Charente, on apprend que 3 hommes ont été interpellés le 24 août dernier autour de Morles-les-Fontaines pour des vols de câbles en cuivre. Ils seraient responsables du vol de plus de 5 km de câbles. Un préjudice estimé à 170 000 euros. Le trio a été intercepté après un signalement alors qu'il transportait plusieurs sections de câbles téléphoniques dans un véhicule de location. Ils auraient commis des faits similaires dans l'Eure, la Manche et la Gironde. 2 ont été condamné à 1 an de prison et le dernier à 6 mois. Encore une séquestration de personnes sur fond de crypto-monnaie. À Nice, une mère et son fils ont été séquestrés par 2 personnes cagoulées qui leur ont volé un portefeuille, un passeport et 2 téléphones portables, dont surtout l'un contenait les codes d'un compte de crypto-monnaie d'une valeur de 25 000 dollars. Cela fait un petit peu écho en décembre dernier à cette affaire en Charente-Maritime de ce couple battu et séquestré à Dompierre-sur-Mer. 3 individus cagoulés s'étaient fait transférer 8 millions d'euros en crypto-monnaie. 3 personnes d'ailleurs interpellé quelques mois après. Mobilisation des buralistes cette semaine en France. Des rassemblements sont prévus dans 6 villes pour réclamer le gel de la fiscalité du tabac à l'approche des débats budgétaires. La profession parle de ras-le-bol fiscal qui menace, selon eux, leur modèle économique. Les buralistes manifestent aujourd'hui à Muret, en Haute-Garonne. Demain, à Redon, en Ille-et-Vilaine. Le plus grand rassemblement est prévu à Vernon, dans l'Eure, ville dans laquelle le Premier ministre Sébastien Lecornu est premier adjoint au maire. C'est une autre conséquence de la sécheresse. La production viticole française est en baisse de 6% avec un peu moins de 34 millions d'hectolitres, une estimation du ministère de l'Agriculture, ce qui ferait de la production 2026 la plus faible depuis 1957. Enfin, en rugby, Patrice Collazo, l'ancien entraîneur du Stade Rochelais, est prolongé au Racing 92 et ce, jusqu'en juin 2030. 3 ans de plus pour Patrice Collazo qui, à son arrivée au Racing, avait permis le maintien du Racing en top 14. Le club francilien s'était même qualifié la saison dernière en demi-finale. Le Racing 92, qui sera d'ailleurs le prochain adversaire de La Rochelle à domicile, ce sera le samedi 19 septembre. D'ici là, le manager de La Rochelle, Ronan O'Gara, sera lui aussi peut-être prolongé. Une prolongation de 4 ans de l'Irlandais est en discussion actuellement, mais rien n'est finalisé pour le moment.
0: Patrice Collazo, il a signé avant le déplacement à l'UBB ou après?
2: C'est vrai que le timing interroge, parce que quand tu prends 64 points en Gironde, ça fait un petit peu au coup. Je pense que c'est l'occasion de prouver qu'on a confiance en lui, hein, j'imagine.
0: Ouais, ouais. Moi, je pense qu'il a dû user pas mal de glacières à la fin du match. Bon, bah, ok. Des éclaircies pour demain, avec un temps qui sera assez clair, et ensuite les nuages seront plus présents. Le début d'après-midi, quelques pluies devraient débuter sur les îles littorales. Ce risque de précipitation va se généraliser pour la fin de journée, nous dit Météo France, avec des températures qui passent 23 degrés en maximale pour le secteur de l'île de Ré, avec à Saint-Martin-de-Ré 26 degrés malgré tout à La Rochelle. Grosse différence. Et puis 27 degrés encore pour Angoulême.
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0: D'autres actualités, d'autres infos tout à l'heure à 18h. Et d'ici là, nous allons nous plonger dans la relaxation, la méditation. Oui, ça va être bien. Avec Chloé Vidé qui va nous rejoindre. Une belle idée de lecture pour nous apaiser avec cette rentrée. Ça part dans tous les sens, là, le stress, la rentrée, tout ça. Bon, on va feuilleter ça avec grand plaisir dans un instant avec Chloé Vidé.
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0: Ici. Petite balade sur la Morne-Plaine avec le groupe ABBA.

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1: Un joli duo Issa La Rochelle avec Boulevard Désert et Carbone. Je sais pas qui c'est qui a fourni le papier pour écrire la chanson. Remarque, j'ai une petite idée.
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1: Testé, approuvé tous les après-midi sur votre radio Ici La Rochelle. On vous donne des idées d'activités, de lecture, de jeux. Et en ce lundi, Chloé Bidet, on reste dans l'actualité pour les enfants et les parents.
4: Une semaine après la rentrée scolaire, on se rend compte que c'est pas toujours facile d'avoir des enfants détendus, qui reprennent le rythme. Et on peut leur donner un petit coup de pouce pour ça. Je vais vous parler aujourd'hui d'un jeu qui allie relaxation et des histoires courtes pour les aider à se sentir mieux. Alors c'est à destination des 5-12 ans. Ça a été conçu par Jennifer Barreau, qui est hypnothérapeute installée à Saint-Martin-de-Ré. Et dans ce jeu, vous allez retrouver 21 cartes, des histoires pour se sentir mieux au quotidien ou dans des situations particulières. Pour les enfants, vous allez pouvoir les utiliser par exemple le soir, avant le coucher, avant d'aller à l'école, s'ils ont un moment stressant qui les attend ou encore un rendez-vous médical aussi qui peut les angoisser, eh bien c'est l'idéal pour les dégainer. Ces cartes, elles sont très jolies. Sur la face recto, vous allez trouver des illustrations autour des animaux marins. Ce sont des dessins faits par une illustratrice rochelaise et qui sont tout doux et très beau. Vous allez à la fois retrouver un ours polaire, un hippocampe, une étoile de mer ou encore une tortue. Et vous pouvez dire à votre enfant, par exemple, de choisir une carte en fonction du dessin qui l'attire, ou pourquoi pas choisir vous-même s'il y a une histoire qui vous tente. Jennifer Barreau nous raconte l'objectif de ce jeu qu'elle a mis plusieurs années à concevoir et à réaliser.
5: C'est pour les aider à vivre en harmonie avec leurs émotions, à se sentir apaisés. Et puis aussi pour créer du lien entre les parents et les enfants. Quand les émotions sont trop fortes, ça peut être un bon moment. Avant le coucher, donc là, ben, plutôt dans son lit. Mais c'est vrai que dans un endroit calme, où il n'y a pas de stimulation autour, ça c'est quand même plutôt intéressant. On peut même mettre, si on le souhaite, une musique type méditation ou type relaxation. Avant de lire l'histoire, c'est des histoires très courtes, hein, mais qui ont prouvé leur efficacité chez mes patients, parce que je les utilise au quotidien et chez les gens qui ont pris le jeu également.
4: Hypnorêve, le jeu est ludique, facile d'accès et fabriqué localement. En tout cas, c'est testé et approuvé par votre radio ici La Rochelle.
1: 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Allez, on continue en musique avec un bon souvenir. C'est le son d'Ezri avec You Got Me. C'est maintenant... J'aime bien la guitare comme ça, mais c'est bien quand ça s'arrête et quand il commence à chanter. Je crois que c'est maintenant. Ouais, ça, vas-y.

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1: Et c'est La Rochelle avec Florent Pagny. Florent Pagny, après avoir gagné son combat contre le cancer, s'apprête à évoquer cette maladie dans un nouveau documentaire qui sera prochainement diffusé sur M6, tout comme Jarry ou encore Carla Bruni, des confidences poignantes sans tabou sur le cancer. Elton John, la suite du son, Nikita, c'est maintenant, et les dernières infos musicales avec Émilie Mazoyer.
2: Salut tout le monde! Émilie, au rapport pour votre dose quotidienne d'actualité musicale. La légende Gloria Gaynor fête son anniversaire. I Will Survive, c'était donc vrai.

0: chanteuse américaine Gloria Gaynor, sur scène et dans les studios d'enregistrement depuis le milieu des années 60, souffle aujourd'hui 83 bougies. Pierre Demar et Clara Luciani nous mijotent quelque chose.
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0: Ils sont amis dans la vie, Pierre Demar et Clara Luciani. Si vous les suivez sur Instagram, vous avez peut-être même vu passer quelques photos et vidéos rigolotes de vacances cet été. Leur complicité s'affiche aussi en musique. En février dernier, Pierre a été l'invité surprise du grand concert de Clara à Paris-Bercy. Et chacun son tour, c'est maintenant Clara l'invitée. Elle sera le 25 septembre en duo sur le nouvel album de Pierre, Ave Demar. Très attendu. Un petit ciné avec George Michael, ça vous dit ?
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0: est prêt.
1: Oui, la gagnante de la Starac, encore auréolée du succès de son premier album Cœur maladroit, pour lequel elle est toujours en tournée, elle ne perd pas de temps et elle annonce déjà la suite. 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Ici, Marine est notre invitée et je suis sûre qu'elle va tout vous raconter.
2: J'ai le cœur maladroit.
3: Un bon rendez-vous ce soir, 19h. On reviendra également sur le Ici Live Festival de la Ciotat où Marine était bien présente avec Benjamin Biolay, entre autres. On va revivre des bons moments avant leur concert dans le Vieux-Port. Et puis, bien évidemment, l'intégralité de ces concerts diffusée très prochainement sur votre radio Ici La Rochelle. Le souvenir pour réchauffer la guerre froide. Voici le son d'Elton John.

0: Ici La Rochelle Nikita, ça résonne forcément dans vos oreilles de cinéphile avec le film de Luc Besson, bien sûr. Dans un instant, les chutes du Niagara, ou tout au moins le son des années 80 qui arrive.
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0: Des éclaircies pour demain qui deviennent de plus en plus rares sous la pression nuageuse. Météo France confirme dans le début d'après-midi, les pluies débuteront sur les îles littorales et ce risque de précipitation se généralise pour la fin de journée. Les maximales attendues demain, nous aurons 26 degrés pour Saintes, 27 degrés pour Angoulême.
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0: Ici La Rochelle, rien de mieux que les chansons à texte. Rien de mieux. Tchiki boum.

0: Si La Rochelle, c'est toujours un morceau qu'on attend jusqu'à la fin. Il faut attendre la chute de la chanson. C'était le son de Niagara avec nous cet après-midi. Camille Lagrange nous a rejoint. La culture, c'est comme la confiture, cher Camille Lagrange.
1: Et salut Daniel. Pour celles et ceux qui suivent un peu cette carte blanche, vous savez que je suis assez attentif au sort de la culture et des artistes. Et en cette rentrée, à La Rochelle, il y a quand même de quoi s'inquiéter. Parce qu'en quelques mois, plusieurs lieux qui accueillaient, accompagnaient ou faisaient travailler des artistes ont tout bonnement disparu. L'Horizon, à La Palice, lieu de création et de diffusion atypique, a fermé ses portes après la mise en examen de son directeur, révélant, au passage, de profondes difficultés financières. Cet été, c'est l'antenne rochaise La Manufacture CDCN, héritière de 20 ans de travail autour de la danse sur notre territoire, qui a fermé à son tour. La direction bordelaise évoque notamment l'érosion des financements. Et puis le Centre Intermonde, lieu de résidence artistique et d'échanges internationaux, a lui aussi été liquidé en début de l'année. Trois histoires différentes, gardons-nous bien des raccourcis, mais qui révèlent le même résultat. Il y a de moins en moins de lieux pour créer. Et ça n'arrive évidemment pas par hasard dans un paysage culturel national qui se fragilise. Petite parenthèse, je vous mets au défi, chers auditeurs, de citer le nom de la ministre de la Culture sans user de ChatGPT. En Nouvelle-Aquitaine, le budget régional consacré à la culture a été amputé de près de 30% en deux ans. 30%, rien que ça. Symbole assez terrible, là encore, l'A, l'agence culturelle Nouvelle-Aquitaine, qui accompagnait artistes et professionnels depuis 40 ans, a, elle aussi, disparu cette année. Des moyens qui diminuent, des outils d'accompagnement qui disparaissent, des lieux qui ferment. Si les oiseaux se cachent pour mourir, force est de constater que la culture s'éteint, elle aussi, dans un silence assourdissant. Alors, au fond, de quoi ont besoin les artistes pour continuer à travailler? On pense souvent que pour aider la culture, il faut des festivals, des grandes scènes, des expositions, des événements. Mais oui, bien sûr qu'il en faut. Mais avant tout ça, il faut pouvoir créer. Et pour créer, il faut des choses finalement assez triviales. Du temps, un peu d'argent évidemment, mais aussi des mètres carrés. Une salle pour répéter, un atelier pour fabriquer, un plateau pour essayer. Un endroit où faire du bruit, où se tromper, où recommencer. Bref, un lieu pour travailler. Au moment même où les moyens publics se contractent et où disparaissent des structures culturelles, une autre question apparaît. Est-ce qu'on utilise seulement tous les espaces dont on dispose? Parce que des lieux vides, il y en a. Des salles qui dorment une partie de la semaine, des bâtiments en attente d'un nouvel usage, des espaces publics ou privés occupés 2 heures par jour, 3 jours par semaine, 6 mois dans l'année. Et pendant ce temps-là, des artistes, des compagnies qui cherchent simplement 4 murs et un toit pour pouvoir bosser. Alors certains commencent à essayer de rapprocher les deux. À La Rochelle, c'est notamment ce que tente Le Grand Jour, en allant chercher des lieux temporairement disponibles pour les mettre à disposition de la création artistique. Je suis pas là pour vous vendre le concept, mon cher Daniel, d'ailleurs ils n'ont pas besoin de moi. Ce qui m'intéresse, c'est ce que cette initiative raconte de notre époque. Quand la puissance publique se retire, les artistes, eux, ne disparaissent pas. Ils cherchent d'autres portes à pousser, encore faut-il qu'on accepte de leur donner les clés. Et aujourd'hui, justement, j'ai avec moi Marie Lauricella, comédienne, autrice, metteuse en scène et créatrice de la plateforme Le Grand Jour à La Rochelle.
0: Petit éclairage local, effectivement, jeu des devinettes tout de suite. Il partage la même maison de disques que Bertrand Belin. Philippe
1: c'est
0: Catherine.
1: Il n'y a qu'un seul indice.
0: Non, ben, Belin, Catherine ou Dominique A.
1: Dominique A.
0: Ouais, non, c'est pas lui. Pierre. Mais non, il partage la même maison de disques, ça peut pas être lui. Pierre Demar, le voici.

0: Et c'est La Rochelle, on est avec Pierre Demar. Je pense à vous. Camille Lagrange, la confiture, c'est comme la culture, artiste en danger, une place à créer.
1: Oui, alors aujourd'hui, Daniel, merci d'accepter l'invitation. J'ai avec moi Marie-Laure Isella, donc qui est comédienne, metteuse en scène et créatrice de la plateforme Le Grand Jour à La Rochelle. Salut Marie.
2: Salut Camille.
1: C'est quoi Le Grand Jour ?
2: Le Grand Jour, c'est très simple. C'est un réseau coopératif qui cherche des espaces vacants dans toute une ville, et voire une agglo, à des heures où les espaces n'ont pas leur activité principale. Je donne un exemple, par exemple une école, le soir il n'y a pas grand monde dedans, le week-end aussi, un bureau le soir ou encore un monument historique. Et le Grand Jour occupe ces espaces et met à disposition ces espaces à des acteurs culturels, donc des artistes pro et amateurs, il n'y a pas de différence, pour qu'ils puissent répéter, chercher, passer un temps de création libre à eux de faire ce qu'ils en veulent.
1: Ok. Quand on s'est rencontrés, tu m'as parlé de chronotopie. Alors, je trouve le mot très joli, mais est-ce que tu peux nous expliquer un peu plus dans le détail ce que ça signifie ?
2: Absolument. C'est un mot que j'adore. Chronotopie, c'est en gros repenser le temps et les espaces d'une ville. Donc, nous, on se dit aujourd'hui que pourquoi un espace devrait servir à une seule activité par jour ? Et donc on imagine par des mises à disposition avec des avantages aussi pour les lieux qu'on appelle hôtes de création, des mises à disposition gracieuses pour que les lieux en fait servent aussi à autre chose et puissent s'ouvrir à l'orée en fait d'un temps de création, à un festival où tous les hôtes de création vont s'ouvrir pour que les spectateurs puissent venir voir et les créations des artistes qu'on appelle les porteurs du grand jour, mais aussi redécouvrir des lieux qui leur appartiennent finalement, puisque ce sont des lieux qui appartiennent à la ville, ou en tout cas à des espaces qu'ils peuvent aussi visiter autrement.
1: Est-ce qu'il y a des endroits dans la ville de La Rochelle ou l'agglomération rochelaise que vous avez visité, sur lesquels vous avez eu non seulement un coup de cœur, mais aussi un accord des tauliers pour éventuellement mettre en place les premiers exemples du Grand Jour ?
2: Alors oui, on est sur beaucoup d'accords qui sont en cours de négociation et qui avancent de mieux en mieux. Il y a des monuments historiques, il y a des musées avec lesquels on est en train de commencer à travailler pour pouvoir aussi mélanger les formes d'art entre la peinture par exemple et la danse. On est aussi dans les privés, on a quelques accords en cours avec des bureaux, donc d'entreprises, et on est en train de développer, et là ça prend un petit peu de temps puisque ça dépend pas seulement de l'école en question, mais évidemment de l'éducation nationale, des accès sur tout ce qui va être gymnase, hall d'école, où on va pouvoir placer des artistes. Donc tout ça est en cours, il y a beaucoup de choses qui vont naître dans très peu de temps, donc il faut rester connecté aussi à notre site legrandjourlarochelle.com, et puis vous verrez, vous pourrez commencer en tant que futur porteur du Grand Jour à vous inscrire pour venir créer dans cet espace-là.
1: Super, on a hâte que tout ça se développe. Merci beaucoup Marie.
2: Merci à vous.
0: Très bel éclairage, retrouvez l'intégralité des cartes blanches de Camille Lagrange sur ici.fr, sur l'appli ici également. La culture, c'est comme la confiture. Tracy Chapman, à la suite du son.
1: J'adore.
0: Ah.
2: Moi aussi.
0: C'est vrai.
2: J'adore.
0: C'est le bon choix. J'espère que vous aussi de l'autre côté de la radio. Harry Styles également pour la suite de nos aventures musicales. Merci d'être avec nous.

0: Ici La Rochelle, le son élégant d'Harry Style, As It Was.
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0: Et comme tous les jours, aux alentours de 17h50, elle nous rejoint, Françoise Barbin-L'Écrevisse, autrice culinaire bien connue, grande signature gastronome de notre région. Et je lui pose tous les jours cette sempiternelle question. D'abord, bonsoir Françoise.
3: Bonsoir Daniel, bonsoir à tous.
0: Et Françoise, qu'est-ce qu'on mange ce soir ?
3: Qu'est-ce qu'on mange ce soir ? Eh bien, je propose de continuer de profiter des courgettes avec une recette où elles sont mi-crues, mi-cuites dans une concassée de courgettes. Alors, elle est vite préparée, cette concassée. On peut en faire une entrée rafraîchissante, mais aussi en garnir nos buffets dans des petites verrines pour l'apéritif aussi. On peut aussi garnir une tomate évidée, par exemple, ou un demi-avocat. Allez, on s'y met, Daniel ?
0: Allez.
3: On y va. On coupe nos courgettes en lamelles, en gardant une bande de peau sur deux pour la couleur. On les place dans un saladier qui va au micro-ondes et on les laisse 3 à 5 minutes à puissance maxi, jusqu'à ce qu'elles soient tendres, mais pas trop molles. On peut aussi les mettre à la vapeur, bien sûr. On les place ensuite dans le bol d'un mixeur avec du jus de citron, de l'oignon, du paprika, un peu de piment d'Espelette, du sel, du poivre. Bon, on peut mettre d'autres épices, bien sûr, comme on veut. Et on mixe le tout, mais grossièrement. Il faut garder une consistance un peu granuleuse, surtout pas les réduire en purée. La courgette, c'est mieux de bien la relever en ajoutant des épices ou d'autres condiments qu'on aime bien, comme le paprika que j'ai mis et le piment d'Espelette. Mais bien sûr, on a aussi de l'ail, du thym, du cumin, on a le choix. On rectifie l'assaisonnement si besoin et on remplit des coupes ou des petites verrines et on met au réfrigérateur jusqu'au moment de servir bien frais. Allez au fourneau, Daniel, et tout le monde.
0: Tu le régales tous les soirs. Merci Françoise, on te retrouve bien évidemment sur l'appli ici et j'ai hâte de t'entendre une nouvelle fois demain à la même heure. On t'embrasse.
3: Merci à toi Daniel, au revoir.
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son de Rose nous accompagne ce soir. Pas besoin de faire une liste, hein. Vous avez rendez-vous, vous le savez, avec la légende rochelaise Jean-Pierre Alissalde qui nous rejoint après le journal pour débriefer les Maritimes. Quelle émotion, quelle victoire face au Stade Rochelais et le RCT qui se profile pour le premier déplacement de la saison. On va parler de tout cela et on parlera aussi de Beach Ultimate avec les championnats de France qui se profilent à Royan. Très beau programme qui nous attend.

0: tiens à saluer le programmateur musical qui a vraiment de la suite dans les idées. Après le journal, ce sera 100%, je dis bien 100% rugby. Là, on est avec Dracula.
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0: C'est une belle soirée qui s'annonce. Merci d'être avec nous. Il est 18h. Le journal, c'est avec vous, Charles Paris.
2: À Saintes, la police lance un appel à témoins. Siam, une jeune femme de 18 ans, a disparu depuis vendredi dernier, le 4 septembre, vers 17h30, aux alentours de Saintes. La jeune majeure est vêtue d'une veste kaki avec une ceinturette, un t-shirt noir avec des manchettes en dentelle. Elle porte aussi un jean noir et des chaussures blanches avec un sac à dos bleu foncé. Siam a le teint mat, les cheveux bruns et mi-longs, ainsi que des yeux marrons. Elle est de corpulence normale, précisent les policiers, et mesure 1m50 m. Si vous avez des informations, vous pouvez contacter le commissariat de Saintes au 05 46 90 30 40. Les auteurs de violences intrafamiliales, comment les signaler, comment les encadrer? Pour répondre à ces questions, la préfecture de la Charente et le tribunal judiciaire d'Angoulême publient un guide, un petit livret de 36 pages. Il faut dire que le phénomène est plutôt massif. 2100 victimes ont été dénombrées en 2024. Les faits de violences intrafamiliales représentent une grande partie de l'activité des services de police, de gendarmerie et de justice. Benoît Bernard, le procureur d'Angoulême.
3: On a un flux ininterrompu de procédures pour des faits de violence conjugale, souvent en présence des enfants du couple. C'est chaque semaine au moins 10 à 20 gardes à vue et des réponses apportées par les magistrats du parquet, chaque fois différenciées, pour tenir compte des spécificités de chacune des procédures. Et justement, en utilisant tous les outils qui sont à notre disposition dans le département, c'est un travail de très longue haleine qui met en tension les services de police, de gendarmerie, qui nous font beaucoup travailler. Mais c'est notre rôle d'apporter des réponses à ces actes-là. Et c'est ce qui a certainement changé ces dernières années. C'est notre rôle aussi de prendre en considération les situations de ces victimes, les situations de ces auteurs de violences, justement pour mettre en œuvre une réponse commune de toutes les institutions pour éviter que cela recommence.
2: Le procureur d'Angoulême avec Gilles Capret. Faut-il rouvrir la ligne ferroviaire Angoulême-Limoges, fermée depuis 8 ans maintenant et assurée par des autocars? Aujourd'hui, le département de la Charente vous pose la question en lançant une consultation citoyenne cette semaine. Objectif, mieux connaître vos besoins et vos attentes. Cette liaison pourrait-elle, par exemple, répondre à vos besoins si elle venait à rouvrir? Utiliseriez-vous le train? Quel type de déplacement? Quels horaires également pourraient vous inciter à privilégier le train plutôt que la voiture? Vous pouvez répondre au questionnaire en quelques minutes seulement sur le Facebook du département de la Charente. Le rapport de la mission du département est prévu lundi prochain. Même s'il a fait chaud ce week-end, un petit peu plus de 30 degrés localement dans les deux Charentes, avec de temps en le retour de la pluie et des petits matins bien humides, il n'y a plus de risque d'incendie marqué. Sur l'île de Ré, par exemple, l'accès aux bois et chemins forestiers était interdit cet été avec des arrêtés municipaux. On peut de nouveau s'y promener depuis une dizaine de jours, mais avec un dérèglement climatique, il va falloir s'attendre à avoir chaque été ce genre d'interdiction. Reportage au bois plage en Ré de Julien Fleury.
4: Ces quatre chevaux pèsent tranquillement dans un pré collé au bois des Évières. Depuis 10 jours, Malvina a retrouver le plaisir de la balade en forêt.
5: Ah, moi, je suis retournée le week-end dernier et j'étais peu, y avait aucune inquiétude.
4: Une interdiction qui, à vrai dire, ne lui a pas trop pesé.
5: À l'instant T, c'est qu'une fois, c'est pas systématique. Maintenant, vous me direz, ça serait tous les étés, on ferme les forêts. Oui, ça deviendrait frustrant.
4: Protéger les massifs de l'inconséquence de certains, Malvina comprend la mesure, même si elle a du mal à intégrer le risque feu de forêt sur l'île.
5: De mémoire, on n'a jamais eu ce qui s'est produit dans le sud. Et c'est vrai que dans notre forêt, c'est vrai qu'on ne débroussaille pas du tout.
4: Un risque beaucoup plus concret pour le nouveau maire du Bois-Plage, Alain Moreau.
6: Alors, on a eu un départ de feu. C'est un arbre qui a brûlé sur 4 mètres, donc rien du tout. Et ce qui est très intéressant, c'est que c'est les riverains qui sont intervenus les premiers. J'ai trouvé les gens tellement responsables. J'ai parlé à tous les riverains qui sont intervenus, une dizaine quand même, et le feu n'a pas démarré.
4: La preuve, selon l'élu local, qu'une simple étincelle peut désormais faire de gros dégâts ici aussi.
6: Et c'est pour ça qu'on a fermé tous les massifs, parce que c'est, on peut dire, ben c'est très coercitif en plein été, mais il n'y avait pas de choix du tout, parce que la fragilité aujourd'hui est beaucoup plus forte qu'avant, et donc il faut qu'on soit bien bien conscient de ça.
4: Dès cet automne, la commune du Bois lancera des travaux de débroussaillement sur ses propres parcelles, et sans doute aussi un peu au-delà.
2: Julien Fleury, le Bois-Plage qui fait aussi la chasse au camping sauvage dans les massifs forestiers cet été. 7 campements ont été découverts et les occupants priés d'aller passer la nuit ailleurs. Enfin, rugby en général, après une grosse défaite, des entraîneurs sont parfois remerciés. Cette fois, c'est l'inverse. Ou en tout cas, il faut certainement le prendre comme une marque de confiance après une défaite 64-5 à Bordeaux samedi. Patrice Collazo, l'entraîneur du Racing 92, se voit prolongé au club francilien pour 3 ans de plus. L'ancien entraîneur de La Rochelle a été l'artisan du maintien du club quand il était en difficulté et même emmené le Racing 92 en demi-finale la saison dernière. Patrice Collazo est donc engagé jusqu'en juin 2030. Le Racing jouera d'ailleurs très bientôt à La Rochelle dans un peu moins de 2 semaines, le samedi 19 septembre.
7: Des éclaircies attendues demain matin. Météo France confirme dans l'après-midi. Les pluies vont débuter sur les îles littorales. Le risque de précipitation va se généraliser en fin de journée. Le vent se renforcera également dans l'après-midi demain avec des rafales autour de 65 km/h. Les températures maximales malgré tout, 26 degrés attendus à Sainte, 27 pour Angoulême.
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7: Et comme tous les lundis, la légende rochelaise Jean-Pierre Alissa, il y avait beaucoup d'émotions à De Flandre ce dimanche, dans les tribunes et sur la pelouse. Jean-Pierre est avec nous, bien sûr. Gérald Paris à mes côtés, on se retrouve dans un instant.
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7: Et comme le temps c'est de l'argent, on se dépêche et on se retrouve sur le terrain pour évoquer cette première journée de top 14. Voici le souvenir signé téléphone.

0: Et c'est La Rochelle, son téléphone.
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0: 100% passion maritime avec notre référent, notre consultant historique, la légende rochelaise, qui vient débriefer les maritimes tous les lundis soirs sur votre radio, monsieur Jean-Pierre Elissalde. Bonsoir Jean-Pierre.
3: Bonsoir à tous et à toutes.
0: Tiens, franchement, quand je dis Jean-Pierre la légende, j'ai vraiment les poils qui se hérissent. T'as vécu quand même un week-end exceptionnel, Jean-Pierre. Alors, je sais que t'aimes pas comme ça, machin, mais bon, franchement, samedi, l'inauguration de la place Arnaud Elissalde, ton papa, célébré avec le président du Stade Rochelais, avec le maire également, et puis bien évidemment toute la famille réunie. C'est des moments exceptionnels que t'as vécu. Hein.
3: Oui, c'est vrai. Cette reconnaissance fait beaucoup de bien, elle est méritée, hein. Pour tous les anciens te le diront, Nono était...
0: Un donneur d'âme.
3: Oui, un donneur d'âme, oui, ça c'est des grands mots, mais il donnait beaucoup, en effet, il donnait beaucoup, et pas simplement qu'à la poissonnerie.
0: Et... C'est ta maman qui tenait la poissonnerie pas loin de...
3: Oui, mais lui aussi. Enfin bon, bref, des anecdotes de journée. Et puis, je remercierai jamais si Olivier Falorni d'avoir mis en branle cette action. Oui. Et c'est les anciens qui avaient initié le projet aussi, bien sûr. Et puis, comme il n'y a jamais de... Les plaisirs, c'est comme les emmerdes, ça va toujours par les quadrilles. Donc, le lendemain, c'est vrai, avec la rentrée du petit... C'est ce que j'ai dit, la reconnaissance le samedi, la naissance peut-être le dimanche. Donc, que de plus pour un grand-père.
0: Gérald, il était dans ce deux Flandres en fusion. D'ailleurs, on va aller du côté de Saint-Honan. Hein, Laurent, là, qui n'est pas redescendu, qui va nous dire que c'était exceptionnel, cette ambiance.
4: Tu avais hier soir sur la feuille de match du Stade Rochelais, donc 23 joueurs, ça, je te l'apprends pas.
0: Attends, on va y venir.
4: Non, pas ça du tout. Il y a 4 joueurs qui ont découvert le top 14, ou en tout cas qui ont joué pour la première fois. Alors évidemment, Sacha Elissalde, c'est une première titularisation au top 14. Il y a Théo McFarland, le troisième ligne, qui découvre aussi le top 14. Sam Tuifua, également, de Mont-de-Marsan, qui découvrait le top 14, qui est sorti malheureusement blessé. Et ouais, on nous annonce quand même pas mal de semaines d'indisponibilité pour lui. Et puis le quatrième, c'est Thomas Adélaïde, qui vient de Colomiers.
0: D'ailleurs, qui était
4: qui ont vraiment découvert le top 14.
0: Et Sacha Elissalde, première titularisation avec les grands. On est quoi, 72e, 73e. Et les caméras de Canal qui se fixent sur Jean-Baptiste, effectivement. Eric Bail, qui ne tarit pas d'éloge sur son ancien collègue consultant à Canal. Donc là, c'est la quatrième génération. C'est exceptionnel quand même, Jean-Pierre.
3: Oui, c'est vrai. Bon, c'est vrai que j'aime pas trop en parler, mais bon, c'est quand même notable. Je crois que ça doit être unique, d'ailleurs. Oui. Je rappelle aussi que parmi les ancêtres, entre guillemets, parce qu'on dit ça maintenant, de Sacha, il y a aussi Billy Vidard.
0: Hein, le premier international rochelais, hein, l'autre grand-papa.
3: Ça fait partie, donc il est bon sens de se remontir, comme on dit. Mais ça suffit pas. Derrière, il y a du travail, bien sûr, de l'implication, et puis sans doute un peu de réussite aussi. Donc voilà, c'était vraiment un très bon moment, mais il est rentré sur la fin, tout était joué. Je pense que le meilleur quand même sur la fin de le dernier match, sur le match, c'était Ramos, monsieur l'arbitre, qui a été enfin extra lucide. Parce que vraiment, je ne comprends pas.
4: C'était dur.
3: Il y avait des internationaux sur le
4: match
3: terrain.
4: C'était dur.
3: Il y a des internationaux sur le terrain. Beaucoup du côté de Tatouza, quelques-uns de notre côté. Ceux de notre côté ont été des leaders, bon, vraiment. Parce qu'en fait, moi aussi, j'étais nouveau au stade. Hein, je suis revenu et regarder la télé, c'est bien pour le technicien, mais pour le passionné, c'est vrai que les stades, c'est quand même quelque chose. Et là, c'est vrai qu'il y a eu des joueurs comme Nolan, forcément, Inashvili, je ne sais pas comment il fait, où il va chercher toute cette énergie. Et puis, il n'est pas épais quand même.
4: Non, c'est sûr. Quand il se prend à fou, à un moment donné, on a peur pour lui.
3: Non, mais bon, il se relève comme un canard un peu boiteux, mais 5 minutes après, il recommence. Même pas 2 minutes après, il recommence. C'était vraiment
0: exceptionnel.
3: Vraiment, oui, ils ont été exceptionnels, les deux. La rentrée de Boudéan aussi.
0: Alors lui, c'est le but de ça.
3: Le renouveau de l'agressivité, et j'allais dire, pour pas mal le prendre, j'ai trouvé, parce que c'était nouveau pour moi, vraiment, sur ce terrain, une âme forte, quoi. D'un côté, côté jaune et noir, bien sûr. Parce que c'était vraiment dense au départ. Moi, j'étais étonné de les voir si costauds, tous. Hein, franchement, c'est vrai. À part le petit Astoy, entre guillemets, qui fait un peu fréliquer au milieu de tout ça, il y a que des monstres. Il y a que des monstres, même des... Avec Capuzzo non plus aussi, mais tous les autres, mais sont gaillards, quoi. Ils sont gaillards tous. Voilà. Donc la belle équipe, elle était sur le terrain. Donc j'ai eu beaucoup d'internationaux en face aussi. J'étais un peu déçu de leur engagement. Mais quand je pense que Monsieur Rameau, cet arbitre international,
0: on va en parler, ouais, si tu veux.
3: Alors qu'il, oui, mais il m'a semblé, je n'ai pas dit qu'il était malhonnête, à loin de là. Hein. Mais j'ai trouvé qu'il était perdu sur son terrain. Quoi.
0: C'était un peu compliqué. Ouais.
3: Bon. Heureusement, malheureusement, ces arbitres de touche ont. On prie le dessus. Je crois que la dernière pénalité, c'est l'arbitre de touche qui la signale.
0: C'est sûr. Il était pris par l'ambiance, monsieur Ramos. Mais ça, c'est la faute à Laurent. Laurent, il est là, Laurent ou pas là. Il a retrouvé la voix ou pas, Laurent
5: Laurent, il a retrouvé la voix.
0: Mais t'as foutu trop de bordel dans les. On n'entendait plus rien à cause de toi, là. Ça criait trop, là.
5: J'ai un petit compte à régler avec toi.
0: Ah, vas-y.
5: Une semaine avant le premier match de préparation, je t'ai parlé de Stade Rochelet-Toulouse. Tu m'as dit, je te le dis tout de suite, Dupont ne jouera pas.
0: Eh oui, mais parce qu'il vient jamais. Ça faisait 5 ans qu'il n'était pas venu. Oui, mais là, il est revenu.
5: Tu l'as vu hier sur le terrain, Dupont ?
0: Il était un peu discret, hein, Gérald.
5: Je voudrais poser une question à Jean-Pierre.
0: Vas-y.
3: Oui.
5: Parce qu'on se connaît. Ouais. Et pourquoi l'arbitre a refusé de siffler quand Ramos pousse le ballon vers son camp ?
3: Alors, pour qu'il y ait un avant volontaire, il faut qu'il y ait en avant. Donc c'est en arrière. C'est pas en avant, c'est en arrière. Donc il ne peut pas y avoir en avant volontaire. Après, il aurait pu juger que Ramos avait volontairement sorti le ballon du terrain à la main. Sincèrement, il faut avoir l'esprit très bien placé ou très mal placé pour penser ça. Voilà. Donc par contre, 15 secondes avant, il y a M'Tamak qui fait un en avant volontaire, et là, il revient même pas, hein, parce qu'on regarde sur la mêlée à 5, il met pas de carton à M'Tamak, mais en direct, on le voit, quoi. En direct, on le voit. Alors, quand ça passe en plus à la vidéo, parce que on a la chance au stade. Voilà, donc...
5: C'était la première fois que j'emmenais ma copine au stade Rochelet.
0: Ah, bah tu dois passer à la
5: stade. Elle dit, moi je suis pas trop rugby.
0: Elle s'est régalée.
5: Elle dit, moi j'aime bien Aldrit. D'accord, il est beau, c'est un beau gosse. Et après, elle s'est mise au jeu. Elle a vraiment crié quand les joueurs marquaient les essais et tout. Elle s'est prise au jeu.
0: Ah, c'est vrai qu'on a vu.
4: Ah, c'est elle donc.
0: Franchement, on a vu du spectacle.
5: Non,
4: c'était sympa. C'est vrai que cette ambiance-là, c'est certain, Laurent, il fallait une ambiance comme ça aussi de feu pour pousser les Maritimes.
5: Pas la mi-temps non plus.
4: C'est sûr qu'à la mi-temps.
5: Ils ont quand même mis une belle équipe en face. Alors peut-être que moi, j'aime pas M. Mola, personnellement. Il avait un petit sourire à la mi-temps. À la fin du match, il n'y avait plus de sourire.
4: Vous voulez une info justement sur Hugo Mola, je vais vous la donner. Il est passé en conférence de presse après la rencontre en express. Il a passé moins de 2 minutes devant le micro, sachant que habituellement c'est 10 à 12 minutes, mais là il était vraiment dans les mauvais jours, Hugo Mola, en précisant que de toute façon il devait partir de La Rochelle très vite derrière. Donc il est passé mauvaise.
0: Je pense que Patrice Collazo a passé plus de temps en conférence de presse du côté de l'UPB, avec une addition qui veut
4: 64-5. Tout à l'heure, tu parlais de samedi à Jean-Pierre Lissalde, d'un beau samedi. Moi, je pense qu'il a dû regarder aussi Bayonne face à Toulon.
0: Futur adversaire, le RCT.
4: Et oui,
0: c'est pas Bayonne-Toulon. Ils sont passés proches de la correctionnelle, quand même.
4: Ça passe d'un point, Jean-Pierre, mais ça fait plaisir de voir des Bayonnais arriver tout de même à s'en sortir face à une équipe toulonnaise qui était vraiment arrivée avec du Gaël Ficou, du Serein. Il y avait vraiment beaucoup de gros joueurs du côté Toulon. Hein.
3: Moi, ce que j'ai vu du week-end, oui, bien sûr, j'étais satisfait, bien sûr, de la victoire des miens aussi, mais j'ai rien contre tout le monde d'ailleurs. Et ce que j'ai vu, c'était quand même beaucoup d'approximation partout, sur quasiment tous les terrains, hein, avec des scores qui sont, Clermont qui a failli revenir, de Diable Vauvert. Moi, il y a une équipe qui va complètement. Je suis resté bouche bée, tant de qualité, de volonté, c'est du bébé.
0: Ah oui, bien sûr.
3: Là, il faut le dire, quand c'est beau, on n'aime pas les Bordelais, on a peut-être raison,
0: On parle de jeu, Jean-Pierre.
3: Mais au niveau de la qualité du jeu, de ce besoin d'entreprendre, cette facilité gestuel, Wauquiez a été un basketteur. Quoi, hein.
0: Exceptionnel.
3: D'ailleurs, je pense qu'on a un petit Wauquiez, enfin, un autre Wauquiez avec McFarland,
0: ouais.
3: Avec ses Rochelais. Mais vraiment, c'était parfait, quasiment parfait, quasiment parfait. Mmh. Et je pense qu'ils auraient mis 50 points à beaucoup d'équipes hein, sur avec un engagement comme ça.
0: Bon, alors, de toute façon, l'UBB va à Toulouse.
4: Hein. C'est ce que j'allais dire. Ça fait que commencer. Et derrière, le Stade Toulousain, c'est très bien qu'il y a l'UBB qui arrive. Donc, ils vont régler un petit peu 2-3 vis parce que là, pour l'instant, ils n'étaient pas bien réglés. Et là, ça va être un sacré match.
0: C'est hein. Clair.
3: Ah, pour régler là, ils vont pouvoir régler là. Parce qu'on parle de. Mmh. On va rester un peu sur le match. Mmh. Quand même, moi j'ai regardé, c'est vrai qu'on voit tout quand on est hors du terrain, enfin, ouais. Dans les tribunes comme ça, mais j'ai trouvé un Miafou par exemple hors de forme.
0: Oui, il était cramé.
3: Moi
0: oui.
3: ça me alors je suis resté, bon, Colombe n'en parlons pas.
0: Ah, ouais.
3: On aurait pu, c'était un kiwi empâté, c'est-à-dire qu'il ne faut pas décoller. Hein.
0: Non.
3: Mais bon, au-delà de tout ça, le management de O'Gara de sortir sa deuxième ligne à la 30e, j'ai dit sincèrement. Qu'est-ce qu'il fait ?
0: Jean-Pierre, je me permets de te couper. On va y revenir effectivement sur ce management. Effectivement, manque de puissance, manque d'agressivité, comme l'a dit Paul Boudéan au micro-canal. Bonne agressivité. Cette question, est-ce que cette victoire de La Rochelle contre le Stade Toulousain a-t-elle lancé pour de bon la mode du banc en 7-1 ? On va en parler avec Jean-Pierre, il va nous dire. On se retrouve juste après ça.
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0: 100% rugby comme tous les lundis soirs avec Jean-Pierre Elissalde qui débriefe les Maritimes, Gérald Paris qui est à mes côtés, qui commente les matchs top 14. Il sera dans le Var samedi soir à Mayol pour ce prochain match face au RCT Jean-Pierre. Donc il y a eu un changement au niveau de la règle des changements. Justement, désormais ce n'est plus 12 mais 8 changements qui sont légaux hein, pour chaque match. Et il y a eu cette volonté de O'Gara de mettre sur le banc 7 avant, on va dire, cette lourde et puis Sacha Elissalde.
4: Alors, on a déjà

0: Paul Boudéan et McFarland qui étaient en troisième ligne, tu le mets en deuxième ligne parce qu'il était polyvalent au Saracens. Là, t'as un sacré coup de Jean-Pierre à faire entrer ces deux-là en deuxième ligne. Et puis, en troisième ligne, t'as Sam Tuifua, le Mont-de-Marsan qui est rentré aussi. Ah. Puis tu permutes les piliers. Et d'un seul coup, la lumière fut, hein, Jean-Pierre.
1: Alors, je pense sincèrement que la révolte aurait eu lieu à la mi-temps, parce que ces 10 minutes n'ont rien changé en fait. La rentrée des nouveaux, on n'a pas porté sur ces 10 minutes. C'est surtout le ressourçage de la mi-temps qui a fait évoluer. Ouais. Mais pour revenir à la question d'origine, c'est-à-dire 7+1, ça va-t-il devenir classique? Ouais. Alors, de tout temps, il y a eu des troisièmes lignes qu'on joue au centre. De tout temps. Les bons troisième lignes, on les appelait wingers, qui jouaient bien au ballon, Jean Prat, on va parler des Rochers, ça me fait plaisir de les citer, Coco Blanville, qui a été mon entraîneur, qui était un troisième ligne, qui pouvait jouer au centre, sans souci. Il y avait un troisième ligne de mon âge, Didier Laguzé, qui aurait joué aussi, sans problème. Ça a toujours existé, le troisième ligne qui peut jouer au centre. Il se trouve que, sur la feuille de match, il y avait, Jégou, qui a fait ses preuves déjà au niveau international, c'est pas rien quand même. Et le petit troisième ligne qui joue à 7, ça y est, j'ai
0: mangé. Alors, il est pas petit, c'est Andy Timo, il est très grand.
1: Oui, il est petit par rapport aux autres.
0: Mais il est grand, quand même.
1: Et puis les jeunes surtout, c'est pour ça que je les appelle toujours affectueusement le petit.
0: C'est Timo.
1: Qui pouvait couvrir aussi, puisque par son niveau de rugby à 7, Anel. Donc là, exceptionnellement. Imaginons, par exemple, que Jégou ne soit pas sur la feuille de match, que ce soit un date qui soit là ou un autre troisième ligne un peu puissant, que le petit Timou soit pas là non plus. Je suis sûr qu'il n'aurait pas pris ce risque. Regarde Barazi qui sort au bout de 5 minutes. Ouais. Tu t'imagines si ça tombe sur le dos. Donc, on va aller vers des joueurs polyvalents, en effet, comme McFarland, par exemple, hein, qui peut jouer deuxième ligne, trois carrés, troisième ligne, deuxième ligne. C'est vrai. On va aussi sur des joueurs qui sont polyvalents derrière, mais je ne pense pas qu'on insiste véritablement sur le 7-1. On ira vers des 6-2, je pense, plus communément. Je rappelle aussi quand même qu'un quart d'heure à la fin, le Garec, celui qui a les grandes jambes, justement, ils ont plié les jambes. Et que, sincèrement, quand j'ai vu les images, je me dis, aïe, aïe, aïe. Et il y a dû se dire aussi. Donc, c'est prendre un risque trop important. Alors, la bombe squat, comme avaient fait nos amis sud-africains à une époque, ok, ponctuellement, je pense que c'est possible sur un match. Là, il se trouvait qu'il avait une équipe de jeunes, pas très expérimentés, qui savaient qu'il allait changer déjà ses piliers très vite, que Bourgari avait besoin aussi de souffler. Donc, tous ces renouvellements allaient se faire naturellement. Et je dis toujours, je n'ai pas compris qu'ils sortent les deux, parce que les deux ont fait un bon match, les deux deuxième ligne, ils étaient présents. C'est plus des événements, parce qu'on prend un ou deux essais, c'est pas la faute des avants. Hein. Ballon porté, c'est vrai, mais on leur a aussi marqué des ballons portés. Donc, c'était pas ça. Ça a été, je crois, pour faire rentrer véritablement de la fraîcheur. Et je rappelle aussi que ce match était un peu spécial, parce que c'était très humide, je crois, le temps.
2: Oui, il avait plu, il a beaucoup plu. Hein.
1: Oui, il a plu, puis la moiteur qu'il y avait dans la soirée, on a vu un nombre de mauvais passes, de ballons qui perdaient. D'ailleurs, l'équipe qui a attaqué a marqué quelques fois, mais elle a plus souvent reculé et fait marquer l'adversaire. Hein. Voilà, donc, sincèrement, je ne pense pas. Par contre, on va vers des polyvalents. Ça, c'est sûr qu'il va falloir vraiment des polyvalents, puisque tu ne pourras pas avoir un ailier qui peut jouer qu'ailier, un centre qui peut jouer que centre, ou un arrière qui peut jouer qu'arrière.
2: Rapidement, voilà. Au niveau des forces en présence pour ce déplacement au RCT, donc là, tout va prendre, j'imagine, 1, 2, 3 matchs peut-être.
1: Ouais, donc, sanction sévère.
0: On l'oublie sur 2, 3, 4 semaines.
2: Mais ça veut dire que tu mets qui à la place, quoi.
0: Bah, tu te retrouves avec Quentin Lespio, Pierre Bourgaret, et puis attention aussi à Gabin Garot. Mine de rien, moi, à mon avis, à un moment donné, et pourquoi pas sur un déplacement à Toulon, parce que de toute façon, tous les déplacements sont jamais simples dans ce top 14, mais je serais pas surpris de le voir rentrer dans la rotation, peut-être pas à Toulon, mais ça va peut-être se présenter assez rapidement, oui, parce que là, faut apprendre à vivre sans Tolu Latou qui est sorti sur quelques semaines. Mais
1: l'espion n'a jamais déçu, c'est pas un super joueur, mais il n'a jamais déçu. Il est plutôt, et là tout, bon, il ne loupe encore 2 touches. Donc c'est pas, la sanction est très sévère, sincèrement. Je comprends même pas qu'il ait pas mis orange, quoi. Tout simplement. Voilà, il met orange et puis les autres décideront plus tard. Mmh. De toute façon, il reste plus que 10 minutes.

0: Pour aller à Toulon, tu peux très bien dire ok, on prend Quentin Lespiot et Bourgarit pour le poste 2, mais j'en suis pas sûr et certain. Je me demande si on va pas faire un Quentin Lespiot avec Guimba Garo, histoire de faire souffler un peu Pierre Bourgarit. Qui
1: souffler pourquoi Bourgarit?
0: Parce que pour l'instant il est pas en jambes, voilà. Mais attention à Guimba Garo, il peut surprendre son monde. Tu vas voir quand il va s'installer dans la rotation. Guimba Garo, à mon avis, il va en surprendre plus d'un.
1: Mais il est là pour ça, de toute façon. Hein. En fait, tous les clubs ont essayé d'avoir un titulaire, un très bon joueur remplaçant, et un troisième, un espoir qui peut pallier à tous les niveaux. Tout ça. Mm-hmm. Et maintenant, il en faut même quatre quasiment à certains postes, comme les piliers, pilier gauche, pilier droit. Voilà, donc Quentin fait partie de ce quatrième, au même titre que Sacha. Et on l'a vu, et on peut revenir par contre, si on parle de novice, entre guillemets, de nouveau coup a été très très bon.
2: Oh, oui,
1: présent dans le jeu. Et je pense qu'avec 8 jours de plus d'expérience, qu'il aura donc dimanche, il aurait été marqué sans qu'on soit obligé de regarder 25 fois la vidéo pour savoir si Ramos avait fait une faute ou pas. Quoi. Donc c'est le concept des jeunes, ils doivent rentrer. Mais je pense qu'on ne va pas commencer à réfléchir à reposer des joueurs qui sont déjà reposés. Le pauvre Gary qui s'est reposé quasiment 6 mois la saison dernière.
0: Ça serait une erreur de reprendre les mêmes, voilà, de tout le temps tourner sur un groupe resserré. Je crois qu'il faut l'aérer un petit peu dès le début, comme Monsieur. Ça. Et t'es moins sous pression quand t'as gagné face à Toulouse à la maison si t'avais perdu.
2: On va laisser le coach Ronaldo Gara qui peut-être va re-signer pour 4 ans. Ça fera 12 ans qu'il est à La Rochelle, Ronaldo Gara. Si bon terme de son contrat, c'est exceptionnel.
0: C'est en cours.
2: On verra. Bon, en tous les cas, Jean-Pierre Alissa, lui, là, signé pour la saison et on est heureux de l'avoir comme tous les saisons, j'ai envie de dire. Bon, on va faire un peu de coaching dans les équipes. Ce sera Garance pendant 15 jours qui sera la manœuvre. Et puis, bien évidemment, on a en perspective ce déplacement au RCT. On précise que Stade Rochelet actuellement 5e de top 14 avec effectivement Bordeaux-Bègles en tête, Castres, Pau, Lyon et puis La Rochelle. Merci Jean-Pierre, à très vite.
1: À très bientôt, merci encore. Quel beau week-end.
2: Il a raison, c'est un week-end d'enfer. On va parler de l'Ultimate Beach dans un instant. Voici maintenant Lisa.

0: C'est La Rochelle, le petit pêcheur avec Manon Lisa.
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0: Pour cette nuit, température entre 17 et 20 degrés. Nous annonce Météo France, il y aura des légers brouillards qui devraient se former à l'intérieur des terres. On est vigilant dans le déplacement demain matin. Les éclaircies du matin deviendront de plus en plus rares sous la pression nuageuse. Dès le début d'après-midi, des pluies annoncées arrivent par les îles littorales. Ce risque de précipitation va se généraliser. Le vent se renforcer, 65 km/h. Les maximales 26 degrés pour La Rochelle, 27 pour Angoulême l'après-midi.
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0: 100% Ultimate Beach, Beach Ultimate. Alors c'est vrai que l'épicentre de ce sport, c'est souvent Royan hein, qui accueille les championnats du monde des nations, les championnats d'Europe des clubs. Sur cette grande conche de Royan, là c'est les championnats de France qui se dessinent. On va parler de cette activité sportive très spectaculaire avec nos invités qui nous rejoignent juste après le son de Police qu'on vous a prévu ce soir avec ce beau souvenir, ce collector signé Roxane.

0: C'est la Rochelle The Police avec Roxane. Les championnats de France de Beach Ultimate 2026 vont se dérouler à Royan sur la célèbre plage de la Grande Conche. Répartis sur trois week-ends consécutifs du samedi 19 septembre au dimanche 4 octobre. Et on vous éclaire sur cette belle activité très spectaculaire.
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0: Et on accueille tout de suite Jonathan Brunet qui est avec nous. Bonsoir Jonathan.
3: Bonsoir.
0: Bon, Beach Ultimate, pour les nuls, Jonathan, tu as 2-3 minutes pour vraiment nous recontextualiser ce sport, je le disais, très spectaculaire.
3: Alors, l'Ultimate, c'est un sport nord-américain, collectif, qui peut se jouer mixte ou non. Le but, c'est de faire remonter le disque sur le terrain et de transmettre à un coéquipier dans le but adverse. Donc, ça se rapproche un peu du football américain.
0: Ouais, très bien, très bien. On accueille tout de suite Jean-Marc Audouin qui est avec nous. Bonsoir, Jean-Marc.
4: Bonsoir, Daniel.
0: Jean-Marc, c'est le patron hein, de tout ce qui est nautisme, plage, sur la communauté d'agglomération Royan Atlantique. Et il est au fait de ces championnats de France. Jean-Marc, comment se fait-il que Royan soit l'épicentre, entre autres, parce qu'il y a beaucoup de manifestations sportives qui se passent à Royan, et notamment sur la Grande Conche, la Grande Plage, de cette Ultimate Beach, parce que je crois comprendre qu'il y a eu les championnats du monde, les championnats d'Europe des clubs, et là, c'est les championnats de France.
4: Exactement. Donc, effectivement, il y a 9 ans, nous avons organisé avec la Fédération les championnats du monde des pays. Donc, 39 nations, un peu plus de 2000 compétiteurs pendant 7 jours sur la plage de la Grande Conche à Royan. C'était une manifestation qui était une première chez nous, ça c'est sûr. Et la Fédération française et la Fédération mondiale ont découvert une plage qui avait une planimétrie excellente et qui pouvait accueillir jusqu'à 17 terrains. Et ce sera le cas d'ailleurs le deuxième week-end des championnats de France cette année, donc le 3 et le 4 octobre prochain, puisque nous aurons 66 équipes qui vont se concourir sur ces 17 terrains, c'est-à-dire à peu près 3 hectares.
0: Absolument, très spectaculaire. C'est un sacré stade en plein air. Et en plus, c'est gratuit, c'est génial. Jonathan, ce qui est génial également avec ce sport très spectaculaire, c'est que les règles sont simples, simples à appréhender pour le commun des mortels.
3: Et oui, tout à fait. En plus, l'avantage de ce sport, c'est que c'est nous-mêmes qui sommes acteurs de l'arbitrage. Il y a certains gestes qui peuvent être difficiles à appréhender dans un premier temps, mais une fois que vous avez, on lève les bras, c'est des deux joueurs qui se rencontrent, il y a des contacts qui sont interdits, mais une fois que vous avez appréhendé cela, on va dire que c'est spectaculaire et c'est très agréable à regarder. Enfin, c'est chaque fois, c'est les retours qu'on a de les gens qui nous découvrent.
0: Alors, Jean-Marc Audouin, l'organisation, c'est une chose, mais vous organisez aussi des stages de préparation pour les équipes de France.
4: Alors, effectivement, oui, les équipes de France qui viennent sur Royan depuis maintenant 9 ans viennent régulièrement s'entraîner sur Royan en hors saison. Ils utilisent le centre d'hébergement de la ville de Royan pour ce faire. Et on a effectivement des équipes de France de seniors, également des féminines. On a également les masters et grands masters. Tout à fait. C'est une saison bénère très intéressante à jouer.
0: Oui. Absolument, ça c'est la ténacité de notre invité ce soir, Jean-Marc Audouin. On peut saluer également Raphaël Maté. C'est vrai que vous avez installé la Côte de Beauté comme vraiment point de chute incontournable des préparations, mais des compétitions également.
4: Oui, c'est vrai. On a organisé en 2023 les championnats d'Europe des clubs, et puis effectivement on organise depuis 2018 les championnats de France, donc généralement sur 2 week-ends. Cette année, nous aurons donc le 26 et le 27 septembre prochain les championnats de France Open et féminine, et donc en N1 et donc en National 1. Et on aura également donc le dernier week-end, donc le 3 et le 4 octobre, donc sur 17 terrains de 75 mètres par 25, hein, donc c'est quand même pas mal. Installé en tout cas, nous aurons les championnats de France Master, Grand Master, ainsi que les juniors, donc U13, U15 et U17.
0: Alors c'est vrai que l'organisation d'un tel événement, ça représente un budget, mais bon, on multiplie par 2, voire 3, voire 4 les retombées sur l'économie locale.
4: Ah, c'est clair, là, globalement, un week-end Le premier week-end, c'est environ 35 000 à 40 000 euros de retombées sur les deux jours. Et on double donc pour le deuxième week-end.
0: On parle de ce Beach Ultimate qui se profile, le championnat de France, avec nos invités Jean-Marc Audouin. On est avec Jonathan qui va nous parler de son club Saint-Georges qui va participer, j'en suis sûr, à cette manifestation. Vous restez là avec nous, on se retrouve juste après ça.
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0: On parle de Beach Ultimate, on parle de ces championnats de France qui se profilent pour Royan sur plusieurs week-ends avec nos invités Jean-Marc Audouin, mais on est également avec Jonathan Brunet qui a découvert ce sport de quelle manière? L'été, les potes, les soirées sur les grandes plages, notamment du côté de Saint-Georges-de-Didonne?
3: Eh bien, c'était lors des championnats du monde à Royan, donc c'était en 2018. Je connaissais pas du tout.
0: Ah, précision, pardon, 2017.
3: 2017, pardon, oui. Donc c'est l'été suivant, un copain m'a dit, viens taper le disque sur la plage de Royan, et puis je me suis inscrit au club de Royan, et puis voilà, maintenant ça fait presque 8 ans que je pratique, et quelques années là que je suis plus investi, mais dans le club de Saint-Georges-de-Didonne.
0: Le club Ultimate Saint-Georges qui invite à découvrir cette discipline, précisons-le, mixte également, sans contact sur la plage des Tuiles Bleues, avec des initiations gratuites qui sont proposées. Le club s'appelle les Seagulls Island.
3: Oui, c'est ça, Seagull Island Ultimate.
0: Ultimate, voilà. Non, mais c'est vrai que ce sport, il est génial quand même. Bon, mixte, ok, sans contact, mais c'est surtout l'auto-arbitrage et le fair play, moi, qui me scotche à chaque fois, Jonathan.
3: Oui, c'est vraiment ce qui fait tout le charme de ce sport. Hein. C'est le fait que voilà, on se limite au maximum les blessures, les contacts, et chacun peut devenir acteur sur le terrain et des discussions. Enfin, c'est vraiment une ambiance très particulière, et moi c'est ce qui me plaît énormément dans ce sport. C'est pour ça que je continue à le pratiquer.
0: C'est, alors, ouais, bah oui, tu as raison. Alors, les entraînements à Saint-Georges, donc c'est le mercredi de 19 à 19h, le dimanche de 10h à 12h, donc sur cette grande plage de Saint-Georges-de-Didonne.
3: 19-21h.
0: Voilà, au poste de secours des Tuiles Bleues, accès 24, pour être tout à fait précis. Et je précise qu'il va y avoir notamment des séances de découverte au Forum des associations le 12 septembre.
3: C'est ça, samedi là, donc le forum des associations à Saint-Georges, c'est sur le complexe Colette de Buisson, et où on va, s'il y a des gens qui sont motivés, proposer des petits matchs, du disque golf, faire découvrir notre belle pratique.
0: Les meilleures équipes françaises, Jean-Marc Audouin, se donnent rendez-vous à Royan.
4: C'est cela, oui, et encore une fois, au niveau de l'organisation, tout cela ne se ferait pas sans les bénévoles qui sont issus des différents clubs de Charente-Maritime, en particulier donc le camp Ultimate Frisbee, les Seagulls dont vous venez de parler, et puis effectivement le club de Royan. Et en tout cas aussi sans les partenaires, parce que les partenaires c'est important, la mairie de Royan met à disposition de l'organisation fédérale un grand nombre d'équipements qui nous permettent de pouvoir assurer et accueillir correctement et de qualité l'ensemble des équipes. C'est quand même, faut quand même se dire, c'est 900 joueurs le deuxième week-end, c'est 450 à 500 joueurs le premier week-end, et deuxième week-end, comme c'est lié à les jeunes, il y aura également les accompagnants, donc les parents. Donc on est plutôt à entre 1100 et 1200 personnes. Donc vous voyez un petit peu ce que ça peut donner sur la plage, mais également dans la ville, et au niveau en particulier des commerces.
0: Ouais. Voilà. Toute la journée, c'est vraiment... Toute la journée, chaque jour, hein, c'est de 8h30 à 19h30, ça s'arrête pas, quoi.
4: C'est ça, exactement.
0: Grosse intensité physique, ambiance spectaculaire, on a une discipline à découvrir absolument. Je précise également que Jean-Marc Audouin, qui est avec nous, est à l'origine aussi du premier club du département, semble-t-il, non ?
4: Alors non, le premier club du département, c'est le club des RFO, donc dans l'île de Ré.
0: Ouais.
4: Les Flying Oster,
0: ouais.
4: Voilà, et c'est effectivement l'un des éléments qui ont mis en place ce club, s'appelle Raphaël Maté, que vous avez cité tout à l'heure.
0: Ouais, j'avais qu'il y avait une collaboration importante.
4: Le deuxième, c'est effectivement Royan.
0: Voilà, donc Jonathan, faut vraiment venir découvrir ce sport au sens propre comme au sens figuré, quoi.
3: Et oui. Et le premier week-end, donc c'est le 19 septembre, c'est le mixte, la première division et la deuxième division, où le club Saint-Georges jouera. Donc c'est à Saint-Georges-de-Didonne, ce week-end-là. Dès 9h30 et jusqu'à 16h le dimanche. Donc venez nous voir, venez voir l'ultimate mixte. Et les deux week-ends suivants, ce sera à Royan. Voilà, c'est vraiment le mois de septembre ultimate à Royan. C'est venez voir.
0: On espère que le temps sera de la partie.
4: Ultimate côte de beauté.
0: Absolument, on va dire que la côte qui est concernée. Les champions de France de beach ultimate 2026. On l'a bien compris, sur cette célèbre plage de la Grande Conche, répartie sur trois week-ends consécutifs. Ça démarre dès samedi 19 septembre jusqu'au dimanche 4 octobre. Jonathan et Jean-Marc, merci d'être passés nous rendre visite.
4: Merci à vous.
3: Merci, bonne soirée.

0: Le destin des académiciens de la prochaine saison de la Starac, ce sera l'hymne de Céline Dion repris par ses jeunes pousses. Mois d'octobre, on n'en est pas là. C'est Émilie Mazoyer qui nous rejoint dans un instant.
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0: Ici, c'est une belle soirée qui démarre. Merci d'être avec nous, il est 19h. Et voici le journal de la rédaction.
2: Des rassemblements devant tous les tribunaux de France et devant le ministère de la Justice à Paris. C'est en ce moment un mouvement initié, on s'en souvient, après la mort de la petite Liana dans le Gers. La proposition de loi intégrale contre les violences sexistes et sexuelles sera examinée dans l'hémicycle au mois d'octobre. Mais les associations veulent maintenir la pression. Bonsoir Antoine Niffaut.
3: Bonsoir.
2: Vous êtes pour ici Garde-Lozère devant la cour d'appel de Nîmes où les premiers manifestants, Antoine, arrivent à l'instant.
3: Des banderoles en main prêtes à être déployées. Des manifestants arrivent à l'instant devant cette cour d'appel. Premier rassemblement depuis juillet, premier aussi d'une longue série, me dit à l'instant la présidente de l'une de ces 6 associations gardoises à l'origine de cette mobilisation, déterminée à se faire entendre pour l'obtention de cette loi intégrale. Une pancarte est justement déployée sous mes yeux. Il y est inscrit « Ensemble pour la loi intégrale », détermination renforcée ici à Nîmes par le nombre de dossiers fantômes. Ces plaintes qui n'ont pas été transmises au parquet, découvertes dans les commissariats, dans des brigades, 15 000 en France, 1275 rien que dans les cartons de cette cour d'appel en face de moi, devant laquelle des enceintes sont en train, je les vois, d'être installées pour faire entendre cette chanson devenue l'hymne de ces rassemblements. Celle de Suzanne, son titre « Je t'accuse ».
2: Merci beaucoup Antoine Niffaut, en direct devant la cour d'appel de Nîmes. Antoine Niffaut, ici Garde-Lozère. Les buralistes en colère vont manifester toute la semaine dans 6 villes de France pour réclamer le gel de la fiscalité du tabac et avec en ligne de mire l'augmentation du prix des cigarettes au 1er janvier. Cette mobilisation, elle a débuté à Muret, aujourd'hui près de Toulouse. Demain, ils manifesteront à Givors, à Saverne, mercredi à Salon de Provence. Un grand rassemblement national est prévu. Lui en point d'orgue à Vernon dans l'heure vendredi, ville dans laquelle le Premier ministre Sébastien Lecornu est premier adjoint au maire. Ça n'est pas acceptable, réagit ce soir le maire de Paris Emmanuel Grégoire après la fermeture de la Tour Eiffel cet après-midi pour discrimination. Le personnel proteste contre la visite privée d'une délégation indienne samedi dernier, lors de laquelle les femmes auraient été mises à l'écart. Théo Renaudon, vous êtes sur place pour ici.
4: Oui, en fait, les salariés sont réunis depuis ce matin en assemblée générale, ce qui mécaniquement rend le monument inaccessible. Selon la CGT, l'émotion est montée tout le week-end après cette visite samedi d'une délégation de traditionnalistes hindous qui ont exigé la mise à l'écart des salariés femmes. Diane Davoine, référente contre les violences sexuelles et sexistes pour les salariés.
5: Au passage de cette délégation, on a demandé aux femmes de quitter leur poste de travail pour y placer des hommes. C'est quelque chose qui n'est absolument pas acceptable aujourd'hui pour les salariés. Donc c'est aussi une façon de marquer le coup et d'être reçu par la direction pour que ça ne se reproduise plus jamais.
4: La direction, dans un mail à ses employés ce matin, évoque une erreur. En attendant, les déçus, ce sont évidemment les touristes, extrêmement nombreux comme toujours. Beaucoup sont dégoûtés, comme ce Canadien venu de Vancouver avec sa femme.
6: C'est la seconde fois qu'on vient pour voir cette tour Eiffel. La dernière fois, c'était les routes qui étaient bloquées, on ne pouvait pas conduire. Et cette fois, c'est la tour qui est en grève. On ne remettra plus les pieds en France, je vous le dis.
4: Les salariés toujours réunis doivent décider maintenant d'une éventuelle grève ce soir et demain.
2: Théo Renaudon, ces conditions n'auraient pas dû être acceptées, reconnaît ce soir la société d'exploitation de la Tour Eiffel. Un nouveau record de température pour un mois de septembre, 40,3 degrés enregistré à Lavaur dans le Tarn hier. Température encore jamais atteinte en France à cette période de l'année. 6 départements du Sud sont en vigilance orange canicule jusqu'à demain matin. Les départements de la moitié nord n'échappent pas non plus aux fortes chaleur du tennis avec le dernier tricolore en lice à New York. Arthur Géa, 87e mondial, dispute à 22h30 heure française son premier huitième de finale en Grand Chelem. L'inattendu français originaire du Vaucluse fait la fierté de son village de Velleron. Philippe Armengol, le maire de la commune.
7: Alors c'est une grande fierté, la difficulté c'est que les matchs sont la nuit, donc c'est un peu difficile pour les retransmissions, pour le suivi, mais en tout cas tout le monde suit au plus près, soit veille la nuit, soit selon Guy le lendemain matin pour voir ce qu'il a fait. Donc, en tout cas, une belle communion derrière lui. Hein. C'est impressionnant. Et on a prévu là de baptiser le tennis de Velleron à son nom. Donc, on attend juste son retour, qui on espère le plus tard possible, mais pour faire ça.
2: Début du huitième de finale à 22h30, heure française. Et puis le premier tirage de l'édition 2026 du Loto du Patrimoine, c'est ce soir à 20h30, la liste des 100 sites sélectionnés sur ici.fr.
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2: La météo et le début des baisses des températures demain. Une nouvelle perturbation arrive par la Bretagne le matin. S'étend l'après-midi des Pays de la Loire à la frontière belge. Seul le Finistère retrouve des éclaircies à l'avant de la perturbation. Le ciel est voilé puis couvert de la Nouvelle-Aquitaine au centre et au bassin parisien. Le soleil résiste plus à l'est en journée de l'Alsace aux régions méditerranéennes. Les températures, je vous le disais, vont de 14 à 25 degrés pour les minimales. Sur le quart nord-ouest du pays, il fait 19 à 26 degrés l'après-midi.
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9: Salut à toutes, salut à tous et bienvenue sur votre radio ici Décibel, le rendez-vous musical qui fait un petit peu durer votre week-end. Bah oui, en ce lundi soir, on s'est dit qu'on avait passé tellement de bons moments à La Ciotat pour le Ici Live Festival jeudi et vendredi, et bah que ce soir, on allait rester encore un petit peu à La Ciotat en accueillant les artistes qui ont été nos têtes d'affiche samedi soir. Il y avait Benjamin Biolay. Benjamin Biolay qui sort cette semaine la réédition de son magnifique double album Bleu, l'Ultra Bleu. On en parlera avec lui tout à l'heure. Et puis, autre tête d'affiche du Ici Live Festival à La Ciotat, c'est Marine.
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9: Qui a cassé Internet la semaine dernière en annonçant que son deuxième album était déjà prêt. Alors voilà, jolie double affiche ce soir dans Décibel. Benjamin Biolay et Marine, c'est parti. On démarre la soirée avec l'info du jour concernant George Michael, puisqu'on va pouvoir se faire une petite soirée ciné avec lui. Ça sera le 11 novembre partout en France. La diffusion pour la première fois d'images de concerts tournés en France les 30 et 31 mai 1988. Bah oui, ça remonte. Hein. C'était juste après que George ait quitté le duo Wham. Il faisait sa première tournée solo. Il cartonnait avec la chanson Faith et il montait sur scène en croisant les doigts pour que ça marche. Ça a marché, on le sait, il nous a quitté malheureusement bien trop tôt. Et ce film, George Michael, The Faith Tour, c'est un événement qui sera donc diffusé partout en France dans les cinémas le 11 novembre prochain. Réservez bien votre soirée.

0: 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Et George Michael et son Faith, rendez-vous donc le 11 novembre pour George Michael au cinéma. Mais oh là là, quelque chose se passe à La Ciotat.
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0: Les amis, c'est Marine qui arrive. Oh là là, quelle joie, Marine arrive dans Décibels, ici sur le port vieux de la Ciotat. Alors, elle est déjà venue dans l'émission, Marine, et puis on l'avait même vue, souvenez-vous, au mois de juin, nous offrir un Ici Live génial au Louvre-Lens. Bonsoir Marine, comment ça va? Alors, on se fait des bisous collants parce qu'il fait une chaleur à la Ciotat, incroyable. Et là, vous vous demandez, mais que chantent les fans de Marine qui sont autour de moi? Eh bien, ils chantent la toute nouvelle chanson de Marine qui s'appelle Tricheur. Alors, je vous propose de la découvrir maintenant sur votre radio ici. Tricheur, la nouvelle chanson. Et après, on en parle avec Marine. Elle est notre invitée.

0: Elle vient de sortir, cette chanson de Marine, Tricheur, et le public la connaît déjà par cœur. Est-ce que vous validez, les amis? Marine est l'invitée de Décibel. Alors, c'est génial quand on fait les émissions en direct, parce qu'évidemment, Marine est là avec ses fans. Mais m'entend-elle même? Marine, comment ça va? Mais oui. Alors, c'est des casques un peu piégeux. T'es pas obligée de le mettre. Prends juste ton micro, Marine. C'est bon? Ah, elle est plus maligne que moi, Marine.
1: J'ai oublié ta question, du coup.
0: Ma question, je ne l'avais pas encore posée.
1: Ah, ok.
0: Tout va bien. Non, juste là, en une petite minute, j'aimerais savoir le fait que cette chanson vienne à peine de sortir, Tricheur, et que t'aies déjà un public en face de toi qui la connaît par cœur, qui la reprend en cœur. Qu'est-ce que ça te fait?
1: C'est vrai, c'était très surprenant, mais merci, c'est trop cool, ça fait plaisir.
0: Bon, et vous la validez, la chanson, alors?
2: Ouais.
0: Marine est ce soir sur la scène du Ici Live à la Ciotat. Ça va être un grand moment. C'est le deuxième concert que tu nous offres en très peu de temps. C'était vu en juin.
1: Oui,
0: au Louvre-Lens.
1: Au Louvre-Lens, ouais, c'était trop bien. Ouais,
0: c'est ça. Moi, je veux bien qu'on se voit à chaque fois. On fait les quatre saisons ensemble.
1: Oui, d'accord.
0: Ah, ouais, non, ce serait un grand bonheur. Alors, on va parler de cette nouvelle chanson, Tricheur. On va parler aussi du deuxième album qui, paraît-il, est déjà prêt.
1: Oui.
0: J'ai entendu une petite dame dire ça sur les réseaux sociaux. Alors, les amis, restez bien sur votre radio. Ici, Marine arrive.
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Autrice, compositrice, interprète, Domi a 28 ans. Elle est originaire d'Aime-la-Plagne et partage sa vie entre Montréal et la Savoie. Elle vient de sortir son premier single, Tout oublié, une chanson pop très solaire, et prépare un album pour 2026.

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1: Marine, Marine, Marine, Marine, sur les terres d'ici Provence, ici à La Ciotat. Marine est notre invitée ce soir, juste avant ce concert. Sur une scène flottante, est-ce que c'est une grande première?
2: Oui. Ah. J'avais déjà pris un bateau pour accéder à une scène, mais là c'est vraiment, la scène est dans l'eau, c'est une première.
1: La scène flottante, ça va être un grand moment. Ce soir, évidemment, tout le monde attend que tu chantes cette chanson, cette toute nouvelle qui vient de sortir, qui s'appelle Tricheur.
2: Ok. Ok, là je vais devoir la faire, je pense.
1: C'est obligatoire, Marine.
2: C'était pas prévu, mais bon.
1: Tricheur qui vient de sortir. Et puis, les petits indices, les petits cailloux que tu sèmes sur ce deuxième album qui arrive, on peut les retrouver, par exemple, peut-être, dans ta collab avec Yoa, Princesse K.O. C'est toujours.

0: ces trois chansons, on trouve des indices sur la couleur que tu as envie de donner à ton deuxième album qui donc est prêt, d'après tes dires, sur les réseaux sociaux.
1: Oui, c'est vrai qu'on peut trouver un indice dans chaque... Bon, avec Félix, du coup, c'est fait, entre guillemets, ce sera pas dans l'album, mais on peut s'attendre à d'autres collaborations, peut-être d'autres duos.
0: Ouais.
1: Yoa, c'est vrai, c'est une artiste que j'aime depuis toujours et elle m'inspire beaucoup, même dans sa musique, dans son écriture, tout ça, donc ça peut être une inspiration aussi, c'est vrai. Et puis Tricheur, bah forcément, ça annonce ouais. Même si tout sera pas sur ce thème, ça annonce en tout cas la couleur musicale, c'est vrai.
0: Alors évidemment, on est nombreuses et nombreux ici à vouloir le nom, prénom et numéro de téléphone du Tricheur, histoire de lui donner de nos nouvelles et puis de l'éviter.
1: Je n'ai pas vraiment. Enfin, s'il y en avait qu'un, j'aimerais, mais il y en a plein, donc j'ai pas tous les prénoms ni tous les numéros de téléphone, malheureusement.
0: C'était la suite de ma question, c'était parce que nous, on a tous l'impression de le connaître un peu. Ouais,
1: c'est vrai, c'est le but, c'est vraiment tout le monde en a connu un dans sa vie, d'ailleurs, que ce soit en amour, au travail, en amitié, une trahison, ça arrive assez souvent. Donc c'était le but de parler surtout au-delà des tricheurs, aux gens qui ont vécu ça et de partager ça ensemble, quoi.
0: Et alors justement, le fait de transformer une trahison, quelle qu'elle soit, en chanson, en art, et en plus de le partager avec tout le monde qui sait exactement quelle émotion tu parles, est-ce que du coup on se dit, bon, bah ça valait le coup de croiser la route d'un tricheur?
1: Oui, je sais pas, mais après c'est toujours le but de mes chansons, c'était déjà le cas avec Ma Faute, avec Cœur Maladroit, etc. Et pourtant à chaque fois je me dis pas forcément, enfin je me pose la question justement, mais est-ce que ça va parler à autant de monde? Peut-être que c'est pas si fréquent, et en fait c'est aussi en sortant le titre qu'on se rend compte qu'on vit un peu tous la même chose, c'est ça qui est marrant, et c'est le but, quoi, c'est que ce soit plus mon titre mais le titre de tout le monde.
0: Voilà, alors Tricheur, c'est un premier extrait. Est-ce que on a déjà une idée, même vague, on prend, hein, du planning de cette fin d'année par rapport à ton nouvel album?
1: Oui, pour moi aussi c'est encore un peu vague, mais j'aimerais fin d'année, c'est sûr, avant 2027.
0: Avant 2027, est-ce que c'est une bonne nouvelle, les gens?
1: Ouais. Je sais pas. Je sais. Ouais, pour Noël ça devrait être bon, je pense.
0: Ah là là, j'adore l'idée.
1: Ouais, je sais. Bah, ce serait marrant. Mais après, c'est un peu... C'est double tranchant, quand même. Faut voir, je vais réfléchir.
2: Ça donne le temps de faire des cadeaux.
0: Alors, vous ferez votre interview après.
1: Pardon, je réponds en plus aux gens.
0: Non, mais j'aime bien. Parce que voilà, c'est très participatif, cette émission. On est en public, c'est bien normal, c'est ça, l'esprit. La Ciotat, ici Live Festival, ici Provence. Les artistes, oui, ils sont avec moi, mais ils sont surtout avec vous, n'est-ce pas?
3: Ah bah voilà.
0: C'est ça. Marine, on va écouter Escroc, parce que c'est aussi une chanson qu'on aime beaucoup, de Cœur Maladroit. Celle-là aussi, finalement, elle est plus récente que les premières chansons, évidemment, de Cœur Maladroit. Ça aussi, ça permet de régler des choses, de dire.
1: Ben, ça, pour le coup, c'est vraiment un sentiment de... Je parle de moi avec moi-même, c'est le syndrome de l'imposteur, un peu. Donc, c'est vrai que quand on voit Escroc, on pourrait croire que comme Tricheur, ça parle de quelqu'un, mais en fait,
0: là, ça parle de toi.
1: Moi.
0: Mais est-ce que ça règle ça, justement, une partie, en tout cas, du syndrome de l'imposteur? Est-ce que ça calme l'âme?
1: Bof. Bah, en fait,
0: non, pas trop.
1: Tout ce que je vis déjà, ça m'aide un peu à le calmer. J'ai pas eu besoin du titre pour le calmer, mais après, c'est jamais réglé, je crois. C'est toute la vie que ça nous suit, un peu, plus ou moins, selon les périodes aussi, je pense.
0: C'est ça. Bon, bah, on espère que c'est pas trop violent, en tout cas, parce que.
1: Non, ça va.
0: Vraiment, Marine n'est pas un escroc. Et on écoute Escroc dans Décibels. C'est parti.

Elle s'appelle Marine, et non, c'est pas un escroc. Marine est l'invitée de Décibel, ici à La Ciotat. Tiens, j'ai demandé au public, auditeurs, auditrices du coin d'ici Provence, un petit test de karaoké. Hein?

0: cœur maladroit. Bah oui, tu m'as incontournable de Marine qui continue sa tournée hein, dès le 2 octobre. Niort, Châteauroux, Longjumeau, le Blanc-Ménil hier. En novembre à Annecy, Bourg-en-Bresse, Blois, Quimper, Châlons, en Champagne. Le 4 décembre à Aurillac, puis Grenoble, Boulogne-sur-Mer. Et puis il y a encore des dates aussi en 2027. Donc en fait, Marine, c'est assez rare. Ça arrive à très peu d'artistes. Tu seras en tournée quand tu sortiras ton deuxième album.
1: Oui, et en fait, bon, ça va s'enchaîner assez naturellement puisqu'on ne peut pas parler d'une deuxième tournée, mais oui. En tout cas, les dates après la sortie de l'album seront considérées pour moi comme la tournée du deuxième album. Donc ça sera un peu un mélange de tout l'univers avec des chansons du premier, des chansons du deuxième.
0: C'est ça. Ça sera la fin et du début après, et le début de la suite.
1: Oui, c'est ça. Et puis après, peut-être qu'on continuera encore plus loin que ce qui est déjà annoncé, on verra.
0: Il faut qu'on parle de ce public génial, les filles, les garçons qui aiment Marine, le portent sur eux. Je vois qu'il y a des bandanas là dans le public, la team oui, Marine, voilà, des t-shirts.
1: Le bandana, il me fait rire en fait.
0: Ah, le bandana team Marine, il est magnifique, bah ouais, avec la petite pomme, avec le cœur.
1: Moi, je pourrais le porter avec la pomme, mais je peux pas avoir écrit team Marine, sinon c'est un peu
0: bizarre.
1: Narcissique, quoi.
0: Le t-shirt, tu l'avais eu.
1: Le t-shirt,
0: voilà, il y a plein de choses. Il y a aussi plein de panneaux, etc. Est-ce que c'est important ça? Est-ce que t'as ton petit musée personnel où tu gardes justement
1: je
0: tous
1: garde,
0: ces témoignages?
1: En fait, je garde tout et trop, je pense.
0: Parce faut acheter un studio.
1: Chez mes parents et tout, maintenant ma chambre, c'est plus une chambre, je crois, il n'y a même plus de lit, c'est rempli que de ce que les gens me donnent. Bah, parce qu'en fait, je sais pas, je me vois. Bon, on sait jamais, peut-être, déjà, il y a des cadeaux utiles dont je me sers, et après, tout ce qui est pancarte, courrier et tout, je le garde, j'essaye de lire quand j'ai le temps, parfois, de répondre, et puis, je me dis plus tard, je voudrais le lire, peut-être.
0: Ah oui, mais oui, évidemment. Non, c'est des belles preuves d'amour, en tout cas, je trouve, et je vois aussi, c'est extrêmement multigénérationnel. Est-ce que ça, tu t'y attendais? Est-ce que ça te fait plaisir, ça?
1: Oui, ça me fait plaisir. Je sais pas si je m'y attendais, mais après, tu sais, il y a ce format Starac, le public, il est très varié, c'est très familial, c'est très générationnel, donc, forcément, quand on sort de la Starac, on a un public très varié.
0: Oui, mais là, regarde.
1: Et après, là, ça reste, quoi.
0: Ouais. Parce que là, tu viens de te faire un été de festival où il y a plein de gens qui t'ont découverte et qui n'avaient pas forcément regardé l'émission.
1: Oui, c'est vrai.
0: Et ce public-là aussi, il a très bien réagi. Et il était aussi très transgénérationnel, quoi.
1: Ouais.
0: C'est ça.
1: Bah, c'est trop bien.
0: Bah oui. Non, c'est une bonne, très bonne chose. On parlait tout à l'heure des collabs, Yoa ou Félix Radu. Tu as pu rencontrer cet été sur les festivals des artistes.
1: Bah oui, plein. Forcément, c'est l'occasion. Je pense à Adèle Castillon, par exemple, que j'avais jamais vue en vrai encore et que j'ai rencontré. On a échangé, elle est trop sympa. Ouais, c'est ça qui est bien dans les festivals aussi, c'est de pouvoir rencontrer plein d'artistes, quoi.
0: C'est ça, exactement. Et peut-être lancer de nouvelles idées, de nouvelles collabs, de nouveaux projets.
1: Oui, c'est vrai.
0: C'est la vie. On écoute quelques notes de Tricheur. C'est la toute nouvelle chanson de Marine et elle est disponible.

0: Catherine, bonne route à toi. Merci beaucoup.
1: Merci, c'est merci trop gentil.
0: D'être
1: merci
0: venue nous voir dans Décibel. Merci pour ce concert ce soir sur notre scène flottante. Ça va être un grand moment et tout ça sera évidemment enregistré, filmé et vous pourrez tout découvrir sur les réseaux de ici. On le diffusera à l'antenne. Bonne route, Marie.
1: Merci.
0: À la prochaine pour le deuxième album.
1: Bien sûr.
0: Merci beaucoup. Merci Marine, merci, bonne route, bonne continuation et merci à vous Décibel. Continue évidemment sur votre radio ici et l'invité qui vient va vous faire très plaisir. Il s'agit de Benjamin Violette.
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16: Et c'est Benjamin Biolay qui est avec nous. Bonsoir Benjamin.
17: Bonsoir.
16: Tête d'affiche du troisième soir du Ici Live Festival. Benjamin Biolay va jouer sur notre scène flottante. Benjamin, êtes-vous au courant de la jurisprudence batteur de Mathieu Chédid ?
17: Oh là là.
16: Oui. Il a découvert sur scène qu'il avait le mal de mer pendant qu'il jouait le concert, et c'était très compliqué pour lui. Il est devenu tout vert.
17: Cyril Atef.
16: Non, un autre. Mais voilà, c'était un petit peu compliqué. C'était il y a quelques années, mais voilà. Mais
17: il a découvert à la balance ou il a découvert le soir?
16: Non,
17: même.
16: Il a découvert le soir, vraiment en jouant. Et en fait, au bout de 20 minutes, il s'est senti pas bien. Il est devenu tout vert, et c'était le mal de mer.
17: Ah, ça peut arriver. Hein.
16: Alors, vous, ça va le bateau?
17: Normalement, oui. Hein. Normalement, c'est jamais.
16: Faut faire gaffe.
17: Moi, si un batteur a le mal de mer, normalement. Oui, c'est des pirates. Donc
16: c'est vrai. On va faire gaffe. Alors, Benjamin Biolay, la bonne nouvelle, c'est la sortie d'ici quelques jours de l'Ultra Bleu, réédition d'un album qu'on connaît par cœur et qu'on chante très fort et très faux, les amis.

0: sortez les violons, mais on en a déjà parlé. Il y a un truc dont on n'a jamais parlé, Benjamin. Pourtant, on en a fait des interviews ensemble.
1: Il y a un truc dont on n'a jamais parlé. Ouais.
0: Ok. Le rap.
1: Ah bah j'adore le rap, oui, bien sûr, mais c'est, vous savez, maintenant, c'est une musique qui a quoi, qui a 50 ans, le rap, c'est à peu près mon âge, donc
0: c'est
1: normal que, je crois que n'importe qui de ma génération ne met pas le rap comme une musique à part des autres, enfin, c'est, moi, dans mes playlists, il y a du rock, il y a du rap, il y a du folk, il y a de tout, quoi, c'est vraiment...
0: Pas un style à part, forcément, quoi.
1: Dans les années 90, quand j'étais petit, c'était vraiment un style à part. Il y avait Run DMC, Public Enemy, et des trucs comme ça, mais après, c'est devenu très mixé avec la pop, puisqu'aujourd'hui on appelle le rap, c'est pas du tout du rap par exemple, parce que les artistes urbains, la plupart, font pas du rap.
0: Oui, et c'est une espèce de variété un peu hybride.
1: C'est pas une espèce, c'est une variété, avec des autotunes, mais qu'on aime bien parfois, mais c'est pas du rap.
0: Exactement, alors le rap et les rappeurs, pour celles et ceux qui s'interrogent sur Je suis QLF, la chanson, la reprise de PNL qui est sur la réédition justement sur l'Ultra Bleu, il faut savoir que voilà, les rappeurs chez Benjamin Biolay, il y en a depuis un moment. Moi, un de mes albums références pour ça, c'est Vengeance en 2012, où il y a Orelsan, avant qu'Orelsan soit la superstar de maintenant.
2: Trop de

0: Est-ce qu'en 2012, ça avait surpris ce mélange violet rap?
1: Ouais, comme quand j'avais fait à l'époque un duo avec le 113 et tout, il y avait des gens qui étaient. Mais il y a toujours eu des gens qui sont très, très sectaires et qui supportent pas, en fait, qu'on se mélange avec les autres, quoi. Donc, ça a toujours surpris. Et pour ce qui est de la chanson de PNL, c'est vraiment une chanson, en vérité. Moi, je suis un gros fan de PNL, mais j'aurais pas repris une chanson comme ODD ou je sais pas quoi.
0: Oui.
1: Là, Je suis qui élève, c'est vraiment une chanson avec des accords de bossa formidables, des neuvièmes partout. J'ai pas eu l'impression de reprendre du rap.
0: Ouais.
1: Oui, il y a une mélodie, même le débit est relativement lent, ce jeu.
0: Ouais.
1: PNL, d'ailleurs, c'est pas du rap, c'est du cloud rap. C'est un nom bien à part, ils ont créé un style à part.
0: Cloud, ça veut dire nuage, ouais, c'est le côté un peu planant.
1: Totalement planant, ouais, avec des mélodies, des vocodeurs, des trucs, beaucoup de riser, mais très doux, enfin, ouais. Des trucs comme ça. Ouais.
0: Donc ça vous a marqué, Benjamin, mais il y a plein de gens qui vont découvrir cette chanson de PNL grâce à vous.
1: Oh,
0: alors voilà la version PNL, mais si.

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2: Vous pouvez être fier, elle est tellement belle cette reprise.
1: La chanson est magnifique, vraiment, c'est une chanson très bien composée, avec des harmonies incroyables, une mélodie incroyable.
2: Vous savez s'ils ont entendu votre version?
1: Je crois, oui, mais on peut.
2: Ouais. Parce qu'ils sont connus, enfin ils sont connus pour pas être connus, justement, PNL, pour être très éloignés des médias. Moi, j'ai jamais pu leur mettre la main dessus. Ils ont donné très peu d'interviews.
1: Ouais, je crois que c'est leur façon de vivre.
2: Et même avec les artistes.
1: De faire de la musique, je peux pas le dire, du coup, enfin, c'est quelque chose, c'est des gens qu'on éminemment respectables dans leur façon d'être absent.
2: Ouais. Ah ouais. Ils sont pas là, PNL, mais c'est pas grave. Vous êtes là, Benjamin Biolay, dans Décibel, et ça nous fait fort plaisir. L'Ultra Bleu sort vendredi, et dessus, il y a Écran Total, mon tube de l'été, qui non seulement m'a fait danser, mais m'a évité d'attraper des coups de soleil. Merci, Benjamin.
1: Ouais, c'est vrai qu'il n'y en a pas trop.

0: Total version Benjamin Biolay. C'est sur l'Ultra Bleu, la réédition du Double Bleu, un album déjà culte, les amis. Mais alors l'Ultra Bleu, il y a 6 titres supplémentaires. On a parlé de la reprise de PNL, Je suis QLF, Écran Total que vous venez d'entendre. Et puis il y aura Ton Silence ailleurs avec des... et dis donc, il y a Et Ton Héritage.
1: Il y a une version de Ton Héritage en live, en studio. Ok, ah. Je pense la version qui me convient le mieux, enfin qui me plaît le plus.
0: La director's cut.
1: Un peu.
0: C'est ça. C'est comme tu voulais qu'elle soit, comme vous vouliez qu'elle soit. Pardon.
1: Et plus proche de.
0: Tutoie Benjamin, car j'ai très chaud.
1: Et plus proche de comme je l'ai composée, parce que c'est une chanson que j'ai composée à la guitare, en fait, pas au piano. Donc
0: là, voilà. À découvrir, ça sort vendredi, l'Ultra Bleu. Benjamin, j'ai pour vous un questionnaire de choix cornélien.
1: J'ai un cadeau, j'étais trop content.
0: J'ai un cadeau aussi, bien sûr. Qu'est-ce que je peux lui filer? Je n'ai rien.
1: Non, ah, j'ai si. Un sac ici, regarde.
0: Ah, un joli sac ici.
1: Voilà, je l'aime.
0: Voilà.
1: Bon, alors, questionnaire.
0: Si, mais si, Benjamin, il aime bien les bondueuseries. Non, j'ai pas, un bracelet avec
1: là. Regarde, ça porte mal. Ouais.
0: Les choix cornéliens, c'est parti. Benjamin, vous préférez remplacer au pied levé la tête d'affiche d'un festival métal ou d'un festival reggae?
1: Reggae, je peux.
0: Ok. Ah, reggae.
1: Faut que je chante ou pas?
0: Bah oui.
1: Bah non.
0: Faut remplacer la tête d'affiche.
1: Oh la vache.
0: Ouais.
1: Ah non, en métal, je peux hurler n'importe quoi peut-être. Mais ça, ils vont s'en rendre compte. Hein. Faut pas.
0: Maintenant que vous avez fait les deux, vous préférez tourner acoustique ou électrique?
1: Non, j'aime tout, moi.
0: On choisit pas.
1: Ouais.
0: Ok, là, faut choisir. On vous coupe l'eau ou on vous coupe Internet?
1: Ben Internet, j'en ai rien à foutre. Ah. Mais faut que je le sache avant que j'ai le temps de mettre, télécharger les trucs qui sont sur un cloud. Non, mais j'ai ce qu'il faut pour écouter de la musique, voir des films.
0: Ouais, ça va.
1: Savoir qu'il y a des nouvelles dans le monde, il n'y a pas besoin d'Internet, il y en a. Donc,
0: c'est pas faux.
1: Et l'eau, j'avais de la vie.
0: Préférez le moment où vous commencez une chanson ou le moment où vous la terminez?
1: Non, je préfère le moment où vous la diffusez à la radio. C'est ça, le moment où ma chanson est finie, en fait. Quand. Pas forcément moi. Qui veut l'entendre, mais quand je sais que les gens vont l'entendre, pour moi, la chanson, elle est finie. Et le moment que je préfère, mais que je crains le plus, c'est la première fois sur scène d'une chanson.
0: Ah.
1: C'est très, on dirait, un petit truc très fragile. Quand on y repense, après, on se dit, c'est marrant, elle est beaucoup plus facile à jouer que je ne pensais. Et j'aime évidemment la fin du mixage, c'est très.
0: C'est un bon moment.
1: Ouais.
0: Préférez perdre une oreille ou deux doigts?
1: Une oreille, je crois.
0: Préférez rendre vos 6 victoires
1: non,
0: de la musique.
1: Non,
0: ah non,
1: non,
0: on
1: non,
0: change.
1: Non, non, non.
0: Finalement.
1: Deux doigts.
0: C'est plus de guitare. Hein. Quoique.
1: Ouais, Django Reinhardt, c'est, ouais. Hein? Après, c'est hyper prétentieux. Non, il y aura du clavier, on va dire la vérité. Voilà.
0: C'est ça. Vous préférez rendre vos 6 victoires de la musique.
1: Pourquoi faire?
0: Ou votre médaille de chevalier des arts et lettres.
1: Alors, déjà, je suis officier.
0: Officier, pardon.
1: Et ensuite, de très loin, officier.
0: Officier.
1: Ah ouais, ben maintenant, ça ne veut plus rien dire. Ils ont décoré tout le monde
0: oui.
1: À l'arrache. Je connais des gens qui ne sont même pas artistes qui l'ont eu. Donc, non, du coup, je garde les victoires.
0: Bravo. Vous préférez faire revenir Gainsbourg ou Brassens?
1: Non, je ne peux pas aller. Il faut qu'ils reviennent tous les deux, main dans la main. Sinon, je la refuse net, la question. Vraiment.
0: Okay. Je reprends ma question et je termine. Avec le même nombre de spectateurs, vous préférez, Benjamin Biolay, faire un Stade de France ou 40 Olympia?
1: Alors, ni l'un ni l'autre, mais 40 équivalents de l'Olympia, oui.
0: 40 équivalents de l'Olympia,
1: oui.
0: Salle plus petite. Ce soir, ça va être bien, là. Vous allez être près du public.
1: Non, mais j'aime.
0: Intime.
1: Les salles dites petites, qui sont souvent des salles de 2000 ou 3000 places quand même, c'est quand même génial. Le Stade de France, moi, j'y pense même pas, je le ferai jamais, je sais. Et puis, c'est fait pour le sport, quoi. Enfin, je sais pas.
0: C'est ça, voilà. Quand vous passerez pro en foot?
1: Ouais, voilà. 72 ans, ouais.
0: Il y a une ligue sans doute pour cet âge-là. Allez,
1: pour les yeux, bien sûr.
0: Restez sur votre radio ici. On est avec Benjamin Biolay. À tout de suite.
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3: Lola Baye, m'ennuyer. Quand

Lola Bay est une chanteuse, autrice, compositrice qui mêle douceur, humour et spontanéité. Si vous avez pu la voir dans l'émission The Voice, ce qu'elle affectionne aujourd'hui, c'est sillonner le monde rural pour chanter dans les tout petits villages.

0: M'ennuyer, Lola Baye. Un coup de cœur, ici même.
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2: Ici live, La Ciotat, est troisième soir. C'est pour ça que je commence à bégayer un petit peu. Mais c'était un beau festival. En tout cas, merci mille fois à l'équipe d'ICI Provence et à la ville de La Ciotat qui nous a merveilleusement accueillis et qui nous a permis de faire jouer nos artistes préférés sur la jolie scène flottante du Port-Vieux de La Ciotat. Benjamin Biolay, notre tête d'affiche ce soir. Benjamin, été de festival donc, mais ensuite vous enchaînez directement, vous repartez en tournée là déjà.
3: Oui, en gros, à partir d'octobre, il y a une trentaine de dates jusqu'à la fin d'année. Ouais, ouais. Mais c'est bien de garder la dynamique, justement, des festivals qui, hormis le climat qui était infect, la canicule, etc., mais ouais. On s'est quand même éclaté, c'est hyper joyeux. C'était un peu l'été de tous les dangers, mais on a quand même réussi à s'amuser. Et c'est bien de garder, je trouve, la dynamique.
2: Et c'est inspirant de passer l'été à jouer et pas l'été à rien faire ?
3: Inspirant,
2: ben, je veux dire, par exemple, il y a des artistes qui, quand ils sont en tournée, peuvent pas écrire une ligne de chanson, d'autres qui au contraire écrivent dans le bus ou même profitent des balances pour tester des trucs.
3: Moi, il m'arrive d'écrire en tournée, ouais. C'est quand même inspirant. Par contre, jamais je profiterai de la balance pour
2: tester des trucs. Ah, vous avez ce petit truc de timidité, vous testez pas devant les gens.
3: Oh non, il y a des gens de mon entourage proche qui ont découvert que j'étais chanteur. Mais c'est vrai que j'ai fait des chansons, que j'étais pas que tromboniste par exemple à l'époque. Ouais, c'est vrai.
2: Ah, donc il y a un vrai truc de c'est de la pudeur, de la trouille.
3: Non, c'est un jardin secret et longtemps il est resté secret, du coup. Ouais.
2: D'accord. Bon, bah là, en tout cas, maintenant,
3: on
2: le sait, c'est plus très secret. Benjamin Biolay, l'album Le Double Bleu, donc qui ressort. Alors, ça, c'est un truc très cool avec Benjamin. C'est que si vous aviez déjà acheté son album bleu, évidemment, vous vous dites, bon, bah là, il y a une réédition, faut que je rachète l'album. Il est pas comme ça, Benjamin. Il vous a fait l'ultra bleu aussi, à part les 6 chansons supplémentaires.
3: C'est normal, je l'avais déjà fait par le passé.
2: Oui, c'est vrai.
3: C'est la moindre des choses.
2: Donc il y a.
3: C'est pas aux gens de payer les errements des maisons de disques.
2: Donc il y a la version triple album, le double album plus les nouvelles chansons, mais il y a aussi la version EP ultra bleu qui est absolument magnifique et qui existe en vinyle. Et ça fait extrêmement plaisir. Et puis c'est l'occasion de remettre en avant des belles chansons de l'ultra bleu comme Mauvais.

0: Et effectivement, si vous n'aviez pas écouté l'album, vous êtes peut-être étonné. Vous vous dites quoi ? Ces deux chansons sont sur le même disque. Ouais, c'était l'idée, hein. C'était une dualité.
1: Il y avait une phase plus électrique et une phase plus acoustique. Et il y avait eu la deuxième phase, c'était quasiment faite à Rio de Janeiro. Donc c'est. La tournée au Brésil, ça s'entend en général.
0: Ouais. Et il y a cette dualité-là dans le concert aussi ? Ou bien est-ce que les tournées ont été justement pensées ?
1: Non, justement, les tournées ont été pensées pour pas que le concert soit trop hybride.
0: Ouais. Donc là, et par exemple, ce soir, à La Ciotat, on branche la guitare ou pas ?
1: Beaucoup.
0: On branche beaucoup. Et pareil pour la tournée d'octobre.
1: Là, oui, après, il y aura un petit moment acoustique dans la tournée d'octobre, dans les salles. Mais là on va plutôt brancher les guitares.
0: Je crois que ça nous va. Merci beaucoup, Benjamin. Merci d'être venu nous voir. Bravo.
1: Avec plaisir, merci.
0: On écoute Avant de tomber, car on l'a dit tout à l'heure. Quand Benjamin sort les violons, on s'incline, on chante, parfois très fort et très faux. Mais il ne nous en veut jamais.

0: Y a-t-il une chose plus douce en ce bas monde que la voix de Benjamin Biolay? Écoutez, je ne sais pas, mais en tout cas, c'était un bonheur de l'avoir dans l'émission, de réécouter cette merveille juste avant de tomber et vous annoncer donc que dès le 1er octobre, vous allez pouvoir voir Benjamin Biolay en concert absolument partout en France. Ça attaque le 1er octobre à Rouen au 106 jusqu'au 17 décembre au Summum de Grenoble. Rendez-vous pour les Parisiens au Zénith le 6 novembre et le 5 aussi. Bah oui, on peut faire les deux dates.
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0: Ah oui, et en ce lundi soir, on n'oublie pas notre chanson anniversaire. Une chanteuse qui s'appelle Gloria Gaynor et qui fête ses 83 ans aujourd'hui, qui accompagne nos meilleures victoires au foot, évidemment, avec sa chanson I Will Survive, absolument indissociable de la victoire des Bleus. 3-0 contre le Brésil en 1998, on connaît nos classiques. Mais voilà, Gloria Gaynor, son tout premier tube, eh ben, c'était en 1975. Et c'était pas I Will Survive, non, c'était une reprise des Jackson 5, une merveille de chanson, un vrai bonbon qu'on va partager ensemble ce soir parce qu'on s'aime, non, les amis? Allez, Never Can Say Goodbye, c'est parti, bon anniversaire, Gloria Gaynor.

0: Gloria Gaynor. Nous, on lui dit bon anniversaire et à vous. Bah oui, on dit au revoir, mais pour ce soir, simplement. Oui, Décibel, c'est terminé. Merci à l'équipe de l'émission. Il y avait ce soir Pierre Ramet, Juliette Delperroux, Bertrand Montandon, Iris Guitoni et Mélodie Chaïb. N'oubliez pas que Décibel, c'est tous les soirs. Donc demain, on sera en direct avec Joey Tempest, le chanteur du groupe Europe. Ça va être la régalade. Et puis, puisque nous quittons ce soir La Ciotat, un grand merci à la ville de La Ciotat, à l'office de tourisme de La Ciotat et puis aux équipes d'ici Provence pour leur accueil, leur talent et leur beauté stellaire. Merci les amis, bisous.
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0: Et à 20h, les amis, il est l'heure de retrouver Éric Bastien. Il n'y a pas que Paris dans la vie sur votre radio. 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
4: Bonsoir tout le monde, très bon début de semaine, bienvenue sur RICI, j'espère que vous avez passé une bonne journée, bon que tout va bien, que la rentrée s'est bien passée aussi, hein. C'était il y a quelques jours pour chacun d'entre nous, de bonnes ondes, de bonnes initiatives, de bonnes énergies, voilà ce qu'on va vivre ensemble d'ici 21h avec Benoît Prospero qui nous ouvrira sa revue des merveilles pour vous offrir le meilleur de notre planète. Robin Berdeau partira à votre rencontre et vous donnera la parole sur un sujet d'actualité, sur les portables que l'on ne peut plus utiliser au lycée. On en parlera. Et puis, on s'intéressera à l'entrepreneuriat avec Catherine Quicandon d'ici quelques minutes. Mais chaque soir, dans Il n'y a pas que Paris dans la vie, c'est un invité, une invitée qui nous emmène en balade, découvrir son parcours, sa vie singulière, c'est ce qu'elle est. Mon invité est actrice, comédienne, romancière. Son roman Peau à peau, consacré à la maternité, est sorti il n'y a pas si longtemps que ça chez Albin Michel. Depuis quelques jours à peine, elle est à l'affiche au Théâtre de l'Œuvre à Paris, d'une pièce de Michael Sadler, Hitchcock et Marie-Rose. Et puis, dans quelques jours, elle sera aussi au Théâtre de Paris, dans Hugues Roy d'Alfred Jarry. Je reçois ce soir Mélanie Page. Quelle rentrée! Bonsoir Mélanie Page.
5: Bonsoir.
4: Vous vous reposez un petit peu quand même l'été pour attaquer une rentrée aussi.
5: Je me suis reposée au mois d'août. Oui.
4: C'est vrai que là, la rentrée est extrêmement chargée. C'est toujours comme ça avec vous, dynamique, intense, boulimique de vie.
5: Quand on me propose des beaux projets, je ne peux pas dire non. Et il se trouve que là, ça s'est un peu télescopé et que les deux se faisaient en même temps à Paris. Donc on a trouvé la solution de mettre ça à deux horaires différents. Et comme les deux théâtres sont assez proches physiquement, je vais gambader prestement entre les deux.
4: Alors on en parlera quand même s'il n'y a pas que Paris dans la vie. Paris fait forcément partie de votre vie. Je vous remercie en tous les cas de prendre le temps ce soir. Effectivement, c'est vrai que c'est une balade qui va permettre de retracer aussi votre existence. Si vous fermez les yeux un instant, que vous imaginez la carte de France, on a tous l'image de cet hexagone, pas forcément Paris parce que vous y êtes. Quel est le premier endroit comme ça qui vous vient à l'esprit, Mélanie Page?
5: Alors là, tout de suite, je dirais plutôt la Vendée. Parce que j'y ai passé...
4: Vous pouvez rouvrir les yeux. Hein.
5: Oui, les gens ne l'ont pas vu. Vous n'êtes pas obligé de le souligner. Ah, mais moi, je suis bonne élève. Hein. On me dit, fermez les yeux, je ferme les yeux.
4: Mais je vous dis que vous pouvez les rouvrir.
5: Je les ai rouverts. Oui, parce que j'y ai passé vraiment beaucoup, beaucoup de mes étés, pas que l'été d'ailleurs, de 9-10 ans à mes 18 ans, et que j'ai énormément de souvenirs là-bas, évidemment. Donc oui, la côte atlantique et la Vendée, plus précisément.
4: On reparlera peut-être de la Vendée tout à l'heure. Vous êtes française, mais pas seulement. Ouais. Je vais rappeler que votre papa anglais, maman australienne, ils sont rencontrés en France ou pas, vos parents?
5: Oui, à Paris, je suis désolée.
4: Mais c'est pas grave.
5: Ils se sont rencontrés à Paris parce qu'ils, tous les deux, sont venus de leur pays avec un peu des rêves, une idée justement du Paris bohème où on échange aux terrasses des cafés, où on parle littérature, enfin voilà. Donc, ils se sont rencontrés en donnant des cours d'anglais pour les adultes. Et voilà, ils sont tombés amoureux, ils ont fait deux filles, dont moi.
4: Ils sont nés respectivement.
5: Oui, lui en Angleterre et elle en Australie.
4: Alors, quelle image ils avaient de la France? Vous avez déjà l'occasion de parler de ça?
5: Oui, alors une image assez idéalisée en fait, même si en fait, pour eux cet idéal était plutôt vrai puisqu'ils se sont installés là. Ma mère était venue que pour le week-end au départ. Elle faisait un tour d'Europe. Elle a tellement adoré la France et Paris qu'elle s'est installée plus longtemps. Et puis elle a rencontré mon père et voilà. Mais vraiment, j'ai été élevée dans une adoration de la France. culturelle, esthétique. Et j'ai un peu été élevée comme une touriste en France, en fait, même si je suis née ici.
4: C'est joliment dit, je trouve. Alors, vous avez grandi à Paris, ou vous étiez dans quel quartier, vous vous souvenez?
5: Dans le 15e.
4: 15e arrondissement, donc pas très loin, on va dire.
5: Mais vraiment, en face d'ici.
4: Et... Vous avez des tours de Bourbonnais?
5: Ouais, c'est ça.
4: C'est votre enfance, vraiment,
5: pas très loin.
4: 200 mètres, voilà. Ceux qui ne sont pas parisiens, c'est à côté.
5: Donc pareil, dans le 15e, oui, ça a été jusqu'à mes 22 ans, ça a été mon quartier.
4: Du coup, scolarité ici, l'école ici, le collège ici, le lycée dans le 15e?
5: Alors, collège-lycée, un peu plus compliqué, parce que je faisais de la danse beaucoup, donc j'ai été en horaire aménagé.
4: D'accord.
5: Donc j'étais à l'école des enfants du spectacle dans le 5e.
4: Okay. Ah oui, c'est
5: après,
4: pas à côté.
5: Voilà, et après j'étais au lycée Racine à Saint-Lazare.
4: Alors je vais quitter un instant Paris. Vous avez parlé d'avoir été un peu élevé finalement comme une touriste. Et ce tourisme, vous l'avez fait avec vos parents, parce qu'il y a quelque chose de très important quand vous étiez plus jeune, c'est le camping-car.
5: Ah oui. On a sillonné alors l'Europe pour le coup, la France aussi, bien sûr, en camping-car Orange, Volkswagen.
4: Ah, je vois très bien.
5: J'ai peut-être pas le droit de dire une marque, sinon faut dire
4: c'est
5: Audi
4: fait, mais c'est pas grave. Renault.
5: Et Nissan.
4: C'est
5: voilà. Fait. Et vraiment l'image d'Épinal, des babacool en camping-car Orange.
4: Alors vous alliez plutôt en Suisse, vous l'avez dit, en Allemagne, en Italie, c'est ça.
5: Voilà, ouais. On a fait le tour de l'Europe, mais comme on y allait relativement lentement, on traversait aussi la France pour y aller.
4: Est-ce qu'il y a un lieu comme ça? Ou des villes, des régions que vous avez découvertes, vous vous souvenez, enfant.
5: Je me souviens qu'on est passé par le sud de la France. Alors, mes parents n'aimaient pas trop. Pour le coup, ils adoraient la côte atlantique. Ils n'étaient pas très méditerranéens. Je me souviens que pour eux, c'était pas la vraie mer, quoi. C'était pas déchaîné. C'était pas. Et je me souviens avoir mangé un pambagna. Ça devait être vernis ou un truc comme ça. Et mes parents disaient, oh, puis en plus, c'est plein d'huile. Enfin, il y avait un truc comme ça où ils aimaient pas trop la Méditerranée. Moi, j'ai appris à la connaître plus tard et à l'adorer aussi.
4: Du coup, c'est comme ça que vous découvrez la France, en fait, hein, que vous baladez.
5: Mais les campings, c'est extraordinaire. Hein.
4: Enfin, moi, j'ai jamais vécu ça. Donc,
5: Pour un enfant, c'est vraiment génial. C'est l'aventure.
4: L'exotisme.
5: Vraiment. Et puis, alors, avec mes parents, c'était vraiment l'aventure. C'est-à-dire que c'était pas planifié. On avait la carte Michelin déployée avec mon père qui faisait le copilote. Et on allait à un camping presque au hasard. Si on aimait bien, on y restait plus longtemps. Si on aimait pas, on repartait le lendemain. Ouais. Et puis, en fait, en camping, on se fait tout le temps des copains. Parce qu'il y a des enfants qui sont là et qui, pareil, cherchent à jouer avec les voisins.
4: C'est dur parce que c'est des copains d'une journée ou trois jours.
5: C'est vrai.
4: C'est pas facile, ça, parce qu'on s'attache vite.
5: Oui, on s'attache et en même temps, ça permet d'avoir une espèce de vie sociale un peu immédiate où on s'ouvre un peu à l'extérieur. J'ai vraiment adoré ça. Puis en plus, on partait en famille. Je partais avec mes cousins anglais, souvent, qui venaient avec nous.
4: C'est vrai que vous avez cette image, vous l'avez évoquée. C'est votre maman qui conduisait.
5: Oui.
4: C'est votre papa qui avait la carte Michelin. Ça sent bon, la carte Michelin. On a tous souvenir d'un papa ou d'une maman avec la carte Michelin.
5: Et alors, lui, il l'engueulait, que lui, il savait pas conduire. Mais alors, c'était. Mais tu l'as encore. C'était en anglais, donc je voulais pas. Je vous le fais en. Puis alors, il y avait aussi des mots un peu fleuris. Et tu l'as encore loupé la sortie. Enfin, c'était vraiment des scènes de film. Moi, j'ai vécu.
4: Et vous dites, c'est ça. C'était comme dans un film, parce que vous avez vécu cette enfance.
5: Ouais, vraiment.
4: Avec ce camping-car. On va continuer de se balader parce qu'il n'y a pas que le camping-car. Juste une question, vous n'avez pas reproduit ça avec vos enfants, le camping-car?
5: Franchement, j'aurais aimé. Après, le problème, entre guillemets, c'est qu'avec mon mari, c'était pas.
4: C'est plus compliqué.
5: On peut pas faire, tout ce qu'on pourrait faire avec.
4: En dehors de France, peut-être.
5: En dehors de France, quoi qu'il y a beaucoup de touristes français quand on va en Europe à l'étranger, mais moi, j'aurais vraiment adoré. Ouais. Je pense que mes enfants auraient adoré aussi.
4: Pour ceux qui l'ignorent, c'est Nagui, le mari de Mélanie Page. Voilà. Qu'est-ce qu'il y a sous vos pieds?
5: Qu'est-ce qu'il y a sous mes pieds?
4: C'est une bonne question, je vous l'accorde. Je vous demande ça, je ne vous laisse pas répondre parce que les propos à four, on va s'intéresser à la revue des merveilles. Benoît Prospero qui passe en revue donc les merveilles de notre planète. Et il est temps aujourd'hui, ce soir, de regarder sous nos pieds.
6: Est-ce que quand vous marchez dans la rue, il vous arrive de penser un seul instant à ce qui se trouve sous vos pieds? Nous voici grâce à Ici Gare Lozère avec Constance Hélissé du syndicat mixte des Gorges du Gardon. Alors, il y a quoi en vrai sous nos pieds?
7: Alors, sous nos pieds, il y a un monde invisible et fascinant qui est le sol.
6: Ça a l'air simple dit comme ça, mais ça veut dire quoi? Il y a un monde.
7: Il faut savoir que un seul gramme de sol contient des millions de bactéries, des kilomètres de filaments de champignons, des acariens, des collemboles, ce sont des microscopiques gerbilles, et évidemment des vers de terre. C'est ce qu'on appelle la vie du sol.
6: Et quelle vie, mes amis! Le monde qui se trouve sous nos pieds est encore plus extraordinaire que celui qui se trouve sur Terre. Et comment ça marche?
7: Donc il faut voir ça comme une usine avec plein d'employés qui ont des rôles très différents et très variés, mais qui sont indispensables pour arriver au produit final, qui est la libération des nutriments pour la plante.
6: Et ça veut dire quand même que dans le sol, il y a des êtres vivants qui nous offrent ce que nous appelons ni plus ni moins que la fertilité, grâce à laquelle nous vivons. Et donc, par exemple, qui vit dans le sol ou sur le sol?
7: Par exemple, les bousiers qui vont venir rouler les différentes crottes des animaux à la surface du sol pour pouvoir ensuite les y déposer. On va retrouver certaines catégories de vers de terre qui font des allers-retours entre la surface et la profondeur pour venir enfouir toutes les feuilles, toutes les restes, tout le couvert végétal qui s'appelle l'humus lorsqu'on se balade dans une forêt. Ensuite, la matière se fait attaquée, entre guillemets, parce qu'elle se fait manger par d'autres espèces qui se relayent. Donc ça va être des arthropodes, des collemboles. On retrouve aussi des mini-scorpions dans le sol.
6: Et finalement, le résultat, c'est quoi donc?
7: Tous ces animaux-là vont avoir un rôle précis, vont venir soit dégrader la matière physiquement, soit la dégrader chimiquement, pour qu'ensuite puissent être libérées les différentes molécules, que sont l'azote, le phosphore ou le potassium, pour les cultures.
6: Et ben voilà. Et simplement pour finir, sachez que la formation d'un sol d'environ 1 mètre à 1 mètre 50 peut demander 10 000 à 100 000 ans. Et écoutez bien, il y a plus d'êtres vivants dans une seule poignée de terre que d'humains sur la planète. Et ça, c'est une merveille. Merci Sigard Lozère et Constance Elissé du syndicat mixte des Gorges du Gardon, le site gorgesdugardon.fr.
4: Merci beaucoup Benoît Prospero, et sachez aussi que mettre les mains dans la terre rend heureux. Et vous arrive de jardiner, Mélanie Pain?
5: Moi, ce que je fais, mais quand les gens ne me regardent pas, sinon ils me prennent pour une folle, c'est prendre les arbres dans mes bras.
4: Ouais.
5: Vraiment, alors j'adore la nature en règle générale, et je crois beaucoup à l'énergie qui émane des arbres, et donc je leur fais des câlins.
4: Ces bonnes énergies que vous avez prises un petit peu partout en France et qui vont vous inspirer pour différentes choses, notamment je sais qu'Antibes, on en parlera tout à l'heure, c'est aussi un lieu qui a compté pour le théâtre, mais qui a aussi lancé l'inspiration de votre livre Peau à peau chez Albin Michel. Oui. Mélanie Page est votre invitée ce soir jusqu'à 21h.
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4: Et Michel Jonas qui peut-être viendra un soir prochain dans cette émission avec Joueur de Blues, sur ICI.

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2: Exactement, et c'est vrai que depuis 20h, on traverse la France ce soir avec mon invité, la comédienne, romancière Mélanie Page, à l'affiche depuis le 3 septembre, donc depuis quelques jours, de Hitchcock et Marie-Rose. C'est à Paris, aux côtés d'Éric Prat, entre autres, mise en scène Christophe Lidon, théâtre de l'œuvre à 19h. C'est pour ça qu'elle est là aujourd'hui lundi, elle ne joue pas. Et c'est également le dimanche à 17h30. Elle sera aussi au Théâtre de Paris dans un autre spectacle, Uburon, un mois de septembre chargé, le temps que vous y fêtez votre anniversaire.
3: Ah oui.
2: Du 29.
3: C'est vrai. Mais je crois que le 29 tombe un mardi cette année. Et du coup, je ne serai pas sur scène.
2: Alors moi, j'ai envie de savoir, puisqu'on parle des lieux, est-ce que vous avez des souvenirs d'anniversaires particuliers dans des endroits en dehors de Paris? Vous en avez vécu sans doute plein à Paris, puisque oui. Vous avez grandi dans la capitale. Il y a un des anniversaires particuliers dans ce pays où, qui vous ont marqué?
3: Oui, un anniversaire à Londres.
2: Alors, c'est pas en France, là, pour le coup.
3: Oui, c'est vrai,
2: mais on connaît vos origines.
3: C'est un peu ma France agrandie.
2: Ouais. Les anniversaires, Mélanie Page, c'est en petit comité, c'est en grand comité, c'est intime, c'est
3: pas très... Ça dépend, souvent quand même, on se retrouve entre potes. Hein.
2: Ouais.
3: On aime bien, dans notre famille, on aime bien marquer les anniversaires, bien les fêter, et c'est surtout une bonne occasion de se retrouver, d'échanger.
2: Alors, c'est marrant, vous parlez de famille, évidemment, vous avez fondé une famille, mais quand vous étiez avec vos parents, il n'y avait pas forcément beaucoup de famille en France, vous n'aviez pas beaucoup de monde.
3: Non, carrément pas même. Il y avait ma sœur et mes parents.
2: Et aujourd'hui, il y a un peu plus de monde.
3: Il y a plus de monde dans la famille que j'ai formée, en fait.
2: Ouais, voilà. Bien sûr.
3: Il y a mes enfants, mon mari, mais sinon, non, j'ai pas vraiment de famille en France, c'est vrai.
2: C'était votre tante, hein, qui était la sœur de votre mère, qui habitait effectivement à Londres,
3: oui.
2: Et votre papa, c'était le nord de l'Angleterre, hein, plutôt,
3: oui.
2: La famille.
3: C'est ça.
2: Alors, on va continuer de se balader avec vous. À l'âge de 8-9 ans, votre maman, elle achète un bout de terrain, donc en Vendée.
3: Oui.
2: Voilà pourquoi vous nous avez parlé de la Vendée tout à l'heure. Pourquoi ils investissent en Vendée?
3: En fait, dans un camping.
2: Ah.
3: Mais du coup, dans un camping
2: donc
3: où on s'installe. Voilà, un emplacement.
2: Okay. Ouais.
3: Avec un mobilhome.
2: Wow.
3: Donc là, on montait en grade quand même au niveau du camping. Et Elle a eu un coup de cœur pour cet endroit, cette plage, en fait. Surtout, ma mère était australienne, donc elle était très, elle adorait la mer et très sensible aux grandes plages. Celle-là est absolument sublime, la plage des Dunes, à Matignolles-sur-Mer. Et donc, elle a vu la plage et elle s'est dit, oui, moi, je me vois bien venir ici tous les étés. Et donc, elle a acheté un terrain là. Et on y est allé à Pâques, l'été, dès qu'on pouvait. Et j'y ai passé vraiment beaucoup de temps. Et alors, quand on allait à la plage, on y allait mais vraiment avec... C'était un peu le camping, mais avec la glacière, la famille avec les parasols, les machins. Et on se posait, on y restait toute la journée. Et d'ailleurs, les phrases de mes parents, c'était souvent... Mais tu vois, à l'heure du déjeuner, ils partent tous.
2: Mmh.
3: On a la plage pour nous, c'est justement à ce moment-là qu'il faut y être.
2: Ouais.
3: Donc, on déjeunait là-bas.
2: Elle est là.
3: Oh là là.
2: Ça, c'est votre plage, Mélanie.
3: Oh,
2: elle avait un nom particulier, votre plage, non?
3: La plage des Dunes.
2: La plage des Dunes, voilà. Parce que vous avez parlé de Bretignolles-sur-Mer aussi.
3: Oui, c'est ça. C'est à Bretignolles. Ouais.
2: Vous savez, Bretignolles-sur-Mer, la Parée, c'est un lac, ça? Le lac de la Parée, qui n'est pas très loin.
3: Oui, ça ne doit pas être très loin, oui. Et nous, on allait aussi manger des crêpes à Saint-Gilles-Croix-de-Vie.
2: Ah, c'est pas très loin, oui.
3: C'est pas très loin. Et puis, il y a les Sables d'Olonne aussi.
2: Alors, parlez-moi des Sables d'Olonne. Quelle image vous vient comme ça quand on parle des Sables d'Olonne?
3: Une très, très grande plage.
2: C'est vrai.
3: Et...
2: C'est pas la plus grande baie. Hein,
3: non,
2: la
3: mais
2: Baule,
3: c'est
2: déjà beaucoup
3: plus
2: grand.
3: Oui, c'est vrai, c'est vrai. Mais pour moi, enfant, c'était vraiment interminable. Et puis, alors, ce qui est génial avec l'océan Atlantique, enfin, il y a des gens qui n'aiment pas ça, mais c'est les grandes marées. Quand la marée est basse, il faut marcher, mais...
2: Ouais, on compterait à peu près 50 minutes du bord pour aller jusqu'à l'eau,
3: exactement,
2: quoi, c'est ça.
3: C'est ça. Ouais. Et encore, quand on est dans l'eau, il faut encore marcher longtemps avant de pouvoir nager. Mais moi, j'adorais. Et puis alors, on faisait des châteaux de sable dans tout ce sable humide. Puis je me souviens, mon petit cousin anglais, qui était vraiment petit, hein, genre 2 ans, il avait fait, une crotte dans le sable.
2: Ah, vous voyez, on en parlait tout à l'heure.
3: Voilà,
2: avec
3: en fait, on n'avait pas eu le temps de le... C'était tellement loin, il a eu envie, comme un petit... Et du coup, on s'est dit... Voilà, on va l'enterrer.
2: Ouais.
3: Ça avait la même couleur que le sable mouillé. Ça m'a marqué parce que j'étais enfant. Enfin bref, voilà. Je sais pas pourquoi je vous raconte ça.
2: Bah, je sais pas, mais envie. On salue la personne à qui ça appartenait.
3: Mon cousin
2: Dennis.
3: Oui,
2: on va pas le citer. Oui, voilà. On va pas le citer.
3: Oh, il est en Angleterre, ça va.
2: Mais on nous écoute avec ici.fr. C'est jusqu'en Angleterre.
3: Je lui dirai d'écouter, alors ça lui fera plaisir.
2: Alors on parle de la côte atlantique. Vous découvrez le plaisir du surf. Mais du surf allongé.
3: Oui, voilà. C'est-à-dire le bodyboard, comme on dit. on s'allonge, on prend. Et alors je faisais donc avec ma mère, on était là, on attendait un peu les vagues et là, et on pouvait faire ça, mais parce que en fait moi maintenant je dois vous avouer que avec le temps, l'eau fraîche, j'ai un petit peu de mal, mais
2: c'est parce que vous avez une maison familiale en Méditerranée.
3: C'est ça, je me suis du coup habituée à l'eau un petit peu, voilà. Et là-bas, ça passait rarement les vents. Et en fait, ce qui fait qu'on supporte ces températures-là, je pense que c'est les vagues, justement. Ouais. Le fait que ça bouge, qu'on est en mouvement tout le temps, et il y a un côté hyper revigorant. Moi, je sais que je pouvais y rester hyper longtemps.
2: Le fait que ça bouge et que ce soit en mouvement. Est-ce que ça vous ressemble pas un peu, ça?
3: Ah bah peut-être.
2: Non, mais c'est vrai. La côte atlantique, on vient de l'évoquer, les grandes marées basses. Donc, j'imagine aussi qu'il y a des odeurs, hein, comme
3: oui.
2: ça, qui reviennent, voilà, de marées. C'est 10 minutes, hein, pour effectivement rejoindre l'eau. L'île d'Olonne. Je vous donne des noms comme ça, ça vous parle ou pas? J'ai noté Talmont-Saint-Hilaire.
3: Ah, aussi. Oui, oui, j'y suis passée, mais je dois avouer qu'on y allait. C'est pas là où on allait le plus souvent, ouais. mais oui, oui, je connais.
2: Alors, Saint-Gilles-Croix-de-Vie, vous l'avez évoqué.
3: Ah, oui.
2: C'est vrai que c'est sauvage, il y a des falaises, y a, ouais. c'est particulier. Hein.
3: Mais moi, j'adore. Et d'ailleurs, j'adorais y aller aussi en hors saison. Quand il y avait le vent qui nous fouettait le visage, qu'on avait un gros pull, qu'on sentait les embruns, même quand il pleuvait, puis on prenait les vélos, on bravait les intempéries. J'ai des très bons souvenirs aussi de la côte atlantique hors saison. Parce qu'en fait, on ne s'ennuie jamais. Il y a toujours... la nature est tellement forte, elle est tellement puissante, qu'on se sent toujours un peu juste invité. Voilà, on est vraiment... On n'est pas chez nous, on est chez elle.
2: Ouais, c'est vrai.
3: Et c'est beau à toutes les saisons.
2: Ben surtout que la nature, voilà, c'est quelque chose d'important. Vous l'avez dit tout à l'heure, vous avez évoqué le fait que vous avez bien embrassé les
3: ouais, arbres. Bah oui.
2: Donc, ce sont les premiers lieux importants, d'ailleurs, parce que je crois que vous y avez même été seul juste avant vos 18 ans. C'est aussi
3: oui.
2: un lieu, la Vendée, où vous êtes retrouvé, je dis pas isolé, mais un peu...
3: Oui, c'est, bah, si, c'est vrai. Bah, quand j'y repense, moi, j'aurais jamais laissé mes enfants. C'est là le côté très 68-art de mes parents, mais j'avais 16 ans, je crois, et je suis allée toute seule, hors saison, d'ailleurs, en octobre, passer des vacances dans le mobilhome. Alors j'avais des potes là-bas qui habitaient là-bas, parce que à force d'y aller tous les ans, pour le coup, à la différence du camping à travers l'Europe, j'ai vraiment fait des amis, on va dire que j'ai gardé pendant des années.
2: Ouais.
3: Mais c'est vrai que je dormais seule dans un camping où il y avait vraiment pas grand monde. Il aurait pu m'arriver n'importe quoi, mais bon, je
2: vous
3: l'ai
2: êtes
3: fait.
2: Là, c'est que tout va bien.
3: Mais oui, oui, voilà, tout s'est bien passé.
2: Il y a des endroits en France où vous avez retrouvé ces sensations justement d'enfance, d'adolescence en Vendée, d'autres lieux en France. Alors peut-être au bord de mer, ça peut être la Normandie, la Bretagne, j'en sais rien.
3: Ouais.
2: Vous avez retrouvé un peu ça, quoi.
3: Alors, ma mère a acheté une maison en Normandie, mais alors j'avais 17 ans, je crois, donc c'est un tout petit peu plus tard, qu'elle a entièrement retapé.
2: Où ça?
3: Vers Bernay.
2: Ok.
3: Ouais.
2: C'est un peu les terres, là, hein, du coup.
3: Oui, oui, oui. Ah oui, c'était pas au bord de la mer. Ouais. Et à Pont-Audemer, pour être.
2: Je vois très bien.
3: Voilà. Et donc, voilà, j'y suis allée beaucoup parce qu'elle a vraiment tout refait toute seule. Et puis elle a beaucoup jardiné, et donc j'ai fait le torchis. Enfin, on a vraiment tout refait comme on faisait dans les maisons normandes. Donc, la Normandie aussi me procure des. Oui, ça me parle.
2: Ça tombe bien qu'on parle de l'eau. On parle beaucoup d'eau, là, avec la côte atlantique, avec la Normandie. Mélanie Page, les bonnes initiatives en France, l'eau en bouteille ou l'eau du robinet ou l'eau de source. Régulièrement, on est alerté par la qualité de l'eau en France.
3: Mmh.
2: Alors, comment être sûr que celle qu'on boit est bonne pour notre santé? C'est Catherine Quicandon qui a eu une idée pour vous écouter.
4: À Castelnau-Rivière-Basse, à mi-chemin entre Tarbes et Mont-de-Marsan et à 50 km de Pau, on aime boire de l'eau.
5: Qu'est-ce qu'il boit, lui, Francis?
6: Lui! De l'eau, de la flotte, ça on peut dire que ça m'énerve, avec tous ces microbes qui traînent dans les tuyaux.
4: Eh bien justement, ne vous énervez plus, Marine Aymar a une solution, elle s'appelle Okyo et c'est une fontaine filtrante gravitaire, c'est-à-dire que c'est la gravité qui fait le travail, pas d'électricité.
7: On va mettre l'eau en haut et l'eau va passer à travers un composant filtrant, une cartouche en céramique qui filtre l'eau à 0,2 microns. Et on récupère l'eau filtrée en bas, grâce à un petit robinet.
4: Ce qui est quand même plus pratique. Une des spécificités d'Okyo, c'est qu'elle n'est pas en inox comme beaucoup d'autres fontaines, mais en matériaux naturels et minéraux, c'est-à-dire en faïence, en grès, en céramique, pas un gramme de plastique. La production se fait certes au Portugal, mais à la main dans des ateliers familiaux. Vous l'avez compris, c'est une fontaine de qualité, qui donc coûte un certain prix à partir de 389 euros.
7: Ah quand même. Ah oui.
4: À cela, il faut rajouter la cartouche à renouveler une fois par an. Alors certains vont se demander pourquoi filtrer l'eau? Eh bien parce que malheureusement l'eau que l'on boit n'est pas pure, loin de là d'ailleurs.
7: Oui, potable en France bien sûr, mais voilà, potable ne veut pas dire exempte de polluants chimiques. Et on se rend compte que de plus en plus dans l'eau du robinet, il y a tout un tas d'invités qu'on trouve, voilà, et que en effet, bon. en boire en petite quantité, c'est pas vraiment un problème. Le problème, ben, c'est d'en consommer tous les jours. Il y a une longue liste de polluants, voilà.
4: Dehors, les virus, bactéries, chlore, métaux lourds, pesticides, herbicides, nitrates, nitrites, PFAS et autres résidus médicamenteux. Okyo vous promet une filtration à 99% des polluants, c'est la classe. En plus, la céramique de la fontaine est imprégnée d'ions d'argent qui assure la stérilisation permanente du système de filtration. Plus d'infos sur fontaine-okyo.com, O-K-Y-O. Merci à Ici Berne Bigorre pour cette idée qui coule de source. Ici, ça entreprend Okyo, une fontaine filtrante gravitaire pour de l'eau et rien que de l'eau en Haute-Pyrénées et ailleurs.
2: Merci beaucoup Catherine Quicandon et ça marche aussi avec de l'eau de pluie, de l'eau de rivière. Vous aimez vous baigner dans les rivières ou dans de l'eau fraîche? Bah, pas trop, m'a dit tout à l'heure Mélanie Page.
3: Ouais, j'aime bien les lacs.
2: Ah
3: oui. C'est un lac comme ça.
2: Justement, d'écouter un peu de musique, il y a un lac comme ça en France,
3: si
2: vous parlez.
3: Non, c'était en Suisse le dernier où je me suis.
2: Ah non, faites pas.
3: Oh là là,
2: Annecy, par exemple.
3: Oui.

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4: Chaque soir, durant une heure, on sillonne vos villes, vos villages, vos régions. Depuis 20h, on a parlé de la Normandie, on a parlé de la Vendée. Vous avez dit, mais tiens, mais moi j'habite ici. Ah bon, Mélanie Page est passée par là. Eh oui, Mélanie Page est notre invitée. Elle a vécu, elle a grandi un petit peu partout. Elle a beaucoup voyagé. Son roman Peau à Peau chez Albin Michel est toujours en librairie autour de la maternité. Sa pièce Hitchcock et Marie-Rose, dont nous parlerons dans un instant, est à l'affiche du Théâtre de l'Œuvre. Et puis, dans quelques jours aussi, Hubert Roy, autre pièce au Théâtre de Paris. Mais, il n'y a pas que Paris dans la vie. Vous étiez où le 7 août dernier ?
5: Ah, j'étais à Ramatuelle.
4: Bien, bravo, bonne mémoire, exactement, pile un mois.
5: Oui.
4: Puisque je parle de théâtre et on évoquera votre rentrée à Paris, 7 août dernier, effectivement, Ramatuelle, c'est parce que j'ai envie de vous emmener dans un autre lieu, et donc à Ramatuelle.
5: Oui. J'adore ce festival.
4: Ouais.
5: C'est vraiment le. Enfin, j'aime tous les festivals de France, hein, mais celui-là, il a une place particulière dans mon cœur.
4: Pourquoi ?
5: Déjà, c'est la quatrième fois que j'y jouais, et puis même quand j'y joue pas, j'y vais en tant que spectatrice. Déjà parce qu'il est. L'endroit est absolument sublime, ce théâtre de verdure, voilà. Et puis qu'il est organisé par une femme délicieuse qui s'appelle Jacqueline Franjou et Michel Boujna qui est avec elle. Le public est génial. Enfin, c'est toujours un moment de bonheur intense de jouer là-bas. Et souvent, on joue nos dernières, parce qu'on arrive un peu en queue de tournée. Et donc là, on a joué la dernière de Je m'appelle Georges et vous. Donc, il y a aussi cette émotion particulière de vivre une dernière. Et quand on la vit là-bas et qu'on se prend tous les coussins rouges.
4: Oui, c'est la particularité d'Armatuelle, c'est qu'on jette les coussins rouges quand on a aimé le spectacle sur les comédiens.
5: Oui. Et puis, on se les prend vraiment. Puis, comme on a la lumière, on les voit arriver à la dernière minute.
4: Carrés, en plus,
5: Oui, puis ils sont un peu. Ferme, on va dire. Mais ça donne des très belles images. Parfois, on se le prend un peu dans l'œil. Mais un grand bonheur.
4: On reparlera du Var avant la fin de cette émission, parce que c'est aussi un département forcément qui compte pour vous. Dans votre métier de comédienne, d'actrice, vous avez forcément tourné en dehors de Paris.
5: Oui.
4: Vous avez des souvenirs comme ça, je ne sais pas, qui vous
5: viennent mon premier tournage, c'était avec Francis Perrin, c'était une fiction pour France 2, je crois. Et on était vers Le Mans. Et j'avais adoré. Déjà, c'était le fait que. Enfin, j'avais 17 ans, premier tournage. On était en province. Et ce qui est génial quand on tourne en province, c'est qu'on est tous à l'hôtel. Donc, c'est comme une petite colonie, quoi.
4: Bien sûr.
5: Donc, on est tous ensemble tout le temps. Et j'avais. Franchement, il y a tellement de belles régions en France. Là, le week-end dernier, j'étais en Touraine pour un salon du livre. C'est tellement sublime. C'était en pleine forêt. Ça s'appelle la forêt des livres.
4: Et vous avez embrassé des arbres ?
5: Alors oui.
4: Elle le dit, elle le fait.
5: J'ai vu un trop bel arbre, vraiment un très très grand vieux, et je l'ai pris dans les bras. Mais je n'ai pas fait que ça, j'ai aussi dédicacé mon livre.
4: Bah, bien sûr.
5: Mais il y a tellement de belles régions en France à visiter, et à chaque fois je me dis, ah, faut que je revienne ici avec mes enfants. Franchement, rien qu'en France, on peut. Enfin, il y a tout, il y a tous les reliefs, l'océan, les mers, les montagnes.
4: Vous parliez de forêt, je me souviens des disparus de la forêt noire.
5: Oui.
4: Il y a 3-4 ans.
5: C'était vers Strasbourg.
4: Ouais, voilà, j'allais vous demander, vous étiez médecin légiste.
5: Exactement. Qu'est-ce qu'on a eu froid ? Mais alors, qu'est-ce que c'est beau ?
4: C'est l'Alsace. Hein.
5: Ah,
4: ça
5: mon
4: dépend
5: Dieu.
4: À quelle période.
5: C'était l'hiver.
4: Ah bah oui.
5: On s'est pris une tempête de neige en plus. Et Strasbourg, c'est vraiment l'une des plus belles villes de France. C'est sublime, vraiment. Mais effectivement, faut pas avoir peur du froid. Non. Voilà.
4: Vous avez fait le marché de Noël ?
5: Oui, c'était à ce moment-là. C'était en décembre.
4: Ah, ça sent bon la cannelle.
5: Oh là là, c'est beau. Les gens sont sympas. On mange la choucroute, enfin moi la choucroute végé, mais bon. Je garde un très bon souvenir. Alors là, on était encore en forêt. Et un très bon souvenir, à part que j'ai jamais eu aussi froid de ma vie, honnêtement.
4: Ouais.
5: Parce que quand on tourne, on n'a pas les grosses bottes, enfin on est en costume de tournage, quoi. Donc on n'est pas forcément armé contre.
4: Des fois, vous pouvez tourner l'hiver et c'est censé se passer au printemps.
5: Oui,
4: hein.
5: Bon, là, comme on était sous la neige, on n'a pas joué le printemps, mais en fait, j'ai eu tellement froid que j'arrivais à peine à articuler. On a dû refaire refaire en post-synchro, tellement les mots ne sortaient pas. Mais c'est vraiment sublime.
4: Ouais. Vous avez découvert Nantes, vous avez découvert Toulouse.
5: Oui, j'adore Nantes.
4: Et Orléans, j'y ai passé 15 jours.
5: Oui, j'y ai passé 15 jours parce que je jouais au cadeau d'Orléans. Et d'ailleurs, on va reprendre Hitchcock et Marie-Rose à Orléans la première quinzaine d'avril. Donc je vais y retourner 2027.
4: Bien sûr.
5: Je vais y retourner avec grand plaisir, déjà parce que cette pièce me tient particulièrement à cœur et que j'adore le théâtre du cadeau, c'est un bonheur avec un public mais génial et qu'Orléans est une ville extrêmement agréable. Je sais que j'arrête pas de dire que tout est beau, mais honnêtement en France,
4: Loiret, c'est la Sologne aussi.
5: C'est beau.
4: Le Cerf, les forêts là, les forêts.
5: Et puis les gens sont très sympathiques aussi à Orléans. En règle générale, les gens sont quand même beaucoup plus sympathiques qu'à Paris. Je suis désolée, j'adore Paris.
4: Il y a pas que Paris dans la
5: J'adore Paris, mais les gens sont souvent plus sympathiques quand on sort de la capitale.
4: J'ai promis d'en parler, c'est Antibes. Voilà aussi un autre lieu. On se balade hein, vraiment un peu partout, qui est déterminant pour vous. Le théâtre, c'est Antea, c'est ça hein, le nom.
5: Oui.
4: Alors vous y êtes resté aussi pas mal de temps.
5: Justement pour
4: Ceux qui ne nous tuent pas,
5: J'ai joué Ceux qui ne nous tuent pas pendant une semaine. C'était mon seul en scène, mis en scène par Nicolas Briançon. Et en fait, c'est en jouant ce spectacle que j'ai réalisé que je devais écrire.
4: C'est un lieu déterminant pour vous.
5: Ah oui, vraiment, c'est sur scène que la décision s'est imposée, voilà, et que je me suis débloquée et que j'ai commencé à écrire. Donc j'aurais toujours une tendresse pour ce théâtre qui est dirigé par Daniel Benoît, qui est le metteur en scène du Burois, l'autre pièce que je vais jouer au Théâtre de Paris. Et on a aussi joué U Burois pendant tout le mois de mars cette année, la version qu'on reprend à partir du 16.
4: C'était la rentrée il y a quelques jours, vous avez des enfants, certains qui sont grands, vous avez forcément entendu parler de cette histoire de téléphone portable, Mélanie Page, interdit toute la journée dans les lycées.
5: C'est très bien.
4: Vous avez un lycéen, vous ?
5: J'ai un collégien.
4: Vous avez un collégien.
5: Oui.
4: Alors, en pratique, comment occuper les lycéens pendant les pauses, s'ils n'ont plus le droit de sortir leur téléphone ? La réponse peut paraître évidente, mais pour une génération qui n'est pas forcément comme la nôtre, Mélanie, mais qui a toujours connu cet objet.
5: Non, mais je sais, c'est l'enfer.
4: Ça l'est beaucoup moins. Écoutez Robin Bernot avec Vassila Guitoun.
6: Et si l'on remplaçait les smartphones dans les cours de récré par des tables de ping-pong ?
7: Ça évite que des personnes soient trop isolées, restent derrière leur téléphone.
6: Aujourd'hui en France, d'après une étude du Crédoc, environ 98% des 12 à 17 ans possèdent un téléphone portable, un objet devenu indispensable, entre autres pour les lycéens, comme le constate Mathieu Pommiès, proviseur au lycée L'Argentais à Bayonne. Il répond à Vassila Guitoun.
8: Ils arrivent dans l'établissement régulièrement, ils attendent que la sonnerie sonne pour rentrer, comme ça ils peuvent téléphoner à l'extérieur. Pour les lycéens, dès que la sonnerie sonne entre midi et 2h, ils sont regroupés au foyer, ils sont tous ensemble et pour autant ils sont tous sur leur portable et des jeunes, comme vous et moi, quoi, je crois que ce rapport au portable, c'est le souci des jeunes, c'est le souci de nous tous aussi, vu les heures qu'on passe dessus. Donc voilà, je crois que c'est une question à regarder en face quand même.
6: Alors pour cette rentrée, la mesure sur le papier est assez clair.
8: Dès qu'ils rentrent dans l'enceinte de l'établissement, on a inscrit dans le règlement que le portable devrait être éteint et rangé dans le sac et qu'ils ne pourront pas l'utiliser.
6: Mais en pratique, le proviseur l'avoue, les premières semaines s'annoncent compliquées. Alors, il a voulu, avec les élèves, trouver une solution qui va peut-être vous étonner.
8: On a installé des tables de ping-pong, on a essayé de renforcer nos activités entre midi et 2h, mais on souhaite pouvoir le faire aussi avec eux, c'est-à-dire qu'ils soient décideurs de
9: ce qu'ils vont faire de leur temps libre.
8: Exactement.
9: Finalement.
6: Des tables de ping-pong, donc, pour remplacer l'usage du téléphone dans les cours de récré. Ici à Bayonne, ça marche, mais vous, qu'en pensez-vous ? Je me suis installé en terrasse pour vous poser la question et je suis tombé sur ces deux amis.
10: Marie.
11: Hugo.
6: Du tennis de table pour éviter d'être sur son téléphone. Qu'en dites-vous ? Merci. On commence avec Hugo.
11: Non mais c'est très bien parce que ça permet une interaction avec les autres élèves. Tu peux affronter des élèves que tu connais pas, tisser des liens, parler en réel. Moi je suis complètement pour. Même des baby-foot. Mettez des trucs pour que les élèves puissent vivre des choses ensemble.
6: Marie, elle aussi, abonde dans ce sens.
10: Faut peut-être que ça soit animé par quelqu'un pour les pousser au début à aller jouer, mais pourquoi pas ?
6: Et en réalité, on peut peut-être même aller encore un peu plus loin.
11: Après, ça te permet d'ouvrir un peu le spectre et les élèves entre eux peuvent aussi proposer après d'autres choses.
6: Aujourd'hui, blâmer les élèves d'être constamment sur leur smartphone n'est sans doute pas la solution, mais leur montrer qu'il existe d'autres façons de se retrouver, de créer du collectif, ça peut marcher.
4: Ici, ça marche et on vous le prouve et on en parle, hein, d'ailleurs chaque jour avec Romain Bernon en vous donnant la parole. Vous avez réagi très spontanément, Mélanie Page, quand j'ai lancé le sujet, quand j'ai dit, bon bah voilà, il n'y a plus de téléphone portable, ils sont interdits. Et vous avez dit, c'est très bien.
5: Ah oui, mais c'est l'enfer hein, pour les parents, pour cette génération de parents. Les écrans, c'est un monstre à cinq têtes. C'est-à-dire qu'on a beau mettre des règles, se dire on va être hyper strict, c'est plus fort que nous. Ça gagne, même si on se dit non, le portable, ça reste en bas, c'est jamais dans la chambre, jamais le soir. Jamais... En fait, quoi qu'il arrive, même s'ils ont pas le droit d'être sur les réseaux, je sais pas, ça arrive quand même dans leur vie. Et c'est une drogue, hein. Donc déjà que pour les adultes c'est difficile de combattre cette drogue, mais pour les enfants et les ados c'est l'enfer.
4: Alors qu'un coucher de soleil c'est bien plus joli.
5: Bien sûr, mais je leur apprends ça. D'ailleurs ils aiment les couchers de soleil. Mais alors c'est
4: ah bah oui, moi je me balade. Hein.
5: Oui, alors ça va être dans notre maison dans le Var.
4: D'accord.
5: Pour rester dans le Var.
4: Pour vous c'est les plus beaux couchers de soleil. D'accord, c'est une réponse.
5: Ah oui, voilà, c'est sorti du cœur. C'est sorti du cœur.
4: Allez, on ira dans le Var dans un instant, parce que c'est aussi un ancrage très important pour vous et vos enfants, hein, d'ailleurs.
5: Oui.
4: Mélanie Page, votre invitée, ce soir encore quelques minutes. Il n'y a pas que Paris dans la vie. Vous voyez, hein, on n'a pas beaucoup parlé de Paris, hein, finalement, un petit peu, mais on s'est beaucoup, beaucoup baladé. Et on a encore des endroits à découvrir avec vous sur ICI.
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4: Et pourtant, on part de Paris avec Julien Doré, mais on va très loin. Ça va nous permettre de nous évader un petit peu dans l'océan Indien, direction les Seychelles, sur ICI.

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2: Avec mon invité, votre invité, Mélanie Page, du théâtre, du cinéma, de la télévision, un livre, deux pièces à l'affiche en cette rentrée au Théâtre de l'Œuvre et au Théâtre de Paris. Mélanie Page qui se raconte encore quelques minutes dans Il n'y a pas que Paris dans la vie. On va aller un petit peu dans le sud, Avignon. Ça, c'est une ville importante qui compte pour vous. On n'a pas parlé.
3: C'est vrai. Le festival d'Avignon, quoi.
2: Vous l'avez fait 4 fois, je crois.
3: Je l'ai fait avec 4 pièces, mais en 3 fois, parce qu'il y a eu une année où j'en avais 2. Alors déjà, la ville est quand même sublime. Je sais, je trouve beaucoup de villes françaises sublimes, mais le Palais des Papes,
2: la place de l'Horloge.
3: Et puis le côté
2: Corsin.
3: La place des Corsins. Non, et puis le côté très historique, quoi. Moi, j'aime bien quand c'est chargé. Et là, Avignon, c'est vraiment très chargé. Les vieilles pierres. Moi, la chaleur ne me dérange pas trop. Je sais que c'est compliqué pour certaines personnes à Avignon pour ça, mais surtout pendant le festival, ça foisonne. Il y a soit des passionnés de théâtre qui viennent pour voir des spectacles, soit des gens qui font ce métier. Donc finalement, dans les rues, on croise que des passionnés. Donc c'est génial.
2: Moi, j'ai vécu à Avignon. Découvrez aussi Avignon en dehors du festival. Je vous dis, vous qui nous écoutez,
3: parce que
2: il y a aussi des petits marchés très sympas à Noël avec des santons de Provence qui sont très agréables. Et puis c'est aussi encore une autre ambiance. Le Luberon.
3: Ah oui, c'est hyper beau. Alors pareil, il fait quand même très chaud l'été, mais c'est le sud-est, quoi. Il y a ce truc où on entend les cigales. Voilà. Mais là, tout de suite, on est en vacances. Enfin, non, pas pour c'est les chanceux qui habitent là-bas, mais pour moi, c'est les vacances.
2: Alors, pas très loin d'Avignon, du Luberon, il y a la Provence, la région PACA, enfin, ça en fait partie, les Bouches-du-Rhône, et puis le Var, voilà. Alors, le Var, ça, c'est un département qui compte à bien des égards, parce que vous y avez une maison, familiale.
3: Oui.
2: C'est une maison importante, parce que c'est là que vous avez vu grandir vos enfants aussi.
3: Oui, c'est là que j'ai rencontré mon mari.
2: C'est où ?
3: Je l'ai rencontré chez lui, en fait. je sais, c'est particulier, mais j'accompagnais quelqu'un qui l'avait invité.
2: Oui, j'ai voulu demander.
3: Et voilà. Et donc je me suis retrouvée chez lui, on s'est rencontrés là, et donc déjà forcément, c'est empreint de ça, de notre rencontre. Et puis après, on y a passé beaucoup de temps, et puis on a vu grandir nos enfants là-bas. C'est là-bas qu'ils ont appris à nager, à faire du vélo. Et puis, il y a tellement de bonnes ondes, tellement d'amour.
2: Enfin, voilà. Moi, je trouve ça génial. Alors, dans le Var, on s'arrête où ? On va où ? À Port-Grimaud, à Sainte-Maxime ? Qu'est-ce que vous avez envie de me parler de quel endroit qui
3: Moi, je connais. Alors, je connais bien Ramatuelle, je connais Saint-Tropez. Alors, Saint-Tropez, j'y ai travaillé d'abord dans un premier temps.
2: Quand ?
3: Dans Sous le soleil, une série.
2: Oui,
3: voilà, donc j'y ai travaillé pendant un an.
2: J'ai cru que c'était genre un petit boulot.
3: Non. En fait, alors je sais qu'il n'y a pas beaucoup de comédiens qui sont dans dans ma position, mais je n'ai jamais fait un autre travail que comédienne.
2: C'est génial.
3: Parce que j'ai commencé à 16 ans et demi. Et j'ai eu la chance de pouvoir en vivre tout de suite. Le seul autre travail que j'ai fait, c'est plus récent, c'est d'écrire.
2: Ouais.
3: Voilà. Mais je tournais là-bas et puis après j'ai rencontré mon mari là-bas et puis voilà quoi.
2: Je vais quitter le Var, on l'a bien compris, cet attachement. J'imagine que vous y retournez régulièrement, vous y passez des petits bouts d'été et que dès que l'occasion vous permet. Des gros bouts d'été de vous échapper là-bas, vous y allez. Mais alors, on va aller jusque dans le 13, on va aller à Marseille et puis on va aller prendre un ferry, puis on va aller en Corse.
3: Oh, j'adore.
2: Je sais. Je vous y emmène pas par hasard.
3: C'est tellement beau. C'est-à-dire qu'il y a des plages de Corse où c'est aussi beau, voire plus beau que Bora Bora. Il n'y a pas besoin de.
2: À ce point-là.
3: Ah, mais vraiment.
2: Vous avez une plage ?
3: Ah non, j'ai pas de nom de plage en revanche en tête.
2: Santa Giulia.
3: Peut-être.
2: Ouais, très belle celle-là.
3: Je retiens déjà rarement les noms en règle générale, mais j'ai des images. Alors ça, j'en ai plein. Et des criques, des petits endroits où il n'y a pas forcément beaucoup de monde, même en été. Ce qui est quand même rare, parce qu'il y a tellement d'endroits en Corse qui sont sublimes que, du coup, en fait, ça partage, quoi. Les gens peuvent aller un peu partout et pas se retrouver agglutinés sur la seule belle plage de la région.
2: Ouais.
3: Et c'est au-delà des plages, tout est beau en Corse parce qu'il y a un côté encore très brut, très nature, justement. Ils ont quand même su préserver leur nature.
2: Et vous pourriez vivre en Corse, par exemple?
3: Alors, oui, y a pire endroit pour vivre. Après, je dois avouer que je suis... Enfin, tant que je travaille, j'ai besoin d'être
2: mais
3: à Paris.
2: De Paris en avion, en c'est fait, pas bon pour le bilan carbone.
3: Bah non, bah oui, c'est ça, si on fait beaucoup d'allers-retours. Mais alors, si l'avion ne polluait pas du tout... et que t'es voilà à panneau solaire, oui, je pourrais faire 3 jours en Corse par semaine et être le reste de la semaine à Paris et faire des allers-retours tout le temps.
2: Est-ce que vous êtes gourmande? Je sais que vous avez.
3: Oh là là, tellement.
2: Où est-ce qu'on mange bien en France?
3: Un peu partout. Alors, en Normandie, le Queen Amman, je peux crever, voilà. Donc
2: à peine sucré,
3: à peine gras aussi. Oui, c'est vraiment peu de beurre, un peu de sucre.
2: Un bon summer body, c'est parfait ça.
3: Ah ouais, mais alors c'est bon.
2: Bien sûr que c'est bon.
3: Oh là là.
2: Le gras, c'est la vie.
3: C'est le gras avec le sucre. Ah ouais. Mais sinon, j'aime beaucoup justement les crêpes, les galettes au sarrasin. Ça, j'adore ça. Et puis j'aime.
2: On a parlé d'un cassoulet tout à l'heure.
3: C'était quand on était à Strasbourg avec la choucroute.
2: Mais attends, il m'avait parlé de la Vendée. C'est la brioche, je crois.
3: Brioche et la gâche.
2: Ah oui, la gâche
3: c'est brioche, en Charente. Ouais.
2: C'est une brioche, mais un peu plus sucrée.
3: C'est une brioche
2: plus moelleuse.
3: Honnêtement, c'est presque la même chose. Ouais. C'est un nom différent suivant la région, mais c'est meilleur en fait, parce que ça s'appelle différemment. J'ai un bec sucré, ça c'est terrible. Donc je suis hyper gourmande, mais j'aime aussi la cuisine méditerranéenne. Ouais. Les tomates, alors ça, moi, on me dit, tu ne mangeras plus de tomates, je fais une dépression, je pense.
2: D'accord.
3: C'est-à-dire que je les aime cuites, en sauce, crues, en salade, voilà. Et toute la cuisine méditerranéenne à l'huile d'olive et tout, j'adore ça aussi.
2: Mélanie Page est votre invitée sur ICI. Il n'y a pas que Paris dans la vie, si aussi, Mélanie Page y a quand même vécu pas mal de temps, malgré le joli voyage qu'on fait depuis 20 heures. Cette pièce de théâtre au Théâtre de l'œuf, c'est en ce moment Hitchcock et Marie-Rose. Parlez-moi de cette pièce de théâtre qui a débuté là, le 3 septembre, Mélanie Page.
3: Alors c'est une pièce sur Alfred Hitchcock et Tippi Hedren, il y a aussi un troisième personnage qui est la scénariste. Et en fait on parle de ce génie qui est Hitchcock, tout est basé sur des faits réels. Hitchcock en fait voulait adapter une pièce qui s'appelle Marie-Rose de l'auteur de Peter Pan, qu'il avait vu dans sa jeunesse, il voulait l'adapter au cinéma et il ne l'a jamais fait. Alors faut venir voir la pièce pour savoir pourquoi il ne l'a jamais fait, mais en fait on fait un aller-retour entre ce scénario d'Hitchcock qui a vraiment existé, donc l'histoire de Marie-Rose, et les rapports entre ce génie et sa comédienne fétiche de l'époque, Tippi Hedren, qu'il a beaucoup malmené moralement et qu'il a aussi agressé sexuellement. Et donc on voit les rapports d'un réalisateur extrêmement pervers avec sa comédienne, et en même temps on voit comment se crée une œuvre, comment on dirige un acteur, ce qu'on prend de lui, quand on en prend trop, quand on va chercher dans des endroits un peu sombres. Donc à la fois c'est une œuvre un peu fantastique, parce que l'histoire de Marie-Rose c'est un peu le pendant féminin de Peter Pan.
2: Oui.
3: Donc une fille qui ne vieillit jamais, et donc c'est cette histoire, et en même temps voilà, c'est toute une époque, Hollywood des années 60, une époque où les réalisateurs se permettaient des choses alors que normalement ils ne se permettent plus, même si c'est pas complètement fini. Et puis le courage de cette comédienne Tippi Hedren, qui à une époque où ça ne se faisait pas a dit non et a mis des limites là où il n'y en avait pas, qui n'étaient pas mises par la société, en tout cas.
2: C'est très,
3: c'est très actuel, même si on parle des années 60.
2: Ouais. Oui, oui. Hitchcock et Marie-Rose avec vous, Mélanie Page, avec Eric Bras, avec Marjorie France. Mise en scène, scénographie aussi, c'est important, hein, voilà, oui. le décor, ce qu'on met en place, la façon dont on va se
3: mettre. Elle est très, très belle, la scénographie.
2: C'est Christophe Hidon, qui la signe.
3: Christophe, a fait un travail magnifique où on est un peu entre le cinéma et le théâtre, parce qu'on est vraiment dans l'ambiance Hitchcock, dans cet univers, avec aussi une musique qui se rapproche de la musique de Bernard Herrmann, les images qui sont derrière, on plonge dans un univers extrêmement cinématographique, tout en étant au théâtre et avec les acteurs qui sont là, le spectacle vivant, ça c'est la magie du théâtre.
2: À découvrir, Mélanie Page, Eric Bras, Marjorie France, Hitchcock et Marie-Rose, c'est du jeudi au samedi à 19h et c'est le dimanche à 17h30,
3: voilà.
2: Au Théâtre de l'œuf. Pas loin, il y a le Théâtre de Paris, il y a Uburois là aussi qui arrive. Hein.
3: Oui, Uburois. Alors Uburois, je crois que c'est du mercredi au dimanche. à 21h et le dimanche à 15h. Et donc, alors Uburois, alors rien à voir, je pense que les gens connaissent à peu près Uburois, ça, la pièce a 130 ans, c'est un classique. C'est une revisite, même si on dit exactement les mots d'Alfred Jarry, une revisite d'Uburois à la sauce Trump. C'est-à-dire que je suis Mère Ubu slash Mélania Trump et André est Père Ubu slash Donald Trump. Et en fait, c'est fou comme ce texte est actuel et comme il parle vraiment de ce qui se passe en ce moment.
2: Double rentrée pour Mélanie Page, j'oublie pas le livre Peau à peau, édition Albin Michel, on n'aura pas assez de temps pour en parler, mais il est consacré à la maternité.
3: Oui, c'est
2: un dernier lieu que vous ne connaissez pas encore et que vous rêvez de découvrir, je crois que c'est le Mont-Saint-Michel pour finir cette
3: journée. Oui, j'adorerais, et forcément c'est très beau et que c'est très atypique et que c'est le prochain sur ma liste.
2: L'association Français Partage ?
3: Oui, en fait, quand on me demande quelle association me touche particulièrement, c'est forcément une association qui parle des enfants, enfin qui s'occupe des enfants plutôt. Enfance et Partage fait un travail magnifique. Il y a évidemment plein d'autres associations qui s'occupent de l'enfance, mais si les adultes ne s'occupent pas de leurs enfants, qui le fera à leur place ?
2: Merci Mélanie Page, on a beaucoup voyagé, je vous remercie, vous avez parfaitement bien piloté, votre maman à l'époque, et j'avais la carte Michelin sur les genoux comme votre papa. Un joli voyage en France à retrouver sur ici.fr. La rentrée au théâtre de l'Avre, entre autres pour Mélanie Page. Vous revenez quand vous voulez. Je vous souhaite une belle rentrée. Je vous dis à très bientôt.
3: Merci,
2: Mélanie.
3: À très bientôt. C'était un plaisir.
2: Excellente soirée à vous tous. On se retrouvera demain avec d'autres invités. N'oubliez pas, il n'y a pas que Paris dans la vie.
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2: Et voici Véronique Sanson avec Marie Vérance.

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1: Passez d'excellentes soirées, merci d'écouter ici. Dans un instant, le rond de Petit Guillaume pour 100% années 80. Il est 21h. À demain, ciao.
2: Bonsoir à tous et merci d'avoir choisi ici votre radio pour un petit tour dans les années 80. C'est en musique, en souvenirs, en anecdotes. Et ce soir, ça commence comme ça.

0: C'était Don't Get Me Wrong, les Pretenders.
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0: Et les copines de l'époque voulaient toutes lui ressembler. Il faut dire que Chrissy Hynde, la chanteuse du groupe Pretenders, en plus d'être une vraie rockstar, elle avait le look de l'époque. À mi-chemin entre le rock, le punk, blouson de cuir, regard noir, un peu rebelle et puis sexy. Bref, on était tous fans. Et puis c'est vrai, quand j'entends ce titre sorti en 1986, encore aujourd'hui, je reste fan des Pretenders. Le dernier album de Chrissy Hynde est sorti l'an dernier, c'est un album de duo. 1986, c'est aussi l'année de Patois, Jean-Jacques Goldman.

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succès mondial pour ce duo britannique en pleine période New Wave. Elle, c'est Alison Moyet, ex-Jerry Punk, et lui, c'est Vince Clarke, membre fondateur d'un groupe qui deviendra Depeche Mode, et oui. Bref, ces deux-là, avec ce titre réalisé au synthétiseur, c'est l'instrument phare de la New Wave, ils ont fait danser la planète, c'était en 1982. Derrière un succès, il y a souvent un duo. Le prochain, pour la musique, c'est le Toulousain Pierre Groscolla, et pour le texte aussi. Et la voix sublime, c'est celle de Françoise Hardy. Souvenez-vous, ça s'appelle Tamalou.

0: Burning Heart, c'était le groupe Survivor. Un tube musclé pour un film gonflé à la testostérone. Évidemment, vous avez reconnu cet extrait de la BO du film Rocky IV. C'était en 1985. On allait tous voir Stallone au cinéma à cette époque-là, mais oui. Le film réalisa le troisième meilleur score de l'année, près de 5 millions d'entrées en France. Allez, devinette, dans quel clip de Michael Jackson on voit John Travolta et le singe Bubbles ? Réponse dans un instant.
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1: Un petit chef-d'œuvre du regretté Terence Trent D'Arby. Alors non, il n'a pas disparu. Hein. Mais après une jolie carrière dans les années 80-90, il décide de changer d'identité. Suite à une immense crise personnelle, des conflits avec l'industrie du disque, etc. Depuis 2001, il s'appelle Sananda Maitreya. C'est du sanskrit, ça veut dire habité par la joie. Et il continue de produire des albums. Bon, on va dire en toute discrétion. Hein. La discrétion, c'est pas son truc. Et c'est tant mieux. Madonna, Into the Groove.

Marc Lavoine, c'était pour une Begin avec toi. 1984 pour Marc Lavoine, c'est enfin une chanson qu'il peut entendre à la radio avec son complice, le compositeur Fabrice Aboulker. Il rencontre enfin le succès, même si la chanson ne se vend pas à des millions d'exemplaires. Elle plaît aux médias et au public et c'est le début d'une longue carrière qui est loin d'être terminée. 1984, c'est aussi une très belle année pour le groupe Alphaville. Eux, ils sont numéro 1 avec Forever Young.

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1: C'était sympa ce petit voyage dans les années 80. Bah, du coup, on recommence demain, je compte sur vous. Dans un instant, place à la chanson française, c'est du 100%. À demain. 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
3: En 1981, Michel Berger signe l'un des textes les plus profonds, Diego, libre dans sa tête.
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3: Derrière cette mélodie à la douceur apparente se cache en réalité un cri de révolte. Nous sommes en pleine période de dictature en Amérique latine. Diego n'est pas un homme, c'est un symbole. C'est le visage universel de tous ses opposants jetés derrière les barreaux pour avoir osé penser différemment. Le message de Berger est limpide. On peut briser un corps, mais on n'emprisonne jamais une pensée.

0: peut-être.
1: Le titre change de dimension en 1990, repris alors par Johnny Hallyday, qui en fait un hymne rock déchirant.
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2: On connaît tous le refrain en étant Andy, dis-moi oui. Mais qui est ce mystérieux garçon qui a inspiré les Rita Mitsouko en 86?
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2: Tout se joue à Londres. Catherine Ringer et Fred Chichin, le guitariste du groupe, y enregistrent leur album avec Tony Visconti, le producteur de David Bowie. Entre deux séances, ils s'amusent d'un personnage de BD culte en Angleterre, Handicap, un chômeur par conviction, squatteur de canapé et pilier de pub un peu macho.

0: À l'époque, les programmateurs radio ne parlent que de ce titre. Résultat, un tube immédiat qui dépoussière la pop française et qui installe définitivement le duo au sommet.
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2: Ce sont les jumeaux les plus connus des Pays de Savoie, Philippe et Jean-Noël de Paris. Ils partent depuis des années à la rencontre des Savoyards, des Hauts-Savoyards avec leurs caméras. Et chaque jour, ils nous racontent leur anecdote croustillante dans la place du village. Et c'est Philippe qui est avec nous. Bonjour.
3: Bonjour Laurent.
2: Alors aujourd'hui, pour la place du village, comme vous, beau et fort, on va parler d'un jeune agriculteur passionné à Beaufort-sur-Doron.
3: Merci Laurent, je vous renvoie le compliment. Nous nous dirigeons dans le Beaufortin et plus précisément sur la commune de Beaufort et même le village d'Arèche. Et là, on s'arrête sur la route du Planet. On est à 1100 mètres d'altitude et on rencontre Rémi Gachet, un tout jeune agriculteur en GAEC, comme on dit, GAEC de l'Argentine. C'est le nom du torrent qui coule derrière la ferme. Et Rémi est associé dans la ferme avec sa maman et son frère. Il possède une quarantaine de vaches, toutes de race tarine.
2: Et les vaches sont encore à l'étable.
3: Eh oui, l'hiver est particulièrement long, nous dit Rémi. Et on vous rappelle qu'on est le 25 avril. Les vaches de Rémi sont rentrées depuis les premières neiges au début du mois de novembre et elles ne ressortiront qu'au début du mois de mai, soit 6 longs mois à l'étable. Et l'étable de Rémi a une particularité. Elle est toute récente. Elle possède carrément une baie vitrée, comme dans les beaux chalets de montagne, qui donne beaucoup de lumière et beaucoup de soleil aux bêtes. Source, nous dit-il, de bien-être, de bonne santé pour les bêtes.
2: Et puis là, il va vous décrire la particularité physique de la race tarine.
3: Évidemment, il les aime, ces vaches, et il nous rappelle que les tarines sont toujours les yeux fardés. Il nous dit que ce sont les plus belles vaches, on veut bien le croire. Il nous explique aussi que la couleur noire autour des yeux est une protection contre le soleil en montagne et qu'elles n'ont pas les yeux irrités. Autre particularité, elles ont toute la langue grise. C'est une caractéristique de la tarine. Et chez les tarines, toutes les extrémités sont noires ou grises, le bout des cornes, autour des oreilles, le bout du nez, le museau, la langue, on l'a dit, et même le bout des pieds, le bout des sabots est noir, nous dit-il.
2: Et à Beaufort, on pense forcément au fromage.
3: On reconnaît Laurent le gourmand ici, et oui, avec ce brûlé, Rémi fait bien sûr les bons fromages de Beaufort, un lait qui est transformé par la célèbre coopérative de Beaufort, juste à côté. On rappelle qu'il s'agit là d'un des meilleurs fromages de France, appelé le prince des gruyères. Et c'est incontestablement un lait qui est le mieux valorisé de toute la France. Rémi est également moniteur de ski pendant l'hiver, uniquement pendant les vacances, 15 jours à Noël, un mois en février, double actif pendant la saison, et nous dit voilà, vache le matin, ski la journée, vache le soir, sans oublier quelques descentes au flambeau. Et ce jour-là, il est 16h quand nous quittons Rémi. Rémi va attaquer le travail, et nous, on sentait bien que les vaches avaient qu'une envie, c'était d'aller brouter l'herbe fraîche dehors, mais il était encore assez tôt pour le faire, il fallait attendre encore un petit peu.
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4: Nous sommes à Brun, près de Nantes. Voici Johan, c'est un passionné qui a beaucoup donné, jusqu'à en être limite dégoûté. Il a su se recentrer sans jamais perdre l'essentiel, l'envie de transmettre. Parce que s'engager pour les autres, c'est dans son ADN.
5: Pas un déclic, mais plutôt un sens de la responsabilité. Dans le sens où, pour moi, si on veut continuer à vivre le sport, il faut que des gens expérimentés, des gens qui ont vu des choses, prennent le relais de gens qui l'ont déjà fait et puis qui veulent le faire après à suivre.
4: Comment votre engagement a évolué au fil des années, Johan ?
5: Au début, beaucoup d'idées, beaucoup d'énergie forcément. Après, j'ai aussi mon métier qui m'a pris de plus en plus d'énergie. Donc du coup, je pense que c'est l'attitude des gens qui tout doucement, alors surtout avec le Covid, où là il y a vraiment eu un fossé qui s'est creusé ou en termes de comportement où les gens... C'est ce que je disais à la fin, c'est que j'avais plus de négatif que de positif. Même si le positif était très beau, était très bien, et j'arrivais pas à passer le truc, quoi.
4: Ça fait une sorte de burn-out associatif. Qu'est-ce qui s'est passé dans votre tête à ce moment-là ?
5: Les demandes des gens. Les demandes des gens qui comprennent pas que c'est pas notre travail, déjà. C'est quelque chose qu'on fait en plus de notre travail, qu'il y a des choses qui nous demandent, qui prennent beaucoup de temps. Qu'il n'y a pas d'effort de leur part parce que nous on a donné l'information par mail, par SMS, sur notre site internet, mais les gens n'ont pas envie de chercher, ils se laissent porter. Alors même si on est plusieurs dans le bureau et c'est vrai que bon, on n'a pas tous le même rôle, mais on a quand même essayé de répondre à beaucoup de demandes. Il y a un moment où une boîte à mail, c'est pas une personne. Et ça fait trop. Je pense que les gens se laissent trop porter, ne s'engagent pas assez. On va dire au moins une journée à deux journées dans l'année, bénévolement auprès de l'association pour les aider, peu importe la mission. Tenir un bar, ça peut être aider les gens tout simplement.
4: Qu'est-ce que vous avez envie de peut-être faire passer comme message pour encourager les gens à s'engager, à donner un coup de main, même quelques minutes de leur temps chaque semaine?
5: Oh, bah, je vais être un peu dur. Je vais dire, lâchez vos smartphones et puis vos écrans et puis allez plutôt passer 2-3 heures avec une association.
4: Qu'est-ce que vous gardez de positif de cette expérience?
5: J'ai énormément de positif, hein. J'ai quand même, on a renoué avec le niveau national. Donc ça, moi j'en suis très content. On a des jeunes qui ont été en championnat de France. Donc ça faisait des années qu'on n'avait pas réussi à ça. Il y en a même certains qui ont fait des podiums. Mais voilà. Après, le positif, c'est vraiment la réussite, moi, de mes adhérents. C'est ça qui me plaît. J'ai vu les enfants tout petits, à 5 ans, 4 ans. Et aujourd'hui, je les vois à 16, 18 ans passer leur ceinture noire avec moi. Je serais prêt à continuer à former les gens parce que bon, bah, avec 44 ans de judo dans les pattes, forcément, on a des choses à dire. On a encore des choses à apprendre aussi, hein.
4: Qu'est-ce qui vous rend fier, Johan, aujourd'hui?
5: Moi, pour moi, c'est tous ces jeunes. C'est tous ces jeunes qui ont compris ce qu'était le judo et qui ont été au bout de la démarche, et je pense qu'ils vont continuer à aller au bout de la démarche.
4: Johan, un parcours sincère et une passion intacte pour accompagner les jeunes à grandir sur le tatami, comme dans la vie.
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6: Nous sommes de retour dans la famille. En ce moment, il fait beau, il fait froid. Ben, on est dans le nord, hein. Il y avait un indice. Hein. Et en plus, il y a un vent de voleur. C'est une situation que j'aime peu parce qu'en général, quand on dit « Oh, il fait froid », on nous répond « Ben non, il fait pas froid, c'est le vent qui est froid ». Je pourrais la taper, la personne qui me dit ça. Parce que la conséquence directe du vent froid, c'est qu'il fait froid. Du coup, avance et ferme le gif. Donc je résume, il fait froid, mais il fait beau. Il y a quelqu'un qui a allumé la lumière et d'un coup, vous voyez votre cousine enlever son manteau, tirer sur son col et pousser un soupir. « Je sais pas ce que j'ai étouffe d'un coup !» Et son mari de répondre « Qu'est-ce que t'as tes vapeurs de belle-mère ?» Ne paniquez pas, Wikizef est là pour vous aider. Je vous comprends, ça surprend. Bon, ce n'est pas très 21e siècle comme expression. Mais c'est celle qu'utilisait ma grand-mère quand elle avait une bouffée de chaleur. Ou quand elle remarquait que quelqu'un avait anormalement chaud. « Coctat, t'es tout rouge, t'as des vapeurs de belle-mère ou quoi ?»
7: Définition.
6: Les vapeurs de belle-mère sont originellement les bouffées de chaleur dont souffre la majorité de la gente féminine lors du dérèglement hormonal conséquent de l'arrivée de la ménopause. Quand je parle des filles et de leurs soucis, en général, je préfère partir dans le médical par les temps qui courent, c'est plus sûr. Et puis c'est imagé, parce que dans l'esprit de ma grand-mère, que je rappelle est enterrée au cimetière de l'Est depuis les années 80, je replace dans le contexte. Hein. La ménopause atteignit essentiellement les belles-mères. Ou si vous préférez, si t'es belle-mère, t'es forcément ménopausée. Et je tiens à préciser qu'elle disait ça aussi aux hommes. Mais quand est-ce que ça peut vous arriver d'avoir des vapeurs de belle-mère, par exemple?
7: Exemple.
6: En écoutant le discours de Vladimir Poutine, en s'apercevant que son match Tinder, ben, c'est sa sœur, avec leur nouvelle mode de pas mettre la photo en plus. Et alternative à vapeur de belle-mère, il y a « J'ai chaud, je crois que je viens de buer ».

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2: Arnaud Fromage est avec nous chaque matin. C'est l'heure de la nécessaire minute comtoise. Mon cher Arnaud, bonjour.
3: Bonjour.
2: Du côté des radars, il y a des petites surprises. On donne vraiment des drôles de noms aux choses, parfois, chez nous, en Franche-Comté.
3: Oui, et en voici un nouvel exemple. Alors, petite mise en situation. Vous êtes en voiture, vous venez de Belfort et vous roulez en direction de la chapelle sous Rougemont. Bref, vous êtes sur la départementale 83. Vous passez de nez avant d'arriver à Rop. Là, vous passez devant la mairie, sur l'avenue Charles de Gaulle. Il y a Céline Coiffure, mais vous continuez. La petite patte d'oie à la Vermenoncourt, vous restez sur la route principale et vous avancez encore un petit peu. Il y a les jolies maisons typiques là sur le côté. Et c'est là, dans le virage, qu'il faut freiner, tout simplement parce qu'il y a un radar.
2: Bon, bah, pas mal la petite balade là autour de Belfort. Je vois pas vraiment. Vous voulez en venir, Arnaud ?
3: Eh bien, exactement à cet endroit précis, là, sous le radar, en face de la boîte aux lettres. Parce que ce n'est pas n'importe quel radar. C'est celui qui est surnommé le radar Johnny Hallyday. Mais alors, pourquoi allez-vous me demander maintenant que j'ai réussi à capter votre attention ?
2: Eh bien oui, pourquoi le radar de Johnny Hallyday, Arnaud ? Oui.
3: Pour comprendre, il faut remonter à février 1970. L'idole des jeunes a donné la veille un concert à Strasbourg et doit se rendre à Besançon. 3000 personnes l'y attendent et il est 18h passé. Dans la DS Palace Citroën, qui roule à fond parce que, bah, années 70, il y a donc Johnny Hallyday et Sylvie Vartan, mais aussi Mickey Jones, le guitariste de Johnny, Jean Ponce, son manager, et Sacha Rulle, son secrétaire. On est en février, il fait nuit, il fait froid, il y a du verglas et ça roule vite. Bref, Johnny perd le contrôle de sa voiture. Il glisse et se retrouve dans le fossé. Alors il parvient à reprendre le contrôle de son véhicule, parce que, ne l'oublions pas, Johnny Hallyday est un pilote, mais malheureusement, il y a un bloc de béton qui bloque le fossé et la voiture finit par s'y écraser. À bord, Johnny et son guitariste n'ont rien, mais son secrétaire et son manager sont blessés. Sylvie Vartan, elle, a carrément traversé le pare-brise, elle a le visage en sang. En 1970, la ceinture de sécurité est censée être obligatoire, mais dans les faits, personne ne la met vraiment. Les voisins viennent au secours des blessés, alors au départ, ils avouent ne pas vraiment avoir reconnu Johnny et Sylvie Vartan, parce qu'ils sont sous choc, et les blessés sont conduits à l'hôpital de Belfort. Johnny s'empare du téléphone d'un riverain pour annoncer qu'il n'y aura pas de concert à Besançon ce soir-là. Sylvie Vartan, elle, s'exile quelques mois à New York dans une clinique de chirurgie esthétique où elle subira des dizaines d'opérations de reconstruction pour effacer les traces de l'accident. Alors voilà pour la petite histoire. Et c'est donc dans ce même virage, toujours à la sortie de Rop et toujours aussi dangereux, qu'a été installé en 2019 un radar, le radar Johnny Hallyday, pour nous rappeler que, star ou pas, il ne faudrait pas oublier de...

0: à Johnny Hallyday. Voilà, on sait désormais où il est grâce à vous, Arnaud Fromage, pour la nécessaire minute comptoise. Vous menez les enquêtes dans tous les sens et vous nous faites revivre avec un superbe podcast La vie incroyable de Paul-Émile Victor, un jurassien qui, pour sa première expérience et sa première expédition, est parti au Groenland. On a entendu le premier épisode dimanche à partir de 10h. Et le numéro 2 est déjà disponible en ce moment sur l'application ICI. Vous allez véritablement découvrir ce qu'a enduré l'équipe autour de Paul-Émile Victor. Une équipée qui a été véritablement sans danger, mais ô combien importante pour l'avancée de la science. Un podcast passionnant avec vous, mon cher Arnaud Fromage. Je vous dis à demain.
1: À demain.
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3: En vous baladant du côté d'Ain, dans le bourg, peut-être que vous avez déjà fait une petite pause pique-nique au jardin Jacques Lagrange, qu'on appelle aussi le jardin lapidaire. Mais c'est quoi son histoire ?
4: Nathalie Manot, je suis animatrice à l'Office de tourisme Creuse Sud-Ouest. C'était le jardin de la maison qui est là face à nous, ce très bel hôtel particulier, l'hôtel Joran. Mais avant même d'être le jardin de cet hôtel Joran, on imagine qu'ici nous sommes dans les fossés de la ville médiévale. Et ce jardin, il donne de la profondeur avec cette grande allée et ça donne encore plus de valeur et d'importance à cette belle maison. C'est vraiment une mise en scène architecturale. Le premier portail semble suffisamment large pour qu'un petit véhicule y passe. Le deuxième est tout petit, mais ça donne cet effet de longueur.
3: Pourquoi on appelle aussi ce jardin le jardin lapidaire ?
4: Parce que autour de nous, il y a plein de pierres. Alors, ce sont toujours des pierres anciennes qui sont là pour témoigner de l'histoire d'Ain. C'est un peu comme un musée à ciel ouvert qui nous raconte l'histoire d'Ain depuis l'époque gallo-romaine, Assitodunum à l'époque, jusqu'à nos jours. Jacques Lagrange, il a acheté dans les années 90 cette maison et à sa mort, sa compagne a légué le jardin à la municipalité et elle a demandé à ce que ce jardin devienne un jardin lapidaire, donc un jardin souvenir, historique, promenade. Jacques Lagrange, c'était un artiste. Alors, il n'était pas creusois d'origine, mais il a beaucoup aimé la Creuse. Il est venu ici pour aller auprès de Jean Lursa faire des tapisseries à Aubusson. Il était peintre, il était cartonnier, il était grand collectionneur. C'est aussi pour ça qu'il voulait une grande maison. Il collectionnait les horloges de gare, les enseignes de magasins. Ça prend beaucoup de place. Il a contribué à l'architecture. Enfin, c'était vraiment un artiste avec plusieurs facettes. Et il aimait se trouver ici, dans la Creuse, dans cet espace très naturel, avec une histoire riche. Alors, je vais te dire mon coup de cœur. Et en regardant bien la frise végétale qui est là sur le pignon, on va le trouver ce cœur. Il est en bas, à gauche, il est très stylisé. C'est vraiment un motif que Jacques Lagrange utilisait beaucoup dans ses tapisseries, dans ses peintures. Donc cette frise, elle représente une branche. Il l'avait dessinée pour illustrer le poème d'un de ses amis, Eugène Guivic. Et ce poème s'intitule « Temple du Merle ».
5: Marie-Ève,
6: et Geoffroy.
5: Notre fille prend des cours de piano juste à côté. En attendant son cours, on aime bien se promener ici, oui.
6: Il y a des urnes funéraires. C'est un petit site archéologique. C'est sympa, puis il y a de jolis des petits buis qui sont bien taillés. C'est un joli jardin.
3: La prochaine fois que vous passez par le jardin Jacques Lagrange, jetez un œil à ce petit cœur sur la façade.
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7: Bonjour à tous, je suis frère Jean-Michel, je suis au monastère de l'abbaye de Belloc, j'ai 69 ans.
8: Bonjour, alors vous nous recevez dans un endroit qui est important dans le monastère pour vous, on est dans la bibliothèque.
7: La bibliothèque c'est un lieu important, les moines sont obligés de lire tous les jours.
8: Dans quel rayon vous allez le plus souvent vous ?
7: Surtout dans le rayon de la Bible, un petit peu la philosophie.
8: Dites donc Jean-Michel, on fait un peu le sérieux frère Jean-Michel, mais moi je vois des astérix là-dessous là. Il n'y a pas que de la philo.
7: Non, il y a effectivement... Astérix, c'est de l'art. Hein.
8: Ben voyons. Vous avez été prêtre pendant longtemps. Qu'est-ce que vous gardez comme souvenir de votre vie de prêtre qui a duré 40 ans quand même en Creuse ?
7: J'ai fait beaucoup d'enquêtes rurales.
8: Pourquoi des enquêtes rurales ?
7: Alors, j'ai travaillé, si vous voulez, je vais dans une commune, par exemple. Eh bien, je vais rencontrer toutes les personnes qui sont des personnes ressources, c'est-à-dire au niveau de l'organisation de la cité. Bon, je vais visiter les familles, les agriculteurs. En quelquefois, ça fait bizarre parce que, bon, moi, je fais des enquêtes rurales. Pour connaître un peu le pays. Mais les gens, à l'époque, hein, quand ils me voyaient arriver dans les fermes, par exemple, ils croyaient, à cause des questions que je posais, que je venais pour les subventions. Alors... Évidemment, à la fin de l'entretien, c'était une grosse déception de leur côté parce que j'avais rien à leur offrir.
8: Vous, vous avez décidé à 60 ans de quitter la prêtrise et de redevenir moine. Pourquoi on choisit d'être en retrait à un moment donné ?
7: En fait, je m'étais rendu compte que dans mon activité très pleine, j'arrivais pas à tout faire. J'avais des grandes ambitions, bien sûr, d'être proche de tout le monde, mais c'était impossible. Et donc, je me suis dit, mais comment être proche de chacun si je ne peux pas, à cause du temps, à cause des lieux, etc. Et donc, j'ai compris que, en fait, la relation principale, c'est la relation de l'intériorité, c'est-à-dire de l'écoute, de porter les personnes. Bon, c'est une question de foi, bien sûr, dans la prière, c'est-à-dire la méditation. Et du coup, on se sent beaucoup plus proche des personnes, beaucoup plus en résonance avec elles, et sans doute aussi avec une capacité d'énergie, d'encouragement. Voilà. Et de ce fait-là, beaucoup de personnes pensent aussi à moi, et donc on se communique énormément. Je n'ai plus de nouvelles relations. Par contre, j'approfondis toutes mes anciennes relations, et chacun se retrouve. Enfin, voilà, c'est très mystérieux. Hein. Je ne savais pas que ça allait se passer comme ça, mais de fait, il y a une grande intimité qui s'est créée entre toutes ces personnes.
8: Dernière question. Vous, est-ce que en 40 ans de prêtrise, vous l'avez vu changer cette société ?
7: Ça n'a rien à voir. 40 ans, quand je pense, c'est les premiers temps que j'étais dans la Creuse, et aujourd'hui, ça n'a absolument rien à voir, vraiment, vraiment. Par contre, ce que je constate, si vous voulez, c'est que les gens sont très soucieux de beaucoup de choses. Mais aussi, je crois qu'on est dans une société qui n'aide pas à pacifier les relations. Beaucoup de personnes insatisfaites, voilà. C'est ça qui est un petit peu difficile, je crois.
8: C'est le vivre ensemble qui va apprendre. Ce que vous faites ici, vivre ensemble, vous êtes combien dans la communauté ?
7: Alors, nous sommes 11 frères. Il y a aussi la communauté des sœurs, elles sont 8. Oui, on apprend, ben justement, on prend beaucoup sur soi. On est comme dans une famille, hein, ouais, c'est ça. En prenant sur soi, on apprend beaucoup sur les autres. On comprend que c'est ce chemin-là qui peut produire vraiment du vrai bonheur.
8: Merci beaucoup, frère Jean-Michel.
7: Merci à vous.
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1: Oh, ce vin-là, il est ben trop bon pour la modurer.
2: En Berrichon dans le texte.
1: À modurer le vin, ça veut dire y rajouter de l'eau. Je vous avoue que je connaissais pas ce mot-là, puis que je l'ai trouvé dans mes livres. Je vole souffler au grand maître des chevaliers du PSU à Mentoux, vu que là-bas, les gars, ils s'engageront à ne jamais couper d'eau un vin de qualité. Ça veut dire, les gars, qu'il faut jamais amodurer du vin, à moins qu'il soit ch'ti. Par chez nous, les ch'tivins, il y en a plus. Oh, je dis pas que dans le temps, il y avait pas Chuck Pichet qui méritait d'être amoduré. Mais au jour d'aujourd'hui, plus besoin de s'accrocher au bord de la table pour avaler votre canon de Sauvignon. Quand même, chez les marchands, on trouve des vins qui venons, on sait pas ben de l'avou. Des gros rouges que tachons les nappes et le fond des verres. Et que méritons ben d'être amodurés. V'là ce qu'en dit Georges Blanchard. Si par hasard, la souée vous amène par chez nous, jabio dégraissé, ou rentrez jamais au ch'ti domaine, beuvez plutôt l'eau du fossé. Le bourgeois, il vous recevrait avec jouet, vu qu'il est plus barlot que méchant. Mais, je vous préviens, il vous ferait bouer du vin de marchand. Oh, si le vieux Noé, sourtant de Sounache, n'avait pu goûter que ce jus-là, je connaîtrais encore que le vin de parche, et je dirais point de mal du Noah. Ouais, qui est pourtant bon à valouer, et qu'on dit pour ben exigeant. Oh, c'est plus fort que moi, je peux pas boire du vin de marchand. C'est épais, ça saoule, et ça tache, le fond du verre, et devient noir et bleu. Quand que ça pendait à la moustache, on croit voir goûter du sang de bœuf. Pour moi, bon gens, v'là ma consigne. Gardez le corps solide et sain, buvez surtout du vrai vin de vigne, du vin de chez nous, du jus de raisin, et le pays connaîtra la joie en nous montrant son vrai penchant. Le jour qu'on n'y donnera plus à boire du vin de marchand.
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3: Je suis sûr que vous êtes déjà passé devant le château du Barou, sauf que le château du Barou, sans un homme, il serait aujourd'hui inexistant, détruit, entièrement détruit. C'est André Vaison de Pradène qui l'a sauvé. Il arrive en Vaucluse au début du 20e. Très vite, il s'enracine, il devient conseiller municipal, conseiller départemental, puis maire de Mur,

0: Et là, donc, André Vaison de Pradène va se lancer dans une reconstruction titanesque. À l'époque, pas de subvention, pas de mécénat, tout est à ses frais. Et sur 10 ans, il fait travailler 10 maçons pendant 10 ans. On va consolider les murs, refaire les toitures, dégager les salles, restaurer les escaliers. Il va redonner une silhouette, une sorte de colonne vertébrale à ce château qui domine les dentelles. Et c'est ce gros travail, notamment la nouvelle toiture en béton, qui va permettre au château du Barrou de survivre lorsqu'il y aura un second incendie en 1944 pendant la Seconde Guerre mondiale. Sans ces travaux-là, eh bien, le château qu'on visite aujourd'hui n'existerait plus. Et puis il y a aussi cette autre facette moins connue. André Vaison de Pradène était un passionné de préhistoire. Ses travaux aujourd'hui font encore référence. En fait, il a longuement étudié les ateliers préhistoriques autour de Murs grâce aux paysans qui lui rapportaient leurs trouvailles contre quelques pièces. Une grande partie aujourd'hui de sa collection a été donnée au musée d'Orsay et c'est loin d'être fini. Aujourd'hui, une biographie est actuellement en préparation par son petit-fils Jean-Baptiste Vaison, en collaboration avec un archéologue. Mais la vie d'André, elle, se termine tragiquement. Il meurt accidentellement à Paris, intoxiqué au monoxyde de carbone dans son appartement, avec son épouse et sa fille. Seul son fils survit, et c'est ce fils qui va prolonger l'esprit du père en protégeant les propriétés familiales. Et aujourd'hui, donc, c'est son petit-fils Jean-Baptiste, avec Fanny, qui poursuivent eh bien, cette histoire au Barrou, notamment avec la création du premier whisky du Vaucluse, élaboré à l'intérieur même du château.
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1: Bonjour. Arnaud, ma passion, c'est les taureaux. Tous les taureaux. L'amour du taureau. Le taureau Camargue, le taureau espagnol, qu'il soit dans l'arène, dans les champs, dans la rue. Je l'adore dans toutes ses formes.
2: Est-ce que vous vous êtes posé la question pourquoi j'aime le taureau ?
1: Ben, j'y suis venu petit à petit. En fait, mes parents m'ont amené il y a très longtemps dans ma jeunesse dans les arènes de Nîmes, à l'époque encore où on pouvait voir le sixième taureau gratuitement, on ouvrait les portes. Et je me suis pris de passion pour ça. Et petit à petit, j'ai appris ce qui était cet animal. D'abord le taureau espagnol, puis après le taureau Camargue.
2: Qu'est-ce qui représente pour vous le taureau ?
1: Ben, la sérénité, la force, et puis cet esprit de combat qu'il a toujours, qui est inné chez lui, et cette résistance qu'il peut avoir partout, contre le climat quand il est dans le champ, mais aussi dans l'arène ou avec les raseteurs. Maintenant, le plus grand plaisir est quand même de le voir dans son champ, évoluer dans son territoire, puisque c'est là où on voit qu'il est le plus majestueux.
2: Vous auriez aimé être éleveur de taureaux ?
1: Alors, j'ai approché des éleveurs de taureaux et je sais tellement comme c'est difficile. Sincèrement, je m'en vois pas les
2: trop
1: capacités.
2: De travail.
1: Oui. C'est comme toute passion, on aime s'en approcher le plus près possible. Donc, rêver d'un jour élever des taureaux, bien sûr, mais sincèrement, c'est vraiment vraiment très compliqué.
2: Le taureau, il est fascinant. Alors, il fait peur, il est fascinant. Vous avez lu des livres sur le taureau parce que dans la mythologie, il y a toujours des bêtes à cornes.
1: Oui. Tout à fait. Beaucoup de livres, à la fois sur la course camarguaise, à la fois sur la corrida, mais aussi sur le taureau. Et ce qui est fascinant, c'est tout ce qu'il peut être, lui, dans ce qu'on en fait en tant qu'élevage, et la force qu'il représente. Parce que après, c'est la relation à la fois à la corrida avec la mort, et qui peut gêner, et je l'entends, mais aussi l'agilité qu'on peut retrouver dans la course camarguaise. Il a toutes ses facettes, le taureau.
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3: Bonjour à toutes et tous, Thierry Sagarloïto pour Affaires Classées, le podcast. Nous sommes en juin 1884. Un vieil homme habitant le village sous le teint d'Escul est sauvagement assassiné dans une auberge du village voisin de Lannes en Barétousse. Qui lui en voulait donc et pourquoi ? Réponse dans un instant.
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3: Au village sous le teint d'Escul vivait naguère un certain Joseph Larras. Cet ouvrier d'origine espagnole, âgé de 58 ans, était vaillant, bien que de santé assez faible. Sa sobriété et ses habitudes économes le rendaient, disait-on, à l'abri du besoin. D'origine modeste, Joseph n'hésitait jamais à faire état du fruit de son labeur, des espèces sonnantes et trébuchantes qu'il trimballait fièrement dans sa ceinture. Le soir venu, au troquet du coin, cela devenait même un sujet de plaisanterie. Combien avait-il exactement dans sa poche ? 1600, 1800 francs ? Nul ne savait vraiment. Nous sommes en 1884 et pour l'époque, ce joli pécule a de quoi susciter l'admiration, la jalousie, voire même aiguiser l'appétit de sujets peu fréquentables. Joseph eut un jour le malheur de prêter une somme d'argent à une certaine Madeleine. L'intéressé était connu dans les environs et pour cause. Elle tenait dans le village de Lannes en Barétousse un cabaret où les hommes du canton venaient volontiers s'encanailler lorsqu'ils le pouvaient. Des dames de joie y servaient de l'alcool à volonté avant de faire commerce de leur charme. Ladite Madeleine flaira sans peine le pigeon. Malgré son inconduite notoire, elle put approcher Joseph et le convaincre de lui prêter une petite partie de son bas de laine. Les mois passèrent et le brave ouvrier eut toutes les peines du monde à se faire rembourser. Le 1er juin, il finit par se rendre chez sa débitrice, laquelle, pas gênée pour deux sous, le reçut très amicalement en lui offrant à boire et à manger. La nuit suivante s'avéra cauchemardesque pour le pauvre Joseph qui fut pris de fortes douleurs au ventre.
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3: Trois jours durant, Joseph fut contraint de garder le lit, incapable de tenir sur ses deux pieds. Quand son médecin se présenta, il diagnostiqua sans mal une tentative d'empoisonnement. Un crime très en vogue à l'époque. Il lui fallut une bonne semaine pour se rétablir. Une fois remis, le brave ouvrier aurait fort bien pu s'empresser de déposer plainte à la gendarmerie. Sauf que, en agissant ainsi, il risquait de faire une croix sur sa créance. Joseph choisit donc de ne rien dire afin de revenir de plus belle à la charge auprès de la vilaine Madeleine, laquelle ne fut guère rebutée par l'insuccès de son premier essai de l'empoisonner. Excitée par la convoitise du magot de Joseph, elle se décida cette fois à l'assassiner, non sans voler au préalable le pognon avant de faire disparaître sa dépouille. Un projet préparé 13 jours durant. Le 10 juin 1884, comprenant que Joseph rechignait à se présenter au cabaret, Madeleine eut l'idée de solliciter l'aide d'un certain Bidard. Et selon le plan ourdi par la maquerelle du village de Lannes, le Basque devait se rendre au domicile du vieux Larras afin de lui demander un petit service. Bidard, recherchant soi-disant un guide, connaissant comme sa poche les routes du royaume d'Espagne, devait accompagner deux dames qui se disaient désireuses de faire un pèlerinage à Saint-Jacques-de-Compostelle. L'idée consistait donc à mettre le marché en main à Joseph. Ah, la belle histoire. Sachant la perversité de sa voisine, Bidard eut un mauvais pressentiment et il se garda bien d'honorer la mission. Deuxième échec pour Madeleine, qui ne songea pas un instant à lâcher prise. Elle revint à la charge le lendemain, mais Bidard ne bougea pas.
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3: Peu importe, le 22 juin, la tenancière de cabaret change son fusil d'épaule. Elle recrute cette fois deux autres acolytes, Thérèse et Jeanne-Marie, qui iront frapper séance tenante à la porte du vieux Larras afin de lui demander de l'aide. Prétextant se rendre demain à Raqqa, les deux dames ont pour mission de convaincre le futur pigeon de leur montrer la route. Moyennant finance, évidemment. Flairant l'entourloupe, Larras refuse. Il profite de cette visite inattendue pour leur demander de passer le mot à Madeleine, qu'elle se dépêche d'éteindre sa dette, sans quoi il n'hésitera pas à la traduire en justice au tribunal d'Oloron. Ne voyant rien venir, l'ouvrier espagnol se présente le lendemain dès 7h chez la Madeleine, laquelle l'envoie promener au motif qu'elle dort et qu'il vaudrait mieux qu'il revienne à 16h. Assuré que Joe Larras se pointera ce soir, la tenancière de cabaret lui prépare cette fois un comité d'accueil plutôt musclé. Elle sollicite une nouvelle fois ses deux complices, Thérèse et Jeanne-Marie, afin qu'elle lui prête main forte. Et le plan fonctionnera à merveille. Tout commence vers 15h30. La fille aînée de Madeleine, postée en sentinelle sur le chemin, court à l'auberge afin de prévenir les trois mégères de l'arrivée imminente du vieil homme. Quelques instants plus tard, Larras frappe à la porte de l'auberge. L'endroit a l'air désert. Il entre. À peine franchit-il le seuil que Madeleine se rue sur lui afin de le jeter au sol, tandis que Jeanne-Marie claque la porte et ferme le loquet intérieur. Les deux dames empoignent violemment Joseph, le tirant dans une chambre de la maison. Mais vous l'avez compris, le pire est à venir.
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3: Thérèse, la troisième comparse, les rejoint. Elle s'empare des jambes de Joseph tandis que Jeanne-Marie lui maintient les bras. Madeleine exulte. Elle peut enfin faire la peau de son créancier et pour cela, elle l'étrangle de toutes ses forces avant de s'emparer d'une corde qu'elle a préparée pour l'occasion. Quelques minutes plus tard, le vieux Joseph pousse son dernier souffle. L'horrible Madeleine va enfin pouvoir s'emparer de la fameuse ceinture qui recèle les économies du malheureux. Le fameux magot caché n'était donc pas une légende. La tenancière sans scrupule arrache les liasses de billets. Elle en distribue quelques-uns à ses deux complices. 35 francs pour Thérèse, 25 francs pour Jeanne-Marie et le reste pour Madeleine. Leur bonheur sera pourtant de courte durée car et elle ne l'avait pas prévu. Il y avait un témoin dehors et c'est très gênant. Marc, un domestique trentenaire, a scruté le manège depuis la maison voisine. Il a vu l'arrivée du vieux Laras, il a surtout entendu ses cris et, ne le voyant pas reparaître, il a décidé d'aller jeter un œil dans l'auberge de l'horreur. Madeleine l'accueille, pas gênée pour deux sous. Aucune émotion ne traverse son visage. Marc jette un rapide coup d'œil, sans résultat. Il quitte les lieux, puis fait un rapide tour de maison, quand soudain, il aperçoit par une fenêtre le corps du malheureux gisant au sol d'une chambre du rez-de-chaussée. Le jeune domestique fait part de la macabre découverte à sa maîtresse, laquelle s'empresse d'alerter monsieur le maire. Le soir même, les gendarmes rappliquent à l'auberge de l'âne, suivi du juge de paix et du procureur. La perquisition commence. Elle durera toute la nuit.
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3: Après de longues recherches, on finit par retrouver le cadavre du vieil homme. Il a été enveloppé dans un sac de toile, dissimulé entre le matelas et la paillasse d'un lit où dormait, détail macabre, le plus jeune fils de la maîtresse des lieux. Surprise en quasi flagrant délit, croyez-vous que les trois femmes avoueraient leur forfait? Même pas! Elles commencent par nier effrontément l'assassinat de leur proie, avant de se rejeter mutuellement les responsabilités les unes sur les autres. Les gendarmes n'auront pourtant guère de mal pour les confondre. Les trois mégères n'ont même pas eu le temps de dépenser l'argent qu'elles ont volé et qui traîne dans leur poche. La fouille des lieux livrera un autre indice. L'arsenic utilisé lors de la tentative d'empoisonnement du vieux Jo repose dans une boîte en métal. Détail accablant. Embarrés tous, comme en saoule, l'arrestation des trois mégères criminelles sème l'émoi. On savait certes que Madeleine traînait une sale réputation de mère maquerelle, mais de là à assassiner de sang-froid un vieil homme sans défense parce qu'il a eu le tort de réclamer le remboursement d'un prêt, somme toute modeste, il y a un pas. Voilà 10 ans que Joseph habitait la France. Le décès de son épouse n'a sans doute rien arrangé à son tempérament radin. N'ayant plus de contact avec ses trois enfants, il tuait donc le temps dans les troquets du coin, parlant sans doute beaucoup trop de ses économies planquées dans sa ceinture. Moralité, ton secret est ton sang, et si tu le partages, tu meurs. Le procès s'ouvre à Pau, devant la cour d'assises des Basses-Pyrénées, en décembre 1884. Verdict, Madeleine finira ses jours en prison, au bagne. Ses deux comparses purgeront, elles, 20 ans au cachot.
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3: Trois mégères dans le box, nous étions en 1884 sur les hauteurs de Soule et aux confins avec la vallée du Barétous. Je vous propose dans un prochain épisode d'aller dans la cour de l'hôpital de Bayonne un après-midi de mars 1980. Soudainement, en milieu d'après-midi vers 16h, une voiture explose. C'est la voiture du sous-préfet. Pourquoi cette explosion et par qui? Réponse dans un prochain numéro intitulé « Cheval de Troie ». À bientôt.
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1: J'avoue, j'ai un faible pour les Vosges discrètes. Ce ne sont pas forcément les Vosges célèbres, hein, du côté de Gérardmer, de la Bresse. Ce ne sont pas les Vosges tranquilles, comme j'aime les appeler, du côté de Rambervillers. Ce ne sont pas les Vosges historiques, du côté de Senones ou de Moyen-Moutier, ni même la plaine des Vosges, à Vittel, Neufchâteau, Contrex et Ville. Non, les Vosges discrètes, ce sont les Vosges, allez, on va dire, entre Remiremont et Plombières, entre le Val d'Ajol et le Saint-Mont. Ici, il y a Éloy, Vecoux, Saint-Amé, Girmont-Val d'Ajol, et c'est d'une grande beauté. Entre forêts fournies, où le sapin commence à abdiquer sa royauté vosgienne au profit des feuillus, on trouve des chênes, des hêtres qui font aussi leur place et leurs longues branches font jouer la lumière sur la route, du côté de la feuillée Dorothée par exemple, avant de découvrir plus loin une carte postale, le Val d'Ajol et son église. Il y a ici le Saint-Mont, lieu mythique dont on dit que les Gaulois avaient fait une forteresse face aux Romains avant que Saint-Romaric n'en fasse une forteresse de la foi. On sent au Saint-Mont, comme à Sion d'ailleurs, de ces forces qui viennent du plus profond de la terre et de l'histoire, qui font vibrer l'âme avant de partir je ne sais où dans les nuées du ciel. Ici, dans les Vosges secrètes, il y a l'élégance toute aristocratique de Remiremont, la ville des femmes, des chanoinesses, ces dames abbesses qui ont tellement imprimé leur marque, notamment l'envie de beauté qu'on retrouve non seulement autour de l'église Saint-Pierre, dans le quartier des chanoinesses, mais aussi partout dans la ville. Ben oui, à Remiremont, les monuments ne sont pas juste utiles, on sent qu'ils ont été faits pour être beaux. Ici, c'est l'antique beauté de Plombières. Plombières, autour de son clocher pointu, dans sa vallée d'histoire, qui se souvient avoir vu passer Voltaire, Beaumarchais, Rabelais, et qui se sent prête à soigner ou même apaiser Juste, qui voudra s'offrir une bulle où on est ici tout à soi. Juste ça, être à soi, c'est si rare. Les Vosges discrètes, c'est un joli chemin découvert au-dessus de Vecoux ou dans la forêt près de Saint-Amé. C'est un rayon de soleil au-dessus de Éloy ou une bonne table au Val d'Ajol. Un moment vosgien est tellement fin bien que je vous souhaite de le découvrir ou d'y revenir.
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2: C'est la Camille Minute, votre chronique de la joie et de la bonne humeur. Aujourd'hui, on va parler des red flags. Alors, c'est quoi un red flag ? Un red flag, c'est littéralement un drapeau rouge. Dans la vraie vie, ça veut dire attention, danger. Fuis, cours, ne réponds pas à ce message. Le red flag, c'est le petit signal que ton cerveau voit mais que ton cœur ignore, en disant « Non mais ça va, je gère, on va gérer ». Le red flag, c'est pas encore une catastrophe, c'est l'annonce de la catastrophe. C'est le teaser du film d'horreur. Il dit « Je suis pas jaloux ». Par exemple, si le mec il dit « Je suis pas jaloux », mais il connaît l'heure de ta dernière connexion avant tout le monde, il est jaloux, ok ? Si elle te dit « Ah mais moi je suis très cool », mais qu'elle fouille dans ton téléphone, même quand il est éteint, elle est pas cool. Un red flag, c'est pas un défaut, c'est un avant-goût du problème. C'est quand quelqu'un te dit « Ah, moi je suis comme ça » et que toi, au lieu de partir, tu réponds « Ah, bah parfait !» Non, fuis, cours ! Bref, les red flags, c'est simple. Si tu te dis « Ça va sûrement passer », eh ben ça passera pas. Voilà, c'est aussi simple que ça. Alors maintenant, ce que je vais faire, c'est que je vais vous lister, parce que l'être humain va toujours trop loin, des red flags vraiment exagérés, des red flags qu'on voit sur les réseaux sociaux qui sont vraiment... ça va beaucoup trop loin. Une fois, j'ai vu une vidéo, il y a une nana, elle a sorti. « Moi, j'ai un red flag. Mon red flag... c'est les mecs qui tiennent la barre du métro dans le métro. » Donc maintenant, en fait, il faut choisir entre tomber par terre ou être célibataire. Il y a un mec, il a dit, une fille qui finit son assiette, c'est un red flag. Frérot, elle a juste faim. Hein. C'est pas toxique, c'est la dalle, ça s'appelle. Après, il y a des red flags. Et quelqu'un dit, moi, mon red flag, c'est quelqu'un qui met son réveil à 6h du matin, même le week-end. Excuse-le d'être pauvre, hein. Il veut bosser, ce monsieur-là. Il y a quelqu'un qui a dit, voilà, moi, mon red flag, une personne qui aime l'eau plate. Donc en fait, si t'aimes pas les bulles, t'es toxique, quoi, t'es dangereux. J'ai vu aussi, mon red flag, c'est quelqu'un qui répond trop vite au message, ou trop lentement. Le bon timing, c'est jamais bon, quoi. Il y a un mec, il a dit, moi, mon red flag, c'est une fille qui dit, on verra. C'est pas un red flag, ça. C'est une promesse honnête. Et j'espère qu'elle le verra pas, le mec. Hein. À ce rythme-là, respirer va devenir un red flag. Bientôt, il aspire par le nez, c'est un red flag. Les gens, ils veulent plus une relation, ils veulent un CV sans défaut. Et même là, ils trouvent un red flag dans la photo. Avant, on cherchait l'amour. Maintenant, on cherche la faute. C'est bien ça le problème.
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3: C'est un événement littéraire dont on vous parle dans Toujours à la page, la sortie du nouveau roman de Marion Fayol. Autrice et illustratrice dromardéchoise, plusieurs fois primée au festival d'Angoulême, Marion Fayol a rencontré l'année dernière un immense succès avec son premier roman, poétique et poignant, Du même bois, dans lequel elle évoquait l'histoire d'une ferme ardéchoise, génération après génération. Petit fruit, c'est le nom de ce second titre, est paru chez Gallimard. Et c'est l'histoire d'une femme à qui, mois après mois, la nature refuse d'offrir un enfant. Tandis qu'elle brasse questionnement, chagrin, culpabilité, son mari reste imperméable à ses émotions. Jusqu'au jour où s'impose chez eux un inconnu, un étranger, un homme qui dit pourtant reconnaître en la femme son amour de jeunesse perdu. D'ailleurs, c'est étrange, ses mains à lui sont de la couleur de la robe de la femme. Et il ne cesse de vouloir la dessiner, la croquer sous tous les angles. En résulte un curieux ballet, un poétique triangle amoureux auquel nous allons assister. Marion Fayol.
4: Le livre parle en effet du désir d'enfant, même si je pense qu'il parle du désir, du manque, de l'absence, de manière peut-être beaucoup plus large que simplement le manque de l'enfant. En tout cas, cette femme, elle est en proie à une forme d'obsession. Chaque mois, elle a envie d'avoir un bébé dans le ventre et chaque mois, c'est un échec. Et dans son couple vient apparaître une sorte d'étranger. Donc, elle attend un enfant et l'enfant n'arrive pas. Et il y a quelqu'un qui vient se glisser dans leur maison alors même qu'ils essaient de le rejeter. Donc, c'est aussi une sorte d'ambivalence entre ce qu'elle désire et qui vient pas et ce qu'elle rejette et qui vient. Et pour moi, les trois personnages du livre sont tous des personnages qui sont un peu enfermés. Ça m'intéressait d'avoir trois personnages qui finissent par se parler, par quelque chose de commun, et ce commun, je pense qu'il est à la fois la question de l'obsession et la question de l'absence ou du manque ou du fantasme aussi.
3: Il y a quand même quelque chose d'un peu surnaturel qui relève du conte ou de la poésie dans ce que vous écrivez.
4: Quand j'écris, je me sens proche de la poésie plus que du roman d'une certaine façon. Et c'est très important pour moi que l'espace du livre, comme dans l'espace des dessins, soit pas exactement l'espace de la réalité, en tout cas qu'il y ait toujours une part de symbolique ou de surréalisme qui vienne créer un espace qui est celui du livre et qui est un petit peu à côté du réel pour peut-être être plus réel que le réel. Et c'est important pour moi que mes livres contiennent plusieurs discours, enfin qu'en tout cas on puisse les lire, et puis on puisse les relire, et puis encore les relire comme s'il y avait plusieurs couches, et que le lecteur puisse aussi glisser sa propre voix à l'intérieur de ce que je propose.
3: On ne sait précisément où l'action se déroule, ni à quelle époque, mais comme toujours avec Marion Fayol, la nature est partout. Elle traverse les personnages, et son écriture pose des images, des émotions, un rythme aussi. Elle offre comme un moment en suspens, hors du temps. Marion Fayol révèle une nouvelle fois que son talent d'écrivaine n'a rien à envier à celui de dessinatrice dans ce Petit Fruit, paru chez Gallimard.
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2: Les petits bonheurs, généralement, ce sont des sourires qui se récoltent tous les jours au hasard des rencontres. Il suffit d'un micro ici, de ne surtout pas prendre de rendez-vous et de ne pas se présenter. Ça marche très bien à Megève, par exemple. Nous sommes donc en Haute-Savoie, sur les hauteurs de Megève, au Mont d'Arbois, pendant que des chevaux sont en train de monter dans une bétaillère.
5: Bonjour.
2: Matin de bonne heure, venez vous occuper des bêtes.
5: C'est ça, on vient les mettre au chaud, ouais.
2: Ah, c'est-à-dire que là, ils quittent la montagne?
5: Ouais, ce coup-ci, ouais, c'est bon. Ce coup-ci, on va les ramener, on va les mettre en pension pour cet hiver, ouais. Ils ont passé tout l'été en montagne, donc ce coup-ci, ça y est. Ils vont aller se mettre au chaud pour l'hiver.
2: Ah oui, ils font toute la saison,
5: ouais,
2: ici?
5: Ouais, ouais, ceux-là, ils font toute la saison ici. Il y en a qui sont là pour la monte, il y en a qui sont là pour l'attelage, et puis vu que nous, on est élevage, il y en a, ils sont juste là pour grandir.
2: Vous, c'est pas juste un loisir, c'est votre métier?
5: Ouais, ouais, moi, c'est mon métier, ouais. Je suis cocher palefrenier. Ouais.
2: Quand vous dites pour l'attelage, c'est les calèches qu'on peut voir à Megève, par exemple?
5: Exactement. C'est ça.
2: Donc, les chevaux, quand ils sont pas attelés, on les voit ici, sur les hauteurs de Megève.
5: Ouais, c'est ça. Nous, on en a à l'Alpette, comme là en face, en haut de la côte 2000. On en a aussi au Mont d'Arbois, là, juste derrière. Et puis, après, au fur et à mesure de la saison, on les fait descendre petit à petit. Puis, là, ils atteignent leur point le plus bas sur Megève. Puis après, on les change de département, et puis voilà.
2: Donc là, ils montent dans le bus.
5: C'est ça, ouais. Ils montent dans le bus. Là, je vais en mettre 4. Là, après, j'ai mon patron qui va arriver. Il va prendre le reste. Et puis après, on va prendre un camion et une remorque. Puis on y charge tout dedans. Puis lui, il part cet après-midi.
2: Et là, ils partent où, hein, en résidence d'hiver?
5: Ils partent dans l'Allier, ceux-là. Ils partent dans l'Allier. Ils ont des gros champs de plusieurs hectares où c'est qu'ils ont du foin, des abris pour eux, de l'eau à volonté. Puis voilà.
2: L'Allier, donc en Auvergne, si je ne m'abuse, il fait pas beaucoup plus chaud qu'ici l'hiver.
5: Non, il fait pas beaucoup plus chaud. Mais par contre, ils auront plus d'herbe qu'ici, on va dire. Ils auront moins de neige, ils auront un peu plus de foin, un peu plus d'eau. Parce que nous, ici, c'est qu'on est tout de suite dans la neige. Et puis nous, on n'a pas assez de foin pour tous les nourrir l'hiver. Donc on préfère les mettre en pension. C'est beaucoup plus agréable pour eux. Puis pour nous, l'hiver, on a déjà bien assez de boulot comme ça. Donc au moins, ils sont un peu tranquilles aussi de leur côté.
2: Alors justement, vous faites quoi l'hiver si vous avez plus de chevaux?
5: Alors c'est pas qu'on en a plus, c'est qu'on en a moins. Toute la partie élevage en fait part tout en pension. Et en fait l'hiver nous on fait énormément de calèches. Sur Megève, on a des grosses calèches qui montent jusqu'à 12 personnes. C'est qu'on fait les fondus en calèche en soirée ou midi. Et on fait juste des balades en calèche.
2: Bon, vous, j'imagine que le cheval c'est une passion, on fait pas ce métier là par hasard.
5: Mon grand-père était déjà éleveur de chevaux. Là maintenant je bosse chez un ami de mon grand-père. Puis voilà, après on fait ça par passion. De toute façon c'est pas par l'argent qu'on va le faire, hein, comme dans tout métier agricole.
2: Même à Megève.
5: Même à Megève, l'agricole, ça reste l'agricole, à Megève ou pas.
2: Je peux vous demander votre prénom?
5: Moi, c'est Mathieu, moi.
2: Et c'est quoi le dernier petit bonheur de Mathieu, s'il vous plaît?
5: Mon dernier petit bonheur, c'est d'avoir fait un galop sur les crêtes de la côte 2000 en plein été avec le soleil couchant. Et ça, je pense que je m'en souviendrai jusqu'à ma mort.
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1: Quand j'ai téléphoné à mes enfants, ils me font « Oui, enfin, t'as gagné, mais t'es pas dans le fauteuil rouge. » Mais je dis « Si, je suis dans le fauteuil rouge. »
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1: Bonjour, je m'appelle Isabelle Desmoulières, j'habite Savonnières et je suis une fan de jeux télé. Je suis professeure de français dans un lycée tourangeau. Alors j'ai toujours aimé regarder les jeux télé, notamment Nagui.
3: Bonjour.
1: C'était quand même, je pense, mon jeu de prédilection. Et autrement, je regardais Pyramide avec Patrice Lafont, j'aimais beaucoup.
4: Ne changeons rien à cette formule magique et jouons tout de suite à Pyramide.
1: En général, des jeux de culture générale et des jeux de lettres. J'étais une fan du Trivial Pursuit, l'édition, la première édition, je la connaissais quasiment par cœur. Donc oui, j'ai toujours aimé ça.
5: Ça a été quoi le déclic pour vous dire un jour, je vais m'inscrire et surtout comment ça se passe, comment on se porte candidat?
1: C'est un malentendu. En fait, je venais d'être opérée et j'ai fait un test sans comprendre que j'étais en train de faire le test de culture générale pour être inscrite à Tout le monde veut prendre sa place. Je suis même pas sûre de vouloir y aller parce que je me disais je vais être trop stressée. Et je crois que j'ai été rappelée après, 3 semaines après. Et donc, je suis passée pour la première fois avec Nagui où j'ai été challenger. Et en fait, ils m'ont rappelé 2 ans après. Est-ce que ça vous branche? Et mon beau-fils, en fait, il se souvenait du beau cadeau qu'on avait eu, à savoir un séjour au ski. Allez, Isabelle, tu nous gagne un séjour au ski. Travailler, mais peut-être 15 heures pour réviser. J'ai bachoté, j'en avais gratté des pages et des pages.
5: Qu'est-ce que ça a fait de vous voir à la télé?
1: On est hyper étonnés, surtout qu'avec le stress, ça déforme un tout petit peu les traits. Ils vous maquillent énormément, donc ça lisse la peau, mais de fou.
5: Alors oui, un petit peu de stress, forcément, mais avec de la discipline, de la stratégie et une bonne étoile, Isabelle a quand même décroché de sacrés cadeaux.
1: Un super ordi, 10 800 euros. Ils envoient bel et bien, il faut bien le préciser. Après, également, j'ai gagné à tout le monde à son mot à dire. Il y a moins de 6 mois et j'ai gagné 12 500 euros.
5: Et les plateaux télé lui ont donné envie d'écrire un livre.
1: En fait, moi, j'ai regardé en tant que spectatrice, mais je n'ai pas été la seule. Et c'est là que j'ai découvert des personnes qu'on peut appeler des haters, des détracteurs. Et ça a été le point de départ de réfléchir à quelle pouvait être la vie de ces haters, comment ils s'occupaient. Et donc, je leur ai inventé un quotidien.
5: Amis éditeurs, le manuscrit est fini. À vous peut-être de le faire vivre. Isabelle est ouverte aux propositions. Mais avant ça, un conseil.
1: C'est le sourire, mais le sourire visuellement.
5: Et écoutez, ça fonctionne. Isabelle a gagné cet été un VTT au Blind Test d'ICI Touraine.
1: Un plaisir à être là et un plaisir à jouer.
6: Merci, je suis trop contente. Merci, ICI Touraine.
1: Après, quand on gagne, c'est encore mieux.
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7: Bonjour, Serge Papagali.
8: Eh bien, monsieur Thomas, j'ai envie de dire bonjour et dauphinoise, dauphinois, bien le bonjour également.
7: Alors,
8: voilà.
7: Pour ce Dauphiné Tour, où est-ce qu'on part aujourd'hui?
8: Oh, vous allez voir, on va pas partir très loin, ça va vous surprendre. Aujourd'hui, allons nous promener dans la grande agglomération grenobloise. Oui. Sainte-Égrève.
7: Ah, je connais bien.
8: Ben justement, taisez-vous, ne dites rien, dites pas de bêtises, s'il vous plaît. Admettez qu'on a beaucoup battu la campagne ces derniers temps, alors qu'elle nous avait pas fait grand-chose, cette pauvre campagne. Non. Mais on l'a bas. Alors, hop! C'est la journée urbaine. Plusieurs raisons nous font venir dans cette ville iséroise. Bon, la première, vous alliez le dire, bien évidemment, maintenant les gens vont le savoir, c'est que c'est là où demeure Monsieur Thomas.
7: Eh oui.
8: C'est votre ville, vous êtes né là-bas?
7: Non, mais j'y habite depuis
8: un petit
7: moment. Vous
8: êtes né en Allemagne, vous? Non plus. Bon, d'accord. Monsieur Thomas, qui, bien sûr, connaît le nom des habitants des lieux. Alors, pas tous les noms propres, mais...
7: Non.
8: Donc, ce sont les...
7: Saint-Égrévois et les Saint-Égrévoises.
8: Bravo, eh bien voilà, tout le monde ne le sait pas forcément. Et non, Saint-Égrivoise.
7: Non.
8: Bien évidemment, ça n'est pas le genre du coin. Enfin, à moins que vous ayez quelques noms à me citer, peut-être.
7: Non.
8: Restons-en là. Faut pas qu'on fasse un quart d'heure. Mais nous sommes aussi à Saint-Égrève parce que c'est la ville qui a reçu en 2021 le label Ville Internet 5 @. Ah, j'ai découvert ça. Le niveau le plus élevé dans la classification, d'ailleurs même, des villes qui s'engagent dans le développement du numérique local. Alors, comme disait mon grand-père, qui n'utilisait pas Internet, pourtant, on reste sur le cul. C'est une formule qu'il avait comme ça. Vous le saviez, ça, bien
7: oui,
8: évidemment.
7: Ça...
8: Vous savez tout de votre ville. C'est parce que tous les gens savent forcément tout de leur ville. Hein. Bon. Saint-Égrève aurait donc un petit côté, on va dire, Silicon Valley, bien sûr. Hein, on va dire un petit côté comme ça, mais sans silicone. Évidemment, les belles femmes saint-égrévoises n'ont pas besoin de ça. À moins que vous ayez quelques noms également à nous fournir.
7: Non, plus,
8: vous n'avez aucun nom, en fait. Vous habitez Saint-Grève, mais vous connaissez personne.
7: Je ne dirai rien.
8: Voilà, plutôt vous les connaissez toutes, mais vous ne dites rien. C'est tout à votre honneur. Ça n'est pas fini. La ville de Monsieur Thomas a été également labellisée 3 fleurs au concours national des villes fleuries. Vous le saviez également, mais c'est extraordinaire. Comme disait ma grand-mère, cette fois-ci, pour changer un peu, on se retrouve comme deux ronds de flanc, elle disait l'expression.
7: D'accord.
8: Comme deux ronds de flanc, vous ne savez pas. Voilà. 5 pour le net, 3 pour les fleurs. Écoutez, on attend avec impatience le chiffre qui va suivre. Hein. Je ne sais pas, il va bien y avoir un label inconnu et donc nouveau. Je ne sais pas, moi, la ville où il y a le plus de chauves, par exemple, un truc comme ça. Non, vous n'avez pas, vous n'avez pas de nom à fournir non plus. Bon, le label 6 boule à 0, vous voyez, un truc comme ça. 6 boule à Z, j'en sais le label 6 boule à Z. Bon. Le plus, enfin bref, bon écoutez, mais je ne voudrais pas passer sous silence également que Saint-Égrève fait partie, aussi partie d'ailleurs, de la ZNIEF. Ah, je vous ai piégé quand même, qui m'est particulièrement cher. Alors, vous savez pas ce qu'est la ZNIEF.
7: Ça me parle pas.
8: Alors, c'est pas une jeune femme qui s'appelle la Josiane ZNIEF, c'est pas ça du tout. C'est la zone naturelle et d'intérêt écologique, faunistique et floristique. Ah oui, vous savez.
7: À vos souhaits,
8: c'est un peu. Je vous aurais pris un truc con, hein. Zone naturelle d'intérêt. Voilà. Bon. Alors, étant moi-même très proche de la faune, de la flore, surtout de la faune, vous allez me dire, mais de la flore particulièrement, de notre beau Dauphiné, je suis très attaché donc au parc naturel régional de Chartreuse.
7: Oui.
8: Chartreuse, le dernier mot de cette phrase justifie amplement à lui tout seul d'ailleurs mon engouement pour cette partie de notre département. J'ai envie de... Vous savez, je vais vous dire un truc, on a fait un quart d'heure, on a fait trop long, donc je vais vous dire, vive le Dauphiné, vive Saint-Égrève, et tous ensemble on va se dire, on n'est pas des... quand même.
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10: Complètement gaga avec Olivier Glin. Alors bonjour Olivier, on parle d'eau aujourd'hui ?
9: Vouille, sagassouille. Bonjour les amis. Aujourd'hui, on va voir des mots qu'on ne trouve nulle part ailleurs. Chez nous, dans le Parler Gaga, on a des termes pour tout. Et pour patauger dans l'eau ou la gadoue, on n'a pas un mot, mais 3. Bassouiller, gabouiller et gassouiller. Oui, 3 verbes pour exprimer le bonheur de tripoter de la flotte ou de barboter dans la boue liquide. Et, comme on est généreux, hein, quand même, on ne s'est pas arrêté là. Et on a même des noms qui vont avec. On appelle ça des déverbaux, car ces noms viennent des verbes. On a la bassouille, la gassouille et la gabouille. Ces mots sont employés dans la Loire, mais également dans le Lyonnais et le Beaujolais. Et puis de façon plus générale dans une bonne partie de la région Rhône-Alpes. Voici une maxime qui nous est donnée par Jean-Baptiste Martin. T'as beau gabouiller la bassouille, t'en feras pas rien des œufs à la neige. La plupart du temps, c'est juste remuer l'eau, éclabousser, patauger. Bref, faire ce que les mamans, elles y trouvent à redire quand les enfants reviennent avec le pantalon trempé. Et s'il y a des gens qui aiment bien gassouiller, ce sont bien les enfants. Les matrues, il n'y a pas besoin de faire grand-chose pour leur faire plaisir. Tu sors une petite bassine, tu mets un peu d'eau au fond et c'est parti pour la gassouille. C'est que ça peut gassouiller jusqu'à l'évaporation totale. La gassouille, c'est révélateur de la personnalité profonde des gens. Hein. Comme le dit l'adage, dans la gassouille, il y a 2 sortes de gens. Ceux et ceux qui y tombent et ceux et celles qui t'y poussent. Bon, la nage n'existait pas hein, jusqu'à aujourd'hui, mais mieux vaut tard que jamais. Ou alors celui-ci d'adage. Quand t'as les pieds dans la gabouille, c'est pas le moment de chercher tes pantoufles. Et oui, chez nous, la gassouille, c'est souvent un souvenir d'enfance. Mais entre nous, on est tous encore un peu des garagnas, hein. On y aime bien parfois encore. Quel plaisir de gassouiller un peu.
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1: Saviez-vous qu'en France, une grande partie des voitures de police que vous voyez dans les séries n'ont jamais arrêté personne? Non, non, elles viennent parfois d'un hangar très discret en Alsace. Oui, oui, ici, entre deux zones industrielles, on fabrique l'illusion du cinéma avec plus de 90 000 objets différents. Aujourd'hui, je teste pour vous Ciné-Régie à Geispolsheim. Nous sommes dans une zone d'activité en périphérie de la ville. Assez classique, hein. Sauf que sur le parking, on peut apercevoir plusieurs voitures de police qui attendent tranquillement. Intriguant, hein. Et là-bas, j'y retrouve Michael. C'est le directeur fondateur de Ciné-Régie. C'est une compagnie d'ici, hein, qui propose à la location des uniformes, des costumes, des véhicules, des armes et même de la décoration pour le cinéma et la télévision. Michael m'accueille avec un super sourire et une phrase plutôt rassurante. Tu verras ici, tout est faux, mais tout doit paraître vrai. Et il n'a pas tort, hein. En poussant la porte de l'immense hangar, je comprends que je viens d'entrer dans un monde littéralement parallèle où se mêlent des uniformes à perte de vue. Police nationale, gendarmerie, pompiers, militaires, chaque uniforme correspond à une époque précise. Une couture, un écusson, une nuance de bleu, tout compte parce qu'un détail faux peut ruiner littéralement la crédibilité d'une scène. Alors comme le veut la chronique, j'ai évidemment tenté d'en porter un, mais je découvre immédiatement un problème. Oui, marcher avec assurance quand on porte un uniforme officiel, ça ne s'improvise pas. Non, je ressemblais davantage à un agent de sécurité un peu paumé plutôt qu'au commissaire Boulin, si vous voyez ce que je vais dire. On poursuit en changement littéralement d'ambiance, hein. Place aux fusils, aux flingues et autres lance-roquettes. Méga impressionnant. Mais Michael insiste, hein. Toutes les armes sont neutralisées ou adaptées pour le cinéma. Ah oui, ici on rigole pas avec la sécurité, hein. Elle est maximale pour une illusion absolument totale. Et je vous le confirme, ici, on n'est pas avec des petits jojos en plastoc. Non. Et Michael a déjà fourni des tournages de films assez balèzes, hein. Si je vous dis Fury avec Brad Pitt ou encore Sherlock Holmes avec Robert Downey Jr. Et même le film Les Rivières Pourpres. La classe quand même, hein. Ciné-Régie peut même livrer ses véhicules et ses équipements sur des tournages partout en France et même en Europe. Alors je vous laisse imaginer la scène, hein. Lorsqu'il y a un contrôle routier disons banal, la tête de l'agent quand il réalise que le véhicule de police n'est pas un officiel et qu'à l'intérieur on y trouve un bazooka, 10 mitraillettes et 12 fusils à pompe. Et heureusement, hein, avec l'attestation très spéciale que présente Michael, tout est réglé, hein. Mais il faut le dire, la scène reste quand même très cocasse. Comme quoi, à Geispolsheim, on peut vivre un polar sans même commettre de délit.
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2: Magali, taxi TPMR à Limoges.

0: terminée, donc il fallait que je trouve quand même à un moment donné un travail qui allait m'aider à vivre pour le reste de la vie.
1: Vous avez déjà des enfants à cette époque ou
0: pas ? Ah non, du tout.
1: Non ?
0: Du tout. Mais j'envisageais, il fallait que j'envisage un métier qui allait m'aider à construire une vie. Et j'ai accepté en fait une nouvelle formation qui n'était pas du tout dans le même domaine, parce que c'était parti dans l'industrie électronique.
1: D'accord, oui, vous changez complètement de...
0: Complètement.
1: Qu'est-ce qui vous plaisait là-dedans ? C'était le hasard ou c'était...
0: Ah, ça a été le hasard en fait. C'est le métier qui m'a trouvé. J'ai suivi une formation, j'ai eu les examens, j'ai fait de l'apprentissage. Et après, du coup, j'ai travaillé 20 ans avec eux. Je fabriquais des cartes électroniques. C'était moi qui les fabriquais, j'étais sur la chaîne, sur des machines.
1: Et alors là, qu'est-ce que vous vous dites ? Parce que c'est pas du tout dans ce que vous vouliez faire, l'aide à la personne, et puis on se retrouve à travailler à l'usine, à la chaîne.
0: Non, mais l'électronique est très intéressant, donc ça m'a comblé pendant 20 ans.
1: D'accord, oui, ça vous a pas... Le changement a pas été si brutal que ça,
0: non.
1: Finalement.
0: Non, non. J'ai comblé pendant ces années-là en faisant de l'associatif, lié à mes enfants, dans le sport.
1: Et comment arrive ce second changement ?
0: J'en avais pas marre de l'usine, c'est les maladies professionnelles qui m'ont amené là.
1: C'est des circonstances de vie qui font que finalement vous changez, quoi.
0: C'est ça.
1: Et qu'est-ce qui se passe à ce moment-là ? Dans la tête de Magali, qui a un métier visiblement qui lui plaît,
0: oui.
1: Dans l'électronique, et qui se dit, va falloir changer.
0: C'était la santé d'abord, donc il a fallu rebondir et trouver un nouveau métier. Je suis forcément revenue sur l'aide à la personne. C'était d'abord l'aide à domicile, après le transport. J'ai essayé d'allier les deux et le transport de personnes à mobilité réduite est arrivé.
1: Et puis arrive donc le transport, le taxi, ce que vous faites aujourd'hui. Ça c'est pareil, c'est pas forcément une évidence de se dire je vais devenir taxi. Comment ça arrive dans votre vie ?
0: C'était la meilleure solution pour pouvoir allier les deux. Donc je suis devenue taxi de Limoges. Un collègue m'a dit que ce métier m'allait comme un gant, donc c'est un beau compliment, on continue. Parce que le transport de personnes en fauteuil, c'est quand même bien particulier. On n'amène pas des gens que d'un point A à un point B. On rentre dans leur domicile, on les aide à se préparer, à pouvoir monter dans notre véhicule. Et à l'arrivée, c'est la même chose. Il faut les aider.
1: Et qu'est-ce qui vous plaît le plus dans ce métier aujourd'hui ?
0: C'est le fait d'être présent, d'être utile pour eux et de les aider à vivre normalement.
1: Mais qu'est-ce que ça change finalement par rapport à un taxi normal ?
0: On est bien plus utile dans leur vie en fait. On leur permet vraiment des choses qu'ils ne pourraient pas faire si on n'était pas là.
1: Et aujourd'hui, vous êtes heureuse comme ça ?
0: Très, je ne changerai rien. Il va falloir qu'ils me supportent encore longtemps.
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3: Archimède, les planches.
4: J'entends vivre le pied au plancher.
3: Deux fois nommé aux victoires de la musique, le groupe Archimède, emmené par les frères Nicolas et Frédéric Boinard. Archimède nous livre un son pop rock aux sonorités britanniques avec des textes en français et des refrains entraînants.

0: C'était Archimède.
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3: L'Élastique à musique, une association fondée en 1980 qui propose des ateliers et des cours de musique pour tous les niveaux au Mans. L'association vient de faire sa rentrée et bonne nouvelle, il est encore possible de s'y inscrire. Mais comment ça fonctionne? Quels instruments peut-on essayer? Bougez pas, j'ai testé pour vous l'Élastique à musique. Et direction le 14 rue du Père Mersenne, devant un bâtiment blanc et vitré. Comme indice, un panneau avec une grande note de musique, il y est écrit l'Élastique à musique. J'ouvre la porte et rentre à l'intérieur.
4: Bonjour, bienvenue
5: à l'Élastique à musique.
3: Pour m'y accueillir, Nathalie, directrice des lieux, Florence, coordinatrice pédagogique, et Gabriel, professeur de piano et de MAO, musique assistée par ordinateur, des instruments qui figurent parmi la liste des nombreux autres proposés.
6: Oui, il y a une grande variété. On a des cours assez classiques, piano, guitare, basse, batterie, violon, trombone, saxophone, trompette.
3: Et bien d'autres. Cette diversité, c'est une grande force parce que l'équipe pédagogique met en place des projets communs entre tous les élèves. Il y a même des ateliers pour le chant, si vous voulez devenir la prochaine Céline Dion. Au total, 15 professeurs pour des cours soit particuliers, soit collectifs.
6: Oui, donc l'idée quand on fait de la musique, c'est de ne pas s'enfermer tout seul avec soi-même ou qu'avec son professeur, c'est de pouvoir échanger avec d'autres personnes.
3: Et donc une vie associative dans laquelle s'impliquer.

0: compliquées, avec des différences de niveau, bien sûr, mais qui sont aussi une manière enrichissante d'apprendre. Surtout que Gabriel et les différents professeurs font les choses petit à petit.
1: Donc le premier cours, c'est une rencontre, on fait le point sur le niveau. Généralement, je demande toujours de jouer un petit quelque chose pour ceux qui ont déjà un petit bagage, ça me permet un peu de situer là où l'élève en est.
0: Alors nous aussi, testons notre niveau. On démarre avec le piano. Ok, je rigole, ça c'était plutôt Gabriel. Voici la réalité. Deuxième étape, la batterie. C'est pas mieux, alors le troisième test, le plus dur, la trompette. Désolé pour vos oreilles, clairement il va falloir que je m'inscrive parce que c'est la catastrophe. D'ailleurs, grande nouveauté plutôt pratique pour vos enfants de 7 à 10 ans, il y a la mise en place d'un atelier découverte pour venir justement tester les instruments. Les enfants sont répartis en 3 groupes, échangent à chaque trimestre. Le premier groupe, piano-voix, le deuxième, batterie-percussion, MAO, et le troisième, les cordes, guitare ou encore violon. Ça leur permet de choisir plus facilement l'année suivante et ça évite aux parents d'acheter un instrument pour rien. Ça, c'est plutôt pas mal parce que ça représente malgré tout un budget. L'élastique à musique, c'est testé et approuvé par Issimène.
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1: Jolie bouteille, sacrée bouteille, veux-tu me laisser tranquille?
2: Je veux une petite révolution est en train de se jouer et elle ne pèse pas bien lourd, juste 55 grammes. 55 grammes en moins par bouteille, autant dire même pas le poids du cassis que l'on met dans un kir royal.
3: Tu bois des kirs, toi ?
2: Bah oui, je bois des kirs avec modération, bien sûr. Mais revenons à notre bouteille. 55 grammes en moins, je disais.
4: Elle est légère, légère.
2: Ce régime minceur pourrait bien alléger sérieusement le bilan carbone de toute la filière, racontent nos confrères de Lyon Républicaine. Testé par les caves de Bailly-la-Pierre à Saint-Brie et conçu par Veralia, le géant européen du verre, cette nouvelle bouteille passe de 775 à 720 grammes. Visuellement, rien ne change. À l'œil nu ou en main, on n'y voit que du feu. Mais derrière cet allègement invisible se cache un vrai coup de pouce pour la planète.
5: Eh bien, c'est une merveilleuse invention.
6: Merveilleuse invention.
2: Car aujourd'hui, le gros problème environnemental du vin, c'est la bouteille. Produire du verre, ça chauffe fort, des fours à 1800 degrés et beaucoup d'énergie. Alors forcément, chaque gramme économisé, c'est du CO2 en moins dans l'air. À grande échelle, le calcul est vite fait. 1 million de bouteilles allégées, c'est 18 tonnes de CO2 économisées.
7: Tu sens l'impact là ? Ah oui, je sens l'impact.
2: Un gros impact, hein, mais il a fallu 2 ans de tests, de modélisation et d'essais en conditions réelles. Eh oui, encore raté. La bouteille devait tenir le choc, supporter la pression, le transport, le vieillissement en cave. Et les gens qui font de la musique avec. Maintenant, la transition va se faire en douceur. Chez Bailly-la-Pierre, cette démarche s'inscrit naturellement dans une philosophie déjà bien ancrée, stocker, produire et avancer pas à pas vers un crément plus éco-responsable.
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8: Moi, le plus dur à écrire en mots, c'est concessionnellement.
9: J'ai pas compris. Tu peux m'expliquer ? On a tous rien compris.
8: Concessionnellement.
10: Bah moi, c'est aucun mot, sauf ceux où il y a 3 lettres qui sont pareilles. Mais sinon, j'ai aucune difficulté sur les mots.
11: Bah, moi aussi, je suis d'accord. Je dirais anticonstitutionnellement, parce que c'est le mot le plus long de la langue française. Et puis, en plus, c'est plus difficile que intergouvernementalisation.
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12: Bonjour, je suis Romain, je suis dans la région girondine depuis 5 ans maintenant avec ma femme Gaëlle.
13: 9 secondes plus rapide que l'an dernier.
14: Oui, ça va bien, c'est le matos.
12: Bienvenue à la station, ici on vous accueille toujours avec du sport à la télé.
14: Allez, il va être intéressant de voir le temps.
12: Et vraiment quand on a une saturation de sport, on bascule sur de la musique.
15: Le scorpion stylo Vénus, c'est pas ce qui réveille le matin.
12: Mais bon, c'est l'amour.
15: L'amour du travail.
12: Exactement.
15: Nous sommes dans une station-service à Tauriac, mais vous l'aurez compris, ici on ne vend pas que du carburant, ce que viennent chercher les clients est parfois gratuit. Il s'agit de liens sociaux, sauf que depuis quelques semaines, les conversations se focalisent sur la flambée des prix de l'essence et du diesel.
12: Alors c'est vrai, au tout début du conflit, quand les gens se sont inquiétés, j'ai eu une fréquentation accrue. Après, les gens sont vraiment inquiets dans le sens de la géopolitique, de leur pouvoir d'achat et tout ça. Mais après, ils se sont résignés malheureusement à ça, quoi.
15: Expliquez-moi vos tarifs, comment vous les calculez et qui vous les impose?
12: Je suis indépendant quand même, donc ça veut dire que mon carburant, je l'achète, on me le délivre pas. J'ai un prix au mètre cube, puis après je déduis forcément au litre. J'applique une marge de 0,10% par litre de carburant, plus la TVA évidemment, et ça donne ce tarif-là.
15: Qu'est-ce que vous en pensez de cette flambée des prix du pétrole et du carburant ?
12: On ne l'achète pas le jour pour le jour, donc j'imagine qu'il y avait des réserves avant de dire que tout augmente. J'imagine que quand ils ont acheté à bas prix, ils auraient pu continuer à avoir le tarif de carburant moins cher. Il y a quelqu'un qui gagne au change et c'est pas nous, quoi.
15: Est-ce que le distributeur, que vous êtes le professionnel, mais aussi le particulier, doit faire le dos rond ?
12: Il faut vivre avec. J'ose espérer que les choses vont bouger, quoi.
15: Alors la chance que vous avez, c'est que vous distribuez du carburant, mais pas que.
12: Alors c'est vrai que quand j'ai acheté, il y avait simplement la laverie... que vous voyez là-bas au fond, le bar qui fonctionnait à moitié et donc les pompes à carburant. Fort de mon expérience et de mes diplômes dans la restauration, dans la cuisine, j'ai créé une cuisine où vraiment les gens s'y sentent bien. J'imagine qu'ils oublient un petit peu les tracas du quotidien chez moi. Donc on peut y manger, on peut y boire des coups, on peut jouer, on peut faire à peu près tout.
15: Quel est le top 3 des demandes de vos clients? En premier, le carburant?
12: Mon volume, forcément, c'est le carburant. Après, ça va être les cigarettes. Et puis après, c'est vraiment tout le reste.
15: On va rentrer dans la partie bar, dépôt de pain, bar tabac. Et c'est là où tous les jours, des habitants de cette commune, et pas que d'ailleurs, viennent discuter. C'est leur premier bonjour du matin ici.
12: 7h05, j'ai déjà mes premiers clients au café, donc forcément des gens qui vont travailler. Puis on échange sur tout et rien en même temps. Et je pense que je suis un peu le confident, le psychiatre du quartier, parce que voilà, ça, les gens se confient pas mal à moi et c'est plutôt plaisant.
15: En tout cas, ici à Tauriac, on parle de l'augmentation des prix et de la crise au Moyen-Orient, mais à la fin, fondamentalement, les choses restent les mêmes. Les clients fidèles continuent à faire confiance à Romain et à acheter leur carburant dans cette station reprise par Romain il y a 2 ans.

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1: Aujourd'hui, on s'offre une balade à Cap-Breton où histoire, nature et patrimoine se rejoignent, la maison de l'oralité. Notre guide, Véronique Gabaud, responsable du pôle culture de la ville de Cap-Breton.
2: Cette maison, en fait, c'est une des rares traces de l'époque du Moyen-Âge à Cap-Breton, avec la maison du Rey, la maison du Roi. On a voulu préserver ce bâtiment en 2013. La ville a choisi de dédier ce lieu à l'histoire de la ville. Et puis, il y a une autre spécificité à Cap-Breton, c'est que depuis 35 ans, on organise un festival du conte. Et puis, surtout, à Cap-Breton, il y a plein de légendes, certainement dues au fait que Cap-Breton soit un port et qu'il y a eu beaucoup d'histoires maritimes. À Cap-Breton, on aime parler. Et du coup, on a un pôle dédié aux arts de la parole et du récit. Et cette maison de l'oralité, on y propose des accueils en résidence d'artistes qui viennent à Cap-Breton pour créer des spectacles. Et on a aussi pas mal d'actions culturelles, de médiation, pour faire découvrir l'art du récit, l'art du conte à tout public.
1: Est-ce que quand on visite la maison de l'oralité, on a accès à des histoires, des contes ?
2: On découvre l'histoire de Cap-Breton, mais au fil de la visite, il y a parfois des podcasts qu'on peut écouter, issus notamment de ces fameux projets de médiation. On a eu un projet avec des scolaires qui s'appelle Bestiaire du Gouffre. Donc c'est un bestiaire imaginaire autour de ce fabuleux canyon sous-marin. On a aussi un podcast sur la légende de la Tourelle. La Tourelle, c'est une tradition à Cap-Breton. On se retrouve le soir du 24 décembre autour d'un grand feu. Mais quelle est l'origine de cette tradition ? Ben justement, on est allé à la rencontre des habitants. On a essayé de comprendre d'où ça venait et puis surtout comment ils la vivent. Donc, on peut écouter tous ces témoignages. Et au mois de mai, à la période du festival, on a toujours une exposition temporaire qui fait le lien avec le Festival du Conte. Et cette année, ça s'appellera Radio Estacade. Parce que ici, on aime bien les rumeurs dans la ville. Et les légendes, comme je le disais. Donc, on aura une installation qui nous raconte justement ce patrimoine maritime, la vie des pêcheurs, la vie des habitants et leur attachement au port. Mais c'est élargi aussi au patrimoine naturel et immatériel. Donc, immatériel, vous l'avez compris, c'est un peu l'oralité et les légendes. Et puis, naturel, ben, bien sûr, on parle des traditions de Cap-Breton, de la forêt landaise, du gouffre. C'est un lieu, en fait, qui permet de comprendre l'évolution de la ville, comment elle s'est construite et ce qui est important aussi pour ses habitants.
1: La maison de l'oralité est ouverte gratuitement toute l'année. Des audioguides en différentes langue, y compris en gascon, recommandé par Ici Gascogne.
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3: Tous les jeudis, vous partagez avec nous un lieu de Provence. Et ce matin, vous allez nous faire découvrir une source.
4: Eh ben non.
3: Ah bon ?
4: Non.
3: Mais qu'est-ce que vous m'avez écrit alors ?
4: C'est faux ce que vous... Sur le coup, je voulais, puis après je me suis dit non, une source, ça se dit pas.
3: Vous faites un peu comme vous voulez.
4: Exactement. Non, ça se dit pas une source. Alors, c'est pas moi qui le dis, c'est l'île des Bellons dans le château de ma mère.
3: Oui.
4: Voilà. Mais je vais quand même vous parler de source à travers ces gentils Manon. Oui. Hier, vous vous rappelez, je vous ai parlé d'expression patin couffin.
3: Oui.
4: Qu'on emploie dans le sens de etc. Et j'ai mentionné l'expression et le con de Manon. Et pour n'offenser personne, j'ai dit, ne le prenez pas pour vous les Manon, c'est juste une expression. Et j'ai ajouté, on vous aime d'amour. OK. Problème, c'est qu'à peine ma chronique finie, ma chérie m'a demandé, c'est qui cette Manon que tu aimes d'amour? C'est vrai. Alors je lui ai dit, mais personne, c'est une expression. Et elle me dit, mais pourquoi tu me dis que tu l'aimes d'amour? J'ai dit, mais non, mais t'as pas la ref, c'est Pagnol, c'est Manon des Sources, c'est Hugolin, hein. Vous savez, Manon, je t'aime d'amour.
3: Oui. En fait, c'est non, Eric.
4: Manon, je t'aime d'amour.
3: Je t'aime, Manon.
4: Voilà, on est d'accord, voilà. Mais désolé, on va quitter la poésie bucolique et romantique de Manon des Sources et les collines pour que je vous explique cette expression, le conte de Manon. Alors, pour tout vous dire, on sait pas trop d'où elle vient, elle semble pas typiquement provençale, en tout cas, on la connaît dans le sud-ouest, jusqu'à chez Francis Cabrel, même si elle est très attachée à la Provence, notamment à travers l'œuvre de Pagnol, bien sûr. Comme je vous l'ai dit, on l'emploie pour exprimer, là aussi, une suite que l'on n'énumérera pas, comme pour dire, etc., hein. Exemple, dans un roman de Jean-Paul Delfino, et tout le con de Manon et tout le tremblement. Ou encore, chez Maurice Gouirand, hein, il regrettait la prospérité de Marseille, mais aussi le respect de la religion, de la morale, de la discipline, du patin couffin, et du comte de Manon. Oui, le comte de Manon, c'est l'équivalent de Patin Couffin et Tutti Quanti. Autre subtilité décrite par Rivonora dans son dictionnaire des parlers régionaux, l'expression serait utilisée pour couper court aux exigences de son interlocuteur. Exemple, et le comte de Manon, non, pendant que tu es, leur dire, allez, c'est bon, hein, arrête-toi, tu m'as gonflé. Dans la lignée des fâcheux de, fan de chichoulo, fan de pute, ou même, autre expression avec d'autres prénoms, je suis désolé, la putain d'Adèle ou la putain de la Caroline, c'est, on va avoir des problèmes.
3: Je pense, oui.
4: Cette interjection est aussi utilisée pour marquer la surprise. En voici un exemple sous la plume de Maurice Gouiran, cette fois dans le théorème de Langambi, le con de Manon, mais c'est mon riri. Et on la trouve aussi chez Gilles Del Papas, sous la variante la con de Manon. Selon Robert Bouvier, dans le Parler Marseillais, l'expression exprime aussi le dépit ou l'irritation, hein, et il donnait cet exemple, le con de Manon, ça a encore foiré. On trouve aussi des variantes avec le con de Madon, et on vous aime aussi d'amour, les Madons. Non, je vais rien dire, parce que je vais avoir des problèmes avec Magaté. Magaté, c'est toi que j'aime d'amour. En tout cas, tous les auteurs s'accordent à dire que Manon est sûrement là juste pour la rime, sans aucun lien avec une quelconque Manon qui aurait existé.
3: Bien sûr.
4: Et je vous le confirme parce que j'ai vérifié toutes mes sources.
3: Parfait. Un petit bonjour à votre gâté qui nous écoute ce matin.
5: Manon des sources.
3: Oui, non, mais c'est pardon.
5: Il a dit Manon des sources.
4: Non, j'ai vérifié mes sources. Manon, je ne sais pas s'il l'a vérifié.
3: Oui, non, mais bien sûr. Non, bah, bien sûr, bien sûr. Mais vous me prenez.
4: On vérifie. Hein, on vérifie.
3: C'est pas possible, ça.
4: C'est comme ça.
3: Non, mais si vous voulez, je vous laisse.
4: Mais non, t'as madame Eric.
3: Bon, donc un petit bonjour à votre gâté. Oui. Je le confirme. Mais Eric est sage comme une image.
4: Hein. Exactement.
3: Enfin, chérie, je t'aime.
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6: Bonjour, je m'appelle Jean, je suis né en 1935. J'ai fait du vélo depuis très jeune. J'ai côtoyé après des gens de qualité et j'ai eu la chance de participer à beaucoup d'épreuves et d'en tirer de grands souvenirs et des profits.
7: Bonjour Jean. Alors c'est pas exagéré hein, de dire que vous êtes un mordu, un grand passionné de vélo et de cyclisme. Ça se voit quand on regarde vos albums photos chez vous, vos nombreux trophées. Et ça se voit un peu dans vos yeux aussi quand on parle de vélo, ça vous émeut ?
6: Mais c'est vrai qu'à vélo j'ai été heureux. Ah oui, oui, j'étais mordu. Et alors dans mes rêves, je rêvais que le Tour de France passait dans le coin, que je me planquais derrière une haie et que je m'emmanchais dans le peloton. Je roulais comme les autres sans fatigue. Et ça, c'était un rêve qui m'est resté longtemps. Et j'ai même rêvé une nuit, il n'y a pas si longtemps, que sur le guidon, j'avais mis mon nom.
7: Jean, vous-même, vous avez participé à certaines courses, notamment le Paris-Brest-Paris.
6: Ah, Paris-Brest-Paris avait existé la première fois en 1891. Et c'est Charles Théron qui avait gagné. Il avait eu un peu de chance parce que il avait déjà un frère qui avait une voiture. Et il avait bénéficié de ravitaillement, d'assistance. Et à un moment, il a voulu abandonner. Et son frère a sorti un pétard. Il a dit, si tu t'arrêtes, je te tue. C'était sympa au possible. Il n'y a pas de dérailleur, il n'y a pas de frein, il y a un pignon fixe. Et puis tu pédales. Tu comme un
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2: Bonsoir et bonsoir à tous, bienvenue sur ICI, je vous souhaite une excellente soirée et puis une excellente rentrée aujourd'hui, 1er septembre. Je suis très heureux de vous retrouver, c'est déjà le deuxième numéro de Il n'y a pas que Paris dans la vie. Nouveau rendez-vous sur votre radio chaque soir dès 20h et durant une heure. Ce soir, à nouveau, nous allons ensemble prendre le temps de voyager au cœur de notre beau pays. Une aventure qui va nous conduire en Occitanie avec Benoît Prospero et sa revue des merveilles. Nous irons au pied du Canigou et même dans une forêt se faire de l'argent de poche l'été. De façon originale, c'est possible. Robin Berdeau nous emmènera dans le Nord, à Béthune, pour découvrir une initiative originale. Et puis on cuisinera, pour ceux et celles qui ne sont pas encore à table, peut-être au beurre ou même à l'huile, grâce à ICI Orléans et Catherine Kikandon. Mon invité ce soir pour conduire et se balader dans toute la France, c'est un chef d'entreprise, c'est un entrepreneur. Son parcours est extraordinaire et son ambition est vraiment à la hauteur de son talent. C'est un homme médiatique, connu entre autres, je dis bien entre autres, pour avoir lancé il y a maintenant 10 ans la marque C'est qui le patron, reconnu à l'international, s'il vous plaît, par le New York Times, entre autres, récompensé. Il est un des symboles de réussite à la française. Je reçois ce soir Nicolas Chabanne. Bonsoir Nicolas Chabanne.
3: Bonsoir.
2: Comment ça va ?
3: Très bien, très très bien. Merci pour ces mots. On est encore plus collectif que ce que vous avez dit, mais merci pour cette présentation.
2: Je suis ravi de vous accueillir, vous n'êtes pas venu seul. Alors je le dis pour ceux qui verront peut-être les images, mais pour les auditeurs, on va le décrire. Vous êtes venu presque avec votre bébé, j'ai envie de dire, à vos côtés. Vous pouvez nous dire ce qui est juste devant vous ?
3: Alors devant moi, effectivement, il y a cette brique de lait qui est née il y a 10 ans. Parce que nous, consommateurs, on a découvert que les producteurs étaient en immense difficulté. Puis on n'a pas juste découvert ça. On a découvert que si on rajoutait 8 centimes sur un litre de lait, leur vie changeait. Ouais. Voilà comment est née, sans agence, sans moyens traditionnels, cette brique de lait, qui est devenue, et c'est pas pour les chiffres, c'est pour le symbole et l'espoir, la brique de lait la plus vendue de France.
2: C'est extraordinaire.
3: Ça, c'est merveilleux. Je pense à chaque fois aux producteurs quand cette phrase résonne.
2: Alors, on parlera beaucoup des producteurs, de ce que vous avez fait pour eux, vous les aider au quotidien, vous les avez même sauvés à plusieurs reprises et encore aujourd'hui, avec, je pense, à la période de sécheresse et de canicule qu'on a connue cet été. Mais alors, ce qui nous intéresse aussi ce soir, c'est de découvrir à quoi est dû ce succès, comment il est venu. Et vous connaissez le principe de l'émission, c'est donc une balade, un parcours un peu partout en France. On va survoler cette France. Votre point d'ancrage, minime soit-il au début de votre vie, c'est Moulins.
3: Oui.
2: C'est là où vous êtes né.
3: Un jour suffit à ce que ce soit un ancrage très fort. C'est là, évidemment, où je suis né, voilà, en 1969. Dans des conditions particulières, c'est que on habitait en réalité à Madagascar.
2: Vous avez vécu jusqu'à l'âge de 7 ans à Madagascar après.
3: Et ma mère venait à Moulins, qui est un peu la région natale, quand il y avait des naissances. Et on repartait à Madagascar. Ouais.
2: Papa qui était dans la communication territoriale, maman commerciale dans l'immobilier, un petit peu plus tard dans sa vie. Très vite, vous quittez la France. Vous avez sans doute des souvenirs extraordinaires de Madagascar. L'esprit de l'entrepreneuriat, c'est un peu un esprit de famille. Parce que, racontez-moi cette histoire, qui est Jacques Bruno ?
3: Ah oui, Jacques Bruno, alors c'est mon grand-père. Et c'est vrai que j'ai pas tout de suite fait le lien entre ces aventures dans l'agroalimentaire, notamment les fruits et légumes pour essayer d'aider les producteurs. Et puis un journaliste m'a dit un jour, mais votre grand-père a fait toute sa vie dans l'agroalimentaire. Donc il était, lui, parti à Madagascar il y a bien longtemps. Et il le raconte comme ça, parce qu'il était d'une modestie, il était de cette famille des gens plutôt très modérés, qui se mettait pas beaucoup en avant, il aurait pas fait autant de communication.